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Philippiens chapitre 2. Le Christ s'est fait serviteur. Le Christ vous rend plus fort. Son amour vous donne du courage et son esprit vous unit. Vous êtes plein de tendresse et de pitié les uns pour les autres. C'est vrai. Eh bien, remplissez-moi de joie en vous mettant d'accord. Ayez un même amour, un même cœur, une même pensée. Ne faites rien pour passer devant les autres ou pour que les autres vous admirent. Cela ne vaut rien. Au contraire, soyez simple et pensez que les autres sont meilleurs que vous. Ne cherchez pas votre intérêt à vous, mais cherchez l'intérêt des autres. Entre vous, conduisez-vous comme des gens unis au Christ Jésus. Lui, il est l'égal de Dieu, parce qu'il est Dieu depuis toujours. Pourtant, cette égalité, il n'a pas cherché à la garder à tout prix pour lui. Mais tout ce qu'il avait, il l'a laissé. Il s'est fait serviteur. Il est devenu comme les hommes. Et tous voyaient que c'était bien un homme. Il s'est fait plus petit encore. Il a obéi jusqu'à la mort et il est mort sur une croix. C'est pourquoi Dieu l'a placé très haut et il lui a donné le nom qui est au-dessus de tous les autres noms. Alors, tous ceux qui sont dans le ciel, sur la terre et chez les morts tomberont à genoux quand ils entendront le nom de Jésus. Et tous reconnaîtront ceci. Jésus-Christ est le Seigneur, pour la gloire de Dieu le Père. La responsabilité des chrétiens dans le monde. C'est pourquoi, amis très chers, obéissez à Dieu comme vous l'avez toujours fait. Obéissez-lui non seulement quand je suis là, mais encore plus maintenant que je suis absent. Avec un grand respect pour Dieu, et en tremblant, travaillez pour être sauvés. Dieu travaille en vous, et il vous rend capable de vouloir et de faire les actions qui lui plaisent. Faites tout sans vous plaindre et sans discuter. Ainsi vous serez innocents. On n'aura rien à vous reprocher. Vous serez des enfants de Dieu sans défaut, au milieu de gens malhonnêtes et mauvais. Parmi ces gens-là, vous brillez comme des lumières dans le monde, parce que vous apportez la parole de vie. Le jour où le Christ viendra, je pourrai être fier de vous. Et on le verra bien. Je n'aurai pas travaillé pour rien. Je ne me serai pas fatigué pour rien. Mon sang, c'est-à-dire ma vie, sera peut-être ajouté comme une offrande au sacrifice que votre foi présente à Dieu. Pourtant, cela me rend heureux. Et je me réjouis avec vous tous. Vous aussi, soyez heureux et réjouissez-vous avec moi. Paul envoie Timothée et Épaphrodite aux chrétiens de Philippe. Le Seigneur Jésus me fait espérer que je pourrai bientôt vous envoyer Timothée. Ainsi, j'aurai des nouvelles de vous et elles me donneront

du courage. En effet, à part Timothée, personne ne porte les mêmes soucis que moi. Personne ne s'occupe vraiment de vous. Tous cherchent leur intérêt et non celui de Jésus-Christ. Mais vous le savez, Timothée a montré ce qu'il valait. Il a travaillé avec moi au service de la bonne nouvelle, comme un fils auprès de son père. Donc, c'est lui que j'espère vous envoyer dès que je verrai clair dans ma situation. Et le Seigneur me rend sûr d'une chose. Je vais bientôt venir chez vous, moi aussi. Pourtant, je pense qu'il faut vous renvoyer Épaphrodite. C'est mon frère. Il travaille et combat avec moi. Et vous l'avez envoyé pour me servir quand j'en avais besoin. Il désire beaucoup vous revoir tous et il est inquiet parce que vous avez appris sa maladie. Oui, il a été malade et bien près de mourir. Mais Dieu a eu pitié de lui, et pas seulement de lui, mais de moi aussi. Alors, il m'a évité une tristesse encore plus grande. C'est pourquoi je me dépêche de vous le renvoyer. Ainsi, quand vous le verrez, vous serez de nouveau dans la joie. Et moi, je serai moins triste. Recevez-le avec grande joie comme un frère chrétien. Respectez beaucoup les gens comme lui, parce qu'il a vu la mort de près en travaillant pour le Christ. Il a risqué sa vie pour me rendre service quand vous ne pouviez pas le faire vous-même.

La météo pour ce samedi 6 juin, le temps reste mitigé au nord-ouest avec quelques gouttes, tandis que l'amélioration est nette dans le sud avec de la chaleur et du soleil. Les températures pour ce samedi matin, 12 degrés sur Strasbourg, 12 également sur Lille, 14 degrés pour Paris, 14 à Brest et Orléans, 15 degrés pour Toulouse et Bastia, 16 à Marseille et 18 degrés pour Nice. Et pour ce samedi après-midi, entre 16 et 23 degrés sur une moitié nord, il fera 16 en Bretagne, 17 sur les Hauts-de-France, 20 degrés en Île-de-France, 23 sur le Grand Est. Dans la moitié sud, entre 19 et 27 degrés. Il fera entre 19 et 22 degrés en Nouvelle-Aquitaine, 25 sur la vallée du Rhône, 26 en Occitanie, 24 degrés sur la Corse et entre 24 et 27 degrés le long de la Méditerranée.

Bonjour, le corps retrouvé dans le Gers est donc bien celui de Liana. En revanche, les médecins légistes ne sont pas aujourd'hui en mesure d'indiquer quelles sont les causes de la mort. Des examens et expertises complémentaires ont été ordonnés. De son côté, le ministre de la Justice, Gérald Darmanin, a présenté ses excuses à la famille au nom de la justice. Il estime que cette dernière a failli dans le traitement des plaintes qui visaient Jérôme Barella. A noter qu'une nouvelle plainte pour viol a été déposée jeudi soir à Saint-Brieuc dans les Côtes d'Armor contre le principal suspect dans la mort de Liana. La victime aurait vu les photos de Jérôme Barella et reconnu le visage de son agresseur. Félix Bangui, chef du gang marseillais de narcotrafic Yoda, a été condamné à 12 ans de prison pour trafic de stupéfiants, association de malfaiteurs et blanchiment par le tribunal correctionnel de Marseille. Celui qu'on surnomme le chat multirécidiviste a aussi été condamné à une amende de 200 000 euros. Il était jugé depuis 3 semaines aux côtés de 19 coprévenus. Un mouvement social du côté de Decathlon, l'ensemble des organisations syndicales appelle les salariés de l'enseigne d'articles de sport à se mobiliser aujourd'hui dans toute la France. Au cœur des revendications, la question des salaires. Le président libanais Joseph Aoun a sommé l'Iran de ne plus intervenir dans son pays dans le cadre d'une interview à la chaîne CNN diffusée hier. Il a affirmé au Hezbollah, soutenu par Téhéran, que la diplomatie était la seule solution au conflit avec Israël. De son côté, le premier ministre libanais Nawaf Salam a exhorté l'Iran à cesser d'utiliser son pays comme moyen de pression dans les discussions avec les États-Unis pour mettre fin à la guerre au Moyen-Orient. C'est la fin de ce flash, une très bonne journée à notre écoute. Bonjour, football, l'équipe de France féminine s'est imposée hier soir face à la Pologne 2-0 à l'occasion de la 5e journée de qualification pour la Coupe du Monde 2027. Les Bleus l'emportent avec un but de Melvin Mallard et de Sandy Baltimore avec 10 points. L'équipe de Laurent Bonadei compte 2 longueurs d'avance sur les Néerlandaises. Le vainqueur du groupe sera directement qualifié pour le mondial organisé l'été prochain au Brésil. Foot toujours, les Bleus tombent de leur piédestal après avoir récupéré la première place au classement FIFA suite à leurs 2 victoires en avril face au Brésil et à la Colombie. Les hommes de Didier Deschamps, battus par la Côte d'Ivoire jeudi soir à Nantes, passent à la 3e place. L'Argentine récupère la première devant l'Espagne tenue en échec par l'Irak. Tennis, Roland-Garros, l'Italien Matteo Arnaldi a été contraint hier de déclarer forfait pour la première demi-finale de Grand Chelem de sa carrière contre son compatriote Flavio Cobolli. Le 104e mondial souffre d'un virus, a précisé l'organisation du tournoi à moins d'une demi-heure du début du match. Il avait passé 19h48 sur les cours pour atteindre le dernier carré en record absolu dans un tournoi du Grand Chelem depuis que la statistique est recensée. À 24 ans, Flavio Cobolli, tête de série numéro 10, se qualifie donc pour la première finale de sa carrière dans un tournoi du Grand Chelem. Il y affrontera ce dimanche le numéro 3 mondial Alexander Zverev, tombeur de Jakub Mensik. Cyclisme, Célia Géry, 20 ans, a remporté hier la 7e étape du Tour d'Italie, l'ardéchoise de l'équipe FDJ Suez qui se remettra dès samedi au service de sa leader Demi Vollering, compte désormais 3 succès chez les pros. Enfin, les Ferrari, qui s'étaient déjà montrés les plus rapides plus tôt dans la matinée, ont de nouveau dominé la 2e séance d'essais libres du Grand Prix de Monaco hier soir, mais cette fois Lewis Hamilton a signé le meilleur temps devant Charles Leclerc. Max Verstappen complète le top 3. Isaac Hadjar, encore premier français, se classe quant à lui 6e. C'est la fin de ce Flash Sport. Une très bonne journée à toutes et à tous.

0: Et du coup, je me suis dit, mais en fait, toi, tu sers à rien, t'enchaînes des relations avec des femmes, ça te sert à rien. Et du coup, à partir de là, je me suis dit, en fait, je vais commencer à donner mon corps. Parce qu'en fait, je me disais, en donnant mon corps, bah, les gens, ils m'aimaient, les gens, ils me portaient de l'attention, tout. Entre guillemets, c'est, je sexualisais mon corps pour avoir l'amour des hommes, l'amour des femmes. Et du coup, je me suis dit, je vais continuer comme ça. Du coup, j'enchaînais des rapports avec des femmes, des hommes. Je continuais à m'alcooliser, je buvais beaucoup. Enfin, en fait, je menais toujours le même train de vie. Et du coup, un jour, salut, moi c'est Fanta et voici mon témoignage. Je suis d'origine guinéenne, je viens d'une famille musulmane très très pratiquante. Du coup, je suis née en Guinée. Et en fait, quand j'étais petite, c'était déjà très compliqué à la maison. Mon papa, il était très très violent envers ma mère et parfois, bah, financièrement, on était dans le manque, dans le sens où, bah, souvent, on n'avait pas d'argent, on n'avait pas de quoi se nourrir. Du coup, mes parents, bah, ils faisaient tout leur possible. Et mon papa, il était pas souvent à la maison, vu qu'il est militaire. Du coup, la plupart du temps, on était avec ma mère. Et quand il était là, bah, il avait beaucoup d'addictions. Il était très, très alcoolique. Et même envers ma mère, il était très, très violent. Et du coup, on a grandi comme ça. Et à l'âge de 9 ans, mes parents, ils ont décidé, bah, qu'on déménage en Italie pour venir vivre avec ma tante paternelle. Et en fait, moi, j'étais pas d'accord avec ce choix parce que j'aimais bien ma mère et le fait d'être séparée de ma mère, bah, je voulais pas parce que je me suis dit, c'est ma mère, pourquoi je devrais déménager? Je suis bien comme ça. Et du coup, quand je suis venue en Italie pour vivre avec ma tante, j'étais avec ma grande sœur et j'avais 9 ans. Et en fait, quand on est arrivé, dès le début, ça allait pas avec ma tante dans le sens où je m'entendais pas avec elle. Je trouvais que, bah, ça allait pas, en fait. Je n'arrivais même pas à l'appeler, genre, Tata, genre, j'avais du mal avec elle et je me disais, mais en fait, cette femme, je peux pas, je l'aime pas. Et je sais qu'elle avait des propos très, très méchants envers ma mère. Genre, je ressens beaucoup à ma mère. Genre, je suis la photocopie de ma mère. Et du coup, ma tante et ma mère, ils s'entendaient pas parce que du coup, depuis le début, ils étaient pas d'accord pour leur mariage. Parce qu'en gros, ma mère est en Guinée, faut se marier avec les mêmes ethnies. Et si t'es pas du même ethnie, bah, ils veulent pas. Et vu que ma mère, elle était pas du même ethnie que mon père, bah, c'était chaud. Et du coup, bah, genre, avec ma tante, c'était compliqué en Italie. Je me rappelle, dès le début, il y avait beaucoup de violence verbale, physique. On s'entendait pas du tout bien. Elle me battait souvent. Elle était très, très colérique. J'avais pas de relation avec elle. On se parlait pas. Les seules choses qu'on se disait, c'était bonjour, ça va, oui, ça va, et toi? Sans plus. Et du coup, à l'école, quand j'ai été scolarisée, au début, c'était compliqué parce que du coup, je parlais pas l'italien. Je devais m'adapter à ce pays. Je connaissais pas les gens. Et en fait, l'Italie, c'est un peu compliqué quand t'es noire parce que il y a beaucoup de racisme. Tu te sens vraiment genre à côté. T'as l'impression de ne pas être là. Du coup, dès petite, je me sentais rejetée, je me sentais pas aimée. Le fait qu'il y avait pas ma famille et aussi genre ma tante, elle m'avait interdit de parler à ma mère. On pouvait pas appeler ma mère. Je parlais que à mon père. Et mon père, en fait, même si je lui disais oui, ma tante, elle me tape, ma tante, elle fait ça, elle me disait c'est ta tante, tu le respectes. Genre moi, limite, j'étais pas écoutée. Du coup, dès petite, je me sentais mal. Je me sentais pas bien dans mon corps. Et je sais que j'avais un tonton, c'était un tonton du quartier, il était très très gentil, c'était le genre de tonton, il t'achète à manger, il est gentil avec tout le monde. Et un jour, j'étais partie pour l'aider pour les déménagements, parce qu'il déménageait tout, et en fait là, il m'a fait des attouchements sexuels, je crois que j'avais 9 ans, et du coup, depuis là, bah, j'ai commencé à me sentir très très mal. Je me disais, mais en fait, personne m'aime, je suis rejetée de tout le monde. Et au début, en fait, vu que mon tonton, il m'avait fait ça, pour moi, je trouvais ça, entre guillemets, normal. Je me suis dit, bon, bah, c'est rien, il a le droit de me faire ça. Et ça fait que suite à ça, je suis vite tombée dans la masturbation, dans la pornographie. Je nourrissais mon corps de ça et mon esprit de ça parce qu'en fait, c'était le seul truc qui me faisait du bien. C'était dans le seul truc où je trouvais mon confort. Et du coup, j'ai grandi comme ça. Je continue à pratiquer la religion musulmane. Chez ma tante, bah, de temps en temps, je priais. Quand il y avait le ramadan, j'essayais de faire. Mais en fait, j'avais l'impression, j'étais hypocrite. Je faisais plus ça pour plaire à ma tante, pour avoir l'appropriation de mon père, de ma famille. Et du coup, ma tante, un jour comme ça, je crois vers l'âge de 13 ans, elle décide qu'on déménage en France. Juste en Italie, je me battais beaucoup, je m'embrouillais avec les gens. Je passais mon temps à voler, vu que ma tante, elle me donnait pas de l'argent. Bah, genre, en fait, je voulais avoir ce que les autres enfants, ils avaient, exemple, un iPhone. Je me rappelle, à l'époque, c'était du slime, les gens, ils jouaient avec ça. Peut-être c'est rien, mais moi, je voulais ça. Du coup, ça faisait que, bah, je voulais l'argent de ma tante, je voulais l'argent de ma grande sœur, je voulais, ou partout où je voyais l'argent, des pièces, des billets de 10 des billets de vin. Je voulais tout pour m'acheter, genre des, vraiment des petits trucs comme ça. Et du coup, ça fait que bah, quand on a déménagé en France, on est venu vivre chez un tonton à nouveau. Et en fait, c'était un appartement où on avait une chambre pour ma tante, ma grande sœur et moi. Et la chambre, genre, elle était vraiment petite. On était dedans, genre, on dormait. Et les autres chambres, en fait, ils étaient louées par d'autres personnes. Et du coup, ça a fait que bah, la situation avec ma tante, ça s'est empirée. C'était très, très problématique. Enfin, on s'embrouillait tout le temps. Il y avait tout le temps des problèmes à la maison. On se disputait, on nous tapait. En fait, il y avait tout le temps des embrouilles. Et quand j'ai été scolarisée à l'école, en fait, je me suis créée une personnalité. Je me faisais passer pour la fille, en gros, qui avait tout. Et je disais, oui, mon papa, il était en France. Enfin, je disais plein de trucs à l'école. En plus, à ma tante, c'était sur mes documents, ils ont écrit c'était ma mère biologique. Et du coup, bah, j'étais obligée de l'appeler maman. En fait, c'est comme si ma mère, elle avait été effacée. Elle n'existait pas du tout. Et moi, en fait, j'avais cette colère aussi envers ma tante. Je me disais, mais pourquoi je dois l'appeler maman? Pourquoi mes documents, c'est écrit c'est ma mère alors que c'est pas ma mère? Enfin, je comprenais pas, ça m'énervait. Et du coup, à l'école, le fait de mentir, de dire c'est ma mère, ça m'énervait encore plus. Et du coup, je m'étais créé une personnalité, genre je mentais sur les réseaux, je montrais mon corps, je faisais des TikTok, en fait je me donnais cette genre de bad bitch, si on peut dire ça comme ça, je me faisais passer pour une fille arrogante, vraiment genre en fait j'étais très très dans la séduction sur les réseaux, et au collège aussi bah j'avais en fait une réputation de fille facile, et je sais que genre j'étais très très je sais pas comment vous expliquer, mais je voulais me faire montrer, je voulais avoir l'attention des gens, tout, je cherchais l'attention des gens de ma classe, de tout le monde, parfois je pourrais aller exemple à Franprix, des trucs comme ça, je voulais plein de bonbons, plein de chewing-gum, des petits trucs comme ça que genre bah des gens de notre âge on aimait, et je partais juste pour qu'on me dise oh Fanta t'as des chewing-gums pour moi nanana, pour que en fait pour qu'il y ait l'attention des gens sur moi. Et du coup un jour sur les réseaux il y a un garçon, il a commencé à me parler et il m'a dit oui ça te dit on se voit tout, et du coup moi je suis partie le voir, et en fait ce mec quand je suis partie le voir il m'a fait des attouchements sexuels, et encore une fois bah je me sentais mal, je comprenais pas, je me disais mais en fait pourquoi encore moi, pourquoi en fait à chaque fois on doit me voler entre guillemets mon corps, ça m'énervait, je me disais mais c'est pas possible. Et quand je suis rentrée j'en ai parlé à personne parce que ma tante elle allait me taper, j'avais dit j'étais partie chercher un stage alors que pas du tout, et j'en avais parlé à une amie, et en fait suite à ça bah au collège elle en a parlé à d'autres personnes, et du coup j'ai une réputation de fille facile, et en fait c'est arrivé aux oreilles des surveillants, ça m'avait fait des problèmes au lycée et au collège, désolé, au collège ça m'avait fait grave des problèmes. Et du coup un jour l'assistante sociale elle m'a dit oui, elle est venue me voir, elle m'a dit ça se passe bien à la maison, parce que du coup avec ma tante c'était devenu encore pire, elle nous tapait parfois, bah on n'avait pas à manger, elle partait, elle nous laissait seule à la maison, j'étais avec ma grande sœur, et même avec ma grande sœur le fait de voir qu'elle insultait ma grande sœur, qu'elle tapait ma grande sœur, ça m'énervait parce que je me disais mais je peux rien y faire, je peux pas aider, ça m'énervait, genre ça me mettait hors de moi. Et je sais que j'avais commencé à avoir des pensées suicidaires, je me disais bah si c'est ça autant mettre fin à mes jours, je sais pas pourquoi je dois vivre, je vois pas l'utilité de vivre, personne m'aime, mes parents ils m'ont abandonné, ma famille m'ont abandonné, j'ai personne dans ce monde, ma tante est même pas, en fait je me sentais isolée de tout le monde, je me disais mais en fait c'est pas possible, qu'est-ce que j'ai fait pour mériter ça, chez les musulmans je crois, oui chez les musulmans on dit la dounia, je disais mais en fait j'en ai marre de cette dounia, tout, enfin j'en peux plus. Et du coup, ça continuait comme ça. Je priais quand même. Il y avait des moments où je pleurais sur mon tapis de prière. Je disais, mais en fait, Allah, aide-moi. Comment tu peux me voir? Comment tu peux voir que tous ces gens, ils me font du mal? Tu fais rien? Je sais qu'il y avait des moments, genre, avant de me coucher, je récitais genre mon fatia. Je lisais le sourate. Enfin, je lisais plein de sourates. Je me disais peut-être en répétant ça tout, Dieu va venir m'aider tout. Parce que je me disais, mais Dieu, il me voit pas ou quoi? Qu'est-ce qui se passe? Que ma famille, tout le monde me traite mal et il fait rien. Et du coup ça a continué comme ça, l'assistante sociale elle m'a reçue, on a parlé et elle s'est rendue compte que ça se passait pas bien à la maison, mais elle pouvait rien faire. Et du coup ça a continué, je venais au lycée et au collège, désolé, mais ça se passait pas du tout bien. Et un jour je me suis dit c'est bon, j'en ai marre, je crois que j'avais pris plein de produits, et je suis partie voir l'infirmière de l'école, et elle m'a dit je me sentais pas bien, on m'a envoyé chez l'assistante sociale tout. Et suite à ça, bah, ils ont appelé les pompiers, ils m'ont dit à la maison, en fait, ça se passait pas bien. J'ai été hospitalisée pour tentative de suicide, c'était ma première, j'avais 13 ans. Et, bah, ils ont vu qu'à la maison, c'était compliqué, même le fait que ma mère, C'était ma tante, c'était pas ma mère, c'était ma tante. Ils ont dit que, en fait, on a été placés en foyer, ma grande sœur et moi. Et quand je suis sortie de l'hôpital, je crois que mon hospitalisation, elle a duré 2 semaines. Et quand je suis sortie, j'ai été placée en foyer d'urgence. Et en fait, quand je suis partie en foyer d'urgence, je me suis dit, purée. Genre, en fait, ma chambre, c'était n'importe quoi, c'était sale. Il y avait des écritures partout sur le mur. Je me disais, mais pourquoi, genre, je comprenais pas. Et je me suis dit, même ma grande sœur, je viens de gâcher sa vie parce qu'elle voulait pas forcément venir en foyer. Elle, du coup, toute la pression était sur elle. Ma famille, en gros, c'est comme si on avait déshonoré ma famille. Ils se disaient, mais c'est pas possible. Parce que, du coup, pour vous expliquer, quand il y a un placement de la part de l'aide sociale, la plupart du temps, moi, c'est la police qui était venue me récupérer, du coup, à l'hôpital après, t'es placé en foyer et c'est... Exemple, ma tante, je vivais avec elle, bah, ils étaient obligés de l'envoyer en garde à vue pour voir ce qui se passait, si elle nous maltraitait, si il y avait des poursuites judiciaires, tout, des trucs comme ça. Du coup, pendant, je crois, 24 heures ou 48 heures, elle était en garde à vue. Et du coup, mon papa, il nous a mis la pression. Limite, il s'en fichait un peu de ce qu'on avait subi. Il était plus en mode, mais vos tantes. Et moi, j'étais en mode, en fait, depuis ce jour-là, je me suis dit, c'est pas mon papa. Genre, je me rappelle ce jour-là, ce mec, c'est juste un humain, c'est mon géniteur, il me dégoûte. Il m'énerve, genre, je l'aime pas, je sais que j'avais dit ça à tout, et j'avais de la colère, vraiment, genre, je l'aimais plus, je me disais, mais comment ça peut être mon papa, il est pas là pour moi, ils m'ont abandonné, et en plus de ça, je passe une épreuve difficile, ils sont pas là pour nous, on est placés en foyer, et encore une fois, ils préfèrent croire sa tante, et ça m'a énervée, en fait, et du coup, dans mon placement, dès le début, au début, j'étais une fille très, très timide, j'étais là, j'étais adorable. Et en fait, en foyer, bah, il y a tout type de personnes. Il y a des gens, ils sont dans la drogue, dans la prostitution. En fait, c'est des gens brisés. Et du coup, ça fait que je suis vite tombée dans des mauvaises fréquentations. Et je sais que, bah, il y avait des filles là-bas elles étaient dans la prostitution. Et j'ai commencé à traîner avec eux. Je sais que, genre, il y en avait une exemple, elle avait 13 ans et couchait déjà avec des hommes. Du coup, moi, je trouvais ça fascinant parce que, en fait, j'avais un rêve, c'était de vraiment avoir des rapports sexuels. Je ne sais pas pourquoi, mais j'étais fascinée par ça. Je me disais, oh, je vais être enfant grande, tout. Je vais voir ça fait quoi. Parce que déjà, je vivais dans la masturbation et dans la pornographie, tout. Et du coup, genre, c'était un truc, ça... Je sais pas. Genre, j'étais... Comment on appelle ça? Je sais pas comment expliquer, mais j'étais fascinée par ça. Ça m'intriguait. Je regardais, exemple, des animés, mais des trucs sexuels. J'étais obsédée par la sexualité. Mes discussions, c'était autour de la sexualité, tout. Tout était autour de la sexualité. Et du coup, genre, je traînais avec ces filles et elles m'ont proposé à plusieurs fois de me prostituer. Mais à chaque fois, je disais non ou j'arrivais pas. Et en fait, j'ai commencé à me rendre compte que depuis petite, j'avais ce truc où, avec les garçons, j'arrivais pas. Je me disais, en fait, mon papa, il m'a abandonnée. Mais mon tonton, il a abusé de moi. L'autre garçon-là aussi, il a abusé de moi. Du coup, je me suis dit, en fait, je vais finir ma vie avec une femme. Ce jour-là, je me suis regardée devant le miroir. Je me rappelle, j'étais dans la salle de bain. J'ai dit, t'es lesbienne, tu vas finir ta vie avec une femme. Tu vas pas te marier avec les hommes, ça sert à rien, tout. J'ai dit, je veux pas. Limite, les hommes, c'est juste des objets sexuels sans plus. Et du coup, il y avait une fille, une amie à moi dans le foyer que j'aimais bien. J'avais des attirances pour elle et je n'osais pas forcément le dire. J'étais timide, j'étais mal à l'aise, tout, parce que au fond de moi, je me disais, mais c'est pas normal d'être homosexuel, c'est pas normal d'aimer les femmes. Et même, il y avait ma grande sœur au foyer avec moi, j'avais peur. Et du coup, cette fille, je lui avais écrit une lettre pour dire oui, que j'étais amoureuse d'elle, j'avais des sentiments pour elle. Et bah, pour savoir que c'était pas réciproque. Et le fait qu'elle en avait parlé à tout le monde au foyer, ça m'a énervée. Du coup, j'ai nié, j'ai dit c'était faux. Je me suis énervée contre elle. Et c'est là, ça a commencé. Je me suis battue. J'ai commencé à me battre. Je me suis battue avec elle. Je me rappelle. J'avais déchiré tous ses vêtements. On s'était vraiment embrouillé. Limite, la fille en question, bah, elle est partie dans le sud pour qu'on se sépare parce qu'on pouvait plus s'entendre. Et du coup, suite à ça, j'ai commencé, genre, à fumer. J'ai commencé, à boire. Je me rappelle, j'avais commencé juste par, une petite bouteille de vodka Oasis. Et c'est là, à chaque fois, limite, j'aimais ça. Je me sentais bien dans ça. Je me disais, ah, mais en fait, ça me fait du bien, tout. Et, en fait, j'étais toujours triste au fond de moi. Je me sentais toujours mal. Je vivais beaucoup, j'avais des pensées noires, tout. Je me disais, mais en fait, ça sert à rien de vivre. Et j'étais dans l'automutilation aussi. À chaque fois que j'allais mal, je me coupais le bras, je me coupais les veines, tout. Je me rappelle même la poitrine. Parfois, je prenais des briquets, genre, je me brûlais la peau parce que, en fait, vu que je t'ai pas écoutée depuis petite, j'ai jamais été écoutée. Mon père, il m'écoutait pas. Ma tante, elle m'écoutait pas. Ma grande sœur, elle m'écoutait pas. Personne m'écoutait. Et du coup, pour moi, en fait, je n'arrivais pas à mettre des mots sur ce que je ressentais. Du coup, j'étais obligée de me faire du mal, d'arracher mes cheveux, de me brûler la peau, de faire un truc qui pourrait exprimer, pour me punir, je me punissais parce que je me disais, t'arrives même pas à parler de ce qu'il y a sur ton cœur. Du coup, je vais mettre cette douleur sur moi. Et du coup, bah, c'est de là, ça a continué comme ça. Et je me rappelle un jour, ces filles en question, elles m'ont ramené dans un groupe de prostituées, dans un appartement où c'était rempli de garçons. Et moi, quand je suis arrivée, j'ai paniqué, j'ai eu peur, je me suis dit non. Et du coup, j'ai appelé mes éducateurs, mais ils m'ont dit, bah, tu te démerdes. Quand t'es en foyer, la plupart du temps, les éducateurs, bah, en fait, c'est leur travail, ils sont là, ils peuvent pas faire grand chose pour toi. Et du coup, ça fait que, bah, je les ai appelés, ils me répondaient pas. Et quand je suis rentrée, en gros, t'as une heure pour rentrer. Exemple, moi, je crois, j'avais 13 ans, je devais être au foyer à 18h30. Si t'es pas là à 18h30, on te met en fugue. C'est une déclaration de fugue. Du coup, entre guillemets, bah, t'es recherché par la police. La police, exemple, si tu te fais arrêter dehors, la police, ils vont te prendre, ils vont te ramener au foyer. Et du coup, moi, on m'avait mis en fugue. Et quand je suis rentrée, ils m'ont crié dessus. Moi, j'étais en mode, mais attends, j'ai failli me faire là-bas, je rentre, on m'écrit dessus, j'ai pas compris. Ça m'a saoulée, je suis partie dans la salle de bain, j'ai dit c'est bon, j'en ai marre. J'ai pris l'eau de Javel, j'ai tout bu, je crois j'ai été hospitalisée. Et c'est là pour la première fois, je suis partie en hôpital psychiatrique du coup, parce que mon cas, j'étais dans des addictions, je me faisais du mal, je me coupais la peau. Du coup, c'est là, j'ai été diagnostiquée d'une dépression facile, d'une dépression sévère et des troubles de personnalité. Et même après ça, je m'accrochais à Dieu. Je me rappelle, j'avais mon Coran que je lisais souvent. En fait, il y avait même le sourate El Fatiha. En fait, je m'attachais vraiment à ça. Je croyais quand même à Allah. Je disais, en quelque part, je me disais qu'il était là. En fait, je me disais, un jour, ça allait finir tout. Dieu allait me rendre justice. Et après, j'ai dû changer de foyer parce que dans les foyers d'urgence, tu peux pas rester plus de 6 mois. Et je crois, moi, ça faisait 4 mois que j'étais là-bas. Et du coup, je suis partie dans un foyer. Et là, c'est un foyer stable. C'est là-bas, tu restes parfois jusqu'à tes 18 ans. Et du coup, dans ce foyer, quand je suis arrivée, en fait, au début, ça se passait bien. Mais après, je me sentais pas bien. En fait, moi, le fait d'être en foyer avec les autres, j'aimais pas. Du coup, j'ai commencé à directement me donner l'image de, ah, moi, je suis une fille forte, personne me parle, moi, je me bats. À moi, c'était, Fanta, tu ne parles pas, tu le parles et te tapes. C'était ça, en mode, j'aimais avoir cette image, j'aimais tout. Et du coup, ça a fait que, quand je suis arrivée dans ce foyer, j'ai commencé à directement fuguer, je voulais pas rester au foyer, je voyais pas l'utilité, ça m'énervait et tout, et je me disais, si c'est ça, exemple, je partais beaucoup, c'est là, du coup, j'ai commencé à aller en soirée, je sortais beaucoup, je vivais beaucoup dans l'impudicité, c'est là, j'ai commencé à donner mon corps, et j'ai commencé, du coup, à sortir avec des femmes, j'étais en couple avec une fille, j'avais des rapports sexuels, du coup, avec une fille, et je me trouvais beaucoup aussi, je prenais beaucoup d'alcool et je prenais énormément d'antidépresseurs. Exemple, si j'avais genre 3 comprimés à prendre, moi je prenais 5 comprimés parce que du coup, les antidépresseurs, c'est un peu comme de la drogue. Tu prends, t'es fatigué, t'es ailleurs. Moi, ça me faisait du bien en fait. Et du coup, ça a continué comme ça et j'étais toujours au collège. Au collège, ça se passait pas bien, mais j'ai quand même fini mon année de 3e. Et quand je suis partie au lycée, c'était pareil, ça se passait pas bien. Et quand je suis arrivée dans ce lycée, du coup, je me suis mise en couple avec une fille. Je me suis mise en couple avec une fille. Et en fait, c'était une dépendance affective parce que cette fille, je dépendais d'elle. Mon bonheur dépendait d'elle. Tout dépendait d'elle. Et du coup, je crois jusqu'à mon année de première, j'étais avec elle. Et je continuais quand même, à croire à Allah. Je commençais à continuer à faire des prières, tout. Mais je me disais, Allah, il peut pas m'aimer. Je vis dans l'homosexualité et tout. Et du coup, je me suis dit, c'est mort. Et du coup, à partir de là, je me suis dit, entre guillemets, je crois plus en Dieu parce que je peux pas prier en Dieu qui, en fait, je suis sale. Je pêche. C'est pas normal. Et du coup, ça a continué comme ça. J'étais en couple avec cette fille. Ça allait pas dans ma vie. Je partais toujours en hôpital psychiatrique. Je me faisais toujours du mal. J'étais dans la drogue, du coup, dans les addictions. Et ça n'avançait pas dans ma vie. J'avais l'impression que c'était bloqué. Et même à l'école, je partais presque jamais. Je crois que j'avais plus de 300 heures d'absence. Et en fait, ma vie, elle avançait pas. Et du coup, quand c'est fini avec cette fille, je l'avais trompée, du coup, avec une autre fille. Et du coup, je me suis dit, mais en fait, toi, tu sers à rien. T'enchaînes des relations avec des femmes, ça te sert à rien. Et du coup, à partir de là, je me suis dit, en fait, je vais commencer à donner mon corps. Parce qu'en fait, je me disais, en donnant mon corps, les gens, ils m'aimaient, les gens, ils me portaient de l'attention, tout. Et du coup, c'était le seul truc, en fait, entre guillemets, c'est, je sexualisais mon corps pour avoir l'amour des hommes, l'amour des femmes. Et du coup, je me suis dit, je vais continuer comme ça. Du coup, j'enchaînais des rapports avec des femmes, des hommes. Je continuais à m'alcooliser, je buvais beaucoup. Enfin, en fait, je menais toujours le même train de vie. Et du coup, un jour, j'ai commencé à traîner avec des gens sur Paris. J'ai changé de fréquentation. Et j'ai subi, du coup, j'ai subi un viol en groupe, du coup, de la part d'un groupe d'amis, et j'étais inconsciente. Et du coup, après ce viol, quand je suis rentrée chez moi, je me sentais sale, je me sentais pas bien. Et en plus, c'est retourné contre moi, vu que c'est des gens connus sur des réseaux. Ils ont juste dit, c'est moi, je sais pas me retenir. Et j'avais perdu tous mes amis, j'avais plus d'amis. Et du coup, pour me protéger, je devais quitter l'île de France parce que c'était trop dangereux pour moi. À chaque fois, j'étais en fugue, je partais en soirée, je me faisais du mal. J'étais tout le temps en hôpital psychiatrique. Tous les deux jours, je vous promets, il y avait pas, je pouvais pas passer un mois sans partir à l'hôpital, sans essayer de me donner la mort, tout. Et du coup, ça fait que, ce train de vie me plaisait pas. Et quand j'ai déménagé dans le sud, c'était pareil. Du coup, ça s'est pas rangé. Je partais beaucoup en soirée. Je couchais avec des hommes que je connaissais même pas. Il y en a, je me rappelais même pas d'eux. Et du coup, là, en fait, je commençais à me dire, autant me prostituer. Parce que, en fait, autant vendre mon corps parce que ça sert à rien de donner cet amour. En fait, je dis, pourquoi, je me suis dit, autant vendre mon corps parce que c'est la seule façon, en fait, je me suis dit, autant vendre mon corps, au moins, je serai à quelque chose, au moins, je gagne de l'argent en faisant ça. Et du coup, à Périgueux, je sais que, exemple, j'ai envoyé des nudes en échange d'argent, plein de trucs comme ça. Je continue à aller dans le sud, c'est où j'habitais avant, à Périgueux. Je continuais, à donner mon corps. Et je sais que sur TikTok, j'étais beaucoup, beaucoup active. Je faisais des vidéos, sur le fait que, la dépression mentale. Un jour, je crois, j'ai fait une vidéo, j'ai dit, ouais, moi, je veux plus vivre, j'en ai marre de cette fille. Je me rappelle, je pleurais sur la vidéo, j'étais limite en détresse. Et du coup, c'est là, il y a un garçon, du coup, un frère de mon église actuelle, il a commenté, il m'a dit, Dieu t'aime, pleure dans ses bras. Jésus t'aime, pleure dans ses bras, il t'a pas oublié, il est là pour toi. Et en fait, moi, je me suis dit, comment je peux pleurer dans les bras de Dieu? Parce que, du coup, je me dis, comment c'est possible de prier, de pleurer dans les bras de Dieu. Au début, son message m'a beaucoup touchée. Du coup, je suis partie sur son compte Instagram. J'ai vu qu'il avait le même témoignage que moi. Il était dans la même publicité, il était dans l'homosexualité, il se mutilait et tout. Du coup, je me suis dit, si Dieu a fait pour lui, il peut le faire pour moi aussi. Et du coup, suite à ça, je suis restée comme ça 8 mois, mais je repensais à son message. Je me rappelle, je m'étais connectée pendant des moments en ligne, du coup, que cette église tenait, de son église, du coup, l'église Amour de Dieu. Je me connectais, ça me parlait, et même, je sais que j'arrivais à un diacre, c'est un ancien homosexuel. Je me disais, si Dieu a changé sa vie, Dieu peut changer ma vie, mais pour moi, je restais toujours musulmane. Et ça faisait que 4 ans, je parlais pas à mes parents, même ma grande sœur, je lui parlais, mais pas trop. Et du coup, je voulais pas rester là-bas parce que du coup à Périgueux, j'étais en famille d'accueil, avec ma famille d'accueil aussi ça se passait pas bien. Et du coup un jour je décide de revenir sur Paris, je reviens dans mon foyer d'avant. Et quand je reviens, juste pour vous dire, depuis septembre, je voulais un appartement, j'attendais un appartement, mais je pouvais pas l'avoir parce que du coup, vu que j'étais dépressive, vu que je mettais tout le temps fin à mes jours, on m'a dit, en moins d'en te donnant un appartement, c'est comme si on te laissait mettre fin à tes jours. Du coup, je pouvais pas vivre seule. Et du coup, quand je suis revenue sur Paris, j'ai dit, je crois que je vais aller à l'église, parce que pour connaître au moins, parce que tout le monde me parlait de Dieu, Jésus t'aime, je voulais savoir c'était qui. Et du coup, j'ai été une fois dans une église, mais ça m'avait pas trop parlé. Et après, je me suis dit, je crois que je vais aller dans l'église de ce frère, l'église Amour de Dieu. Et quand j'ai été là-bas pour la première fois, c'était une ancienne musulmane qui modérait et ça m'avait beaucoup parlé, ça m'avait beaucoup touchée. J'avais été beaucoup touchée par le fait de voir c'est une ancienne musulmane, elle est là, elle sert Dieu, et ça m'avait beaucoup parlé. Et du coup, suite à ça, j'ai continué à venir dans l'église, mais sans plus. Et je sais que j'attendais mon appartement. Et un jour, en fait, j'avais dit à Dieu, j'en ai marre, je veux te connaître, on me parle de toi, je veux te connaître, je veux t'expérimenter, je veux qu'en fait tu agisses dans une situation. Je sais que j'ai besoin de mon appartement, tout. Je veux que tu m'accordes cet appartement. Et du coup, je vois 2-3 jours après, on m'appelle, on me dit, ouais, c'est bon pour l'appartement, tu peux déménager à partir de jeudi. Et du coup, pour dire l'assemblée où je suis, le message, du coup, c'est l'examen de Dieu. C'est en gros, ça parle du pardon. Le message de l'église, c'est sur le pardon du Christ. Et du coup, je sais qu'un jour, quand je suis venue, le pasteur, il modérait. Et il a dit, oui, tous les gens qui ont des blessures intérieures, avancez, je vais prier pour vous. J'ai avancé, mais sans m'attendre à plus. Et quand j'ai avancé, il m'a dit, oui, toi, il me connaissait ni d'Adam, ni d'Ève. La chanson que j'ai à l'église, elle est quand même grande. Il y a plus de 500 personnes. Et du coup, il me dit, oui, toi, je vois, je veux mettre fin à tes jours. Mais va fin à tes jours. Jésus t'aime. Il est le père que t'as pas eu. Il est là pour toi. Et du coup, suite à ça, bah, quand je suis rentrée, en fait, ça m'avait beaucoup touchée. J'ai prié sur ça. J'ai dit, si tu, même si t'es le père que tu m'as, j'ai pas eu, montre-le-moi. Et du coup, là, en fait, j'ai décidé de pardonner. Parce qu'à chaque fois, ça parlait du pardon, ça parlait du pardon. J'ai dit, bah, moi aussi, je veux pardonner. Je sais qu'on m'a fait du mal. Je sais que je suis la victime dans l'histoire. Mais Seigneur, aide-moi à pardonner. Et du coup, bah, c'est là, en fait, Dieu, j'ai une vision, du coup, où je voyais, ma tante, en fait, elle demandait à Dieu, bah, de l'aider à nous aimer. Et j'ai dit, bon, Seigneur, c'est bon, je pardonne. Et en pardonnant à ma tante, Dieu m'a vraiment délivrée. Je sais que, genre, exemple de l'automutilation, bah, je me mutilais plus, je partais plus en soirée, j'étais plus dans la drogue, plein de trucs comme ça. Et c'est de là, bah, je me suis dit, bon, je vais me convertir, je vais donner ma vie à Christ. Et j'ai décidé de me baptiser suite à ça. Et voilà, quoi.
1: Et maintenant, nous appelons la sœur Fanta. Bravo.

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Épître aux Hébreux, chapitre 11, versets 1 à 16. Croire en Dieu, c'est une façon de posséder déjà les biens qu'on espère. C'est être persuadé que les choses qu'on ne voit pas existent vraiment. Quand on donne nos ancêtres en exemple, c'est à cause de leur foi. Nous croyons en Dieu. Alors, nous comprenons que sa parole a créé le monde. Ainsi, les choses qu'on voit ont été faites à partir de choses qu'on ne voit pas. Abel a cru en Dieu. Alors, il a offert un sacrifice meilleur que celui de Caïn. Parce qu'Abel a cru, Dieu lui-même a accepté ses dons et lui a fait savoir qu'il était juste. Abel est mort, et pourtant, à cause de sa foi, son message se fait encore entendre. Hénoc a cru en Dieu. Alors, il a été enlevé dans les cieux pour ne pas connaître la mort. On ne pouvait plus le retrouver, parce que Dieu l'avait enlevé auprès de lui. Les livres saints disent « Hénoc a été enlevé ». Mais ils disent encore « Avant d'être enlevé, Hénoc plaisait à Dieu ». Personne ne peut plaire à Dieu s'il ne croit pas. Celui qui s'approche de Dieu doit croire ceci. Dieu existe et il récompense ceux qui le cherchent. Noé a cru en Dieu. Dieu lui a annoncé des événements qu'on ne voyait pas encore. Alors Noé a pris la parole de Dieu au sérieux. Il a construit un bateau pour sauver sa famille. En faisant cela, il a condamné le monde. Et à cause de sa foi, Dieu a reconnu que c'était un homme juste. Abraham a cru en Dieu. Alors, il a répondu à son appel. Il a obéi. Il est parti vers un pays que Dieu devait lui donner à posséder. Il est parti sans savoir où il allait. Abraham a cru en Dieu. Alors, il est allé habiter comme un étranger dans le pays promis par Dieu. Il a habité sous des tentes avec Isaac et Jacob. Eux aussi ont reçu la même promesse qu'Abraham. Abraham attendait la ville qui a des fondations solides. Et c'est Dieu qui a fait les plans de cette ville. C'est lui qui l'a construite. Sarah a cru en Dieu. Alors Dieu l'a rendue capable d'avoir un enfant. Pourtant, elle était très vieille. Mais elle était sûre d'une chose. Dieu tient ses promesses. C'est pourquoi un seul ancêtre, Abraham, qui allait bientôt mourir, a donné la vie à une grande famille. Les enfants de cette famille sont aussi nombreux que les étoiles du ciel ou que les grains de sable au bord de la mer, et on ne peut pas les compter. Tous ces gens sont morts en croyant en Dieu. Ils n'ont pas reçu les biens que Dieu avait promis, mais ils les ont vus et les ont salués de loin.

et ils ont affirmé qu'ils étaient des étrangers et des voyageurs sur la Terre. En affirmant cela, ils montraient clairement qu'ils cherchaient une patrie. Ils ne pensaient pas à celle qu'ils avaient quittée. Sinon, ils avaient bien le temps de retourner chez eux. En fait, c'est une patrie meilleure qu'ils cherchaient. C'est la patrie du ciel. C'est pourquoi Dieu n'a pas honte d'être appelé leur Dieu. En effet, il leur a préparé une ville.

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Bien. Cela me fait un immense plaisir de pouvoir commencer ce bulletin prophétique avec le thème « Les quatre cavaliers de l'Apocalypse ». Il est très important, avec toute la confusion qui existe sur le plan eschatologique ou concernant les prophéties bibliques, de comprendre dans quelle époque nous nous trouvons, quand l'Antéchrist fera réellement son apparition et quel est le premier signe pour que l'Antéchrist puisse véritablement commencer son étape où, durant les trois premières années et demie de la célèbre 70e semaine de Daniel, ou les 7 ans de la tribulation, il entamera réellement ses activités. Et il est également très important, en abordant le livre de l'Apocalypse, de comprendre clairement qu'à travers l'introduction des sceaux des quatre cavaliers de l'Apocalypse, nous allons pouvoir comprendre la chronologie. C'est capital, car la chronologie a été transformée en une véritable salade composée par les personnes qui ont tenté d'interpréter le livre de l'Apocalypse. Et nous allons comprendre cette chronologie de la 70e semaine de Daniel ou de ces 7 ans que contiennent précisément du chapitre 4 jusqu'au chapitre 19 de l'Apocalypse, où nous trouvons les 7 sceaux, les 7 trompettes et les 7 coupes, c'est-à-dire 21 jugements qui tombent sur le monde et qui correspondent à ce que l'on appelle, selon la terminologie, la colère de Dieu, la colère de l'Éternel, la 70e semaine de Daniel, ou la tribulation et la grande tribulation. Ainsi, nous verrons aussi le temps des jugements et le moment de l'apparition, comme nous venons de le mentionner, de l'Antéchrist. La majeure partie de la compréhension actuelle concernant ce temps des jugements de Dieu réside dans le fait que, la plupart du temps, on ignore complètement le caractère de Dieu et la culpabilité humaine. Beaucoup de personnes se demandent, enfin, comment est-il possible que des jugements aussi terribles de la part de Dieu puissent s'abattre sur le monde? Est-ce que Dieu n'aime pas l'humanité? Ou Dieu est-il un Dieu cruel? Etc. Et cela est dû réellement à l'ignorance du caractère de Dieu et de sa sainteté. Il existe aussi une ignorance profonde des objectifs que Dieu veut atteindre et de la manière dont les puissances des ténèbres agissent dans le monde. La Bible nous révèle que Dieu est un Dieu unique, un Dieu saint, un Dieu patient, un Dieu miséricordieux. Mais Romains chapitre 11, verset 22, dit aussi « Considère donc la bonté et la sévérité de Dieu. N'oublions donc pas que Dieu n'est pas seulement bon, patient et miséricordieux, mais qu'il est aussi un Dieu juste, et la justice même de Dieu le pousse à récompenser le bien ou à punir le mal. » Selon le chapitre 9 du livre de Daniel, verset 27, 7 ans ont été assignés, ont été déterminés comme le délai que Dieu a donné par l'envoi de l'ange Gabriel au prophète Daniel il y a environ 2600 ans, indiquant qu'Israël allait traverser les 7 dernières années du programme de Dieu sous ce que l'on appelle la 70e semaine de Daniel ou les 7 ans de la tribulation. Et ce sont précisément ces 7 ans de jugement qui sont décrits dans le livre de l'Apocalypse, mais que nous allons commencer à étudier par les 4 premiers cavaliers de l'Apocalypse, les 4 premiers sceaux que Jésus-Christ commence à briser pour nous décrire et nous révéler ce qui va arriver à l'humanité. Mais de quelle manière l'Antéchrist va-t-il tenter de violer cette alliance de 7 ans qu'il va conclure ou confirmer avec la nation d'Israël et aussi avec beaucoup d'autres peuples? Eh bien, nous voyons que lorsque l'Antéchrist atteindra les 3 ans et demi de la tribulation, il brisera ce qu'il a confirmé. Il violera complètement l'Alliance. Et cet homme qui allait se présenter comme un protecteur, comme quelqu'un qui allait prendre soin des Juifs, comme quelqu'un qui dirait au monde musulman de ne pas s'en prendre au peuple juif, comme quelqu'un qui leur permettrait de reconstruire le temple. Car rappelons-nous que ce n'est que lorsque l'Antéchrist surgira dans le monde qu'il sera celui qui permettra au peuple juif de reconstruire le temple. Autrement, il y a une impossibilité majeure pour que le temple soit reconstruit. Par exemple, si actuellement le gouvernement d'Israël votait pour la reconstruction du temple, il se mettrait son propre peuple à dos. Car le gouvernement d'Israël lui-même est conscient aujourd'hui que s'il tente d'expulser les musulmans de la mosquée d'Omar ou du dôme du rocher, là où se trouve actuellement le mont du temple, et là où il fut construit au-dessus du temple original du judaïsme, alors une 3e guerre mondiale éclaterait, sans aucun doute. Pourquoi ? Parce que le monde musulman, nous parlons de presque plus d'1,1 milliard de musulmans dans le monde, plus d'1,5 milliard se soulèveraient
contre Israël et cela déclencherait une guerre de manière irrémédiable. Il n'y a donc rien de tel, malgré les nombreux commentaires qui ont surgi, suggérant que peut-être le président Trump permettrait la reconstruction du temple. Cela n'est pas biblique. Ce sont des spéculations, des philosophies, des théories que beaucoup de gens essaient de mettre en avant simplement pour garder leur public ou maintenir l'attention sur leur programme. Très bien, voyons une chose très importante dans le livre de l'Apocalypse avant de commencer cette étude. Au chapitre 1er, verset 19, un indice nous est donné, l'indice principal de tous les 22 chapitres de l'Apocalypse. On nous donne une clé pour que nous puissions comprendre la chronologie du livre de l'Apocalypse. Et cet indice, ou cette clé, nous est donné par la personne même de Jésus-Christ, le Fils de Dieu. Et il est dit ainsi, « Écris donc les choses que tu as vues, et celles qui sont, et celles qui doivent arriver après elles. » C'est Jésus qui dicte à l'apôtre Jean ce qu'il doit faire. Jean, écris les choses que tu as vues, le passé, celles qui sont, le présent, et celles qui doivent être après celles-ci. Ainsi, le livre de l'Apocalypse est clairement édifié de manière chronologique. Il est décrit selon les choses du passé, ce qui correspond au chapitre 1er du livre de l'Apocalypse, où le livre commence par l'apparition de Jésus-Christ à l'apôtre Jean. Et après cette apparition, Jean voit Jésus-Christ, dans un caractère glorifié, non plus ensanglanté comme il a fini sur une croix, mais avec un corps radieux, glorieux, avec un corps parfaitement fait pour vivre désormais pour toute l'éternité. Les chapitres 2 et 3 de l'Apocalypse correspondent à l'époque que Paul décrit comme l'époque présente. Écris les choses que tu as vues et celles qui sont, c'est-à-dire l'époque de l'Église dans laquelle nous nous trouvons, qui décrit les sept églises de l'Apocalypse, chapitres 2 et 3. Et ensuite, nous trouvons en troisième lieu les choses qui doivent arriver après elles. À partir du chapitre 4, nous ne retrouvons plus l'Église dans tout le reste du livre de l'Apocalypse. Bien sûr, nous trouvons des mots comme « les saints », etc. Ceux qui ont été persécutés, ceux qui seront mis à mort comme martyrs, qui seront des personnes se convertissant durant le temps de la tribulation. Et j'espère aussi qu'il y aura des millions de personnes qui, lorsque l'enlèvement viendra et que nous disparaîtrons du monde, quand Jésus viendra pour nous dans les airs, resteront. Beaucoup de ceux qui allaient dans les églises et qui, au moment de la tribulation, en voyant tomber ses jugements, se convertiront à Jésus-Christ, car ils prendront à leur conscience. Mon Dieu, c'était vrai. C'était vrai qu'un enlèvement allait avoir lieu. C'était vrai que des millions de personnes allaient disparaître dans le monde, etc. Et peut-être que ces personnes, beaucoup d'entre elles durant le temps de la tribulation, se convertiront. Ce sont ces personnes, ainsi que les Juifs, que l'Antéchrist va persécuter. Très bien, voyons maintenant, et entrons dans le vif du sujet en commençant cette étude au chapitre 6 du livre de l'Apocalypse. J'espère que beaucoup d'entre vous qui regardez et qui aimez l'étude biblique profonde et systématique, qui souhaitez réellement étudier la théologie, avez toujours une Bible à portée de main, ouverte là chez vous, dans votre chambre, peut-être à l'hôpital où vous regardez ce programme ou dans votre salon. Il est très important, quand nous écoutons une leçon biblique, d'avoir une Bible entre les mains, un stylo si possible, un carnet ou des feuilles pour noter les points importants. C'est ainsi que se comporte réellement un disciple de Jésus-Christ. Le chapitre 6 de l'Apocalypse dit « Je vais lire les 8 versets qui couvrent les 4 premiers cavaliers, c'est ainsi qu'on les appelle, de l'Apocalypse, ou les 4 premiers sceaux qui décrivent le début de tout ce qui va se passer durant le temps de la tribulation. Je regardais quand l'agneau ouvrit un des 7 sceaux et j'entendis l'un des 4 êtres vivants qui disait comme d'une voix de tonnerre « Viens !» Je regardais. Et voici, parut un cheval blanc. Celui qui le montait avait un arc. Une couronne lui fut donnée, et il partit en vainqueur et pour vaincre. Quand il ouvrit le second sceau, j'entendis le second être vivant qui disait « Viens !» Et il sortit un autre cheval, roux. Celui qui le montait reçut le pouvoir d'enlever la paix de la terre, afin que les hommes s'égorgeassent les uns les autres, et une grande épée lui fut donnée. Commençons donc par ces premiers versets et ces 2 premiers sceaux de l'Apocalypse. Auparavant, rappelons-nous quelque chose d'important.
au chapitre 5 de l'Apocalypse, le chapitre précédent, Dieu est décrit dans le ciel avec un livre à la main, et une voix commença à crier dans le ciel, à proclamer « Qui est digne d'ouvrir le livre et d'en rompre les sceaux ? Qui est digne de pouvoir réellement juger le monde ?» En d'autres termes, la voix dans le ciel dit, au chapitre 5, verset 3, « Et personne, ni dans le ciel, ni sur la terre, ni sous la terre, ne put ouvrir le livre, ni le regarder. » C'est-à-dire qu'il n'y avait aucune créature, ni Abraham, ni Isaac, ni Jacob, ni les prophètes, ni David, ni Salomon, ni les disciples de Christ, ni les apôtres de Christ, ni aucun pape, ni aucun saint, ni aucune vierge. Il n'y avait personne. Il n'existait dans tout l'univers personne qui ose ouvrir et briser les sceaux que contenait ce livre aux sept sceaux dans l'Apocalypse. Finalement, le verset 4 dit que la réaction de l'apôtre Jean, quand il entendit cela, fut de pleurer. « Et je pleurais beaucoup de ce que personne ne fut trouvé digne d'ouvrir le livre ni de le regarder. Et l'un des vieillards me dit, « Ne pleure point. Voici, le lion de la tribu de Juda, le rejeton de David, a vaincu pour ouvrir le livre et ses sept sceaux. Et je vis, au milieu du trône et des quatre êtres vivants, et au milieu des vieillards, un agneau qui était là comme immolé. » En d'autres termes, ce mot « immolé » signifie que Jean a vu dans le ciel Jésus glorifié. Il l'a vu d'abord sur la terre quand il lui est apparu au chapitre 1er. Mais ici, il le voit déjà dans le ciel, devant le trône de Dieu. Et le mot « immolé » vient du grec « sphazo », qui signifie « blessé par une arme blanche », que ce soit par une lance, un couteau ou une épée. C'est le mot utilisé pour une blessure par arme tranchante. Ainsi, ce que Jean voyait, c'est que Jésus dans le ciel portait encore les marques des clous dans ses mains. C'est pourquoi il le décrit comme immolé, comme venant de mourir à travers une souffrance cruelle, sanglante, car c'est ainsi qu'ils l'ont crucifié. C'est ce que Jean a vu dans le ciel. Et la Bible dit qu'il avait sept cornes et sept yeux, qui sont les sept esprits de Dieu envoyés par toute la terre. Et il vint, et il prit le livre de la main droite de celui qui était assis sur le trône. Et alors, à ce moment-là, nous entrons dans le chapitre 6, où c'est le Seigneur Jésus-Christ lui-même qui prend le livre. Et rappelons-nous que dans les temps anciens, les lettres étaient écrites sur des parchemins comme des rouleaux. Quand quelqu'un voulait envoyer un message ou une lettre à un roi ou à une personne, le parchemin ou le papier sur lequel le message était imprimé était enroulé de cette manière. Ensuite, on y a posé régulièrement un sceau de cire. Et la personne, avec son anneau, pressait l'anneau sur la cire pour que le destinataire sache que le message provenait bien de l'expéditeur, afin d'éviter toute falsification. Ainsi, ce livre que Jésus-Christ reçoit possédait 1, 2, 3, 4, 5, 6, 7 sceaux. C'est pour cela qu'on les appelle les sept premiers sceaux de l'Apocalypse, dont nous allons étudier les quatre premiers, qui impliquent quatre cavaliers, ou les cavaliers de l'Apocalypse. Ainsi, Jésus-Christ ôte le premier sceau et apparaît ce que nous allons voir, le cheval blanc. Il enlève un autre, le deuxième sceau, et le cheval roux apparaît. Il ôte l'autre sceau, le cheval noir apparaît. Et au quatrième sceau qu'il ôte, apparaît le cheval jaune ou un cheval pâle, qui décrivent les premiers jugements de Dieu. Ceci est pour que nous comprenions un peu comment le Christ commence à ouvrir. Il commence à ouvrir et à briser ses sceaux. Le premier sceau décrit, selon la Bible, au chapitre 6, versets 1 et 2. J'entendis l'un des quatre êtres vivants qui disait comme d'une voix de tonnerre, « Viens !» Je regardai, et voici, parut un cheval blanc. Celui qui le montait avait un arc. Portons attention, et faisons très attention à chaque mot décrit ici, car c'est très important. Celui qui le montait avait un arc. Une couronne lui fut donnée. Et il partit en vainqueur et pour vaincre. Ces chevaux de l'Apocalypse, la Bible les décrit déjà bien à l'avance dans l'ancien livre du prophète Zacharie. Et concernant ces chevaux, nous allons comprendre pourquoi ces quatre cavaliers se présentent montés sur quatre chevaux. C'est important à comprendre. Au chapitre 1er du prophète Zacharie, il est dit au verset 8 à 10 « Je regardais pendant la nuit, et voici, un homme était monté sur un cheval roux,
et se tenait parmi des myrtes dans un lieu ombragé. Il y avait derrière lui des chevaux roux, fauves et blancs. Je dis, « Qui sont ces gens-là, mon Seigneur ?» Et l'ange qui me parlait me dit, « Je te ferai voir qui ils sont. » L'homme qui se tenait parmi les myrtes prit la parole et dit, « Ce sont ceux que l'Éternel a envoyés pour parcourir la terre. » Ces chevaux que nous commençons à voir dès l'Ancien Testament, nous voyons que les cavaliers sont envoyés pour parcourir la terre. Et ensuite, nous devons voir clairement car le verset 11 décrit Jésus. « Et ils s'adressèrent à l'ange de l'Éternel qui se tenait parmi les myrtes. » Cela nous indique de manière sans équivoque que ce premier cavalier était Jésus dans le chapitre 1er du prophète Zacharie, versets 8 à 10, montrant de quelle manière il était déjà impliqué dans la supervision du cosmos de son Père céleste. Mais voyons maintenant aussi le chapitre 6 de Zacharie. On y retrouve l'action de ces chevaux développant les mêmes activités qu'au chapitre 1er. Je levai de nouveau les yeux et je regardai. Et voici, quatre chars sortaient d'entre deux montagnes. Et les montagnes étaient des montagnes d'airain. Ceci est important, car l'airain est le symbole de l'Empire grec dans le chapitre 7 du livre de Daniel. Ainsi, aucun métal, aucun chiffre n'apparaît dans la Bible, aucun mot, sans qu'il y ait un arrière-plan et une signification spirituelle interprétée dans le contexte même des Saintes Écritures. Alors je vis un cheval, quatre chars qui sortaient d'entre deux montagnes, et elles étaient d'airain. Le premier char avait des chevaux roux, le second des chevaux noirs, le troisième des chevaux blancs, le quatrième des chevaux tachetés, rouges. Je pris la parole et je dis à l'ange, « Qu'est-ce que cela, mon Seigneur ?» L'ange me répondit et me dit, « Ce sont les quatre vents des cieux qui sortent après s'être présentés devant le Seigneur de toute la terre. » Évidemment, il doit s'agir forcément d'entités spirituelles pour se présenter devant Dieu. Un cheval ne va pas se présenter devant Dieu, et un cavalier imaginaire ne peut pas se présenter devant Dieu sans avoir un but spirituel. Et c'est important car le mot utilisé est « roua », R-O-U-A-H. Le H en hébreu se prononce comme une jota aspirée, roua, qui signifie « esprit ». Ainsi, ces quatre esprits des cieux étaient ce qui était représenté par ces cavaliers. Avec ces antécédents, nous avons déjà une base théologique biblique un peu plus stable pour pouvoir revenir et continuer à étudier les quatre cavaliers au chapitre 6 de l'Apocalypse. Et nous continuons à voir que ce cheval blanc, le cavalier qui le montait, dit la Bible, avait un arc. Il est important de noter qu'il portait un arc, mais sans flèche, c'est-à-dire que ce premier cheval, ce premier cavalier de l'Apocalypse dans ce premier sceau, symbolise la personne de l'Antéchrist. Et de plus, il est important de noter qu'il avait aussi une couronne. Et dans la Bible, dans le Nouveau Testament, en grec, il y a deux types de couronnes. L'une s'appelle la couronne Stéphanos et la seconde diadème. Ce sont les deux mots grecs pour couronne. Très bien. Le mot Stéphanos désignait une sorte de guirlande que l'on remettait aux athlètes lors des Olympiades quand ils gagnaient, ceux qui tiraient à l'arc ou ceux qui lançaient le javelot ou le marteau. C'est-à-dire que celui qui gagnait dans une discipline sportive montait à la fin sur un petit tertre appelé le béma en grec, où se trouvaient les juges des Olympiades. Et on lui remettait simplement une couronne qui signifiait qu'il avait vaincu. C'est la raison pour laquelle la personne représentant le cheval blanc ne peut pas être Jésus-Christ. Car j'ai entendu et lu certains livres et commentaires affirmant que le cheval blanc est Jésus-Christ. Parce qu'au chapitre 19 de l'Apocalypse, Christ apparaît revenant dans le monde sur un cheval blanc. Mais si nous regardons au chapitre 19 de la Bible clairement, nous nous rendrons compte et découvrirons que la couronne que Jésus-Christ porte au chapitre 19 est la couronne diadème, qui est la couronne des rois. Il y avait donc des couronnes pour les vainqueurs et des couronnes pour ceux qui gouvernaient, qui avaient des sujets et un gouvernement. Les deux types de couronnes sont donc très différents. Ici, nous voyons que cette couronne est donnée à l'Antéchrist. Et nous voyons que réellement le centre du programme de Dieu est Israël. Comment pouvons-nous le savoir? Parce que la Bible nous le montre clairement dans le premier livre des rois. C'est important car si nous ne plaçons pas la nation d'Israël au centre du programme de Dieu, et plus spécifiquement la ville de Jérusalem, nous ne comprendrons pas les Saintes Écritures. C'est capital pour étudier la Bible. Tout tourne dans la Bible autour des nations, d'Israël
ou de la ville de Jérusalem. Le premier livre des Rois, chapitre 14, verset 21, nous le dit. C'est important car si nous ne pouvons pas le comprendre, nous ne le saisirons jamais. Deuxième livre des Rois, chapitre 21, verset 7. Je mettrai à toujours mon nom dans cette maison et dans Jérusalem, que j'ai choisi entre toutes les tribus d'Israël. Nous voyons aussi dans le deuxième livre des Chroniques, chapitre 33, verset 4, « Il bâtit aussi des autels dans la maison de l'Éternel, de laquelle l'Éternel avait dit, « C'est dans Jérusalem que sera mon nom à perpétuité. » Tu sais, dès l'Ancien Testament, Dieu a choisi ce lieu géographique pour que Jérusalem soit, de manière spécifique, le centre des activités, même futures, dans le gouvernement éternel de Dieu. Car c'est à Jérusalem que nous vivrons dans le royaume millénaire, le royaume messianique, et après le royaume millénaire, vient l'éternité avec la descente de la nouvelle Jérusalem du ciel vers la terre. Il est donc important que nous comprenions pourquoi Israël et pourquoi Jérusalem sont si importants et prennent une telle pertinence dans l'étude des prophéties bibliques. Très bien. Mais voyons aussi que ces quatre jugements qui commencent par les sceaux marquent l'entrée de la tromperie ou d'une fausse paix de l'Antéchrist. En le décrivant avec un arc sans flèche, la Bible symbolise qu'il vient avec un plan de paix et amour. Autrement dit, il vient tromper le monde en tant que pacificateur. Que dit la Bible ? Que l'apparition de l'Antéchrist dans le monde, quand il commence à se manifester, n'est pas celle d'un guerrier ni d'un politicien, mais celle d'un pacificateur, un arc sans flèche, essayant de faire croire au monde qu'il apporte toutes les solutions possibles et imaginables, qu'il va entamer une carrière politique, mais pas comme un simple politicien, mais comme un pacificateur capable de résoudre réellement des problèmes qui n'ont actuellement aucune solution, qu'ils soient politiques, économiques, militaires ou même climatiques. L'Antéchrist entre donc dans le monde comme un héros. Mais il y a un point important. Par exemple, dans Ézéchiel chapitre 14, dans l'Ancien Testament, nous trouvons aussi que ces chevaux ou ces quatre jugements que nous étudions, l'Antéchrist sur le cheval blanc comme faux pacificateur, deuxièmement les guerres, troisièmement la famine ou les pestes, et la mort qui est le quatrième cheval, le cheval jaune, ces quatre jugements avaient déjà été prophétisés par Ézéchiel. Le chapitre 14 d'Ézéchiel, verset 13, dit « Fils de l'homme, lorsqu'un pays pécherait contre moi en se livrant à l'infidélité et que j'étendrais ma main sur lui, si je brisais pour lui le bâton du pain, si je lui envoyais la famine, si j'en exterminais les hommes et les bêtes. » Verset 15. « Si je faisais parcourir le pays par des bêtes féroces qui le dépeupleraient, s'il devenait un désert où personne ne passerait à cause de ces bêtes. » Verset 17. « Ou si j'amenais l'épée contre ce pays. » Et verset 19. Ou si j'envoyais la peste dans ce pays. » Ces quatre jugements sont ceux que nous retrouvons par coïncidence dans le livre de l'Apocalypse que nous étudions au chapitre 6. C'est-à-dire que dès l'Ancien Testament, il avait été prophétisé de quelle manière Dieu allait juger le monde et les moyens qu'il allait utiliser pour cela. Or, une fois que nous pouvons corroborer que l'Antéchrist entre comme un pacificateur et qu'il obtient apparemment des victoires, finalement, l'Antéchrist contrôlera le monde. Car nous voyons qu'il va utiliser la prospérité comme une tromperie pour faire croire qu'il mène le monde vers un progrès prospère, une avancée où le monde, enfin, qui n'attend pas actuellement un homme, un politicien qui amènerait le monde à stabiliser le prix de l'essence, les cours de la bourse à Wall Street, quelqu'un qui parviendrait à stabiliser une monnaie, etc. Le monde attend avec anxiété quelqu'un qui puisse non seulement apporter la paix, mais aussi la prospérité. Voyons que c'est exactement ce qui est écrit concernant la personne de l'Antéchrist. La Bible dit dans Daniel chapitre 8, verset 25, « À cause de sa prospérité et du succès de ses ruses. » Il est parlé ici de la personne de l'Antéchrist. Il fera prospérer. Ce mot est « saléa » en hébreu. C'est le mot utilisé pour prospérer,
ou pour mener à bien quelque chose capable d'élever le niveau de vie d'une personne grâce à sa sagacité. C'est-à-dire qu'il sera une personne si intelligente, si habile pour contrôler et manipuler les gens, qu'il utilisera la prospérité et la tromperie dans sa main, et dans son cœur, il s'élèvera. Cela nous indique clairement que l'Antéchrist surgira exactement comme a surgi Adolf Hitler dans l'Allemagne nazie, en trompant, en promettant la prospérité et en résolvant tous les problèmes des êtres humains. 85 à 90 millions d'Allemands. Nous parlons d'Allemands qui étaient avocats, chimistes, philosophes, écrivains, ingénieurs, architectes. Nous ne parlons pas de 80 millions de personnes incultes ou indigènes, mais de 85 à 90 millions de personnes instruites. L'Allemagne était le berceau de la musique et de l'intellectualité au siècle dernier. Ces personnes ont été trompées pendant presque les 6 ans qu'a duré la Seconde Guerre mondiale. De 1939 à 1945, elles ont été trompées. Et de cette même façon, l'Antéchrist utilisera la même tromperie avec nous, vous et moi, qui vivons au 20 et 1e siècle et continuons d'être trompés. La dernière preuve fut la célèbre pandémie, n'est-ce pas? Le virus par-ci, le virus par-là, et bien que le virus existait, le célèbre coronavirus, la manière dont les gouvernements l'ont utilisé pour manipuler, pour contrôler, pour nous confiner, pour nous voler nos libertés individuelles, pour nous effrayer, pour nous emprisonner, pour nous forcer à nous couvrir la bouche, à priver les enfants d'oxygène. Tout cela alors qu'on découvre plus tard que c'était une chose insignifiante, où les lois de la biologie ont été violées, les lois de la génétique ont été violées, les lois de Nuremberg ont été violées. L'OIS, qui furent établies après la Seconde Guerre mondiale et qui interdisaient à tout médecin, à quiconque ou à tout hôpital, d'obliger qui que ce soit à recevoir une injection ou à prendre un médicament sans le consentement de son cœur. Personne ne pouvait rien accepter par contrainte. Et qu'est-ce qui s'est passé lors de la pandémie de 2020 au 21e siècle? Les gens ont commencé à être obligés. Soit tu te fais vacciner, soit tu ne montes pas dans l'avion. Soit tu te fais vacciner, soit tu ne montes pas sur ce bateau. Soit tu te fais vacciner, soit tes enfants n'entrent pas à l'école. On nous a manipulés. On nous a contrôlés, on nous a obligés de manière biaisée, de manière totalement trompeuse, et nous sommes tombés, comme des moutons, dans le piège. L'être humain continuera d'être trompé parce que c'est sa nature. Comme le dit le proverbe, les peuples qui n'apprennent pas de l'histoire sont condamnés à la répéter. Et c'est l'histoire de l'être humain. Très bien. Passons maintenant en second lieu au cheval rouge dans Apocalypse chapitre 6, versets 3 et 4. Quand il ouvrit le second sceau, j'entendis le second être vivant qui disait « Viens !» Et il sortit un autre cheval, roux. Celui qui le montait reçut le pouvoir d'enlever la paix de la terre, afin que les hommes s'égorgeassent les uns les autres, et une grande épée lui fut donnée. L'Antéchrist, comme nous l'avons vu, va entrer dans le monde comme un pacificateur. Paix et amour. Je veux protéger Israël. Allez-y. Reconstruisez votre temple. Monde islamique, ne vous en prenez pas à Israël. Le monde va l'admirer car jamais personne n'a pu accomplir cela. Des traités diplomatiques, des traités de paix, des traités politiques de présidents ont été tentés pour promouvoir la paix ou obtenir la paix au Moyen-Orient, ou pour que la mosquée d'Omar soit entre les mains des Juifs. Personne n'a pu. Depuis 1948, date à laquelle Israël a recouvré sa nation pour la première fois dans l'histoire après presque 2000 ans, personne n'a pu obtenir la paix. Eh bien, cet individu le fera. Et après être entré comme un pacificateur avec un programme de paix, de protection et de prospérité, il changera très vite son arc sans flèche pour l'épée de la guerre. Le mot « épée » dans la Bible, chaque fois que vous le voyez, symbolise la guerre. Le cheval rouge est aussi toujours associé dans la Bible à la terreur, au sang, à la guerre et au dragon. Voyons Apocalypse chapitre 12, par exemple, verset 3. « Un autre signe parut encore dans le ciel, et voici, c'était un grand dragon rouge feu, ayant 7 têtes et 10 cornes, et sur ses têtes 7 diadèmes. » Voyons aussi Apocalypse 17, verset 3. « Il me transporta en esprit dans un désert. » Et je vis une femme assise sur une bête écarlate, pleine de noms de blasphème, ayant 7 têtes et 10 cornes.
Nous voyons donc que la couleur rouge est associée non seulement au sang et à la guerre, mais aussi aux ennemis de Dieu, comme l'est l'Antéchrist, comme l'est Satan le dragon, et comme le sera le système religieux qui surgira après le gouvernement de l'Antéchrist, ou dans les trois dernières années et demie de la Grande Tribulation. Ainsi, il ne fait aucun doute que les guerres ont fait partie de toute l'histoire. Depuis le début de l'humanité, depuis que Caïn a tué Abel, alors qu'il n'y avait personne sur la terre, qu'elle était complètement dépeuplée, deux êtres humains, pas de tracteurs, pas de chevaux.

La Bible nous explique quel est ce but pour lequel l'être humain n'a pas cessé de se battre. Selon l'Institut international de recherche sur la paix de Stockholm, en Suède, on calcule que sur les presque 6000 ans d'histoire, mesdames et messieurs qui nous écoutez, sur ces presque 6000 ans d'histoire, il n'y a eu que 25 ans de paix au total. C'est-à-dire que toute l'histoire humaine a été écrite guerre après guerre après guerre. Les psychologues, les psychiatres, les anthropologues, les paléontologues, les archéologues se demandent continuellement les uns aux autres. Mais que se passe-t-il? Quel est notre problème? Pourquoi ne pouvons-nous pas vivre en paix? Eh bien, la Bible nous donne la réponse. D'où viennent les guerres? Dit Jacques au chapitre 4. N'est-ce pas de vos passions qui combattent dans vos membres? Le mot « passion » est un mot qui décrit les impulsions internes négatives avec lesquelles nous naissons. Dès que nous naissons, nous voyons les bébés. Ah, dès la naissance, nous sommes déjà en rébellion contre le monde. Nous venons déjà en protestant dès la naissance, en criant « Je veux ma tétine, je veux m'approcher de ma maman pour prendre mon lait. Et si on me réveille, je pleure. Et si on ne me donne pas ce que je veux, je hurle. » Et le petit Jean, à 1 an et demi ou 2 ans, dit « Je ne veux pas de ce jouet, je veux le tien. » Et nous crachons et nous crions et nous commençons à essayer de contrôler papa et maman et ceux qui nous entourent pour qu'ils satisfassent nos désirs. D'où viennent ces impulsions? Dit la Bible, de vos passions qui combattent. C'est-à-dire qu'il y a une lutte interne en nous, que nous sommes nous-mêmes en guerre. L'être humain est en guerre contre lui-même et c'est la raison pour laquelle nous sommes si autodestructeurs. Vous demandez à une personne « Pourquoi fumes-tu? Écoute, la cigarette va finir par te causer un cancer de la gorge, de l'œsophage, de la trachée. Tu t'empoisonnes. Pourquoi t'enivres-tu? Pourquoi abuses-tu de l'alcool? Ton foie va se dégrader. Tu vas mourir d'une cirrhose. » Que vous répondent ces personnes? C'est parce que j'aime fumer, parce que j'aime m'enivrer, parce que j'aime me droguer. Pourquoi quittes-tu ta femme pour aller avec une autre femme plus jeune et ne respectes-tu pas ton foyer pour former une famille décente? Eh bien, parce que je veux satisfaire mes passions. Nous nous rendons compte que c'est exactement ce que la Bible décrit. Et ces passions se décrivent ou se manifestent à travers l'envie, la jalousie, l'amertume et la haine. Et c'est la raison pour laquelle la Bible dit, Jacques chapitre 4, verset 2, « Vous convoitez et vous ne possédez pas. » Vous êtes meurtrier et envieux, et vous ne pouvez pas obtenir. Vous avez des querelles et des luttes, et vous ne possédez pas, parce que vous ne demandez pas. Nous voyons que c'est quelque chose qui pousse l'homme à être en lutte contre ses semblables. Frère contre frère, père contre fils, fils contre père, époux contre épouse, citoyen contre le gouvernement, nation contre nation. Le monde entier est en guerre, l'être humain est en guerre. Nous essayons particulièrement d'arrêter les guerres entre l'Iran, les États-Unis ou la Chine, alors que nous sommes nous-mêmes en guerre avec nous-mêmes, et cela n'aura pas de fin. La Bible le dit, tant que nous n'aurons pas fait la paix avec Jésus-Christ, le Fils de Dieu. Nous allons arrêter notre étude ici pour l'instant. Nous continuerons avec le 3e et le 4e saut. Je vous promets que ce sera très intéressant, et nous allons continuer à chercher, à enquêter, à approfondir les Saintes Écritures. La Bible est merveilleuse. Comprendre la pensée de Dieu qui nous explique le monde, nous explique notre raison d'exister, la raison pour laquelle nous nous comportons comme nous le faisons. Et la Bible ne s'arrête pas là, elle nous donne aussi le remède. Rappelez-vous durant la pandémie, le coronavirus va vous tuer, ceci et cela, mais ils n'ont jamais recommandé de remède. Et quand on a découvert que l'ivermectine et les autres médicaments que le zinc pouvait réellement guérir et aider contre le coronavirus, ils l'ont complètement caché. L'hydroxychloroquine, l'ivermectine, le zinc, ils les ont cachés, étouffés. Pourquoi? Parce que le but du monde, des pharmaceutiques et de nombreux gouvernements, était d'éliminer au moins 500 millions d'êtres humains. Ce but n'est pas mort, il sera déterré. Actuellement, nous parlons déjà d'un antivirus et de choses des Andes. Et je ne sais combien d'autres choses qui tentent à nouveau de surgir, de ressusciter, pour recommencer à nous acculer, à justifier les confinements, la peur chez les êtres humains. Car c'est elle qui affaiblit. La peur affaiblit complètement la conscience humaine et, de plus, elle nous est

loin souvent du seul rocher et du seul refuge que nous puissions trouver en la personne de Jésus-Christ. Ainsi, la Bible nous donne la réponse. Dieu vous aime. La Bible dit que Dieu n'est pas en colère contre vous. Dieu vous aime. Voyez-le sur la croix, les bras étendus, payant pour nos péchés par l'effusion de son sang. Il vous aime et veut vous pardonner, car le salaire du péché, c'est la mort. Mais le don gratuit de Dieu, dit Romains chapitre 6, verset 23, c'est la vie éternelle en Jésus-Christ, notre Seigneur. Ainsi, Dieu prouve son amour envers nous, en ce que, lorsque nous étions encore des pécheurs, dans la condition où vous vous trouvez actuellement en me regardant, dans la condition où vous pouvez vous trouver si vous ne vous arrêtez pas pour demander de l'aide à Jésus, Dieu veut vous tendre la main et dire « Venez à moi, vous tous qui êtes fatigués et chargés, et je vous donnerai du repos. » Il est la réponse à tous les problèmes de l'être humain. Ce ne sera pas l'Antéchrist, ce ne seront pas les gouvernements, ce ne sera pas la politique, ce ne sera pas la médecine, ce ne sera pas la psychiatrie, ce ne sera pas l'anthropologie, ce ne sera rien de tout cela. L'être humain est incapable d'aider l'être humain. Cette aide doit venir de bien plus loin, de quelque chose qui transcende notre compréhension du monde, qui s'appelle Dieu, qui a envoyé son Fils pour payer pour vos péchés et pour mes péchés sur une croix. Ne voudriez-vous pas, en ce moment, inviter Jésus-Christ dans votre cœur? Dites-lui simplement, « Seigneur, je te demande pardon pour mes péchés. Je te remercie d'être mort pour moi sur cette croix. Je te prie, Seigneur, d'entrer dans mon cœur comme mon Seigneur et mon Sauveur, car je crois que tu es ressuscité le troisième jour et que tu peux me donner ce changement de vie, cette vie éternelle dont j'ai besoin dès maintenant pour vivre le peu de temps qu'il me reste en te connaissant et en suivant tes traces, afin d'avoir cette paix qui surpasse toute intelligence et d'aider mes semblables, ma famille, pour qu'ils puissent te connaître, te servir et t'adorer en esprit et en vérité. Au nom de Jésus, Amen. Que Dieu vous bénisse.

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1: Proverbe 31. Conseil d'une mère à son fils, le roi. Parole du roi Lemuel. Enseignement que lui donna sa mère. Que te dirai-je, mon fils? Que te dirai-je, fils de mes entrailles? Que te dirai-je, mon fils, fruit de mes vœux? Ne livre pas ta force aux femmes, ni ta vigueur à celles qui perdent les rois. Il ne convient pas au roi Lemuel. Il ne convient pas au roi de boire du vin, ni au prince de rechercher des boissons fortes, de peur qu'en buvant, il n'oublie la loi et qu'il ne méprise les droits des opprimés. Offrez des liqueurs fortes à celui qui périt et du vin à celui qui a l'amertume dans l'âme, qu'il boive et oublie sa misère et qu'il ne se souvienne plus de ses peines. Ouvre ta bouche pour ceux qui ne peuvent parler, prends la défense des délaissés. Ouvre ta bouche, rends la justice, protège le faible et le pauvre. Portrait de la femme vertueuse. Qui peut trouver une femme vertueuse? Elle a bien plus de valeur que les perles. Le cœur de son mari a confiance en elle. Et il ne manquera de rien. Elle lui fait du bien et non du mal, tous les jours de sa vie. Elle choisit la laine et le lin et travaille avec des mains joyeuses. Elle est comme un navire marchand. Elle apporte sa nourriture de loin. Elle se lève quand il fait encore nuit. Elle prépare la nourriture pour sa maison et distribue les tâches à ses servantes. Elle réfléchit à un champ et l'acquiert. Du fruit de son travail, elle plante une vigne. Elle se ceint de force et affermit ses bras. Elle sait que son travail est profitable. Sa lampe ne s'éteint pas pendant la nuit. Elle met la main à la quenouille. Ses doigts tiennent le fuseau. Elle tend la main aux pauvres. Elle ouvre ses bras aux démunis. Elle ne craint pas la neige pour sa maison, car tous ceux qui l'habitent sont vêtus chaudement. Elle se fait des couvertures. Elle porte des vêtements de lin fin et de pourpre. Son mari est respecté aux portes de la ville lorsqu'il siège avec les anciens du pays. Elle confectionne des vêtements et les vend. Elle fournit des ceintures aux marchands. Elle est revêtue de force et de dignité. Elle se rit de l'avenir. Elle ouvre la bouche avec sagesse et ses paroles sont empreintes de bienveillance. Elle veille sur la bonne marche de sa maison et ne se laisse pas aller à l'oisiveté. Ses enfants se lèvent et la bénissent. Son mari aussi lui rend hommage. Beaucoup de femmes ont une conduite exemplaire, mais toi, tu les surpasses toutes. La grâce est trompeuse et la beauté passagère, mais la femme qui craint l'Éternel est digne de louange. Récompensez-la pour ce qu'elle a accompli et que ses œuvres soient reconnues aux portes de la ville.

0: La météo pour ce samedi 6 juin, le temps reste mitigé au nord-ouest avec quelques gouttes, tandis que l'amélioration est nette dans le sud avec de la chaleur et du soleil. Les températures pour ce samedi matin, 12 degrés sur Strasbourg, 12 également sur Lille, 14 degrés pour Paris, 14 à Brest et Orléans, 15 degrés pour Toulouse et Bastia, 16 à Marseille et 18 degrés pour Nice. Et pour ce samedi après-midi, entre 16 et 23 degrés sur une moitié nord, il fera 16 en Bretagne, 17 sur les Hauts-de-France, 20 degrés en Ile-de-France, 23 sur le Grand Est. Dans la moitié sud, entre 19 et 27 degrés. Il fera entre 19 et 22 degrés en Nouvelle-Aquitaine, 25 sur la vallée du Rhône, 26 en Occitanie, 24 degrés sur la Corse et entre 24 et 27 degrés le long de la Méditerranée.
1: Bonjour, le corps retrouvé dans le Gers est donc bien celui de Liana. En revanche, les médecins légistes ne sont pas aujourd'hui en mesure d'indiquer quelles sont les causes de la mort. Des examens et expertises complémentaires ont été ordonnés. De son côté, le ministre de la Justice, Gérald Darmanin, a présenté ses excuses à la famille au nom de la justice. Il estime que cette dernière a failli dans le traitement des plaintes qui visaient Jérôme Barella. A noter qu'une nouvelle plainte pour viol a été déposée jeudi soir à Saint-Brieuc dans les Côtes d'Armor contre le principal suspect dans la mort de Liana. La victime aurait vu les photos de Jérôme Barella et reconnu le visage de son agresseur. Félix Bangui, chef du gang marseillais de narcotrafic Yoda, a été condamné à 12 ans de prison pour trafic de stupéfiants, association de malfaiteurs et blanchiment par le tribunal correctionnel de Marseille. Celui qu'on surnomme le chat multirécidiviste a aussi été condamné à une amende de 200 000 euros. Il était jugé depuis 3 semaines aux côtés de 19 coprévenus. Un mouvement social du côté de Decathlon, l'ensemble des organisations syndicales appelle les salariés de l'enseigne d'articles de sport à se mobiliser aujourd'hui dans toute la France. Au cœur des revendications, la question des salaires. Le président libanais Joseph Aoun a sommé l'Iran de ne plus intervenir dans son pays dans le cadre d'une interview à la chaîne CNN diffusée hier. Il a affirmé au Hezbollah, soutenu par Téhéran, que la diplomatie était la seule solution au conflit avec Israël. De son côté, le premier ministre libanais Nawaf Salam a exhorté l'Iran à cesser d'utiliser son pays comme moyen de pression dans les discussions avec les États-Unis pour mettre fin à la guerre au Moyen-Orient. C'est la fin de ce flash, une très bonne journée à notre écoute. Bonjour, football, l'équipe de France féminine s'est imposée hier soir face à la Pologne 2-0 à l'occasion de la 5e journée de qualification pour la Coupe du Monde 2027. Les Bleus l'emportent avec un but de Melvin Mallard et de Sandy Baltimore avec 10 points. L'équipe de Laurent Bonadei compte 2 longueurs d'avance sur les Néerlandaises. Le vainqueur du groupe sera directement qualifié pour le mondial organisé l'été prochain au Brésil. Foot toujours, les Bleus tombent de leur piédestal après avoir récupéré la première place au classement FIFA suite à leurs 2 victoires en avril face au Brésil et à la Colombie. Les hommes de Didier Deschamps, battus par la Côte d'Ivoire jeudi soir à Nantes, passent à la 3e place. L'Argentine récupère la première devant l'Espagne tenue en échec par l'Irak. Tennis, Roland-Garros, l'Italien Matteo Arnaldi a été contraint hier de déclarer forfait pour la première demi-finale de Grand Chelem de sa carrière contre son compatriote Flavio Cobolli. Le 104e mondial souffre d'un virus, a précisé l'organisation du tournoi à moins d'une demi-heure du début du match. Il avait passé 19h48 sur les cours pour atteindre le dernier carré, un record absolu dans un tournoi du Grand Chelem depuis que la statistique est recensée. À 24 ans, Flavio Cobolli, tête de série numéro 10, se qualifie donc pour la première finale de sa carrière dans un tournoi du Grand Chelem. Il y affrontera ce dimanche le numéro 3 mondial Alexander Zverev, tombeur de Jakub Mensik. Cyclisme, Célia Géry, 20 ans, a remporté hier la 7e étape du Tour d'Italie, l'ardéchoise de l'équipe FDJ Suez qui se remettra dès samedi au service de sa leader Denis Vollering, compte désormais 3 succès chez les pros. Enfin, les Ferrari, qui s'étaient déjà montrés les plus rapides plus tôt dans la matinée, ont de nouveau dominé la 2e séance d'essais libres du Grand Prix de Monaco hier soir, mais cette fois Lewis Hamilton a signé le meilleur temps devant Charles Leclerc. Max Verstappen complète le top 3. Isaac Hadjar, encore premier français, se place quant à lui 6e. C'est la fin de ce Flash Sport. Une très bonne journée à toutes et à tous.
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0: La première, je vais lire avec mon interprète. Et les quatre autres, je vais lire seul. La première portion, c'est Genèse chapitre 48. Notre lecture va du verset 8. Du verset 8 au verset 11. Genèse 48, 8 à 11. Israël regarda les fils de Joseph et dit,
1: Israël na Joseph pe balobi.
0: Qui sont ceux-ci?
1: Bazaba nani baoyo?
0: Joseph répondit à son père,
1: Joseph alanoli na tata na ye.
0: Ce sont mes fils que Dieu m'a donné ici.
1: Bazaba na ngai mibali o nzamba pe singa awa.
0: Israël dit, fais-les, je te prie, approchez de moi.
1: Israël a esi bango na bondeli o pusa bango pene nanga.
0: Pour que je le bénisse.
1: Pona pambola bango.
0: Verset 10.
1: Les
0: yeux d'Israël étaient appesantis par la vieillesse.
1: Il
0: ne pouvait plus voir. Joseph les fit approcher de lui. Et Israël leur donna un baiser et les embrassa. Verset 11 est souligné bien parce que c'est de là que nous allons tirer notre thème. Israël dit à Joseph deux choses. La première, je ne pensais pas revoir ton visage. La seconde, et voici que Dieu me fait voir même ta postérité. Le second passage que je vais lire seul avec les autres qui vont suivre. Genèse 45, verset 25 à 27. Ils remontèrent de l'Égypte et ils arrivèrent dans le pays des Canaan auprès de Jacob leur père. Il lui dit, Joseph vit encore. Et même celui qui gouverne tous les pays d'Égypte, mais soulignez cela, le cœur de Jacob resta froid parce qu'il ne les croyait pas. Verset 27, ils lui rapportèrent toutes les paroles que Joseph leur avait dites. Il vit les chars que Joseph avait envoyés pour les transporter. C'est alors que l'esprit de Jacob, leur père, se ranima. Troisième portion que nous allons lire, toujours le livre de Genèse. Chapitre 46, ils ont le verset 29 et puis le verset 30. Joseph attela son char et il monta pour aller en Goshen à la rencontre d'Israël son père. Dès qu'il les vit, il se jeta à son cou et pleura longtemps sur son cou. Verset 30, Israël dit à Joseph, que je meurs maintenant puisque je vis ton visage. Tu vis encore. Quatrième portion que nous lisons, Marc au chapitre 5. Et là, je vais lire le verset 35 ainsi que le verset 36. Marc chapitre 5, verset 35 jusqu'au verset 36. C'est l'histoire du chef de la synagogue. Écoutez ce que la Bible déclare. Comme il parlait encore, survinrent chez les chefs de la synagogue des gens qui disent, ta fille est morte. Pourquoi importuner davantage le maître? Mais Jésus, sans tenir compte de ses paroles, dit au chef de la synagogue, ne crains pas, crois seulement. Et nous terminons avec Éphésiens chapitre 3, et nous lisons le verset 20, et puis le verset 21. Or, à celui qui peut faire, par la puissance qui agit en nous, infiniment au-delà de tout ce que, nous demandons, mais deux, de ce que nous pensons. À lui soit la gloire dans l'Église et en Jésus-Christ dans toutes les générations, au siècle des siècles. Ce jour en clôture de cette merveilleuse semaine que nous venons de passer, Dieu m'a mis à cœur, partant du passage de Genèse 48 au verset 11, parler sur le thème, le Dieu qui ressuscite les rêves enterrés et fait au-delà. Le Dieu qui ressuscite les rêves enterrés et fait au-delà. Ça fait des années que Jacob et en Égypte. Il a eu la joie de retrouver son fils qu'il croyait mort et perdu. Et ce jour-là, alors que ce jour tendent vers la fin, c'est presque comme un compte à rebours qui l'amène vers la mort. Joseph l'invite enfin qu'il vienne prier pour les enfants qu'il a eus.
1: Là,
0: j'ouvre une parenthèse que je fermerai rapidement. Ces gestes de Joseph me touchent. Ça montre toute la révélation, mais aussi la valeur qu'il accorde aux choses spirituelles. Ce pour qui Joseph sollicite la prière venant de la part de son père. Ce
1: ne
0: sont pas des va-nu-pieds. Ce sont des princes d'Égypte. Sur le plan matériel et financier, il ne manque de rien. Ils ont tout. Mais Joseph a conscience que les vraies richesses ne sont pas d'abord matérielles et physiques. Les vraies richesses sont spirituelles.
1: Joseph a dit,
0: et il croit que c'est le spirituel qui sous-tend le matériel. Il dit ses enfants ont tout sur le plan matériel, mais je veux que tu les bénisses. Je prie que vous et moi connaissions la valeur des choses spirituelles. Et c'est peut-être ces jeunes gens, même à s'avancer, ça, ils ne comprennent pas, mais leur père qui a la révélation connaît que les choses spirituelles ont de l'ascendant sur les choses matérielles. Et alors qu'ils s'avancent, Jacob fait sortir quelque chose qu'il a comme une boule dans son cœur depuis des années. Parce que comme nous le verrons tout à l'heure, durant plusieurs années, il avait l'impression qu'il ne reverrait plus jamais Joseph.
1: Les
0: revoir, ça a déjà été un miracle. Et quand il se présente devant Joseph, il fait ressortir, il dit, Joseph, tu n'as aucune idée. Chaque jour quand je te vois, j'ai l'impression que c'est un rêve. Et il dit la première des choses, je ne te l'ai jamais dit, je ne pensais plus revoir ton visage. Dans mon parcours, j'avais fait une croix, Joseph, c'est fini. Je ne veux plus le revoir. Rêve mort, rêve enterré. Dieu m'a envoyé ce matin pour dire à quelqu'un, n'enterre pas ses rêves tant que lui ne l'a pas enterré. Et je le crois fermement. Et tant que j'arrive à la fin de ce message, tu seras détenteur d'une grossesse. Parce que comme Jacob, toi aussi dans les jours qui viennent, tu diras de quelque chose, je ne pensais plus voir ça. Je ne pensais plus tenir des enfants. Je ne pensais plus porter une bague. Je ne pensais plus être appelé madame quelqu'un. Je ne pensais plus vivre ces choses. Mais il s'arrête pas là. Et il ajoute, et Dieu me fait voir même ta postérité. C'est-à-dire, si déjà toi j'avais zappé, je n'imaginais jamais que ce qui vient de toi j'allais voir. Je suis venu dire à quelqu'un qui croit que Joseph est mort, tu verras aussi Manassé et Ephraïm. Je suis venu crier à quelqu'un toi qui as cru que déjà Joseph c'est fini, mon Dieu te fera voir non seulement les Joseph que tu pensais ne plus voir, tu verras les conséquences de la vie de Joseph, tu toucheras
1: Manassé
0: et tu toucheras
1: Ephraïm. Amen.
0: Genèse 48,
1: verset
0: 11. Parole d'un homme qui cache quatre choses. Premièrement, parole pleine d'honnêteté. De sincérité. Et d'un homme qui ne cache pas les choses. Quand il parle comme ça, Joseph veut dire, Joseph, j'aimerais que tu saches, ton papa a souffert d'incrédulité.
1: Comme je me vois là,
0: j'avais déjà
1: enterré l'idée de te revoir un jour.
0: Sincère. Deuxième chose, ces paroles qui sortent de la bouche de Jacob, ce sont les paroles d'un témoin. J'aime quand c'est nous-mêmes qui vivons. Nous devenons non seulement un témoignage, mais nous devenons aussi un témoin. Parole d'un homme qui a connu des choses. Ma petite expérience en bientôt 40 ans de foi, rien ne remplace le vécu. Ça change votre prédication, ça change votre ministère. Des choses que vous avez expérimentées et connues. Quelqu'un disait, des fois pour parler de la résurrection, il faut mourir. Troisième chose attachée à ces paroles. Ce sont les paroles d'un homme dont l'expérience a changé et révolutionné et même bouleversé sa conception de Dieu. J'aime quand Dieu nous bouleverse. Et nous bouleverse à la fois comme enfant de Dieu, mais des fois même comme serviteur de Dieu. On les appelait les apôtres. Ils marchaient avec lui depuis des années. Les gens les regardaient au loin, disaient ces apôtres. Mais ces jours-là, ils sont avec lui dans la barque. Quand ils calment la tempête, même eux sont étonnés de lui. Je prie que malgré tes années de service, que tu sois étonné du Dieu que tu sers.
1: Amen. Eux-mêmes
0: s'arrêtent à dire, qui est donc celui-ci à qui obéissent même les vents? Celui qui s'étonne comme ça, ce n'est pas un païen, ce n'est pas un homme de la masse, c'est un homme, si je peux dire, encore pastoral.
1: Et
0: que dire de Job? Après des années de marche avec Dieu, les gens disent 50 ans. Dieu les restaure après tout ce par quoi il a marché. Écoutez les paroles de cet homme de 50 ans de marche avec Dieu. Il dit, mon oreille avait entendu parler de toi. Je marche 50 ans avec toi, mais c'est seulement mon oreille. Mais maintenant, mon œil t'a vu. Pasteur Ralph, l'original dit, je te connaissais par oui dire. Je te connaissais par seconde main. Je prie que malgré les années dans la foi que mon Dieu t'étonne. Enfin, qu'il bouleverse ta façon de voir et ta façon de marcher. Quatrième et dernière chose attachée à ces paroles, ce sont les paroles d'un homme pour qui désormais parler d'un Dieu capable n'était plus une utopie mais une réalité. Il y a des choses que vous ne direz et direz surtout avec assurance et certitude que quand vous les vivrez. Je ne pensais plus revoir ton visage. Et il place l'acteur principal. Et voici que Dieu, c'est Dieu l'acteur qui me fait voir. Ce n'est pas que j'ai vu moi-même, c'est Dieu. Si la version lui seconde dit, je ne pensais plus voir ton visage. La version parole de vie dit, je pensais que c'était impossible de revoir ton visage. Je veux dire à quelqu'un, l'impossible n'est pas le vocabulaire de Dieu. Je
1: suis le
0: Dieu du Dieu que je sers depuis ma jeunesse. La version française courante touche un point, un vocabulaire fort que je toucherai avant la conclusion. Il dit, je n'espérais plus revoir ton visage. L'espérance, c'est ce sentiment qui vous fait dire ce qu'aujourd'hui ne vous donne pas, demain va vous les donner. Et ce que demain ne vous donne pas, le surlendemain peut vous les donner. À l'espérance attache toujours des attentes. L'une des plus grandes tristesses de la vie, c'est de vivre sans attente. C'est pourquoi j'aime nous les Africains en général, même quand on n'est pas chrétien.
1: Les
0: taux de suicide en Afrique est très bas. Très bas. Parce que l'Africain a l'espérance naturelle. Au Canada, les gens se font harakiri.
1: Bah.
0: Chez nous, l'espérance est forte d'abord dans les cœurs. Parce qu'il y a des fois des prédicateurs, même pas à l'église. Tu es en train de rouler avec ton véhicule. Tu vois derrière un taxi-bus esprit de Maronmia, un petit écriteur.
1: Tu
0: dépasses le premier, le deuxième, tu vois le deuxième. On écrit Abendeliwa.
1: La fatalité, c'est la mort.
0: Aide-moi à dire à ton voisin, espère. Pensez courant dit, je n'espérais plus revoir ton visage. La version de Semer utilise un terme fort encore. Il dit, je ne m'imaginais plus. Que des fois on arrive à un moment, c'est cette imagination. Quand ça va venir, tu l'enlèves. Tu vois une femme enceinte qui parle. Tu veux t'imaginer.
1: Un jour, moi aussi.
0: Parce qu'on dit souvent, la déception est proportionnelle à l'espérance.
1: C'est
0: lui ou celle qui n'espère rien n'est pas déçu. C'est quand on espère. Il dit, je n'espérais plus. Mais la version Martin utilise un terme plus attaché à la foi. Et dit, je ne croyais plus jamais voir ton visage. Ces paroles de Romains, depuis tôt de Genèse 48 au verset 11.
1: Genèse 48 verset 11.
0: Sont des paroles fortes, des paroles riches, des paroles qui interpellent, mais des paroles qu'il prononce à un certain moment de sa vie. Parce qu'il avait connu une expérience à la fois justifiable, défendable. Quand il parle de ça, il veut dire trois choses. La première, il veut dire, à un moment de ma vie, j'avais tué et assassiner un rêve que j'avais dans le cœur.
1: Le
0: deuxièmement, non seulement que j'avais tué ce rêve, j'avais décidé de l'enterrer. De l'oublier. De le zapper. De ne plus y penser. De tourner la page. Mais la troisième, quand il parle ainsi, il veut dire que ce rêve qu'il avait enterré lui-même a eu difficile à les ressusciter. Nous le verrons tout à l'heure dans le cheminement du message. Parce que dans Genèse 45, verset 25 à 26, la Bible nous relate cette expérience. Les jours où les enfants qu'il avait envoyés en Égypte allaient chercher la nourriture. Reviennent non seulement avec la nourriture, mais reviennent aussi avec un témoignage. Et dans ce témoignage, il veut lui faire croire que les rêves qu'il a enterrés, j'en parlais tout à l'heure, depuis plusieurs années, vit. Écoutez ce qu'il dit. Il lui dit, Joseph, je remonte même, ils remontèrent de l'Égypte et ils arrivèrent dans le pays de Canaan auprès de Jacob leur père. Il lui dit, Joseph vit.
1: Joseph Azana Bomoy.
0: Et même celui qui gouverne tout le pays d'Égypte. Avant de toucher la fin, j'ouvre une parenthèse que je fermerai. Pour vous parler de l'humour de Dieu. Dieu a de l'humour. Je voudrais dire à quelqu'un, Dieu quelquefois utilise comme témoin qui parle de ta résurrection ceux qui avaient parlé de ta mort. J'aimerais dire à quelqu'un qui avait témoigné de ta mort, je ne sais dans quel domaine, Dieu se servira de lui pour dire aux gens,
1: il
0: vit. Le même qui avait amené la robe avec des
1: sangs
0: pour témoigner de sa mort,
1: sans me dire papa, je vous jure.
0: Joseph vit.
1: Joseph Azana Bomoy.
0: Nous l'avons vu.
1: Je
0: fais une prière.
1: La sandi lo sambo.
0: Tes ennemis ne doivent pas mourir.
1: Banguna na oba kufa te amen.
0: Je fais encore une prière.
1: La sandi sulo sambo.
0: avant de t'amener en Suisse et à Toronto, que Dieu te bénisse d'abord au lieu de l'humiliation. Parce qu'il y a des relèvements qui doivent se passer au lieu de l'abaissement. Il dit, Joseph vit. Mais il avait enterré les rêves. Écoutez sa réaction. La Bible dit, le cœur de Jacob resta froid. Comment croire quand on avait vu la robe déchiquetée? Comment croire? Je citerai le nombre d'années quand durant plusieurs années dans sa tête, ça n'est fini de Joseph. Les cœurs restent froids. Il ne veut pas croire. La version seconde 21 dit, il resta sans réaction. Parce qu'il ne le croyait pas. La version français courant dit, Jacob ne réagit pas. Car il ne croyait pas. Comment croire quand durant 12,
1: 15
0: ans, tu as toujours vu tes règles. Et quelquefois, quand tu as eu des retards de 10 jours, tu as cru que c'était la grossesse. Et finalement, tu vas faire un test négatif. Ces jours-là, soit naturellement, soit après ces traitements. Quand tu feras cet examen, tu vois les résultats scientifiques disent. Au monde a tellement diable. Il est éthique.
1: Ça m'est déjà beaucoup arrivé là.
0: Et l'on voit. Foi.
1: Ma ligne.
0: Foi. Dieu m'a dit, va confronter ta froideur. Deux choses importantes à faire ressortir et à relever à ce niveau du message. La première, c'est parler de deux notions importantes dans ce message. Nous parlons de Dieu qui ressuscite, mais qui ressuscite des rêves. Qu'est-ce donc un rêve? Cinq significations. Un rêve, c'est la représentation d'un idéal auquel on tient et que l'on désire voir se réaliser. On tient à cela. On veut le voir se réaliser. Et même on travaille pour cela. Deuxième idée cachée derrière le mot rêve. C'est un désir imposé dans notre cœur auquel on tient. Troisièmement, c'est un projet que l'on veut voir réaliser. Et on est même prêt à s'investir pour cela. Quatrièmement, un rêve, c'est une réalisation qui, une fois accompli, changera non seulement notre regard sur la vie, mais changera aussi notre qualité de vie. Un rêve. J'étais il y a quelques semaines à Lubumbashi. J'étais en train de monter dans l'avion. Une maman avait son fils de 5 ans. Et alors que l'on fait monter, je l'entends déranger le pilote au cockpit. Il dit, est-ce que vous pouvez permettre à mon fils d'entrer dans le cockpit? Parce que son rêve, c'est d'être pilote. Il rêve tout le temps d'être pilote. Je me suis arrêté, j'ai vu ce jeune homme de 5 ans s'asseoir. Et je m'imagine, il s'est projeté dans 20 ou 25 ans. Il s'est voyé à la place de ses pilotes, lui-même conduisant un avion. Aidez-moi à poser la question à votre voisin. Avez-vous un rêve? Changez de voisin, dites à l'autre, avez-vous un rêve? Il y a des gens qui n'ont pas de rêve, ils vivent au temps du jour, mais vivent la vie.
1: Oye,
0: koya, et yakaka. Cinquième chose attachée à mon rêve, c'est ce à quoi on aspire et on y tient fortement. Cinq choses à dire à ce niveau en rapport avec les rêves. La première, c'est que vivre sans rêve est anormal. Anormal de vivre sans rêve. Si des enfants vivent sans rêve, c'est que peut-être les parents ne les sont pas suffisamment préparés. Les Israélites sont réputés être les gens les plus influents dans le monde. Parce que dès l'instant où ils naissent, chaque vendredi chez les Juifs pratiquants, il y a un culte. Et les parents juifs bénissent les enfants par des paroles. En leur disant, tu seras la tête et non la queue. Tu ne seras jamais quelqu'un de moyen. Tu vas influencer le monde. Parents, j'aimerais dire, c'est à nous de créer des champions.
2: Amen.
0: La foi vient de ce que l'on entend. Toi, tes enfants, ce qu'ils entendent, ce sont des injures des femmes congolaises et
2: quinoises
0: qui ont des diplôme en injure. Les mamans qui noient sont terribles. Abaissez les enfants. Nous avons une classe où nous avons une réponse qui répond à la tête de la babola. Attends, tu as une idée plus de quoi répondre, tout le monde échange. On crée des champions. Il était au premier culte avec nous. Chaque fois que j'ai été chez lui, je l'entends appeler ses enfants champions. Et des champions, tu iras plus loin que moi. Et je ne suis pas étonné de voir ses enfants aller de l'avant. Dans nos maisons d'être des usines et des champions. Parce que nous procurons un rêve à nos enfants. Deuxième chose, attaché au rêve. Au rêve s'attache souvent des stimulus. Des choses qui nous motivent. L'énergie qui nous pousse à les poursuivre. Quel est votre rêve? Qu'est-ce que vous poursuivez? Pour lequel vous êtes prêt à tout faire? À payer un prix. J'ai habité avec un homme de Dieu, un musicien, un chanteur. Toujours étonné par cette discipline à deux visages. Le premier visage comprenait, le deuxième j'ai compris après. Chaque matin il se réveillait à 4h, près de 4h à 6h. Et je l'entendais comme une forme de dynamo carburé. Et quand il finissait à 6h, je ne comprenais pas. De 6h à 7h, je l'entendais faire. Oh, ah. Au départ, nous avons aucune invocation au Tony. J'ai appris après, c'est une manière de travailler et de conserver la voix. Il a un rêve, mais il attache la discipline. La deuxième chose qui me frappait, il ne mangeait pas n'importe quoi. Toi, tu veux percer, mais mon lait est biloubou. Sauce bloquée, ma foutambi là.
2: Tu manges tout.
0: Ça va tuer ton rêve. Je l'ai vu quelques fois prendre les gombos. Il fait dormir dans l'eau. Et une partie se détache, il a coupé en tranches. C'est gluant. Et je le vois bouloir. Qu'est-ce que tu es prêt à faire pour ton rêve? Il s'appelait Carl Lewis. En
2: 1984,
0: il voudrait gagner 3 médailles d'or aux Jeux Olympiques. C'était son rêve. Et les 3 ans qui ont précédé les Jeux Olympiques,

La première source des rêves, c'est nous-mêmes. Et la deuxième source des rêves, c'est Dieu. Et des fois même, quand c'est Dieu, il ne le fait pas toujours de manière audible. Il arrive qu'il dépose des rêves dans nos cœurs. Psaume 84, au verset 5. Écoutez ce que ma Bible dit. Heureux ceux qui placent en toi leur appui. Et trouvent dans leur cœur des chemins tout tracés. Ils s'appuient sur toi. Et ils trouvent dans leur cœur des choses que tu as déposées. Il y a quelques années, quand je me suis converti, le frère Jacques André Vernon a prêché sur ce passage. Son 37 verset 4, fait de l'Éternel tes délices. Il te donnera ce que ton cœur désire. Et il a parlé de ces principes théologiques que j'ai gardés en rapport avec la traduction des Saintes Écritures. Il a dit quelquefois traduction égale trahison. À force de vouloir traduire, on trahit et on s'éloigne de l'idée du départ. Si Louis II dit, fais de l'Éternel tes délices, il te donnera ce que ton cœur désire. Il veut dire bien plus. Je donne cet exemple. L'évangile est entré vers la fin des années 1800 au Congo. Et vers les années 1900, au début, on a commencé à traduire les premières Bibles. Savez-vous que jusqu'à la venue des colons, dans notre culture, le pain n'existait pas? Petit déjeuner, mes grands-parents c'était du riz, certains c'est la chikwang et les foufous. Alors quand ils arrivent, ils doivent traduire la Bible et surtout la prière du Notre Père. Donne-nous notre pain de ce jour. Les pains, ça n'existe pas dans cette culture. C'est pourquoi si vous trouvez les premières Bibles, il est écrit Pesabiso Kwanga na biso ya mokolo. Parce qu'il fallait s'adapter pour qu'ils comprennent. Et le fait Jacques André Vernon a dit ce passage veut dire non seulement fait de l'Éternel tes délices. Il te donnera ce que ton cœur désire. Il dit, aime le Seigneur plus que toute autre chose. Et il mettra dans ton cœur des désirs, des choses que lui veut pour toi. Pentecôtiste, Dieu ne parle pas toujours par voix audible. Il y a des fois, il dépose simplement dans le cœur. Mais si tu l'aimes, tu t'attaches d'avec lui. Il s'appelait Jonathan. Il est le seul avec son père Saül à avoir des armes en fer. Mais son père est en train de dormir sous un arbre. Et il s'élève. Écoutez ce qu'il dit. Il n'a pas entendu une voix. Il dit, Dieu n'est pas obligé de sauver par un grand nombre. Il peut sauver aussi par un petit nombre. Ce n'est pas une voix audible qu'il entend. Son serviteur lui dit, fais tout ce que tu as dans ton cœur. C'est un rêve que Dieu dépose. Et il dit, n'écoute que ta pensée. Ah, je lève mes mains, je prie en cette fin de matinée que mon Dieu commence à déposer ses rêves dans ton cœur. Il s'appelait Abraham Lincoln. Il avait 8 ans. Il sort un jour avec ses parents. Il voit un noir qu'on est en train de maltraiter. Il dira plus tard, il avait entendu comme une voix. Il regarde son père. Il dit, un jour je dirigerai cette nation et j'arrêterai cela. Dieu peut déposer un rêve dans le cœur d'un enfant de 8 ans. 8 ans. J'ai dit une fois, il y a quelques années, je prêchais un message à Philadelphie. Le thème était ma frustration, ma vocation. Il y a des vocations qui des fois naissent derrière des frustrations. Derrière la frustration de voir quelqu'un être maltraité, un dépôt s'est fait dans son cœur. Parce que Eric, tu sais quoi, 42 ans après, il est devenu le président des États-Unis. Et vous savez quoi, c'est lui qui a aboli l'esclavage. Je lève encore ma main, que mon Dieu dépose un rêve dans ton cœur. Et j'aimerais te dire, quand il le déposera, crois en cela. J'aimerais te dire, quand il le déposera, ose
Si tu es d'accord avec moi, donne-moi un bon amen. Proverbe chapitre 20, au verset 5, la Bible dit les desseins ou les projets ou les rêves dans les

0: que d'un homme sont des eaux profondes. Mais l'homme intelligent, d'autres versions disent clairvoyant, s'est épuisé. D'épuiser les rêves qu'il place dans ton cœur. Rêves que je ne sais dans quel domaine. Donne-moi ce matin quelqu'un qui a un rêve pour le Congo. Donne-moi quelqu'un qui a un rêve pour la ville province de Kinshasa. Donne-moi quelqu'un qui a un rêve pour l'église de la RDC. Et qu'il puisse la changer dans les jours qui viennent. Il s'appelait Scott. Il avait un rêve pour l'Écosse. Et il s'est mis à prier. Il a dit, Seigneur, donne-moi l'Écosse où je meurs. Et il a été l'agent d'un puissant réveil qui a secoué toute une nation. Depuis ces deux jours, j'ai prié. D'abord pour les trois et pour les restes. Dieu m'a dit, Roland, certaines grandes choses attachées à Philadelphie, toi tu vas les saluer de loin comme certains dans Hébreux 11. Mais cette génération les verra. Vous verrez des choses que j'ai désiré voir que je n'ai pas vues. Vous verrez des plus grandes choses. Et quand vous les verrez, n'oubliez pas l'ouvrier de la première heure. Frère Jacques-André Vernon disait, si dans l'œuvre de Dieu tu souffres sans résultat, sache qu'après de toi, des gens auront des résultats sans souffrir. Et puis il a ajouté, s'il arrive que dans l'œuvre de Dieu, sache que quelqu'un a souffert avant toi sans résultat.
1: Accomplissement, n'oubliez pas.
0: Pensez à Yadalo. La Bible dit, autre celui qui sème, autre celui qui moissonne. Est-ce que Phil peut me donner un bon amen? Rêve.
1: Doto.
0: Rêve.
1: Doto.
0: Et rêve encore.
1: Lota lisusu.
0: La Bible nous donne des exemples de rêves qui viennent de Dieu. Trois au moins. Genèse chapitre 12. Au verset 2, Abraham est calme, il vient de sortir de son territoire dur en Chaldé. Permettez-moi les termes, Dieu lui vend un rêve. Il dit, je ferai de toi une grande nation. Désormais, commence à vivre avec cette pensée, je deviendrai une grande nation. Deux, je te bénirai. Et toi, il dit, je rendrai ton nom grand. Seigneur, s'il y a ce matin, cette fin de matinée, quelqu'un qui est entré ici sans rêve, qu'il en sort avec un. Genèse chapitre 37.
1: Genèse 37.
0: Verset 7 et verset 9. Dans le cœur d'un jeune adolescent, Dieu a placé un rêve comme une feuille de route où il allait l'amener. Il a un songe. Nous étions alliés de gerbes au milieu des champs. Et voici ma gerbe s'éleva et se tint debout. Vos gerbes l'entourèrent et se procédèrent devant elle. Vous savez, il y a certaines choses, Dieu peut vous laisser vous les découvrir au moment où ça se passe. Pourquoi prend-il les risques d'en parler avant? Ah, il aimerait que tu sois conscient. Afin que de là où tu es, tu saches que tu vas quelque part. Aidez-moi à poser la question à votre voisin. Savez-vous où vous allez? Il lui a parlé une première fois. Deuxième fois au verset 9. Il eut encore un autre songe. Il les raconta à ses frères. Qu'est-ce qu'il a vu? Le soleil, la lune et 11 étoiles se prosternant devant lui. Psaume 89, verset 27 à 28. David vient de recevoir l'onction de la part de Samuel. Mais au-delà de cela, Dieu lui envoie un prophète. Il dit, va lui dire, lui il m'invoquera, mais va lui dire où je l'amènerai. Moi je ferai de lui le premier-né. Dis à David,
2: dans la concurrence des gens, il y aura lui et les autres. Qu'il soit conscient de cela. Et Dieu lui vend un autre rêve, il dit tout ça, le plus élevé des rois de la terre. Dieu aime placer des rêves. 1 Chronique chapitre 17, verset 1 à 2, David a les rêves de bâtir un temple pour Dieu. Il va même consulter Nathan, Nathan lui dit vas-y. Mais finalement Dieu dit ah non, c'est un vrai rêve, mais ça ne sera pas toi, ça sera ton fils qui va l'accomplir. Un rêve, donne-moi des rêveurs ce matin. 1 Thessaloniciens, chapitre 1, verset 17 à 18. Paul a un rêve pour arriver chez les Thessaloniciens. Il dit pour nous, frères, après avoir été quelque temps séparés de vous, de corps mais non de cœur, nous avons eu autant plus un ardent désir et même un vif désir de vous voir. Aussi aimerions-nous aller vers vous. Que dire de Romains chapitre 15, verset 23. Les théologiens l'appellent les rêves du quatrième voyage missionnaire. Paul a eu à faire trois voyages missionnaires. Mais il y a quelque chose qui lui tenait à cœur d'arriver à Rome. Il dit maintenant, n'ayant plus rien qui me retienne dans ces contrées. Et écoutez ce qu'il dit, ayant depuis plusieurs années les désirs d'aller vers vous. Même les années n'ont pas tué ses rêves. Tenez à cela. Quatrième et dernière chose en rapport avec les rêves. En rapport avec leur accomplissement ou non. Et surtout si on y tient. Il y a deux choses qui arrivent. La première, lorsqu'un rêve ne s'accomplit pas, il y a tristesse. Il y a frustration. Et des fois même la honte. Mais deuxièmement, quand un rêve s'accomplit, il y a la joie. Et une joie mêlée à la satisfaction, sentiment de bien-être, sentiment de soulagement, sentiment de plénitude.
3: Mai 2012,
2: ma fille aînée qui est allée étudier depuis août 2010 revient pour la première fois. Un jeune homme qui est dans le ministère chez nous commence à l'aimer. Ma fille est née à son anniversaire le 6 juillet. 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Ils m'ont vendu un rêve. Aïe, aïe, aïe, aïe. 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Je prie que tu ne vives pas ce que j'ai vécu. 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

1 Jean 3. L'amour du Père est notre identité en Christ. Voyez quel amour le Père nous a témoigné, pour que nous soyons appelés enfants de Dieu. Et nous le sommes. Si le monde ne nous connaît pas, c'est parce qu'il ne l'a pas connu. Bien-aimés, nous sommes maintenant enfants de Dieu, et ce que nous serons n'a pas encore été manifesté. Mais nous savons que lorsque cela sera manifesté, nous serons semblables à lui, parce que nous le verrons tel qu'il est. Quiconque a cette espérance en lui se purifie, comme lui-même est pur. Le péché est la justice en Christ. Quiconque pêche transgresse la loi, et le péché est la transgression de la loi. Or, vous le savez, Jésus est venu pour ôter les péchés, et il n'y a point en lui de péché. Quiconque demeure en lui ne pratique pas le péché. Celui qui pêche ne l'a pas vu et ne l'a pas connu. Petits enfants, que personne ne vous séduise. Celui qui pratique la justice est juste, comme Christ est juste. Celui qui pêche appartient au diable, car le diable pêche depuis le commencement. Mais le Fils de Dieu est venu pour détruire les œuvres du diable. Quiconque est donné de Dieu ne pratique pas le péché, car la semence de Dieu demeure en lui. Il ne peut pas vivre dans le péché, parce qu'il est né de Dieu. C'est ainsi que l'on reconnaît les enfants de Dieu et les enfants du diable. Celui qui ne pratique

nous aimons nos frères. Celui qui n'aime pas demeure dans la mort. Quiconque est son frère est un meurtrier, et vous savez qu'aucun meurtrier n'a la vie éternelle en lui. L'amour manifesté dans les actes. Nous avons connu l'amour en ce que Christ a donné sa vie pour nous. Nous aussi, nous devons donner notre vie pour nos frères. Si quelqu'un possède les biens de ce monde et voit son frère dans le besoin, mais ferme son cœur, comment l'amour de Dieu peut-il demeurer en lui? Petits enfants, n'aimons pas seulement en parole ou avec la langue, mais en acte et en vérité. Par là, nous connaîtrons que nous sommes de la vérité et nous rassurerons nos cœurs devant lui. Si notre cœur nous condamne, Dieu est plus grand que notre cœur et il connaît toutes choses. Bien-aimés, si notre cœur ne nous condamne pas, nous avons de l'assurance devant Dieu, l'obéissance et la présence de Dieu en nous. Quoi que nous demandions, nous le recevons de lui, parce que nous gardons ses commandements et faisons ce qui lui est agréable. Et voici son commandement, que nous croyions au nom de son Fils Jésus-Christ, que nous nous aimions les uns les autres comme il nous l'a ordonné. Celui qui garde ses commandements demeure en Dieu et Dieu en lui. Et nous savons qu'il demeure en nous par l'Esprit qu'il nous a donné.

La météo pour ce samedi 6 juin, le temps reste mitigé au nord-ouest avec quelques gouttes, tandis que l'amélioration est nette dans le sud avec de la chaleur et du soleil. Les températures pour ce samedi matin, 12 degrés sur Strasbourg, 12 également sur Lille, 14 degrés pour Paris, 14 à Brest et Orléans, 15 degrés pour Toulouse et Bastia, 16 à Marseille et 18 degrés pour Nice. Et pour ce samedi après-midi, entre 16 et 23 degrés sur une moitié nord, il fera 16 en Bretagne, 17 sur les Hauts-de-France, 20 degrés en Ile-de-France, 23 sur le Grand Est. Dans la moitié sud, entre 19 et 27 degrés. Il fera entre 19 et 22 degrés en Nouvelle-Aquitaine, 25 sur la vallée du Rhône, 26 en Occitanie, 24 degrés sur la Corse et entre 24 et 27 degrés le long de la Méditerranée.

0: Bonjour, le corps retrouvé dans le Gers est donc bien celui de Liana. En revanche, les médecins légistes ne sont pas aujourd'hui en mesure d'indiquer quelles sont les causes de la mort. Des examens et expertises complémentaires ont été ordonnés. De son côté, le ministre de la Justice, Gérald Darmanin, a présenté ses excuses à la famille au nom de la justice. Il estime que cette dernière a failli dans le traitement des plaintes qui visaient Jérôme Barella. A noter qu'une nouvelle plainte pour viol a été déposée jeudi soir à Saint-Brieuc dans les Côtes-d'Armor contre le principal suspect dans la mort de Liana. La victime aurait vu les photos de Jérôme Barella et reconnu le visage de son agresseur. Félix Bangui, chef du gang marseillais de narcotrafic Yoda, a été condamné à 12 ans de prison pour trafic de stupéfiants, association de malfaiteurs et blanchiment par le tribunal correctionnel de Marseille. Celui qu'on surnomme le chat multirécidiviste a aussi été condamné à une amende de 200 000 euros. Il était jugé depuis 3 semaines aux côtés de 19 coprévenus. Un mouvement social du côté de Decathlon, l'ensemble des organisations syndicales appelle les salariés de l'enseigne d'articles de sport à se mobiliser aujourd'hui dans toute la France. Au cœur des revendications, la question des salaires. Le président libanais Joseph Aoun a sommé l'Iran de ne plus intervenir dans son pays dans le cadre d'une interview à la chaîne CNN diffusée hier. Il a affirmé au Hezbollah, soutenu par Téhéran, que la diplomatie était la seule solution au conflit avec Israël. De son côté, le premier ministre libanais Nawaf Salam a exhorté l'Iran à cesser d'utiliser son pays comme moyen de pression dans les discussions avec les États-Unis pour mettre fin à la guerre au Moyen-Orient. C'est la fin de ce flash, une très bonne journée à notre écoute. Bonjour, football, l'équipe de France féminine s'est imposée hier soir face à la Pologne 2-0 à l'occasion de la 5e journée de qualification pour la Coupe du Monde 2027. Les Bleus l'emportent avec un but de Melvin Ballard et de Sandy Baltimore. Avec 10 points, l'équipe de Laurent Bonadei compte 2 longueurs d'avance sur les Néerlandaises. Le vainqueur du groupe sera directement qualifié pour le mondial organisé l'été prochain au Brésil. Foot toujours, les Bleus tombent de leur piédestal après avoir récupéré la première place au classement FIFA suite à leurs 2 victoires en avril face au Brésil et à la Colombie. Les hommes de Didier Deschamps, battus par la Côte d'Ivoire jeudi soir à Nantes, passent à la 3e place. L'Argentine récupère la première devant l'Espagne tenue en échec par l'Irak. Tennis, Roland-Garros, l'Italien Matteo Arnaldi a été contraint hier de déclarer forfait pour la première demi-finale de Grand Chelem de sa carrière contre son compatriote Flavio Cobolli. Le 104e mondial souffre d'un virus, a précisé l'organisation du tournoi à moins d'une demi-heure du début du match. Il avait passé 19h48 sur les courts pour atteindre le dernier carré en record absolu dans un tournoi du Grand Chelem depuis que la statistique est recensée. À 24 ans, Flavio Cobolli, tête de série numéro 10, se qualifie donc pour la première finale de sa carrière dans un tournoi du Grand Chelem. Il y affrontera ce dimanche le numéro 3 mondial Alexander Zverev, tombeur de Jakub Mensik. Cyclisme, Célia Géry, 20 ans, a remporté hier la 7e étape du Tour d'Italie, l'ardéchoise de l'équipe FDJ Suez, qui se remettra dès samedi au service de sa leader Demi Vollering, compte désormais 3 succès chez les pros. Enfin, les Ferrari, qui s'étaient déjà montrés les plus rapides plus tôt dans la matinée, ont de nouveau dominé la 2e séance d'essais libres du Grand Prix de Monaco hier soir, mais cette fois, Lewis Hamilton a signé le meilleur temps devant Charles Leclerc. Max Verstappen complète le top 3. Isaac Hadjar, encore premier français, se place quant à lui 6e. C'est la fin de ce Flash Sport. Une très bonne journée à toutes et à tous.
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Premier Épître de Pierre, chapitre 4, verset 12 au chapitre 5, verset 11. Amis très chers, vous êtes dans le feu de la souffrance. Ne soyez pas surpris, ce n'est pas étonnant. Ce feu va montrer ce que vous valez. Si vraiment vous participez aux souffrances du Christ, soyez joyeux. Alors, quand vous verrez sa gloire, vous serez également heureux et plein de joie. Si on vous insulte parce que vous êtes disciple du Christ, quel bonheur pour vous! L'Esprit de Dieu, l'Esprit glorieux est sur vous. Parmi vous, si quelqu'un souffre, il ne faut pas que cela lui arrive parce qu'il a tué, parce qu'il a volé, parce qu'il a fait le mal ou parce qu'il a semé le désordre. Mais s'il souffre parce qu'il est chrétien, il ne doit pas avoir honte. Il doit plutôt remercier Dieu de pouvoir porter le nom du Christ. Oui, c'est le début du jugement, et il commence par la famille de Dieu. S'il commence par nous, qu'est-ce qui va arriver à la fin à ceux qui ne veulent pas croire à la bonne nouvelle de Dieu? Les livres saints disent « C'est déjà difficile pour des gens qui font le bien d'être sauvés. Alors, les gens mauvais et les pécheurs, qu'est-ce qu'ils vont devenir ?» Ainsi, ceux qui souffrent en faisant ce que Dieu veut doivent se confier à leur Créateur, qui est fidèle, et continuer à faire le bien. Maintenant, je parle aux anciens qui sont au milieu de vous. Moi, je suis ancien comme vous. J'ai été témoin des souffrances du Christ et je dois participer à la gloire qui va paraître. Prenez soin du troupeau que Dieu vous a confié. Ne faites pas cela par devoir, mais de bon cœur, comme Dieu le désire. Agissez non pour gagner de l'argent, mais par amour. Avec ceux que Dieu vous a confiés, ne soyez pas des chefs durs, mais devenez les modèles du troupeau. Ainsi, quand le chef des bergers viendra, vous recevrez pour toujours une récompense pleine de gloire. Vous, les jeunes, obéissez aux anciens. Et vous tous, faites-vous petits les uns devant les autres. Les livres saints disent « Dieu résiste aux orgueilleux, mais il est bon pour les petits. Faites-vous petits sous la main puissante de Dieu, pour qu'il vous honore quand le moment sera venu. Mettez tous vos soucis dans la main de Dieu parce qu'il prend soin de vous. Soyez sobre, restez éveillé. Votre ennemi, l'esprit du mal, est comme le lion qui rugit. Il va partout et cherche quelqu'un à dévorer. Résistez-lui en restant solide dans la foi. Vous le savez, dans le monde entier, vos frères et sœurs chrétiens souffrent comme vous. Vos souffrances vont durer un certain temps, mais Dieu, qui nous aime tant, vous a appelés à participer à sa gloire sans fin, en étant unis au Christ. Alors, il va vous rendre parfait, solide et fort, et on ne pourra plus vous faire tomber. À lui, la puissance pour toujours. Amen.

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Bonjour maman, j'espère que vous allez bien. Bienvenue dans les prières d'une mère, maman qui mieux que toi peut prier pour son enfant. Cette semaine, je veux vraiment souhaiter à toutes les mamans vraiment une très très jolie fête des mères. Donc vous allez entendre ce message toute cette semaine, même si la fête des mères c'est le 31, c'est dimanche et que c'est passé. J'aimerais vraiment vous honorer, vous les mamans, et vous encourager. Vous qui êtes des mamans courageuses, qui tenez tout à bout de bras, j'aimerais vraiment, chères auditrices, vous encourager dans les prières d'une mère. Je veux prendre un moment et un moment rien que pour vous, vous qui écoutez à cet instant, peut-être en préparant le petit déjeuner, en

elle est devenue normale. Vous portez les enfants, vous portez les finances, vous portez les soucis de santé, vous portez les silences pesants, les relations difficiles et les nuits d'inquiétude, et souvent, vous portez ça seul. Et le monde vous demande de sourire quand même, d'être forte quand même, de donner quand même. Et vous donnez parce que c'est ce que font les mamans. Et je veux vous poser cette question, maman. Qui prendra soin de vous? Qui prend soin de vous? Vous savez, il y a dans la Bible une femme que j'aime profondément, elle s'appelle Agar. Agar n'était pas une femme principale, elle était servante. Elle avait été utilisée puis rejetée. Elle se trouva un jour seule dans le désert avec son fils Ismaël, épuisée, sans eau, sans espoir. Elle disposa son fils sous un arbuste puisqu'elle ne supportait plus de le regarder mourir et elle s'assit un instant et elle pleura. Elle ne pria pas avec de belles paroles. La Bible dit qu'elle pleura tout simplement, avec tout ce qu'elle avait, ses larmes et son épuisement. Et Dieu vint, l'ange de l'Éternel l'appela et lui dit « Qu'as-tu, Agar ? Ne crains point. » C'est Genèse 21:17. Ce jour-là, Agar donna à Dieu un nom qu'aucun autre être humain n'avait jamais donné avant elle. Il l'appela El Roi, ce qui signifie « Tu es le Dieu qui me voit ». Pas le Dieu qui voit les grands prophètes, pas le Dieu qui voit les grandes mamans, les grandes femmes de Dieu, mais tu es le Dieu qui me voit, moi, El Roi, tel que je suis, avec mes brisements, mes découragements, ma solitude et mes problèmes. Vous savez, souvent, maman, nous sommes là, nous nous comparons aux autres mamans qui sont fortes, qui ont une belle famille, une belle maison, etc. Et nous pensons, parce que nous nous méprisons, que Dieu nous méprise. Mais Dieu ne nous méprise pas. Il n'a pas méprisé Agar, qui était une Égyptienne, qui avait l'enfant, qui, Ismaël n'était pas l'enfant de la promesse, il était l'enfant de la chair qui avait été enfanté. Sarah avait envoyé Abraham vers Agar et ce n'était pas la volonté de Dieu. Quand bien même Dieu était dans le désert avec Agar. Et Dieu voit une femme seule, épuisée, qui pleure dans le désert. Chère maman, ce Dieu-là, il vous voit maintenant. Il voit vos nuits, il voit vos larmes que vous essuyez avant que vos enfants rentrent, avant qu'ils se lèvent. Il voit ce que vous portez et ce que vous n'avez jamais dit à personne. Il voit votre fatigue, votre amour, votre courage. Il voit votre découragement, vos questionnements. Et comme il a dit à Agar, « Qu'as-tu ? Ne crains point. » Vous savez, parfois, la prière ressemble à un soupir. Prier, c'est pas toujours, vous savez, plein de paroles, prier en langue, confesser. Parfois, votre cœur, vous n'avez même plus la force de prier, mais vous soupirez dans votre cœur. Je sais que parfois, vous n'avez plus les mots pour prier. Vous êtes tellement épuisé que même la prière vous semble un effort de trop. Vous vous dites, je devrais prier davantage. Je devrais être plus spirituel. Cette pensée-là, elle vous décourage encore plus parce que vous êtes très sévère avec vous-même. Vous ne vous permettez pas d'avoir des moments où vous êtes en bas. On vous a tellement dit qu'on est vainqueur, qu'on doit marcher dans la victoire et ces choses, elles sont vraies. Aujourd'hui, vous êtes même embarrassé d'avoir de la faiblesse, embarrassé de vous sentir découragé. Alors que vous ne pouvez pas prier, votre cœur soupire après Dieu. Et vous savez qu'un soupir peut être comme une prière. La Bible ne dit pas que Agar s'est mis à prier, s'est même mis à louer, puisqu'elle ne croyait pas au Dieu d'Israël, elle était égyptienne. Mais Agar a soupiré, elle a pleuré dans son cœur. Dans Romains 8, 26, il est dit « L'Esprit lui-même intercède pour nous par des soupirs inexprimables. » Vous entendez ce que dit la parole ? Quand vous n'avez plus de mots, le Saint-Esprit prend vos soupirs et il les transforme en intercession devant Dieu. Votre fatigue, votre épuisement, votre souffle court, tout cela monte devant le trône de Dieu comme une prière parfaite. Vous n'avez pas besoin de trouver de belles formules, vous n'avez pas besoin d'une heure à genoux à terre, surtout si vous n'en avez pas la force et maintenant c'est bien de prier une heure, c'est bien de prier à genoux. Mais parfois vous êtes au bout de vous-même et même prier vous semble compliqué. Il vous suffit de lever les yeux, peut-être lever les mains et de dire « Seigneur, je suis là, je n'ai rien de plus à te donner, prends tout ce qui me reste. » Cette prière-là, vous savez, Dieu l'entend et Dieu l'entend davantage que mille discours. Cette prière-là, Dieu l'entend. Et parfois, il l'entend davantage, plus que mille discours, parce qu'elle vient vraiment de votre cœur. Vous savez, même si vous dormez, même si vous êtes en pause, les prières que vous aviez faites dans le passé sont toujours en action. Elles travaillent. Et puis, je veux vraiment vous dire,
Vos prières ne s'arrêtent pas quand vous vous endormez. Vous priez pour vos enfants le soir, vous déposez leur nom devant Dieu, vous soufflez leur nom dans le secret et vous vous endormez épuisé. Et peut-être que vous vous réveillez en pensant « j'aurais dû prier davantage, j'ai oublié de prier ».

La parole dit dans le psaume 121, 3, 4, « Il ne permettra pas que ton pied chancelle, celui qui te garde ne sommeille point. Voici, il ne sommeille ni ne dort, celui qui garde Israël. » Dieu, lui, ne dort pas. Il continue de veiller sur ce que nous lui avons confié dans la prière. Pendant que nous dormons, nos intercessions montent devant le trône de Dieu. Elles sont gardées. Elles agissent dans ce monde invisible pendant que nous récupérons nos forces physiquement. Donc ne vous inquiétez pas, maman, de ce que vous n'ayez pas assez prier. Parfois, il y a des temps comme ça où on n'est pas en haut de la montagne, mais on est plutôt en bas dans la vallée. Dieu comprend ces moments. Vous savez, Élie, qui après avoir été menacé par Jézabel, a été très découragé. La Bible dit qu'il s'est assis auprès d'un ruisseau et qu'il a voulu abandonner. Il ne voulait plus vivre. Il y a tellement de gens dans la Bible, des héros et des héroïnes, qui sont passés par des temps difficiles. Vous savez, Dieu ne les a pas rejetés. Et vous, maman, j'aimerais vraiment vous encourager à avancer avec ce que vous avez. Si vous n'avez qu'un soupir, offrez-le à Dieu. Si vous n'avez qu'une courte prière, remettez-la entre les mains de Dieu. Vous savez, ce qui touche le cœur de Dieu, c'est les prières qui sont sincères. Mieux vaut une prière courte et sincère que de longues prières qui sont déconcentrées et non sincères. Donc Dieu, vraiment, nous tient dans le creux de sa main. Et une maman qui prie, même dans l'épuisement, est une guerrière spirituelle. Et ça, elle ne le sait pas toujours. Parce que vous savez, ce n'est pas l'intensité de nos prières qui vont déterminer si nous sommes des femmes de Dieu. Mais c'est tout simplement la persévérance. Vous savez, je pense en ce moment à celles qui élèvent des enfants seules, qui n'ont pas de mari, qui n'ont pas de soutien, avec une double charge et parfois la moitié d'un merci. Je pense à celles dont les enfants souffrent d'une maladie, d'une addiction, d'un chemin de vie difficile et qui prient pendant des années pour voir un changement mais qui ne voient pas de changement. Je pense à celles qui sourient à l'église le dimanche mais qui pleurent dans leur voiture sur le chemin du retour. Je vous dis que vos prières, vos pleurs, vos larmes ne sont pas vaines. Dans 1 Corinthiens 15, 58, il est dit « Soyez fermes, inébranlables, toujours abondants dans l'œuvre du Seigneur, sachant que votre travail ne sera pas en vain devant le Seigneur. » Votre travail ne sera pas en vain, ni votre amour, ni vos larmes, ni vos prières du matin ou de la nuit. Il y a une promesse dans ces mots, une promesse que Dieu ne reprendra pas. Chère maman, vous qui tenez tout à bout de bras, j'aimerais vraiment vous encourager à croire et à croire que vous êtes forte, à croire que plus grand est celui qui est en vous que celui qui est dans le monde. N'oubliez pas que votre force, c'est de continuer malgré la peur, c'est de continuer d'avancer malgré la douleur, malgré la crainte et le découragement, malgré le fait que vous ne voyez pas ce pourquoi vous avez prié. Ça, c'est la marche de la foi. Vous êtes plus aimé que vous ne le ressentez. Dieu vous aime plus que ce que vous pensez. Non pas parce que tout va bien, mais parce que Dieu vous a choisi. Il vous a choisi pour une mission et Dieu ne se trompe pas. N'abandonnez pas votre foi en Dieu. Ne soyez pas profondément découragé au point de tourner le dos à Dieu parce que les circonstances sont très rudes envers vous, parce que parfois la vie ne nous épargne pas, on n'obtient pas ce qu'on veut, on est brisé, découragé, seul, et rien ne fonctionne. Mais je vous dis, le Saint-Esprit est avec vous. Et Dieu sait quelle maman vous êtes, les sacrifices que vous avez faits, les choses que vous avez données. Et Dieu est à votre côté, Dieu est à vos côtés. Et même, vous savez, les prières les plus courtes, les plus fragiles, ces prières, elles ont de la valeur aux yeux de Dieu. J'aimerais terminer en vous rappelant un verset très très important. Dans Apocalypse 5:8, il est dit que les prières des saints sont conservées dans des coupes d'or devant le trône de Dieu. Peut-être que vous êtes une maman qui a beaucoup pleuré, qui a beaucoup souffert, qui a beaucoup prié avec des larmes. Sachez que chacune de ces larmes sont vraiment conservées, sont récupérées dans des coupes d'or devant le trône de Dieu. Parce que vos prières, elles sont précieuses, tout comme votre vie. Elles ont une place devant le trône de Dieu et elles ne sont pas perdues. Alors continuez, maman, parce que vous êtes parfaite à cause du sang de Jésus. Il vous a rendu parfaite parce que vous êtes aimée et acceptée de Dieu. Et que le Dieu qui voit, El Roi, voit ce que vous faites, voit vos douleurs, voit votre marche, voit vos circonstances, voit le mal que l'on vous fait et je peux vous dire qu'il en tiendra compte. Donc ne vous inquiétez pas, maman, je voulais vraiment non pas avoir un message de tristesse, mais vous encourager en vous disant que Dieu vous aime, qu'il est à votre côté. Peut-être que vous êtes une Agar, vous vous sentez comme Agar, abandonnée dans un coin. Mais rappelez-vous, elle a parlé de El Roi, le Dieu
qui voit. Et même si les prières d'une mère, c'est une émission qui encourage les mamans à prier, je sais que parfois on n'est pas toujours tout en haut, parfois on est en bas. Et durant cette période des fêtes des mères, je voulais sortir du cliché les mamans parfaites, etc. Je voulais vraiment parler au cœur des mamans qui peut-être ont envie de dire des choses qu'elles ne pensent qu'elles ne peuvent pas dire, ont envie d'exprimer des choses qu'elles pensent qu'elles ne peuvent pas exprimer. Sachez que Jésus nous a donné une promesse. Il a dit « Je suis avec vous jusqu'à la fin du monde ». Ce que vous ressentez n'est pas toujours la réalité, puisque Jésus a promis qu'il serait avec nous jusqu'à la fin du monde. « Je ne te laisserai point, je ne t'abandonnerai point ». Voilà maman, je vous souhaite une très très belle fête des mères et on se retrouve toute cette semaine avec ce message. J'espère que vous avez été bénis. Amen.

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1: Dans Matthieu 28, verset 16, il nous est dit « Les onze disciples allèrent en Galilée sur la montagne que Jésus leur avait désignée. Quand ils le virent, ils l'adorèrent. Mais quelques-uns eurent des doutes. Jésus s'étant approché, leur parla ainsi. « Tout pouvoir m'a été donné, dans le ciel et sur la terre. Allez, faites de toutes les nations des disciples, les baptisant au nom du Père, du Fils et du Saint-Esprit, et enseignez-leur à observer tout ce que je vous ai prescrit. Et voici, je suis avec vous tous les jours jusqu'à la fin du monde. » Chaque élément dans ce passage est lourd de sens. Absolument lourd de sens. Nous constatons que suite à sa résurrection, Jésus est apparu à ses disciples plusieurs fois. Et ici, c'est une de ses dernières apparitions à ses disciples. Et ils sont allés là où il avait désigné, sur la montagne en Galilée. Et là, il a commencé à leur parler. Et c'est ce que nous appelons la grande commission. La mission extraordinaire que Jésus a donnée à ses apôtres et qu'il a donnée à son Église. Nous avons vu l'état des perdus. Nous avons vu ensuite le Sauveur et le salut. Méditer sur la croix. Ce que Jésus a réellement obtenu pour nous à la croix. Et c'est essentiel de le méditer. Si vous avez raté ces messages, allez s'il vous plaît, pour votre propre bien, tout réécouter. Parce que c'est le sens même de l'existence du chrétien, la compréhension de ce que Jésus a réellement opéré pour nous. Et nous n'avons jamais une pleine compréhension à la conversion, parce que chacun de nous venons pour des raisons différentes. Et Jésus répond à un besoin ponctuel dans nos vies. Et nous comprenons qui il est et nous le suivons. Mais pour le restant de nos jours, nous allons découvrir les merveilles de la croix. Et je vous assure, plus vous êtes conscient des merveilles de la croix, plus votre foi est solide. Il y a beaucoup de gens qui vont dire, oui, moi j'étais chrétien avant. Quand j'ai vu comment les gens se comportent dans l'église, j'ai décidé que c'était pas pour moi. La grande question que j'ai à te poser, c'est ce sont les gens de l'église qui sont morts pour toi? Ou c'est Jésus qui est mort pour toi? L'œuvre à la croix peut-elle être démentie par le comportement des hommes ordinaires? Est-ce que l'œuvre de la croix, c'est une question, peut être démentie par le comportement d'un individu, quel qu'il soit? Une des premières choses que j'ai comprises dans ma vie chrétienne, c'est que j'avais rencontré Dieu. Je vous en ai souvent parlé, mais un jour, sur le chemin de l'église, j'ai eu une pensée. Si je devais découvrir aujourd'hui que mon pasteur était adultère, ça ne changera rien à ma foi, parce que j'ai vraiment rencontré Dieu. Je ne sais pas d'où est venue cette pensée, mais elle est venue. Et j'ai compris que mon salut était réel. N'était pas lié à un individu quelconque, mais à la croix, à la révélation de la croix. Nous avons vu ce que Jésus a obtenu pour nous. Pourquoi il est impératif d'en parler aux autres? Et pourquoi il n'y a pas d'autre nom par lequel nous pouvons être sauvés? Dans ce passage de Matthieu 28, Jésus a envoyé ses disciples. Et il nous a envoyés. Parce que remarquez, il a dit, je suis avec vous tous les jours jusqu'à la fin du monde. Donc il est évident que les gens à qui il s'adresse seront là jusqu'à la fin du monde. Les apôtres n'allaient pas être là jusqu'à la fin du monde. Mais il y aura toujours des chrétiens jusqu'à la fin du monde. À ces chrétiens-là, il dit ceci, allez, faites des nations des disciples. À Abba House, Jésus dit ceci, allez, faites des nations des disciples. À Olive, Jésus dit ceci, va, faire des nations des disciples. Amen. À Marie-Cécile, Jésus dit ceci, va, faire des nations des disciples. La compréhension que nous avons du caractère personnel de ces instructions va être déterminant dans le sérieux de notre vie chrétienne et l'efficacité de notre existence et la valeur de votre existence dans le royaume de Dieu. Dieu aime tout le monde, mais tout le monde ne lui est pas utile. J'ai pris une décision dans ma vie, je serai utile à Dieu. Je serai utile à Dieu. Mon existence va compter pour quelque chose dans le royaume de Dieu. Peu importe ce que les autres font, mais Jésus aura satisfaction. Est-ce que quelqu'un peut le dire? Jésus aura satisfaction dans ma vie. Jésus aura satisfaction dans ma vie. Je suivrai ses instructions à la lettre. Alléluia. Ce qui est merveilleux dans cette vie chrétienne, c'est qu'en réalité, c'est Dieu qui marque le script. C'est Dieu qui donne les notes. C'est Dieu qui donne les notes. Certains d'entre vous, si les êtres humains devaient donner les notes, on aurait échoué depuis longtemps. Mais parce que c'est Dieu qui donne les notes, on peut lui faire confiance. Que lui obéir ne va jamais nous desservir. Alléluia. Donc, Jésus donne ces instructions qui sont très intéressantes et il nous dit aussi la base de son autorité. La première chose qu'il faut noter ici, c'est l'autorité derrière cette commission, ce mandat, cette mission. L'autorité derrière. Il dit ceci, tout pouvoir m'a été donné dans le ciel et sur la terre. Il affirme, et ce suite à son sacrifice, au prix qu'il a payé, au fait qu'il a obtenu la victoire à la croix. Et cette victoire, nous l'avons étudiée de long en large dimanche dernier. Et aussi, nous sommes revenus dessus pendant l'étude biblique de jeudi soir. Cette victoire qu'il a obtenue est telle que maintenant, il détient toute autorité. Dans le ciel et sur la terre, l'autorité que l'homme avait cédée au diable sur la terre, Jésus l'a récupérée. Alléluia. C'est important parce que les gens se débattent avec des choses sur lesquelles en réalité ils dominent. De façon, sur la base de la position dans laquelle Dieu, Jésus nous a placés, nous dominons. Mais votre expérience peut ne pas être une expérience de domination. C'est à vous de changer votre expérience. Et pas de pleurnicher devant le Seigneur. En allant à la croix, il a obtenu cette victoire. Et à cause de cette victoire, il a récupéré l'autorité que l'ennemi détenait sur les êtres humains. Et il peut maintenant dire toute autorité dans le ciel et sur la terre. Tout pouvoir m'a été donné. Alléluia. Dans le ciel et sur la terre. Dans le ciel et sur la terre. Est-ce que vous vous rendez compte? C'est une autorité absolue, totale, il n'y a pas de limite. Pouvoir illimité. Mais est-ce que vous vous rendez compte? Parce qu'on aime tous les illimités. Vous comprenez? Dernièrement, j'avais pris un abonnement pour l'IA. Et ils avaient indiqué, beaucoup d'entre vous ne connaissez pas, mais pour Nano Banana Pro, c'était illimité. Ça, c'est pour les images. Il a indiqué aussi que pour Kling, c'était illimité. Donc, pour la vidéo, illimité. Sauf qu'ils ont menti. Pour la vidéo, c'était illimité pour une période. Et ils nous ont mis ça dans des tout petits caractères avec un petit astérisque. Il faut vraiment avoir beaucoup de grosses lunettes pour voir. Et donc, j'ai sauté dessus parce que c'était illimité. Vu que nous avons l'intention de créer beaucoup de choses avec l'IA, je me suis dit, tiens, illimité, ça va, on va faire des économies. Tout le monde court derrière l'illimité, n'est-ce pas? Quand, vous vous souvenez à l'époque où on avait 2 heures de conversation téléphonique sur les mobiles? Je sais, beaucoup d'entre vous, vous n'étiez pas nés encore. N'étiez pas nés. Quand on avait 2 heures de communication sur le mobile, vous dépassez les 2 heures. Et le moment où Free est arrivé et a amené l'illimité, on s'est dit, ah, donc il nous volait depuis ces sociétés de télécom. C'était pas si cher que ça. Et tout le monde s'est rué sur l'illimité. Maintenant, c'est devenu habituel. À un moment donné, pour appeler dans certains pays, il fallait payer très cher. Quand j'appelais ma sœur aux États-Unis, ah, j'étais étudiante, en plus, ça me coûtait très cher. Je l'appelais parce que je l'aimais. Franchement, je l'appelais. Et une fois, j'étais allée lui rendre visite dans le New Jersey, et j'ai découvert que les appels locaux étaient illimités. J'avais l'impression d'être allée au ciel. Les appels locaux sont illimités. En France, on paye chez France Télécom. Si tu passes 10 minutes au téléphone, c'est cher. J'étais revenue en disant, franchement, l'Amérique, c'est l'Eldorado. Ils ont des appels locaux en illimité. Et progressivement, c'est venu en France. Et il y a une génération qui pense que tout a toujours été illimité. Non, non, non. À une époque, on courait derrière l'illimité. Ici, c'est illimité, on va saisir. Mais pourquoi? Parce qu'on sait que ça donne une grande liberté, une grande marge. Tout d'un coup, je pouvais appeler ma sœur et parler pendant des heures. On était à l'aise. Avant, c'était 10 minutes. Après, je comptais parce que j'étais étudiante. Ça coûtait cher. Illimité. Beaucoup d'entre nous, nous fonctionnons comme si le pouvoir de Jésus était limité. Limité à 2 heures, limité à 2 personnes. J'ai déjà témoigné à 2 membres de la famille et ils se sont convertis. C'est bon, non, non, non. Pouvoir illimitée, autorité illimitée dans le ciel et sur la terre. Mais est-ce que vous pouvez même imaginer la marge de manœuvre que ça nous donne? C'est la raison pour laquelle il faut méditer la parole, pas juste la lire. Parce que tout d'un coup, ça va commencer à vous réveiller pour dire, mais pourquoi je me suis limité? Si le pouvoir de Jésus est illimité, pourquoi je me suis limité? Ok, j'ai été guéri de la hanche, mais maintenant pour la tête, je ne sais pas comment je veux faire. Mais sa puissance est illimitée. Son autorité sur la maladie est
2: illimitée.
1: Que Dieu vous donne la révélation de l'illimité. Peut-être qu'il faut que vous mettiez au téléphone pendant 5 heures pour vous rendre compte que c'est illimité. Cela étant dit, il y a des fausses illimitées. Je me suis rendu compte qu'à l'époque, je ne sais pas s'ils le font encore, si vous passez trop de temps au téléphone, Free va vous couper. Il faut rappeler. Donc, c'était illimité, mais il vous disait quand même, faut pas abuser. Mais vous savez, avec Jésus, c'est totalement illimité. Vous pouvez chasser 100 démons en une journée, vous pouvez chasser encore le centième. Il va pas dire, c'est bon, toi, dépasser ton quota de puissance. Jamais. Hallelujah. Vous pouvez gagner 5 âmes en une journée, 10 âmes, 15, 20 âmes. Il n'a pas dit, c'est bon, je n'ai plus d'autorité, je n'ai plus de pouvoir pour les autres, c'est bon, il faut arrêter, tu dois recommencer demain. Non, il ne vous coupe jamais. Dites illimité. Donc, quand il dit tout pouvoir, nous devons méditer là-dessus. Parce que ça va jouer pour beaucoup dans notre capacité à amener les gens à connaître Jésus. Parce que quand nous sommes conscients du fait que c'est Jésus qui a l'autorité, c'est pas le diable. Même si le diable domine dans leur vie, l'autorité de Jésus va avoir raison de sa domination. Hallelujah. Illimité. Dites illimité. Méditez sur ce sauveur qui a une autorité illimitée. Et sur la base de cette autorité, il nous envoie. Donc, il faut que vous compreniez que ce mandat que Jésus nous a donné, ce n'est pas, il nous envoie dans la fosse au lion et on doit se débrouiller. C'est comme ça que beaucoup de gens voient la grande commission. Jésus a dit, allez faire des nations, des disciples. Il est parti, il nous a laissé ici, nous. Mais nous, on doit faire quoi maintenant? On doit approcher les gens dans la rue. On a donné des frères, les gens qui nous regardent méchamment. Mais pourquoi Jésus nous fait ça? C'est l'attitude que beaucoup de gens ont. Quand il s'agit de toucher les gens, de parler de Jésus, de partager le flyer, de réagir face à des gens hostiles, ils ont l'impression que Jésus nous a lâchés. Il nous a dit d'aller voir des gens qui risquent de nous faire du mal, mais on est tout seul. Non, tout pouvoir, dit tout pouvoir. Toute autorité. Autorité illimitée. C'est la base de ce mandat qui nous donne. Donc, comprenez ceci. Jésus nous a dit, allez faire des nations, des disciples. Et il justifie ce mandat en disant que c'est lui qui détient toute l'autorité. Donc, nous sommes mandatés et nous sommes libres d'aller le faire. Ça, c'est l'autorité de la commission. C'est la base, le fondement de cette commission. Et ce fondement doit être une réalité pour nous. Et c'est ce qui nous amène à avoir une assurance et ne jamais désespérer. Même quand vous annoncez l'évangile à quelqu'un, année après année, que la personne semble ne pas vous écouter, vous dites non, lui, je ne la lâche pas, je continue de prier et je continue de croire. Et c'est pour cela que vous n'êtes pas désarçonné ni intimidé. Quand vous parlez à quelqu'un que la personne vous regarde, mais vous, les chrétiens, là, avec vos histoires, vous le regardez, vous n'êtes pas du tout affecté parce que vous fonctionnez sous l'autorité de quelqu'un dont l'autorité est illimitée. Si vous vous sentez encore rabaissé, diminué parce que quelqu'un est hautain vis-à-vis de vous à cause de votre foi ou parce que quelqu'un vous parle mal, vous n'avez pas encore saisi le caractère illimité de l'autorité de Jésus. Méditez là-dessus, ça va devenir une réalité. Et ils vont crier, ils vont hurler, vous allez juste sourire parce que vous savez quelque chose qu'ils ne savent pas. Cette autorité est illimitée. Sur la base de cette autorité, il nous envoie. Il nous envoie non pas vers notre voisinage uniquement, il nous envoie dans le monde entier, fait de toutes les nations des disciples. Donc, chaque dimension de cet envoi de Jésus, il fait référence aux nations. Il est important pour nous d'avoir la même pensée que lui. Certes, certaines personnes vont grandir dans un endroit, n'ont pas une vision internationale, planétaire, même pas une vision nationale. Mais quand on devient chrétien, Dieu élève notre vision. On cesse de penser petit. On commence à penser grand. Amen. On commence à penser puissance, autorité, pouvoir, mais aussi les nations. Dites les nations. Hallelujah. Il y a des gens qui se sentent tellement plus, oui, mais va prier pour la France. Ok, d'accord. Moi, j'ai déjà peur de mon voisin. Soyez libérés de toutes ces peurs. Amen. et de toutes ses craintes. Parce que c'est sur vous que Jésus compte dans cette génération. Dans Marc chapitre 16, verset 15, il nous a dit ceci. Puis il leur dit, allez dans le monde entier. Le monde entier. Certains ont dit, oui, pasteur, c'est bien. Vous restez à Paris et vous nous envoyez à Bilébila. C'est Jésus qui t'envoie à Bilébila. Et là où Jésus t'envoie, c'est là où est ta victoire. Alléluia. Là où Jésus t'envoie, c'est là où est ta victoire. Alléluia. Thank you, Holy Spirit. Il y a des gens qui vont aller à Bilébila qui vont être infiniment plus heureux que ceux qui restent à Paris. Parce que c'est une question de climat spirituel et d'obéissance à l'appel de Dieu. Alléluia. Il nous envoie, dit, dans le monde entier. Commencez déjà à le voir, le monde entier. Le monde entier. Pas par désir de grandeur ou de gloire, mais par obéissance. Il nous a dit, allez dans le monde entier. Donc, quelle est la portée de ce mandat, de cette commission? C'est une portée internationale, mondiale. J'ai failli dire interplanétaire, sauf qu'il n'y a personne à convertir sur Mars. Allez dans le monde entier, proclamez la bonne nouvelle à toute la création. Donc, le monde entier et toute la création. Le monde entier et toute la création. Il y a des individus, vous pensez qu'ils ne doivent pas. Lui, il ne fait certainement pas partie de la création, de toute la création. Non, non, pas des gens comme lui, non. Toute la création. Disons-le ensemble. Toute la création. Et la personne qui vient en tête quand vous avez dit ça, c'est la prochaine personne à qui vous devez annoncer l'évangile. Cette personne vous dit, lui, c'est la prochaine personne à qui vous devez annoncer l'évangile. Dieu est en train d'élargir la vision de quelqu'un. D'élargir les perspectives de quelqu'un. Alléluia. Parce qu'alors que la parole est annoncée, non seulement la révélation grandit, mais votre vision s'élargit. Ce qui est intéressant, c'est de savoir que Jésus donne ce mandat à chaque chrétien. Et certains d'entre nous, nous vivons comme si ce n'était pas pour nous. Mais comme nous avons vu en étudiant le jugement, nous avons compris que chaque personne va se tenir devant le tribunal de Christ. Et va rendre des comptes pour sa vie, la manière dont il a vécu. Est-ce que sa vie était en correspondance avec la volonté de Dieu? Et la première chose que Jésus va regarder, c'est dans quelle mesure est-ce que vous avez suivi ses instructions? Qui aujourd'hui est sauvé grâce à vous? Quelle famille a été délivrée grâce à votre intervention? Qui sont les personnes qui sont sorties des ténèbres pour entrer dans la lumière parce que vous avez obéi aux instructions de Jésus? La parole de Dieu nous dit que toutes les familles de la terre seront bénies à travers Abraham. Jésus est cette promesse faite à Abraham a été accomplie en Jésus. Et le monde entier est béni à travers lui. Quelqu'un a mis quelque chose sur une de nos vidéos. Vous savez, ces africanistes qui veulent retourner aux divinités de leurs parents. Pour nous dire que les Africains doivent abandonner Jésus et Mahomet et retourner à leurs divinités. Donc, j'ai répondu pour dire les mêmes divinités qui ont tenu vos ancêtres en esclavage. C'est quelque chose dans ce genre. Et qui vous ont enfoncé dans la sorcellerie et la peur. Hein? Et l'arriérisme, elle a lu la vie. Et l'arriérisme, ce sont ces divinités que vous voulez retourner. Si vous ne connaissez pas l'histoire, les gens vont vous mystifier. Et je lui ai dit, Jésus est venu pour le monde entier. Quant à Mahomet, allez voir avec lui. Nous ne sommes pas parents. Je ne suis pas parent avec Mahomet, je ne peux pas parler pour lui. Et est-ce que vous comprenez? Jésus est venu pour le monde entier. Et il ne faut pas vous laisser. Aujourd'hui, il y a une génération d'Africains qui ne connaît pas son histoire. Et qui, par un mécanisme d'autodéfense mal placé, veut rejeter Jésus, rejeter la foi chrétienne pour retourner dans la sorcellerie et retourner dans des emprises spirituelles néfastes. Kamazekete. Nous avons été délivrés de ces choses. Amen. Alléluia. Jésus est venu pour le monde entier. Donc, quand il donne sa grande commission, il n'a pas dit « allez au peuple juif ». Il a dit « non, allez dans le monde entier ». Et fait des nations, des disciples. Alléluia. Beaucoup de gens qui ont ces discours, puisqu'ils ne connaissent pas l'histoire, supposent que la foi chrétienne est une foi occidentale. que ce sont les blancs qui sont chrétiens, les noirs doivent être animistes. Parce qu'ils ne connaissent pas l'histoire, ils ne savent pas qu'il y avait des chrétiens en Afrique avant que la Suède ne soit convertie. Est-ce que vous me suivez? Que l'Éternel délivre cette génération. Qu'elle ne se perde pas par un combat inutile qui n'est pas le sien. Alléluia. Vous savez, dans tous ces versets, sur la commission, à chaque fois il est réitéré, les nations, les peuples, le monde entier, toute la création. Est-ce que vous me suivez? Toute la création. Et c'est la raison pour laquelle les apôtres sont allés dans le monde entier. Et ils ont amené l'évangile dans le monde entier. Et le monde entier doit venir à Jésus. Et certains d'entre vous, Jésus va vous envoyer ailleurs. Vous devez vous préparer. Ne pas dire, moi j'ai mon appart. Non. Nous vivons pour des choses éternelles. Alléluia. Ouh, quelqu'un avait besoin d'entendre ça. Toutes les familles de la terre seront bénies en toi. Est-ce que vous avez entendu? Toutes les familles de la terre. Dieu a choisi un homme. Il a décidé qu'à travers lui, toutes les familles de la terre seront bénies. Dans Apocalypse, chapitre 7, verset 9. Une foule immense que personne ne pouvait compter, de toute nation. Disons-le ensemble, toute nation. Toute nation. Toute nation. De toute tribu. De tout peuple. Et de toute langue. Alléluia. De toute nation. De toute tribu. De tout peuple. En mandat universel. Mondial. Parce que Jésus est venu pour sauver les perdus. Dans le monde entier. Et refuser d'être rattaché aux divinités qui ont maintenu un continent entier dans les ténèbres. Et pas encore des continents entiers dans les ténèbres. Quel est l'objectif de la commission? Je vous ai lu un passage dans Marc 16, où il a dit, allez dans le monde entier et prêchez la bonne nouvelle à toute la création. L'objectif, c'est que nous prêchions la bonne nouvelle. Nous annoncions que Jésus sauve, libère, guérit, délivre. Impossible de se donner à Jésus sans être transformé. 1 Corinthiens 15, verset 3. Christ est mort pour nos péchés, selon les Écritures. Il a été enseveli et il est ressuscité le troisième jour, selon les Écritures. Il est mort pour nos péchés. Luc 24, verset 46. Et voici ce qui est écrit. Le Messie souffrira et ressuscitera le troisième jour. Et la repentance en vue du pardon des péchés sera prêchée en son nom à toutes les nations. Alléluia. La repentance en vue du pardon des péchés sera prêchée en son nom à toutes les nations. À commencer par Jérusalem. Vous en êtes témoins. Jérusalem, Samarie. Aux extrémités de la terre. Paris fait partie des extrémités de la terre. Donc, nous sommes appelés à annoncer l'évangile ici à Paris, aux extrémités de la terre. Alléluia! Et quand Jésus pardonne nos péchés, quelle liberté! Je ne sais pas si vous avez déjà vécu la liberté en Jésus. Moi, j'ai vécu la liberté en Jésus. Alléluia! J'ai vécu la liberté en Jésus. Je sais que mes ancêtres n'étaient pas libres. Il fallait à chaque fois faire des sacrifices pour apaiser les divinités. Et je le disais à une de mes amies qui venait m'évangéliser. Elle me parlait de délivrance. Je dis, mais vous êtes superstitieux. Comme ces gens des religions traditionnelles qui apaisent les divinités constamment à faire des sacrifices, constamment à avoir peur quand elle est allée faire quelque chose contre notre famille. Tout, constamment. Des gens vivaient dans la crainte, dans la peur. Enchaînés par les ténèbres. Et on veut vous dire que c'est ça qu'il faut faire. God punish the devil. Que les ténèbres vous donnent d'être restaurés émotionnellement, mentalement, spirituellement, afin que vous ne vous rattachiez pas à des idéologies ridicules pour vous faire valoir. Que la vie de Dieu en vous éclose, que vous l'épanouissement en Christ. Alléluia! L'objectif de la commission, c'est que nous fassions des disciples. Et regardez ce que Jésus a dit. Vous avez vu, nous évoluons, nous prêchons, nous proclamons la bonne nouvelle. Ensuite, nous annonçons la repentance et le pardon des péchés. Et c'est ce que nous prêchons quand nous parlons. Jésus va pardonner tes péchés. Donne-lui ta vie. Comment ça, je suis un pécheur? Absolument. Bien sûr que tu es un pécheur. Ta maman t'a jamais puni quand tu étais enfant. Elle t'a puni parce qu'elle considérait que tu étais un pécheur. Tu as péché contre elle, tu as violé sa loi. Si tu reconnais que tu as violé la loi d'un être humain, comment tu peux dire que tu n'as pas violé la loi de Dieu? C'est quand même logique, hein? C'est logique. Et les enfants, ils ont un cœur d'ange, j'ai dit vraiment. Vous n'avez jamais vu des petits-enfants se penser et faire comme si de rien n'était. Ils pensent en frère, enfin. Ça, c'est un cœur d'ange. Vous n'avez jamais fait un gros coup comme un bébé qui vous tire la langue. Ça, c'est un cœur d'ange. Parfois, nous voulons nous mentir à nous-mêmes. Ou parfois, c'est juste le désir d'un idéal. Mais l'idéal se trouve en Jésus, pas dans les humains. Celui qui était sans péché a été fait péché pour nous, afin que nous devenions justice de Dieu. Méditez sur Jésus. Votre vie ne sera plus jamais la même. Donc, il nous envoie pour faire des nations des disciples. Qu'est-ce qu'un disciple? Un disciple est un apprenti. Et dans le temps, les rabbins avaient des disciples et ils passaient beaucoup de temps avec leurs disciples. Les disciples apprenaient par leurs enseignants, mais aussi par leur vie. Donc, ils les imitaient dans leur style de vie. Et la parole de Dieu nous dit de faire des disciples. Des disciples de Jésus sont des gens qui deviennent littéralement des étudiants de Jésus, qui apprennent à vivre comme Jésus. Et c'est ce que Dieu veut. Il ne nous a pas dit simplement de faire des convertis, mais de faire des disciples. En d'autres termes, chaque personne qui vient à Jésus, qui donne sa vie, qui reçoit le salut, doit maintenant entrer dans un cursus d'apprentissage des paroles de Jésus, des voies de Jésus et de transformation en Jésus. Parfois, les gens sont nés de nouveau comme moi. Et décide que non, l'église, pas trop, parce que j'étais comme ça quand je me suis convertie. Pourquoi? Parce que j'étais ignorante. Je ne savais pas que j'étais censée devenir un disciple. Et que de disciple-là passe par un processus de transformation, d'enseignement, de formation au sein de l'église. Pas moi dans mon coin qui lis ma Bible parce que je ne veux pas que quiconque me dise quoi faire. Donc, quand je vois des gens se comporter comme ça, j'ai je sais ce que c'est. Mais Dieu m'en a délivré. Et si c'est votre cas, il vous délivre aussi. Au nom de Jésus. Vous ne devenez pas disciple tout seul dans votre coin. Parce que regardez ce que Jésus a dit. Faites des nations des disciples. Les baptisant au nom du Père, du Fils et du Saint-Esprit et enseignez-leur à observer tout ce que je vous ai prescrit. Donc, l'objectif de la Grande Commission, c'est de faire des nations des disciples, individu par individu. Vous donnez votre vie à Jésus, vous devenez un candidat au discipulat. Et il dit ceci, les baptisants, ça c'est un premier point, ils font une déclaration publique de leur foi et enseignez-les, en les enseignant à obéir. Donc, on enseigne les voies de Dieu, les pensées de Dieu, les préceptes de Jésus.

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1: Introduction à la troisième épître de Jean. La troisième épître de Jean est une courte lettre, un billet de circonstance, adressé par l'ancien à Gaius, le bien-aimé. Comme dans 2 Jean, l'auteur se présente sous le titre de « ancien », ce qui suggère une figure respectée dans l'Église primitive. Le destinataire, Gaius, est un chrétien fidèle de la communauté joannique. Bien que le nom Gaius soit mentionné plusieurs fois dans le Nouveau Testament, il est difficile d'affirmer qu'il s'agit du même homme que celui cité dans Actes 19, 29, Romains 16, 23 ou 1 Corinthiens 1, 14, structure de la troisième épître de Jean, adresse et salutations, éloge de Gaius et encouragement, mise en garde contre Diotrephe et recommandation de Démétrius. Salutation finale. Le message central de la lettre. Comme 2 Jean, cette épître réaffirme les enseignements de 1 Jean. Elle met en avant 2 grands principes. L'amour fraternel qui découle de la foi commune en Christ. La mise en garde contre ceux qui troublent l'Église en s'opposant à la vérité. L'auteur commence par féliciter Gaius pour sa fidélité à la vérité et son hospitalité envers les frères, même ceux qu'il ne connaît pas personnellement. « Bien-aimé, tu agis fidèlement dans ce que tu fais pour les frères et même pour des étrangers. » Son accueil généreux des missionnaires est un exemple de piété et d'amour chrétien. L'opposition de Diotrephe est la recommandation de Démétrius. En contraste, Diotrephe est un homme qui cherche à dominer l'Église. Il refuse d'accueillir les frères, tient des propos méchants contre l'Église, empêche ceux qui veulent agir avec amour de le faire. L'auteur avertit Gaius et lui demande de ne pas suivre cet exemple. « Bien-aimé, n'imite pas le mal, mais le bien. » Il recommande plutôt Démétrius, qui a un témoignage favorable auprès de tous. Un message pratique et personnel. Cette lettre est fortement axée sur la vie quotidienne de l'Église. Encourager ceux qui marchent dans la vérité. Soutenir ceux qui œuvrent pour l'Évangile. Dénoncer ceux qui divisent et s'opposent à la vérité. L'auteur conclut en disant qu'il a beaucoup à écrire, mais qu'il préfère en parler face à face plutôt que d'écrire avec de l'encre et du papier. Il termine par des salutations chaleureuses, montrant l'affection fraternelle qui unit les croyants.

La météo pour ce samedi 6 juin, le temps reste mitigé au nord-ouest avec quelques gouttes, tandis que l'amélioration est nette dans le sud avec de la chaleur et du soleil. Les températures pour ce samedi matin, 12 degrés sur Strasbourg, 12 également sur Lille, 14 degrés pour Paris, 14 à Brest et Orléans, 15 degrés pour Toulouse et Bastia, 16 à Marseille et 18 degrés pour Nice. Et pour ce samedi après-midi, entre 16 et 23 degrés sur une moitié nord, il fera 16 en Bretagne, 17 sur les Hauts-de-France, 20 degrés en Ile-de-France, 23 sur le Grand Est. Dans la moitié sud, entre 19 et 27 degrés. Il fera entre 19 et 22 degrés en Nouvelle-Aquitaine, 25 sur la vallée du Rhône, 26 en Occitanie, 24 degrés sur la Corse et entre 24 et 27 degrés le long de la Méditerranée.

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1: Bonjour, le corps retrouvé dans le Gers est donc bien celui de Liana. En revanche, les médecins légistes ne sont pas aujourd'hui en mesure d'indiquer quelles sont les causes de la mort. Des examens et expertises complémentaires ont été ordonnés. De son côté, le ministre de la Justice, Gérald Darmanin, a présenté ses excuses à la famille au nom de la justice. Il estime que cette dernière a failli dans le traitement des plaintes qui visaient Jérôme Barella. A noter qu'une nouvelle plainte pour viol a été déposée jeudi soir à Saint-Brieuc dans les Côtes d'Armor contre le principal suspect dans la mort de Liana. La victime aurait vu les photos de Jérôme Barella et reconnu le visage de son agresseur. Félix Bangui, chef du gang marseillais de narcotrafic Yoda, a été condamné à 12 ans de prison pour trafic de stupéfiants, association de malfaiteurs et blanchiment par le tribunal correctionnel de Marseille. Celui qu'on surnomme le chat multirécidiviste a aussi été condamné à une amende de 200 000 euros. Il était jugé depuis 3 semaines aux côtés de 19 coprévenus. Un mouvement social du côté de Decathlon, l'ensemble des organisations syndicales appellent les salariés de l'enseigne d'articles de sport à se mobiliser aujourd'hui dans toute la France. Au cœur des revendications, la question des salaires. Le président libanais Joseph Aoun a sommé l'Iran de ne plus intervenir dans son pays dans le cadre d'une interview à la chaîne CNN diffusée hier. Il a affirmé au Hezbollah, soutenu par Téhéran, que la diplomatie était la seule solution au conflit avec Israël. De son côté, le premier ministre libanais Nawaf Salam a exhorté l'Iran à cesser d'utiliser son pays comme moyen de pression dans les discussions avec les États-Unis pour mettre fin à la guerre au Moyen-Orient. C'est la fin de ce flash, une très bonne journée à notre écoute. Bonjour, football, l'équipe de France féminine s'est imposée hier soir face à la Pologne 2-0 à l'occasion de la 5e journée de qualification pour la Coupe du Monde 2027. Les Bleus l'emportent avec un but de Melvin Mallard et de Sandy Baltimore avec 10 points. L'équipe de Laurent Bonadei compte 2 longueurs d'avance sur les Néerlandaises. Le vainqueur du groupe sera directement qualifié pour le mondial organisé l'été prochain au Brésil. Foot toujours, les Bleus tombent de leur piédestal après avoir récupéré la première place au classement FIFA suite à leurs 2 victoires en avril face au Brésil et à la Colombie. Les hommes de Didier Deschamps, battus par la Côte d'Ivoire jeudi soir à Nantes, passent à la 3e place. L'Argentine récupère la première devant l'Espagne tenue en échec par l'Irak. Tennis, Roland-Garros, l'Italien Matteo Arnaldi a été contraint hier de déclarer forfait pour la première demi-finale de Grand Chelem de sa carrière contre son compatriote Flavio Cobolli. Le 104e mondial souffre d'un virus, a précisé l'organisation du tournoi à moins d'une demi-heure du début du match. Il avait passé 19h48 sur les courts pour atteindre le dernier carré en record absolu dans un tournoi du Grand Chelem depuis que la statistique est recensée. À 24 ans, Flavio Cobolli, tête de série numéro 10, se qualifie donc pour la première finale de sa carrière dans un tournoi du Grand Chelem. Il y affrontera ce dimanche le numéro 3 mondial Alexander Zverev, tombeur de Jakub Mensik. Cyclisme, Célia Géry, 20 ans, a remporté hier la 7e étape du Tour d'Italie, l'ardéchoise de l'équipe FDJ Suez qui se remettra dès samedi au service de sa leader Demi Vollering, compte désormais 3 succès chez les pros. Enfin, les Ferrari, qui s'étaient déjà montrés les plus rapides plus tôt dans la matinée, ont de nouveau dominé la 2e séance d'essais libres du Grand Prix de Monaco hier soir, mais cette fois, Lewis Hamilton a signé le meilleur temps devant Charles Leclerc. Max Verstappen complète le top 3. Isaac Hadjar, encore premier français, se classe quant à lui 6e. C'est la fin de ce flash sport. Une très bonne journée à toutes et à tous.

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2: Bonjour, les ministères en contact, en collaboration avec Radio Espoir, vous présentent l'enseignement du Dr. Charles Stanley. Nous vivons dans un monde rempli d'absolu. Les lois de la physique et des mathématiques sont deux exemples d'absolu qui demeurent immuables. Ils ne peuvent pas subir de changement, peu importe le temps ou l'endroit. Pourtant, de nombreuses personnes qui ne mettraient jamais en doute ces lois naturelles n'acceptent aucun absolu spirituel. Aujourd'hui, le Dr. Stanley examine l'enseignement du Seigneur Jésus au sujet du salut. Jésus enseigna clairement qu'il est l'unique porte du ciel, une vérité inadmissible selon de nombreuses personnes. Elles croient en Dieu, mais Jésus-Christ ne peut être le seul chemin. Elles se disent que toutes les religions mènent à Dieu. Écoutons le Dr. Stanley qui va traiter de cette question et qui va présenter Jésus comme l'unique porte du ciel.
1: Il y a une seule porte pour entrer au ciel. Donc, je vous pose la question. Avez-vous emprunté cette porte? Il n'y a pas de porte latérale, ni de porte arrière. Il n'y a pas de trappe de plancher, ni fenêtre de toit, ni lucarne. Il n'y a qu'une porte qui permette d'entrer au ciel. Vous pensez que c'est une position étroite d'esprit? Bien, il est intéressant de noter que Dieu, qui a créé le ciel, a dit qu'il y a une seule porte. En fait, Jésus a dit « Je suis la porte ». L'Évangile selon Jean chapitre 10, verset 9. Au verset 6e de Jean chapitre 14, il a dit « Je suis le chemin, la vérité et la vie. Nul ne vient au Père que par moi. » Jésus-Christ, Dieu fait chair, a affirmé qu'une seule porte permet d'entrer au ciel. Mes amis, peut-être vous pensez être ouvert d'esprit et vous croyez qu'il y a plusieurs portes pour entrer au ciel. Vous devez vous poser cette question. Ai-je raison d'être ouvert d'esprit à ce sujet ou ai-je tort? Voyez-vous, l'ouverture d'esprit peut être insensée si elle s'étend au-delà de la vérité. En fait, la vérité ne peut qu'être que très étroite. Un jour, Jésus dit, « en vérité, je te le dis, si un homme ne naît de nouveau, il ne peut voir le royaume de Dieu. » L'Évangile de Jean, chapitre 3, verset 3. Jésus a dit à son propre sujet, « Je suis la porte. » Jean, chapitre 10, verset 9. « Je suis le chemin. » Jean, chapitre 14, verset 6. « Je suis le pain de vie. » Jean, chapitre 6, verset 48. « Et je suis la lumière du monde. » Jean, chapitre 8, verset 12. Observez l'étroitesse du chemin du ciel. Une seule personne, Jésus-Christ. Une seule expérience, la nouvelle naissance. Donc, je vous invite à ouvrir votre Bible au chapitre 3 de l'Évangile selon Jean. Et nous lirons ce que Jésus dit sur le sujet et je vous poserai deux ou trois petites questions. Premièrement, plusieurs d'entre vous affirment être croyants, c'est-à-dire être un chrétien. Vous êtes un disciple de Jésus-Christ. Donc, aujourd'hui, je vous demande si vous pouvez regarder dans votre passé et dire « C'est ici ou pendant cette période de ma vie qu'une chose a transformé entièrement ma vie. Je ne fus jamais plus le même depuis. » Ou êtes-vous le type de personne qui répondrait « J'ai toujours cru en Dieu, j'ai toujours été un chrétien, j'ai grandi dans cet environnement. » Ensuite, je veux que vous écoutiez attentivement parce qu'il existe des multitudes de personnes qui réchauffent les bancs d'église, semaine après semaine, et qui ont pris une décision au sujet de Jésus, une décision au sujet de leur église, du baptême et de la confirmation, mais qui mourront pour se retrouver éternellement séparés de Dieu parce qu'elles n'ont pas entré par l'unique porte du ciel. Notez les paroles de Jésus au verset 7 de Jean chapitre 3. « Il faut que vous naissiez de nouveau. » Dieu ne fait pas d'exception à ses lois. Je sais que certains d'entre vous pensent que cette position est étroite d'esprit et vous vous dites « Je crois en un Dieu miséricordieux, rempli d'amour, bon et gentil, et qui ne pourrait pas restreindre le chemin du salut à une seule porte. De plus, la Bible ne dit-elle pas au verset 9 de 2 Pierre, chapitre 3? « Mais il use de patience envers vous, ne voulant pas qu'aucun périsse, mais voulant que tous arrivent à la repentance. » Si cela est vrai, Dieu ne peut restreindre le salut à un seul chemin, Jésus-Christ. Mes amis, la vraie question est, quelle est la vérité? Ce n'est pas ce que vous et moi pensons, qu'elle devrait être selon nos sentiments et notre vécu, mais ce que Dieu enseigne dans sa parole. Donc, le chapitre 3 de l'Évangile selon Jean nous donne l'explication. Ouvrez vos Bibles à cette page et lisons quelques versets. Cependant, si vous êtes une personne qui croit qu'il y a plus d'une porte au ciel, je vous invite à lire honnêtement le texte par lequel Dieu parle et vous pose quelques questions. Lisons à partir du verset 1er. Mais il y eut un homme d'entre les pharisiens nommé Nicodème, un chef des Juifs. Les pharisiens formaient le mouvement religieux le plus important en Israël, et Nicodème, un chef des Juifs, était un enseignant. Il était un personnage respecté et un étudiant de la parole. Verset 2. Qui vint, lui, auprès de Jésus, de nuit, et lui dit, « Rabbi, nous savons que tu es un docteur venu de Dieu, car personne ne peut faire ces miracles que tu fais si Dieu n'est avec lui. » L'expression « nous savons » indique que les pharisiens avaient discuté entre eux et ils étaient arrivés à la conclusion suivante au sujet de Jésus. Cet homme n'est pas un rabbin ordinaire. Il est différent des autres. Les miracles qu'il fait ne sont pas d'origine humaine. Lorsque Nicodème a dit, « Rabbi, nous savons que tu es un docteur venu de Dieu, car personne ne peut faire ces miracles que tu fais si Dieu n'est avec lui. » Les versets suivants. Jésus lui répondit, « en vérité, je te le dis, si un homme ne naît de nouveau, il ne peut voir le royaume de Dieu. » Nicodème lui dit, « Comment un homme peut-il naître quand il est vieux? Peut-il rentrer dans le sein de sa mère et naître? » Jésus répondit, « en vérité, je te le dis, si un homme ne naît d'eau et d'esprit, il ne peut entrer dans le royaume de Dieu. Ce qui est né de la chair est chair, et ce qui est né de l'esprit est esprit. » Notez ce que Jésus dit maintenant, verset 7. « Ne t'étonne pas que je t'ai dit, il faut que vous naissiez de nouveau. » Il faut que vous naissiez de nouveau. C'est-à-dire, si tu veux entrer au ciel en étant un pharisien, un enseignant, un homme bon, un homme juste, en observant tous les rituels de purification et en faisant des œuvres, alors tu es perdu, car tu dois naître de nouveau. Arrêtons-nous sur le sujet un moment. Que voulait dire Jésus par « si un homme ne naît de nouveau » La nouvelle naissance est une expérience. C'est une expérience spirituelle et bien des événements peuvent se produire pour conduire une personne vers cette expérience. Les étapes peuvent se dérouler sur une certaine période de temps, mais l'expérience est un événement ponctuel et instantané. Au moment de la nouvelle naissance, une personne perçoit qu'elle est pécheur, reconnaît que le Seigneur Jésus est mort à la croix pour ses péchés et qu'il a payé sa dette, confesse ses péchés et se repent. La personne admet son besoin de Jésus-Christ. Il reconnaît que, sans lui, il n'y a pas de pardon des péchés. Par la foi, elle reçoit le Seigneur Jésus comme sauveur personnel ainsi que le pardon de ses péchés. Ensuite, elle se consacre à Jésus-Christ et reconnaît qu'il est Dieu. C'est cela l'expérience de la nouvelle naissance. L'apôtre Paul parle de la même façon. Au verset 17 de 2 Corinthiens chapitre 5, il dit « Si quelqu'un est en Christ, il est une nouvelle création. » En vérité, l'expérience de la nouvelle naissance est exactement ce que Dieu dit qu'elle est. C'est un nouveau commencement. C'est une nouvelle naissance. Paul a dit, « Si quelqu'un est en Christ, il est une nouvelle création. » Donc, une personne née de nouveau ne reçoit pas seulement le pardon de ses péchés et l'annulation de l'acte qui la condamnait, mais l'Esprit Saint vient habiter en elle pour lui donner une nouvelle vie. Donc, il s'est produit un phénomène qui fait en sorte que la personne ne sera plus jamais ce qu'elle était, parce qu'elle est née de nouveau et elle a une nouvelle vie. Elle a un nouvel esprit et une nouvelle vie dans le Seigneur Jésus-Christ. Et ce nouvel esprit est le Saint-Esprit qui vit et qui demeure constamment en elle. Donc, la personne née de nouveau a débuté une nouvelle vie. Une personne habitée par le Saint-Esprit et dans laquelle vit Christ devrait avoir les mêmes désirs et les mêmes buts que Dieu. Cela va de soi puisqu'elle a la vie divine en elle. Pourquoi Jésus a-t-il dit « Il faut que vous naissiez de nouveau » Pourquoi n'a-t-il pas simplement dit « Soyez bon » Si vous cessez de pratiquer certains péchés et que vous êtes bon, vous irez au ciel. Voici pourquoi. Parce que la justice et les œuvres des hommes ne sont pas fondées sur de bons motifs. Vous dites, pas si vite, je soutiens des œuvres de bienfaisance. Pourquoi? Si vous êtes honnête avec vous, vous répondrez, c'est parce que vous vous sentez bien. Voyez-vous, ce que vous donnez aide quelqu'un d'autre et vous vous sentez bien. Donc, vous désirez aider les autres. En vérité, si nous examinions nos actions et nos attitudes, si elles ne sont pas le résultat de notre nouvelle relation avec Jésus-Christ, elles sont le fruit de notre orgueil, de notre égoïsme et de ce que nous désirons pour nous. La Bible dit « Il nous a sauvés, non à cause des œuvres de justice que nous aurions faites, mais selon sa miséricorde. » Tite, chapitre 3, verset 5. Il y a un seul chemin vers le ciel et une seule porte qui s'ouvre sur celui-ci. Maintenant, pourquoi Jésus a-t-il dit « Il faut que vous naissiez de nouveau » Si un homme ne naît de nouveau, il ne peut voir le royaume de Dieu, il ne peut entrer dans le royaume de Dieu. Jésus a dit « Si un homme ne naît d'eau et d'esprit, il ne peut entrer dans le royaume de Dieu. » Jean chapitre 3, verset 5. Que voulait-il dire par ces paroles? Parlait-il d'être baptisé? Non. Mes amis, je sais qu'on a enseigné à certains d'entre vous que si vous n'êtes pas baptisé, vous ne pourrez pas être sauvé. Bien, permettez que j'explique les paroles du Seigneur Jésus. Rappelez-vous qu'il s'adresse à un Juif, à un homme qui fait tout ce qui est possible pour observer la loi. Il s'est soumis à tous les rituels religieux. Il existait des rituels de purification et de lavage. Voici ce que Jésus dit à Nicodème. Il n'est pas suffisant de s'être lavé. Il dit, il n'y a pas seulement la purification de l'eau, mais aussi la purification de l'esprit. Le pardon des péchés n'est pas suffisant. Ce qui nous fait naître de nouveau est la présence de l'esprit qui vient habiter en nous. La Bible dit, « Nous avons tous, en effet, été baptisés dans un seul esprit pour former un seul corps. » 1 Corinthiens, chapitre 12, verset 13. C'est la présence de l'esprit qui habite perpétuellement en nous qui fait de nous un enfant de Dieu né de nouveau et, selon la Bible, scellé de l'esprit jusqu'au jour de la rédemption. Maintenant, voici une autre raison pour laquelle nous concluons que Jésus ne parle pas du baptême d'eau dans ces versets. Jésus n'a jamais baptisé qui que ce soit. S'il est venu chercher et sauver ceux qui étaient perdus, pourquoi n'a-t-il pas baptisé ceux qui ont cru après qu'il eût enseigné et prêché la vérité? Bien, nous ne sommes pas sauvés par le baptême. C'est un acte d'obéissance que nous faisons après être sauvés. Le baptême est le symbole qui illustre ce qui arrive à toute personne née de nouveau. Premièrement, le chrétien a reçu le Seigneur Jésus comme sauveur personnel après avoir reconnu que Jésus est Dieu fait chair, et il s'est repenti de ses péchés et il les a confessés. La Bible dit que le chrétien est mort à son ancienne vie, qu'il fut enseveli avec Christ et qu'il fut ramené à la vie avec Christ pour marcher en nouveauté de vie. C'est pour cette raison que nous croyons que seul le baptême, par immersion, peut illustrer parfaitement ce dont Jésus parle. Mourir à notre ancienne vie, être enseveli avec le Seigneur Jésus et être ramené à la vie avec lui pour marcher en nouveauté de vie. Le baptême est un acte d'obéissance. Le baptême est un témoignage public de ce qui s'est produit dans votre vie lors de votre nouvelle naissance. peut-être. Vous demandez-vous si une personne peut être sauvée sans s'être fait baptiser? Certainement. Parce que le baptême ne sauve pas. Nous sommes sauvés par la grâce de Dieu et ensuite nous nous faisons baptiser. Je veux être baptisé parce que j'aime ce que le rituel représente. J'aime la personne du Seigneur Jésus-Christ, le Fils du Dieu vivant. Jésus ne parle pas du baptême dans le texte. Il dit, c'est une chose de recevoir le pardon de ses péchés. C'est la purification. Mais ensuite, le croyant doit avancer dans la vie chrétienne. Donc, dans l'Évangile selon Jean, chapitre 3, verset 5, Jésus ajoute, « Si un homme ne naît d'eau et d'esprit, c'est-à-dire, c'est une chose d'avoir le pardon de ses péchés, mais l'Esprit de Dieu doit venir dans le croyant, l'habiter et l'identifier comme enfant de Dieu en le scellant. C'est pourquoi la Bible affirme que tous les croyants sont scellés. Pour combien de temps? Pour le jour de la rédemption, selon Éphésiens chapitre 4, verset 30. Donc, jusqu'au jour où le Seigneur nous appelle à lui. Maintenant, pourquoi dit-il que c'est nécessaire? Il dit, il faut que vous naissiez de nouveau. Pourquoi dit-il, il faut, et non, vous devriez, il serait bon que vous pourriez? Premièrement, une personne doit naître de nouveau à cause de la nature pécheresse des êtres humains. Une personne non née de nouveau est morte spirituellement. Son intelligence spirituelle est voilée. Elle n'aime pas Dieu et ne peut pas communiquer avec lui. Elle est séparée de Dieu et elle lui est étrangère en plus d'être son ennemi. Mes amis, vous êtes impuissants à modifier cela. Dieu seul peut vous faire don du nouvel esprit et de la nouvelle vie nécessaire pour vous transformer. Le don de Dieu est le don du Saint-Esprit. Dieu donne son esprit à ceux qui l'accueillent. Donc, premièrement, il faut une transformation de caractère. Deuxièmement, parce que Dieu veut développer une relation personnelle avec nous, il faut une transformation de notre esprit. Puisque l'Esprit habite en nous, vous et moi communiquons avec Dieu en esprit, ce qui est possible suite à la transformation de notre esprit. Maintenant, nous lui parlons avec nos lèvres, mais c'est de notre esprit à l'Esprit de Dieu que vous et moi sommes en relation avec Dieu. De plus, la Bible affirme que nous avons une nouvelle destinée. Écoutez, mes amis, plusieurs d'entre vous pensez aller au ciel, mais vous n'aimez pas Dieu. Vous ne le priez pas, vous n'êtes pas attiré par sa parole, vous n'avez pas soif de le connaître et vous allez rarement à l'église. Vous ne croyez pas au jugement. Votre Dieu est seulement miséricorde, bonté et amour. Mes amis, permettez que je vous explique pourquoi vous n'irez pas au ciel. Premièrement, vous avez un mauvais concept du ciel. C'est un endroit pour les personnes saintes et justes qui aiment Dieu et qui désirent sa présence. Pensez-vous me faire croire que vous allez vivre sur terre sans attachement et dévouement pour Dieu, sans amour pour lui, sans désir de sa présence, sans pardon de vos péchés, pour ensuite, à votre mort, entrer au ciel sur le mérite de vos bonnes œuvres après avoir vécu à votre guise? Vous rendez-vous compte que vous ne seriez pas à votre place au ciel? Vous y seriez misérables parmi nous, car nous y serons parce que nous aimons le Seigneur Jésus. Nos péchés ont été pardonnés, lavés par le sang de Jésus, et nous sommes purifiés. Nous sommes revêtus de la justice de Christ, et nous voulons l'aimer, le louer et le servir pour l'éternité. Vous ne voulez pas faire rien de tout cela sur terre, et vous pensez aller au ciel? Détrompez-vous. Mes amis, Jésus nous a dit que nous devions naître de nouveau, car c'est le seul moyen de devenir acceptable aux yeux de Dieu. Toute autre méthode n'est qu'effort humain. Je sais que vous pensez. Écoutez, ne soyez pas étroits d'esprit. Il existe d'autres religions que le christianisme dans le monde. Maintenant, je ne parle pas de votre appartenance religieuse ou du fait que vous n'adhérez pas à une religion quelconque. Je parle de la véracité de la parole divine. Dieu dit qu'il y a un seul chemin vers le ciel. Jésus a dit au verset 9 de Jean chapitre 10, « Je suis la porte. La porte, c'est moi. » Vous dites, « Bien, c'est de l'étroitesse d'esprit. » Permettez que je vous pose une question. Diriez-vous que Dieu est étroit d'esprit? Si ce que la Bible dit est de l'étroitesse d'esprit, ne seriez-vous pas d'accord pour affirmer que si Dieu est omniscient, il devait avoir une raison précise, claire et divine pour désigner uniquement son Fils comme Rédempteur de l'humanité et ne proposer aucun autre moyen de salut? Voyez-vous, si l'Esprit de Dieu ne vous a pas fait naître de nouveau, et si Jésus n'a pas pris sur lui la peine de vos péchés, qui devra le faire? Vous, n'est-ce pas? Vous n'avez qu'une façon de payer la dette due à cause de vos péchés. C'est d'être éternellement séparé de Dieu après votre mort. La Bible dit que le salaire du péché, c'est la mort physique, spirituelle et éternelle. Soit que vous payiez votre dette, ou que le Seigneur Jésus l'a payé pour vous. Choisissez. Voyez-vous, vos bonnes œuvres ne vous ouvriront pas la porte du ciel. Des millions de personnes vont à l'église, chantent quelques cantiques, et ensuite retournent chez eux. Ce n'est qu'une simple activité sociale. Quelle tragédie! Vous dites, affirmez-vous qu'aller à l'église est une activité sociale parmi d'autres pour certaines personnes? Bien, vous rencontrez de bons amis à l'église. Vous mangez et fraternisez avec eux. Si l'aspect religieux de piété, d'obéissance ne vous dérange pas, vous pouvez vous faire plusieurs amis. L'église est un endroit idéal pour se faire des amis, mais son but premier est d'y rencontrer le Seigneur Jésus. Jésus est le plus grand ami que vous puissiez avoir. Vous pouvez avoir un grand nombre d'amis, mais sans Jésus-Christ, vous êtes sans amis. En effet, lorsque vous subirez les tourments éternels de l'enfer après votre mort, lorsque vous serez dans les flammes et les ténèbres, l'amitié ne vaudra plus rien. Voyez-vous, il n'y a pas d'autre solution que Jésus-Christ. Vous pensez être ouvert d'esprit et vous pensez « Bien, quelque chose ne va pas avec quiconque est assez étroit d'esprit pour penser que Jésus est le seul chemin. » Est-ce que quelque chose ne va pas avec Dieu? S'est-il trompé? Jésus s'est-il fourvoyé lorsqu'il a dit « Il faut que vous naissiez de nouveau? » Voici la raison pour laquelle il a dit « Il faut que vous naissiez de nouveau. » Il connaît le caractère de l'homme. Il sait quelle est notre destination finale. Il sait comment communiquer avec nous. Il sait comment développer une relation avec nous. Et il sait que cela implique une transformation entière de notre caractère. Il nous faut une nouvelle vie. Il nous faut un nouvel esprit et devenir une nouvelle créature en Christ Jésus. Nous devons devenir ce que nous n'avons jamais été pour être une nouvelle créature. Rappelez-vous qu'il nous a prédestinés, vous et moi, à devenir conformes à l'image de son Fils. Pensez-vous pouvoir vous transformer à l'image de Christ Jésus sans un nouvel esprit et de nouveaux désirs? Qu'est-ce qui place dans votre cœur une faim, une soif et un ardent désir d'intimité avec Dieu? C'est le Seigneur Jésus, habitant en moi, qui place un tel désir. Il a dit, « Il faut que vous naissiez de nouveau. » Si vous pensez que c'est de l'étroitesse d'esprit, vous avez raison. Jésus a dit, « Mais étroite est la porte. Resserrez le chemin qui mène à la vie, et il y en a peu qui les trouvent. » L'Évangile selon Matthieu, chapitre 7, verset 14. Qui sont-ils? Ce sont ceux qui mettent de côté leur orgueil, leur arrogance, leur égoïsme et leur propre justice. Ils reconnaissent que sans Dieu, ils ne peuvent rien faire au sujet de leur nature pécheresse. Ils reconnaissent que Jésus a payé pour leurs péchés en mourant à la croix. Donc, ils confessent leurs péchés, se repentent et acceptent le Seigneur Jésus comme sauveur personnel. Jésus-Christ est votre seul espoir d'entrer au ciel. Et vous ne trouverez pas aucun verset dans la parole de Dieu, de la Genèse à l'Apocalypse, qui suggère que vous pouvez aller au ciel sans une foi salvatrice en Jésus-Christ.
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0: 13 et 14 juin 2025, au Nigeria, à Yelewata, 258 chrétiens ont été massacrés en l'espace de 4 heures lors d'une attaque par des extrémistes peuls. 22 juin 2025, en Syrie, l'église Sainte-Élie de Damas a été la cible d'une attaque suicide attribuée à l'État islamique. L'attentat a fait au moins 22 tués et 63 blessés. 9 septembre 2025, en Inde, le Rajasthan est devenu le 12e État indien à adopter une loi anti-conversion. Les dimanches suivants, des églises ont été attaquées et leurs pasteurs arrêtés. Ces exemples ne sont qu'une partie de ce qui est vécu par de nombreux chrétiens tout autour du globe. Ils ne sont pas des événements isolés. Rassemblés, ils dépeignent une réalité tragique, celle de la persécution des chrétiens à travers le monde. Chaque année, Portes Ouvertes publie l'Index mondial de persécution des chrétiens, un classement des 50 pays où les chrétiens sont le plus fortement persécutés et discriminés en raison de leur foi.
1: Alors qu'ils nous faisaient sortir, les policiers et les militaires nous ont pointé leurs armes sur le front et nous ont ordonné de renier Jésus. Si nous refusions, nous serions chassés du village.
0: Nous définissons la persécution contre les chrétiens comme toute hostilité à l'égard d'une personne ou d'une communauté motivée par l'identification de celle-ci à la personne de Jésus-Christ. Qu'il s'agisse de violences directes, telles que les meurtres, enlèvements et emprisonnements, ou d'oppressions systémiques, comme les discriminations et les privations, cette persécution constitue une violation grave des droits humains, touchant des centaines de millions de personnes à travers le monde. Actuellement, plus de 388 millions de chrétiens sont exposés à des persécutions et des discriminations fortes en raison de leur foi. Cela représente un chrétien sur sept. L'année passée, 4 849 chrétiens ont été tués en raison de leur foi, dont 3 490 au Nigeria. 3 632 églises ont été ciblées par des attaques, dont plus de 1 000 en Chine. 4 712 chrétiens ont été ou sont encore détenus pour des raisons abusives, dont 2 192 en Inde. 3 302 chrétiens ont été kidnappés ou portés disparus, dont 2 293 à nouveau au Nigeria.
2: Boko Haram a tué 9 personnes chez moi, y compris mon père et mon frère. Nous leur avons échappé et nous nous sommes cachés. Nous pouvions les entendre dire « Où sont les mécréants ?» Ils me cherchaient, je tremblais.
0: Cette année, on recense 15 pays où la persécution a atteint un niveau extrême. C'est le plus grand nombre de pays en persécution extrême jamais atteint. Il s'agit du Mali, du Myanmar, de l'Arabie Saoudite, de l'Inde, de l'Afghanistan, de l'Iran, de la Libye, du Pakistan, du Nigeria, de la Syrie, de l'Érythrée, du Soudan, et enfin, pour les 3 premiers pays du classement, du Yémen, de la Somalie et de la Corée du Nord. La Syrie, en particulier, a vu la persécution augmenter de manière dramatique, passant de la 18e à la 6e place dans l'index, en raison de la hausse de la violence contre les chrétiens depuis la chute du précédent régime.
3: Les portes de l'église se sont ouvertes et nous avons été attaqués par un terroriste. Il tirait sur nous à balles réelles, de gauche à droite.
4: Jérios, mon beau-frère, a crié à tous de se mettre à l'abri. Je me suis accroupie entre deux bancs.
3: Mon frère Boutros s'est jeté sur le terroriste et l'a plaqué au sol. Voyant qu'il perdait le contrôle de la situation, le terroriste a fait détonner ses explosifs. Vous ne pouvez pas imaginer la scène.
0: Penchons-nous à présent sur les deux pays où les chrétiens sont le plus persécutés au monde. Numéro 2, la Somalie. En Somalie, la vie est dangereuse pour toute personne identifiée comme chrétienne. Le groupe terroriste islamiste Al-Shabaab cible les convertis et n'hésite pas à les exécuter sur simple suspicion de trahison de l'islam. Il ne peut y avoir aucune déviation de la foi islamique. Les chefs de clan, les anciens et les membres de la famille surveillent toute personne suspectée de quitter la religion. Et numéro 1, la Corée du Nord. Seule une figure peut être adorée comme un dieu dans ce pays, le dictateur et leader suprême Kim Jong-un. Les chrétiens en Corée du Nord sont considérés comme l'ennemi

0: il y a des vies, des hommes et des femmes qui ont droit à la liberté, à la sécurité et à la protection de leurs droits. C'est pour eux que nous publions cet index. Il nous permet tout d'abord d'identifier où les chrétiens souffrent le plus, afin de mieux comprendre comment leur venir en aide. Il sert également à sensibiliser l'opinion publique, à informer sur une réalité souvent ignorée, mais systématique et persistante. Nous voulons continuer de mettre en lumière la situation des chrétiens persécutés et de faire entendre leur voix. Leur courage, leur résilience et leur foi à toute épreuve sont indéniables.
1: Peu importe ce qui arrive, peu importe à quel point ils nous terrorisent, je reviendrai à l'église. Mais je veux te demander aux gens, ne nous oubliez jamais.

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1: Bonjour et bienvenue dans Lumière sur les Écritures. Je suis Mylène et merci d'être avec moi sur la radio RFE. Merci pour vos encouragements et votre fidélité. Aujourd'hui, nous honorons les mamans. Je veux souhaiter une bonne fête à toutes les mamans. Mais la parole de Dieu nous rappelle que la vraie grandeur d'une mère ne se mesure pas à ce qu'elle accomplit, ni à sa beauté, ni à ses succès, mais elle se mesure à ce qu'elle est devant Dieu. Proverbe 31:30 dit « La grâce est trompeuse, mais la beauté est vaine. Mais la femme qui craint l'Éternel sera louée. » Nous allons découvrir ensemble trois grandes forces, trois piliers cachés d'une maman qui craint Dieu. Des forces invisibles au monde, mais redoutables dans le royaume. Maman, aujourd'hui, nous vous honorons, non pour votre apparence, pour vos performances, mais pour votre foi qui tient, vos prières qui montent à Dieu et votre persévérance qui ne plie pas. Maman, vous savez que le monde ne connaîtra peut-être jamais vos nuits de prière, vos larmes silencieuses, vos sacrifices cachés, mais Dieu, lui, il les voit. Et sa parole dit qu'il vous louera. Si vous êtes une maman, encore dans l'attente d'un enfant, élevant seul vos enfants ou portant une douleur que personne ne voit, sachez que votre sacrifice ne passe pas inaperçu aux yeux de Dieu. Maman, le premier pilier, donc important, que j'aimerais partager avec vous, d'une femme, d'une maman qui craint Dieu, c'est la foi. C'est la fondation invisible qui déplace les montagnes. Chère maman, la plus grande force qu'une maman qui craint Dieu peut avoir, c'est la foi. C'est pas sa beauté, c'est pas ses diplômes, c'est pas son succès, ce que l'on voit, les apparences, mais c'est surtout cette foi qui ne se voit pas de l'extérieur, mais elle est silencieuse et profonde. Elle est invisible et elle déplace des montagnes. La parole de Dieu dit dans Hébreux 11:1 que la foi est la certitude des choses qu'on espère et une démonstration de celles qu'on ne voit pas. Une maman croyante bâtit sa maison sur ce qu'elle ne voit pas encore. Quand les finances ne suivent pas, elle croit. Quand la santé vacille, elle croit. Quand ses enfants s'éloignent de Dieu, elle continue de croire. Imaginez et rappelez-vous de Jochebed, la mère de Moïse, qui vivait en Égypte sous une loi barbare qui condamnait à mort les bébés hébreux mâles. Son fils était condamné dès sa naissance et pourtant Jochebed a caché Moïse. Elle l'a protégé quand elle n'a plus pu le cacher chez elle. Elle le déposa dans un panier sur le Nil. C'était dans un petit panier d'osier. Et là, elle le lâcha et elle mit sa confiance en Dieu. Vous savez, ce geste, c'est une foi pure. Confier à Dieu ce que l'on aime quand on ne peut plus rien faire par soi-même. Et maman, peut-être que vous êtes dans une situation comme Jochebed, la maman de Moïse, par rapport à votre enfant, par rapport à une certaine situation. Vous avez fait tout ce que vous avez pu dans le naturel et aujourd'hui, vous êtes complètement limité. Vous devez marcher par la foi et faire comme cette maman, Jochebed, la mère de Moïse, cette femme de Dieu qui a pris son problème et qui l'a mis, vraiment, qui l'a remis entre les mains de Dieu dans ce petit panier. Vous savez, le mot original pour ce panier, c'est l'arche et ça nous fait penser à l'arche de Noé. Vous savez, l'arche, rappelez-vous, elle n'avait pas de gouvernail et ce petit panier n'avait pas de gouvernail. Un petit bébé ne pouvait certainement pas diriger ce panier. C'est la main de Dieu qui l'a dirigé. Déposez votre fardeau, déposez vos problèmes et vos difficultés dans ce petit panier qui n'est pas n'importe quel panier, mais qui est un panier de foi. Vous savez, Dieu veille, il a veillé sur Moïse et il veillera sur vos enfants. Il le fit recueillir par la fille de Pharaon, donc elle-même, et ce bébé condamné, donc bien sûr devint Moïse le libérateur du peuple de Dieu. La foi d'une mère peut changer la destinée d'une nation. Pensez aussi à Marie, la mère de Jésus. Quand l'ange lui annonça qu'elle porterait le Fils de Dieu, sur le coup, elle n'a pas compris, elle ne voyait pas comment c'était possible dans son cas, mais elle répondit tout simplement « Voici ta servante, Seigneur, qu'il me soit fait selon ta parole. » Luc 1, verset 38. Elle dit oui à Dieu avant même de comprendre. Et ça, mes amis, c'est la foi. Dans 2 Timothée 1:5, l'apôtre Paul écrit à Timothée et il dit « Je me souviens de ta foi sincère qui habita d'abord dans ta grand-mère Loïs et ta mère Eunice. Deux femmes, Loïs et Eunice, rappelez-vous, je vous en avais parlé la semaine dernière dans les prières d'une mère. Leurs noms sont cités qu'une fois dans la Bible, dans le Nouveau Testament. Elles n'ont pas écrit d'épîtres, elles n'ont pas écrit des livres, elles n'ont pas mené des guerres, elles n'ont pas fait de miracles, mais elles ont transmis la foi à Timothée. Et Timothée est devenu l'un des plus grands serviteurs de Dieu de son époque. Maman, ne sous-estimez jamais cette foi que vous pouvez communiquer autour de vous, que vous pouvez communiquer à votre famille. Vous êtes la première Bible que vos enfants liront. Avant les mots, ils voient comment vous faites confiance à Dieu. Donc j'aimerais vous encourager avec ce premier pilier, maman, vraiment de vous attacher à votre foi alors que c'est la fête des mères, de continuer à croire, de continuer à persévérer, même si vous ne voyez pas la situation changer, même si les situations deviennent difficiles et même si vous n'avez pas encore reçu de réponse à vos prières. Maman, je vous encourage vraiment à vous accrocher à votre foi. Et n'oubliez jamais que ce qui va nourrir votre foi, ce qui va faire grandir votre foi, c'est la lecture de la parole de Dieu. Ensuite, le deuxième pilier, maman, que j'aimerais aborder avec vous, c'est vos prière. Alors premièrement, trois piliers qui vous renforcent, c'est votre foi. Le deuxième, c'est vos prières. Vous savez, la prière est l'arme la plus puissante qu'une mère possède. C'est la deuxième grande force d'une maman qui craint Dieu, ce sont ses prières. Je vais vous dire quelque chose, maman. Les prières d'une mère ne tombent jamais à terre. Mais elles montent vers Dieu et elles restent, elles sont présentées devant le trône de Dieu et elles travaillent les situations. Quand même vous dormez, même si les années sont passées, même si vous avez prononcé des prières il y a des années et des années, Dieu fait en sorte à ce que ces prières soient toujours agissantes devant son trône. Certains enfants reviennent à Dieu 20 ans plus tard et des années plus tard, c'est parce qu'une maman a prié, c'est parce qu'une maman a persévéré. Dans Jacques 5, 16, il est dit « La prière fervente du juste a une grande efficacité. » Une grande efficacité. Vous savez, ce n'est pas une promesse timide, c'est une déclaration puissante. Pensez à Anne, la maman de Samuel. Elle était stérile, elle était méprisée, son mari l'aimait, mais la société la regardait comme une femme maudite, car quand elle allait au temple, elle priait, elle n'arrivait pas à avoir d'enfant. Et elle pria d'une telle intensité, avec des larmes et avec beaucoup de douleur, que le sacrificateur Élie croyait qu'elle était ivre et lui dit « Jusqu'à quand seras-tu dans l'ivresse ?» Et elle lui répondit « Non, mon Seigneur, je suis une femme dont l'esprit est abattu. J'ai répandu mon âme devant l'Éternel. » 1 Samuel 1, verset 15. Et vous savez, elle ne pria pas par habitude. Anne ne priait pas avec des formules compliquées. Mais la Bible dit qu'elle répandait son âme devant Dieu. Et Dieu l'entendit, puisque Samuel naquit. Et Samuel devient le plus grand prophète de son époque. C'est celui qui oint David, le roi selon le cœur de Dieu. Donc il a vraiment été un très très grand prophète et l'un des derniers juges. Et vous savez, Anne a répondu une prière avec des larmes. Et une prière répandue avec des larmes peut vraiment engendrer un grand prophète, peut engendrer une grande destinée. Rappelez-vous de la femme cananéenne dans Matthieu 15. Elle n'était pas juive lorsque, vous savez, cette femme qui parle des miettes de pain, elle n'avait pas les mêmes droits que le peuple de Dieu, mais pourtant sa fille était torturée, tourmentée par un démon. Et elle cria à Jésus. Jésus ne lui répondit pas et lui donne une réponse plutôt vexante. En fait, il la renvoie et les disciples la renvoient, mais elle ne part pas. Elle insiste et elle est persistante. Jésus finalement finit par lui dire « Ô femme, que ta foi est grande. Il te soit fait comme tu veux, il te soit fait selon ta foi. » Et à cet instant, sa fille fut guérie. Quand une maman prie pour son enfant et avec ténacité, même Jésus s'arrête. Il y a un exemple qui n'est pas dans la Bible mais qui appartient à l'histoire de l'Église. J'aimerais vous parler de Monique et j'en avais parlé la semaine dernière dans les prières d'une mère. C'est la maman de Saint Augustin. Son fils, Saint Augustin, que l'on connaît, qui est un réformateur, pendant des années a marché dans la débauche, dans la philosophie mondaine, dans une vie dissolue. Il a eu un enfant hors mariage. Et vous savez, Monique pleura et pria pendant 17 ans sans se décourager. Et un jour, un grand évêque lui a dit « L'enfant de tant de larmes ne peut pas se perdre ». Et effectivement, saint Augustin se convertit et il fut sauvé et il devint l'un des plus grands théologiens de toute l'histoire du christianisme. Maman, si vous avez des enfants qui sont loin, qui se sont éloignés de Dieu, qui se sont éloignés de vous, qui se sont éloignés de votre famille, ne cessez pas de prier. Vos larmes ne sont pas perdues, elles sont devant le trône de Dieu. J'aimerais vraiment vous encourager à continuer à prier, maman. Continuez à persévérer pour votre entourage, pour vos enfants, pour vos finances, pour votre santé, pour votre famille, pour les gens qui vous tiennent à cœur et même pour ce monde. Vous savez, être une mère, C'est pas être quelqu'un qui a une image bien lisse sur les réseaux sociaux. C'est vraiment une maman, c'est une guerrière, parce qu'elle a au quotidien, elle a des charges qui sont sur son dos, toute espèce de charge naturelle, mais en plus de ça, c'est une femme qui prie. Donc je crois véritablement que Dieu entend vos prières, et en tant que mère, en tant que pour le jour de la fête des mères, le deuxième point dont je vous parle, la prière est quelque chose d'essentiel à votre vie. Le troisième pilier que j'aimerais vous partager, maman, donc c'est la persévérance. Vous savez, la persévérance, c'est la force qui ne lâche jamais malgré les épreuves. C'est la troisième grande force d'une maman qui craint Dieu. Elle est persévérante. Et vous savez, cette persévérance, ce troisième point, c'est le point le plus important de tout, parce qu'il se fabrique dans la douleur. Galates 6,9 déclare « Ne nous lassons pas de faire le bien, car nous moissonnerons au temps convenable si nous ne nous relâchons pas. » Si nous ne nous relâchons pas. Ces quatre mots sont des mots très importants. Une maman qui craint Dieu, elle se lève quand elle est fatiguée. Elle continue quand elle ne voit pas de résultats. Elle bénit quand on lui fait du mal. Et elle tient lorsque tout le monde lâche autour d'elle. Une maman qui craint Dieu se lève quand elle est fatiguée. Elle continue quand elle ne voit pas de résultats. Elle bénit quand on lui fait du mal. Et elle tient quand tout lâche autour d'elle. Et je pense à Ruth. Elle n'était pas mère au sens biologique dans le passage de Ruth, du livre de Ruth. Mais, mes amis, je peux vous dire qu'elle a vraiment persévéré dans ses voies. Ça a été vraiment une femme de persévérance. Son mari était mort et sa belle-mère, Naomi, lui a dit « Retourne dans ta famille, retourne et va refaire ta vie. » Mais Ruth répond quelque chose à Naomi. Elle lui dit « Où tu iras, j'irai. Où tu mourras, je mourrai. Ton peuple sera mon peuple et ton Dieu sera mon Dieu. » Ruth 1, verset 16. Elle aurait pu partir, elle aurait pu avoir toutes les raisons raisonnables de s'en aller et d'aller faire sa vie, mais elle choisit la fidélité, elle choisit de rester. Et surtout, elle a été persévérante et Dieu lui amena Boaz, hein, vous connaissez l'histoire, une belle histoire d'amour, de rédemption, et elle entra aussi dans la généalogie de Jésus-Christ, parce que Boaz faisait partie de la généalogie de Jésus-Christ, et elle a vraiment persévéré, cette femme, et son nom entra dans la généalogie de Jésus-Christ. La persévérance d'une femme peut l'introduire dans une histoire éternelle avec Dieu. Pensez aussi à Marie-Madeleine, le matin de la résurrection. Tous les disciples s'étaient enfuis. Pierre l'avait renié, Thomas doutait. Mais Marie-Madeleine, elle était là, elle est restée au tombeau, elle pleurait, elle cherchait et elle n'acceptait pas de partir sans Christ. Et c'est à elle, femme qui ne lâcha pas près du tombeau, que Jésus est apparu en premier. C'était pas un hasard, c'était une récompense que Dieu lui donnait. Celle qui avait persévéré dans l'amour, qui n'était pas partie, elle devint la première annonçatrice de l'évangile de la résurrection de Jésus-Christ. Une femme a annoncé la résurrection de Jésus-Christ. Vous savez qu'à l'époque, les témoignages des femmes hébreues aux yeux de la société n'avaient pas beaucoup de valeur. Pourtant, ça n'a pas empêché Dieu d'envoyer une femme témoigner de sa résurrection, qui est vraiment l'événement le plus important du christianisme. Dieu a fait confiance à cette femme qui est devenue la première évangéliste de l'histoire, tout en prenant le risque que les gens ne la croient pas, et c'est ce qui s'est passé. Les disciples n'ont pas cru, mais Jésus lui a fait confiance parce qu'elle a persévéré. Jésus lui-même a enseigné la persévérance par la parabole de la veuve dans Luc 18. Une femme seule, sans défense, elle revenait encore et encore devant le juge pour obtenir justice. Et Jésus lui dit, Dieu ne fera-t-il pas justice à ses élus qui crient à lui jour et nuit. Laissez-moi vous dire que si vraiment vous criez à Dieu, si vraiment vous vous accrochez à votre foi, vous persévérez, vous priez, maman, en ce jour des fêtes des mères, j'aimerais vraiment vous encourager et vous dire que Dieu vous entend, que rien n'est impossible à Dieu. J'aimerais vraiment terminer ce court message en vous souhaitant premièrement une très belle fête des mères. N'oubliez pas que Dieu vous aime, que Dieu vous a appelé, qu'il n'y a pas de limite dans votre vie parce que le plus grand vit en vous. Et vous savez, ces trois forces, la foi, la prière et la persévérance, ne sont pas les unes sans les autres. Tous ces trois caractéristiques, ces trois piliers sont comme un fil, un cordon qui ne va pas se rompre facilement. Une maman qui croit, qui prie et qui tient bon est une femme de Dieu. Et lui-même, Dieu va l'honorer lui-même. Dans Proverbes 31:30, il est dit que cette femme sera louée. Alors maman, j'espère que vous avez été encouragée dans ce court message et je veux vraiment vous souhaiter une très bonne fête des mères, vous encourager à persévérer en toute situation, à ne pas mettre votre foi de côté, mais à persévérer dans la foi et dans la prière. Et croyez-moi que cette attitude, c'est ce qui est agréable à Dieu. Je vous souhaite une très bonne fête des mères. À bientôt. Au revoir.

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Jean 5, la foi en Jésus-Christ et ses conséquences. Quiconque croit que Jésus est le Christ est né de Dieu, et quiconque aime le Père aime aussi ceux qui sont nés de lui. Nous savons que nous aimons les enfants de Dieu lorsque nous aimons Dieu. Nous pratiquons ses commandements, car l'amour de Dieu consiste à garder ses commandements, et ses commandements ne sont pas pesants. Tout ce qui est né de Dieu triomphe du monde, et la victoire qui triomphe du monde, c'est notre foi. Qui est celui qui a triomphé du monde? Celui qui croit que Jésus est le Fils de Dieu, le témoignage de l'Esprit, de l'eau et du sang. Jésus-Christ est venu par l'eau et par le sang, non par l'eau seulement, mais par l'eau et par le sang. Et l'Esprit rend témoignage, car l'Esprit est la vérité. Il y a trois témoins, l'Esprit, l'eau, le sang. Et ces trois sont d'accord. Si nous recevons le témoignage des hommes, le témoignage de Dieu est plus grand. Celui qui croit au Fils de Dieu a ce témoignage en lui-même. Celui qui ne croit pas fait de Dieu un menteur, parce qu'il ne croit pas au témoignage que Dieu a rendu à son Fils. Et voici ce témoignage. Dieu nous a donné la vie éternelle, et cette vie est en son Fils. Celui qui a le Fils a la vie. Celui qui n'a pas le Fils de Dieu n'a pas la vie. Je vous ai écrit ces choses afin que vous sachiez que vous avez la vie éternelle, vous qui croyez au nom du Fils de Dieu. L'efficacité de la prière. Nous avons cette assurance auprès de Dieu. Si nous demandons quelque chose selon sa volonté, il nous écoute. Et si nous savons qu'il nous écoute, nous avons la certitude que nous possédons ce que nous lui avons demandé. Si quelqu'un voit son frère commettre un péché qui ne mène pas à la mort, qu'il prie, et Dieu lui donnera la vie. Mais il y a un péché qui mène à la mort. Ce n'est pas pour ce péché-là que je dis de prier. Toute iniquité est un péché, mais il y a des péchés qui ne mènent pas à la mort. L'assurance de notre identité en Christ. Nous savons que quiconque est né de Dieu ne pratique pas le péché. Celui qui est né de Dieu se garde lui-même, et le malin ne le touche pas. Nous savons que nous sommes de Dieu, alors que le monde entier est sous la puissance du malin. Nous savons aussi que le Fils de Dieu est venu, et qu'il nous a donné l'intelligence pour connaître le véritable. Nous sommes dans le véritable, en son Fils Jésus-Christ. C'est lui qui est le Dieu véritable et la vie éternelle. Petits enfants, gardez-vous des idoles.

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La météo pour ce samedi 6 juin, le temps reste mitigé au nord-ouest avec quelques gouttes, tandis que l'amélioration est nette dans le sud avec de la chaleur et du soleil. Les températures pour ce samedi matin, 12 degrés sur Strasbourg, 12 également sur Lille, 14 degrés pour Paris, 14 à Brest et Orléans, 15 degrés pour Toulouse et Bastia, 16 à Marseille et 18 degrés pour Nice. Et pour ce samedi après-midi, entre 16 et 23 degrés sur une moitié nord, il fera 16 en Bretagne, 17 sur les Hauts-de-France, 20 degrés en Île-de-France, 23 sur le Grand Est. Dans la moitié sud, entre 19 et 27 degrés. Il fera entre 19 et 22 degrés en Nouvelle-Aquitaine, 25 sur la vallée du Rhône, 26 en Occitanie, 24 degrés sur la Corse et entre 24 et 27 degrés le long de la Méditerranée.

Bonjour, le corps retrouvé dans le Gers est donc bien celui de Liana. En revanche, les médecins légistes ne sont pas aujourd'hui en mesure d'indiquer quelles sont les causes de la mort. Des examens et expertises complémentaires ont été ordonnés. De son côté, le ministre de la Justice, Gérald Darmanin, a présenté ses excuses à la famille au nom de la justice. Il estime que cette dernière a failli dans le traitement des plaintes qui visaient Jérôme Barella. A noter qu'une nouvelle plainte pour viol a été déposée jeudi soir à Saint-Brieuc dans les Côtes-d'Armor contre le principal suspect dans la mort de Liana. La victime aurait vu les photos de Jérôme Barella et reconnu le visage de son agresseur. Félix Bangui, chef du gang marseillais de narcotrafic Yoda, a été condamné à 12 ans de prison pour trafic de stupéfiants, association de malfaiteurs et blanchiment par le tribunal correctionnel de Marseille. Celui qu'on surnomme le chat multirécidiviste a aussi été condamné à une amende de 200 000 euros. Il était jugé depuis 3 semaines aux côtés de 19 coprévenus. Un mouvement social du côté de Decathlon, l'ensemble des organisations syndicales appellent les salariés de l'enseigne d'articles de sport à se mobiliser aujourd'hui dans toute la France. Au cœur des revendications, la question des salaires. Le président libanais Joseph Aoun a sommé l'Iran de ne plus intervenir dans son pays dans le cadre d'une interview à la chaîne CNN diffusée hier. Il a affirmé au Hezbollah, soutenu par Téhéran, que la diplomatie était la seule solution au conflit avec Israël. De son côté, le premier ministre libanais Nawaf Salam a exhorté l'Iran à cesser d'utiliser son pays comme moyen de pression dans les discussions avec les États-Unis pour mettre fin à la guerre au Moyen-Orient. C'est la fin de ce flash, une très bonne journée à notre écoute. Bonjour, football, l'équipe de France féminine s'est imposée hier soir face à la Pologne 2-0 à l'occasion de la 5e journée de qualification pour la Coupe du Monde 2027. Les Bleus l'emportent avec un but de Melvin Mallard et de Sandy Baltimore avec 10 points. L'équipe de Laurent Bonadei compte 2 longueurs d'avance sur les Néerlandaises. Le vainqueur du groupe sera directement qualifié pour le mondial organisé l'été prochain au Brésil. Foot toujours, les Bleus tombent de leur piédestal après avoir récupéré la première place au classement FIFA suite à leurs 2 victoires en avril face au Brésil et à la Colombie. Les hommes de Didier Deschamps, battus par la Côte d'Ivoire jeudi soir à Nantes, passent à la 3e place. L'Argentine récupère la première devant l'Espagne tenue en échec par l'Irak. Tennis, Roland-Garros, l'Italien Matteo Arnaldi a été contraint hier de déclarer forfait pour la première demi-finale de Grand Chelem de sa carrière contre son compatriote Flavio Cobolli. Le 104e mondial souffre d'un virus, a précisé l'organisation du tournoi à moins d'une demi-heure du début du match. Il avait passé 19h48 sur les courts pour atteindre le dernier carré, un record absolu dans un tournoi du Grand Chelem depuis que la statistique est recensée. À 24 ans, Flavio Cobolli, tête de série numéro 10, se qualifie donc pour la première finale de sa carrière dans un tournoi du Grand Chelem. Il y affrontera ce dimanche le numéro 3 mondial Alexander Zverev, tombeur de Jakub Mensik. Cyclisme, Célia Géry, 20 ans, a remporté hier la 7e étape du Tour d'Italie, l'ardéchoise de l'équipe FDJ Suez, qui se remettra dès samedi au service de sa leader Demi Vollering, compte désormais 3 succès chez les pros. Enfin, les Ferrari, qui s'étaient déjà montrés les plus rapides plus tôt dans la matinée, ont de nouveau dominé la 2e séance d'essais libres du Grand Prix de Monaco hier soir, mais cette fois, Lewis Hamilton a signé le meilleur temps devant Charles Leclerc. Max Verstappen complète le top 3. Isaac Hadjar, encore premier français, se classe quant à lui 6e. C'est la fin de ce Flash Sport. Une très bonne journée à toutes et à tous.

0: Et du coup, je me suis dit, mais en fait, toi, tu sers à rien, t'enchaînes des relations avec des femmes, ça te sert à rien. Et du coup, à partir de là, je me suis dit, en fait, je vais commencer à donner mon corps. Parce qu'en fait, je me disais, en donnant mon corps, bah, les gens, ils m'aimaient, les gens, ils me portaient de l'attention, tout. Entre guillemets, c'est, je sexualisais mon corps pour avoir l'amour des hommes, l'amour des femmes. Et du coup, je me suis dit, bah, je vais continuer comme ça. Du coup, j'enchaînais des rapports avec des femmes, des hommes. Je continuais à m'alcooliser, je buvais beaucoup. Enfin, en fait, je menais toujours le même train de vie. Et du coup, un jour, salut, moi c'est Fanta et voici mon témoignage. Je suis d'origine guinéenne, je viens d'une famille musulmane très très pratiquante. Je suis née en Guinée et en fait quand j'étais petite, c'était déjà très compliqué à la maison. Mon papa, il était très très violent envers ma mère et parfois bah financièrement on était dans le manque, dans le sens où bah souvent on n'avait pas d'argent, on n'avait pas de quoi se nourrir. Du coup mes parents bah ils faisaient tout leur possible et mon papa il était pas souvent à la maison vu qu'il est militaire. Du coup la plupart du temps on était avec ma mère et quand il était là bah il avait beaucoup d'addictions, il était très très alcoolique et même envers ma mère il était très très violent. Et du coup on a grandi comme ça et à l'âge de 9 ans mes parents ils ont décidé bah qu'on déménage en Italie pour venir vivre avec ma tante paternelle. Et en fait moi j'étais pas d'accord avec ce choix parce que j'aimais bien ma mère et le fait d'être séparée de ma mère bah je voulais pas parce que je me suis dit c'est ma mère, pourquoi je devrais déménager, je suis bien comme ça. Et du coup quand je suis venue en Italie pour vivre avec ma tante, j'étais avec ma grande sœur et j'avais 9 ans. Et en fait quand on est arrivé, dès le début ça allait pas avec ma tante, dans le sens où je m'entendais pas avec elle, je trouvais que bah ça allait pas, en fait je n'arrivais même pas à l'appeler genre Tata, genre j'avais du mal avec elle et je me disais mais en fait cette femme je peux pas, je l'aime pas. Et je sais qu'elle avait des propos très très méchants envers ma mère, genre je ressens beaucoup à ma mère, genre je suis la photocopie de ma mère. Et du coup ma tante et ma mère ils s'entendaient pas parce que du coup depuis le début ils étaient pas d'accord pour leur mariage, parce que en gros ma mère est en Guinée, faut se marier avec les mêmes ethnies et si t'es pas du même ethnie bah ils veulent pas. Et vu que ma mère elle était pas du même ethnie que mon père, bah c'était chaud. Et du coup bah genre avec ma tante, c'était compliqué en Italie. Je me rappelle, dès le début, il y avait beaucoup de violence verbale, physique. On s'entendait pas du tout bien. Elle me battait souvent. Elle était très, très colérique. J'avais pas de relation avec elle. On se parlait pas. Les seules choses qu'on se disait, c'était bonjour, ça va, oui, ça va, et toi? Sans plus. Et du coup, à l'école, quand j'ai été scolarisée, au début, c'était compliqué parce que du coup, je parlais pas l'italien. Je devais m'adapter à ce pays. Je connaissais pas les gens. Et en fait, l'Italie, c'est un peu compliqué quand t'es noire parce que il y a beaucoup de racisme. Tu te sens vraiment genre à côté. Tu as l'impression de ne pas être là. Du coup, dès petite, je me sentais rejetée, je me sentais pas aimée. Le fait qu'il y avait pas ma famille et aussi genre ma tante, elle m'avait interdit de parler à ma mère. On pouvait pas appeler ma mère. Je parlais que à mon père. Et mon père, en fait, même si je lui disais oui, ma tante elle me tape, ma tante elle fait ça, elle me disait c'est ta tante, tu le respectes. Genre moi, limite, j'étais pas écoutée. Du coup, dès petite, je me sentais mal, je me sentais pas bien dans mon corps. Et je sais que j'avais un tonton, c'était un tonton du quartier, il était très très gentil, c'était le genre de tonton, il t'achète à manger, il est gentil avec tout le monde. Et un jour j'étais partie pour l'aider pour les déménagements, parce qu'il déménageait tout, et en fait là, il m'a fait des attouchements sexuels, je crois j'avais 9 ans, et du coup depuis là, bah, j'ai commencé à me sentir très très mal. Je me disais mais en fait personne m'aime, je suis rejetée de tout le monde. Et au début en fait vu que mon tonton il m'avait fait ça, pour moi je trouvais ça entre guillemets normal. Je me suis dit bon bah c'est rien, il a le droit de me faire ça. Et ça fait que suite à ça je suis vite tombée dans la masturbation, dans la pornographie. Je nourrissais mon corps de ça et mon esprit de ça parce qu'en fait c'était le seul truc qui me faisait du bien, c'était dans le seul truc que je trouvais mon confort. Et du coup j'ai grandi comme ça, je continue à pratiquer la religion musulmane. Chez ma tante, bah de temps en temps je priais quand il y avait le Ramadan, j'essayais de faire. Mais en fait, j'avais l'impression, j'étais hypocrite, je faisais plus ça pour plaire à ma tante, pour avoir l'appropriation de mon père, de ma famille. Et du coup, ma tante, un jour comme ça, je crois vers l'âge de 13 ans, elle décide qu'on déménage en France. Juste en Italie, je me battais beaucoup, je m'embrouillais avec les gens. Je passais mon temps à voler, vu que ma tante, elle me donnait pas de l'argent. Bah, genre, en fait, j'avais pas, je voulais avoir ce que les autres enfants, ils avaient, exemple, un iPhone. Je me rappelle, à l'époque, c'était du slime, les gens, ils jouaient avec ça. Peut-être c'est rien, mais moi, je voulais ça. Du coup, ça faisait que, bah, je voulais l'argent de ma tante, je voulais l'argent de ma grande sœur, je voulais, ou partout, partout où je voyais l'argent, des pièces, des billets de 10, des billets de 20, je voulais tout pour m'acheter, genre, des, vraiment des petits trucs comme ça. Et du coup, ça fait que, bah, quand on a déménagé en France, on est venu vivre chez un tonton à nouveau. Et en fait, c'était un appartement où on avait une chambre pour ma tante, ma grande sœur et moi. Et la chambre, genre, elle était vraiment petite. On était dedans, genre, on dormait. Et les autres chambres, en fait, ils étaient loués par d'autres personnes. Et du coup, ça a fait que, bah, la situation avec ma tante, ça s'est empiré. C'était très, très problématique. Enfin, on s'embrouillait tout le temps. Il y avait tout le temps des problèmes à la maison. On se disputait, on nous tapait. En fait, il y avait tout le temps des embrouilles. Et quand j'ai été scolarisée à l'école, en fait, je me suis créée une personnalité. Je me faisais passer pour la fille, en gros, qui avait tout. Et je disais, oui, mon papa, il était en France. Enfin, je disais plein de trucs à l'école. En plus, à ma tante, c'était sur mes documents, ils ont écrit c'était ma mère biologique. Et du coup, bah, j'étais obligée de l'appeler maman. En fait, c'est comme si ma mère, elle avait été effacée. Elle n'existait pas du tout. Et moi, en fait, j'avais cette colère aussi envers ma tante. Je me disais, mais pourquoi je dois l'appeler maman? Pourquoi mes documents, c'est écrit c'est ma mère alors que c'est pas ma mère? Enfin, je comprenais pas, ça m'énervait. Et du coup, à l'école, le fait de mentir, de dire c'est ma mère, ça m'énervait encore plus. Et du coup, je m'étais créé une personnalité, genre je mentais sur les réseaux, je montrais mon corps, je faisais des TikTok, en fait je me donnais cette genre de bad bitch, si on peut dire ça comme ça, je me faisais passer pour une fille arrogante, vraiment genre en fait j'étais très très dans la séduction sur les réseaux, et au collège aussi bah j'avais en fait une réputation de fille facile, et je sais que genre j'étais très très je sais pas comment vous expliquer, mais je voulais me faire montrer, je voulais avoir l'attention des gens, tout, je cherchais l'attention des gens de ma classe, de tout le monde, parfois je pourrais aller exemple à Franprix, des trucs comme ça, je voulais plein de bonbons, plein de chewing-gum, des petits trucs comme ça que genre bah des gens de notre âge on aimait, et je partais juste pour qu'on me dise oh Fanta t'as des chewing-gum pour moi nanana, pour qu'il y a l'attention des gens sur moi. Et du coup un jour sur les réseaux il y a un garçon, il a commencé à me parler. Et il m'a dit oui, ça te dit, on se voit, tout. Et du coup, moi, je suis partie le voir. Et en fait, ce mec, quand je suis partie le voir, il m'a fait des attouchements. Et encore une fois, bah, je me sentais mal, je comprenais pas, je me disais, mais en fait, pourquoi encore moi? Pourquoi, en fait, à chaque fois, on doit me voler, entre guillemets, mon corps? Ça m'énervait, je me disais, mais c'est pas possible. Et quand je suis rentrée, j'en ai parlé à personne parce que ma tante, elle allait me taper. J'avais dit, j'étais partie chercher un stage alors que pas du tout. Et j'en avais parlé à une amie. Et en fait, suite à ça, bah, au collège, elle en a parlé à d'autres personnes. Et du coup, j'ai une réputation de fille facile. Et en fait, c'est arrivé aux oreilles des surveillants. Ça m'avait fait des problèmes au lycée et au collège, désolé, au collège, ça m'avait fait grave des problèmes. Et du coup, un jour, l'assistante sociale, elle m'a dit, oui, elle est venue me voir, elle m'a dit, ça se passe bien à la maison. Parce que du coup, avec ma tante, c'était devenu encore pire, elle nous tapait. Parfois, bah, on n'avait pas à manger. Elle partait, elle nous laissait seule à la maison. J'étais avec ma grande sœur et même avec ma grande sœur, le fait de voir qu'elle insultait ma grande sœur, qu'elle tapait ma grande sœur, ça m'énervait parce que je me disais, mais je peux rien y faire, je peux pas aider. Ça m'énervait, genre, ça me mettait hors de moi. Et je sais que j'avais commencé à avoir des pensées suicidaires. Je me disais, bah si c'est ça, autant mettre fin à mes jours. Je sais pas pourquoi je dois vivre, je vois pas l'utilité de vivre. Personne m'aime, mes parents ils m'ont abandonné, ma famille m'ont abandonné. J'ai personne dans ce monde, ma tante est même pas. En fait, je me sentais isolée de tout le monde. Je me disais, mais en fait, c'est pas possible. Qu'est-ce que j'ai fait pour mériter ça? Chez les musulmans, je crois, oui, chez les musulmans, on dit la dounia. Je disais, mais en fait, j'en ai marre de cette dounia, tout. Enfin, j'en peux plus. Et du coup, ça continuait comme ça. Je priais quand même. Il y avait des moments où je pleurais sur mon tapis de prière. Je disais, mais en fait, Allah, aide-moi. Comment tu peux me voir? Comment tu peux voir que tous ces gens, ils me font du mal? Tu fais rien? Je sais qu'il y avait des moments, genre, avant de me coucher, je récitais genre mon fatia. Je lisais le sourate. Enfin, je lisais plein de sourates. Je me disais peut-être en répétant ça tout, Dieu va venir m'aider tout. Parce que je me disais, mais Dieu, il me voit pas ou quoi? Qu'est-ce qui se passe? Que ma famille, tout le monde me traite mal et il fait rien. Et du coup ça a continué comme ça, l'assistante sociale elle m'a reçue, on a parlé et elle s'est rendue compte que ça se passait pas bien à la maison, mais elle pouvait rien faire. Et du coup ça a continué, je venais au lycée et au collège, désolé, mais ça se passait pas du tout bien. Et un jour je me suis dit c'est bon, j'en ai marre, je crois que j'avais pris plein de produits et je suis partie voir l'infirmière de l'école et elle m'a dit je me sentais pas bien, on m'a envoyé chez l'assistante sociale, tout. Et suite à ça, bah, ils ont appelé les pompiers, ils m'ont dit à la maison, en fait, ça se passait pas bien. J'ai été hospitalisée pour tentative de suicide, c'était ma première, j'avais 13 ans. Et, bah, ils ont vu qu'à la maison, c'était compliqué, même le fait que ma tante, ils ont dit que, enfin, en fait, on a été placés en foyer, ma grande sœur et moi. Et quand je suis sortie de l'hôpital, je crois que mon hospitalisation, elle a duré 2 semaines. Et quand je suis sortie, j'ai été placée en foyer d'urgence. Et en fait, quand je suis partie en foyer d'urgence, je me suis dit, purée. Genre, en fait, ma chambre, c'était n'importe quoi, c'était sale. Il y avait des écritures partout sur le mur. Je me disais, mais pourquoi, genre, je comprenais pas. Et je me suis dit, même ma grande sœur, je viens de gâcher sa vie parce qu'elle voulait pas forcément venir en foyer. Elle, du coup, toute la pression était sur elle. Ma famille, en gros, c'est comme si on avait déshonoré ma famille. Ils se disaient, mais c'est pas possible. Parce que, du coup, pour vous expliquer, quand il y a un placement de la part de l'aide sociale, la plupart du temps, moi, c'est la police qui était venue me récupérer, du coup, à l'hôpital après, t'es placé en foyer et c'est, exemple, ma tante, je vivais avec elle, bah, ils étaient obligés de l'envoyer en garde à vue pour voir ce qui se passait, si elle nous maltraitait, si il y avait des poursuites judiciaires, tout, des trucs comme ça. Du coup, pendant, je crois, 24 heures ou 48 heures, elle était en garde à vue. Et du coup, mon papa, il nous a mis la pression, limite, il s'en fichait un peu de ce qu'on avait subi. Il était plus en mode, mais vos tantes. Et moi, j'étais en mode, en fait, depuis ce jour-là, je me suis dit, c'est pas mon papa. Genre, je me rappelle ce jour-là, je me suis dit, ce mec, c'est juste un humain, c'est mon géniteur, il me dégoûte. Il m'énerve, genre, je l'aime pas, je sais que j'avais dit ça à tout, et j'avais de la colère, vraiment, genre, je l'aimais plus, je me disais, mais comment ça peut être mon papa, il est pas là pour moi, ils m'ont abandonné, et en plus de ça, je passe une épreuve difficile, ils sont pas là pour nous, on est placé en foyer, et encore une fois, ils préfèrent croire sa tante, et ça m'a énervée, en fait. Et du coup, dans mon placement, dès le début, au début, j'étais une fille très, très timide. J'étais là, j'étais adorable. Et en fait, en foyer, bah, il y a tout type de personnes. Il y a des gens, ils sont dans la drogue, dans la prostitution. En fait, c'est des gens brisés. Et du coup, ça fait que je suis vite tombée dans des mauvaises fréquentations. Et je sais que, bah, il y avait des filles là-bas elles étaient dans la prostitution. Et j'ai commencé à traîner avec eux. Je sais que, genre, il y en avait une, exemple, elle avait 13 ans et couchait déjà avec des hommes. Du coup, moi, je trouvais ça fascinant parce que, en fait, j'avais un rêve, c'était de vraiment avoir des rapports sexuels. Je ne sais pas pourquoi, mais j'étais fascinée par ça. Je me disais, oh, je vais être enfant grand, tout. Je vais voir ça fait quoi. Parce que, déjà, je vivais dans la masturbation et dans la pornographie. Tout. Et du coup, genre, c'était un truc, ça, je sais pas. Genre, je sais pas comment expliquer, mais j'étais fascinée par ça, ça m'intriguait. Je regardais, exemple, des animés, mais des trucs sexuels. J'étais obsédée par la sexualité. Mes discussions, c'était autour de la sexualité. Tout était autour de la sexualité. Et du coup, genre, je traînais avec ces filles et elles m'ont proposé à plusieurs fois de me prostituer, mais à chaque fois, je disais non ou j'arrivais pas. Et en fait, j'ai commencé à me rendre compte que depuis petite, j'avais ce truc où, avec les garçons, j'arrivais pas. Je me disais, en fait, mon papa, il m'a abandonné, mais mon tonton, il a abusé de moi. L'autre garçon-là aussi, il a abusé de moi. Du coup, je me suis dit, en fait, je vais finir ma vie avec une femme. Ce jour-là, je me suis regardée devant le miroir. Je me rappelle, j'étais dans la salle de bain. J'ai dit, t'es lesbienne, tu vas finir ta vie avec une femme. Tu vas pas te marier avec les hommes, ça sert à rien, tout. J'ai dit, je veux pas. Limite, les hommes, c'est juste des objets sexuels sans plus. Et du coup, il y avait une fille, une amie à moi dans le foyer que j'aimais bien. J'avais des attirances pour elle et je n'osais pas forcément le dire. J'étais timide, j'étais mal à l'aise, tout, parce que au fond de moi, je me disais, mais c'est pas normal d'être homosexuel, c'est pas normal d'aimer les femmes. Et même, il y avait ma grande sœur au foyer avec moi, j'avais peur. Et du coup, cette fille, je lui avais écrit une lettre pour dire oui, que j'étais amoureuse d'elle, j'avais des sentiments pour elle. Et bah, pour savoir que c'était pas réciproque. Et le fait qu'elle en avait parlé à tout le monde au foyer, ça m'a énervée. Du coup, j'ai nié, j'ai dit c'était faux. Je me suis énervée contre elle. Et c'est là, ça a commencé. Je me suis battue. J'ai commencé à me battre. Je me suis battue avec elle. Je me rappelle. J'avais déchiré tous ses vêtements. On s'était vraiment embrouillé. Limite, la fille en question, bah, elle est partie dans le sud pour qu'on se sépare parce qu'on pouvait plus s'entendre. Et du coup, suite à ça, j'ai commencé, genre, à fumer. J'ai commencé, à boire. Je me rappelle, j'avais commencé juste par, une petite bouteille de vodka Oasis. Et c'est là, à chaque fois, limite, j'aimais ça. Je me sentais bien dans ça. Je me disais, ah, mais en fait, ça me fait du bien, tout. Et, en fait, j'étais toujours triste au fond de moi. Je me sentais toujours mal. Je vivais beaucoup, j'avais des pensées noires, tout. Je me disais, mais en fait, ça sert à rien de vivre. Et j'étais dans l'automutilation aussi. À chaque fois que j'allais mal, je me coupais le bras, je me coupais les veines, tout. Je me rappelle même la poitrine. Parfois, je prenais des briquets, genre, je me brûlais la peau parce que, en fait, vu que je t'ai pas écoutée depuis petite, j'ai jamais été écoutée. Mon père, il m'écoutait pas. Ma tante, elle m'écoutait pas. Ma grande sœur, elle m'écoutait pas. Personne m'écoutait. Et du coup, pour moi, en fait, je n'arrivais pas à mettre des mots sur ce que je ressentais. Du coup, j'étais obligée de me faire du mal, d'arracher mes cheveux, de me brûler la peau, de faire un truc qui pourrait exprimer, pour me punir, je me punissais parce que je me disais, t'arrives même pas à parler de ce qu'il y a sur ton cœur. Du coup, je vais mettre cette douleur sur moi. Et du coup, bah, c'est de là, ça a continué comme ça. Et je me rappelle un jour, ces filles en question, elles m'ont ramené dans un groupe de prostituées, un appartement où c'était rempli de garçons. Et moi, quand je suis arrivée, j'ai paniqué, j'ai eu peur, je me suis dit non. Et du coup, j'ai appelé mes éducateurs, mais ils m'ont dit, bah, tu te démerdes. Quand t'es en foyer, la plupart du temps, les éducateurs, bah, en fait, c'est leur travail, ils sont là, ils peuvent pas faire grand chose pour toi. Et du coup, ça a fait que, bah, je les ai appelés, ils me répondaient pas. Et quand je suis rentrée, en gros, t'as une heure pour rentrer. Exemple, moi, je crois, j'avais 13 ans, je devais être au foyer à 18h30. Si t'es pas là à 18h30, on te met en fugue. C'est une déclaration de fugue. Du coup, entre guillemets, bah, t'es recherché par la police. La police, exemple, si tu te fais arrêter dehors, la police, ils vont te prendre, ils vont te ramener au foyer. Et du coup, moi, on m'avait mis en fugue. Et quand je suis rentrée, ils m'ont crié dessus. Moi, j'étais en mode, mais attends, j'ai failli me faire là-bas, je rentre, on m'écrit dessus, j'ai pas compris. Ça m'a saoulé, je suis partie dans la salle de bain, j'ai dit, c'est bon, j'en ai marre. J'ai pris l'eau de Javel, j'ai tout bu, je crois, j'ai été hospitalisée. Et c'est là, pour la première fois, je suis partie en hôpital psychiatrique, du coup, parce que mon cas, j'étais dans des addictions, je me faisais du mal, je me coupais la peau. Du coup, c'est là, j'ai été diagnostiquée d'une dépression facile, d'une dépression sévère et des troubles de personnalité. Et même après ça, bah, je m'accrochais à Dieu. Je me rappelle, j'avais mon Coran que je lisais souvent. En fait, il y avait même le sourate El Fatiha. En fait, je m'attachais vraiment à ça. Je croyais quand même à Allah. Je disais, en quelque part, je me disais qu'il était là. En fait, je me disais, un jour, ça allait finir tout. Dieu allait me rendre justice. Et après, j'ai dû changer de foyer parce que dans les foyers d'urgence, tu peux pas rester plus de 6 mois. Et je crois, moi, ça faisait 4 mois que j'étais là-bas. Et du coup, je suis partie dans un foyer. Et là, c'est un foyer stable. C'est là-bas, tu restes parfois jusqu'à tes 18 ans. Et du coup, dans ce foyer, quand je suis arrivée, bah, en fait, au début, ça se passait bien. Mais après, je me sentais pas bien. En fait, moi, le fait d'être en foyer avec les autres, j'aimais pas. Du coup, j'ai commencé à directement me donner l'image de, ah, moi, je suis une fille forte, personne me parle, moi, je me bats. À moi, c'était, Fanta, tu ne parles pas, tu le parles et te tapes. C'était ça, en mode, j'aime pas avoir cette image, j'aimais tout. Et du coup, ça a fait que, quand je suis arrivée dans ce foyer, bah, j'ai commencé à directement fuguer, je voulais pas rester au foyer, je voyais pas l'utilité, ça m'énervait et tout, et je me disais, bah, si c'est ça, exemple, tu partais beaucoup, c'est là, du coup, j'ai commencé à aller en soirée, je sortais beaucoup, je vivais beaucoup dans l'impudicité, c'est là, j'ai commencé à donner mon corps, et j'ai commencé, du coup, à sortir avec des femmes, j'étais en couple avec une fille, j'avais des rapports sexuels, du coup, avec une fille, et je me trouvais beaucoup aussi, je prenais beaucoup d'alcool et je prenais énormément d'antidépresseurs. Exemple, si j'avais genre 3 comprimés à prendre, moi je prenais 5 comprimés parce que du coup, les antidépresseurs, c'est un peu comme de la drogue. Tu prends, t'es fatigué, t'es ailleurs. Moi, ça me faisait du bien en fait. Et du coup, ça a continué comme ça et j'étais toujours au collège. Au collège, ça se passait pas bien, mais j'ai quand même fini mon année de 3e. Et quand je suis partie au lycée, c'était pareil, ça se passait pas bien. Et quand je suis arrivée dans ce lycée, je me suis mise en couple avec une fille. Je me suis mise en couple avec une fille. Et en fait, c'était une dépendance affective parce que cette fille, je dépendais d'elle. Mon bonheur dépendait d'elle. Tout dépendait d'elle. Et du coup, bah, genre, je crois jusqu'à mon année de première, j'étais avec elle. Et je continuais quand même, genre, à croire à Allah. Je commençais à continuer à faire des prières, tout. Mais je me disais, Allah, il peut pas m'aimer. Je vis dans l'homosexualité et tout. Et du coup, je me suis dit, c'est mort. Et du coup, à partir de là, je me suis dit, entre guillemets, bah, je crois plus en Dieu parce que je peux pas prier en Dieu qui, en fait, je suis sale. Je pêche. C'est pas normal. Et du coup, ça a continué comme ça. J'étais en couple avec cette fille. Ça allait pas dans ma vie. Je partais toujours en hôpital psychiatrique. Je me faisais toujours du mal. J'étais dans la drogue, du coup, dans les addictions. Et ça n'avançait pas dans ma vie. J'avais l'impression que c'était bloqué. Et même à l'école, je partais presque jamais. Je crois que j'avais plus de 300 heures d'absence. Et en fait, ma vie, elle avançait pas. Et du coup, quand c'est fini avec cette fille, je l'avais trompée, du coup, avec une autre fille. Et du coup, je me suis dit, mais en fait, toi, tu sers à rien, t'enchaînes des relations avec des femmes, ça te sert à rien. Et du coup, à partir de là, je me suis dit, en fait, je vais commencer à donner mon corps. Parce qu'en fait, je me disais, en donnant mon corps, bah, les gens, ils m'aimaient, les gens, ils me portaient de l'attention, tout. Et du coup, c'était le seul truc, en fait, c'est, entre guillemets, c'est, je sexualisais mon corps pour avoir l'amour des hommes, l'amour des femmes. Et du coup, je me suis dit, je vais continuer comme ça. Du coup, j'enchaînais des rapports avec des femmes, des hommes. Je continuais à m'alcooliser, je buvais beaucoup. Enfin, en fait, je menais toujours le même train de vie. Et du coup, un jour, j'ai commencé à traîner avec des gens sur Paris. J'ai changé de fréquentation. Et j'ai subi, du coup, un viol en groupe, du coup, de la part d'un groupe d'amis. Et j'étais inconsciente. Et du coup, après ce viol, quand je suis rentrée chez moi, je me sentais sale, je me sentais pas bien. Et en plus, c'est retourné contre moi, vu que c'est des gens connus sur des réseaux. Ils ont juste dit, c'est moi, je sais pas me retenir. Et j'avais perdu tous mes amis, j'avais plus d'amis. Et du coup, pour me protéger, je devais quitter l'île de France parce que c'était trop dangereux pour moi. À chaque fois, j'étais en fugue, je partais en soirée, je me faisais du mal. J'étais tout le temps à l'hôpital psychiatrique. Tous les deux jours, je vous promets, il y avait pas genre, je pouvais pas passer un mois sans partir à l'hôpital, sans essayer de me donner la mort, tout. Et du coup, ça fait que, ce train de vie me plaisait pas. Et quand j'ai déménagé dans le sud, c'était pareil. Du coup, ça s'est pas rangé. Je partais beaucoup en soirée. Je couchais avec des hommes que je connaissais même pas. Il y en a, je me rappelais même pas d'eux. Et du coup, là, en fait, je commençais à me dire, autant me prostituer. Parce que, en fait, autant vendre mon corps parce que ça sert à rien de donner cet amour. En fait, je dis, je me suis dit, autant vendre mon corps parce que c'est la seule façon, en fait, je me suis dit, autant vendre mon corps, au moins, je serai à quelque chose, au moins, je gagne de l'argent en faisant ça. Et du coup, à Périgueux, je sais que, exemple, j'envoyais des nudes en échange d'argent, plein de trucs comme ça. Je continuais à aller dans le sud, c'est où j'habitais avant, à Périgueux. Je continuais, à donner mon corps. Et je sais que sur TikTok, j'étais beaucoup, beaucoup active. Je faisais des vidéos, sur le fait que, la dépression mentale. Je disais, un jour, je crois, j'ai fait une vidéo, j'ai dit, ouais, moi, je veux plus vivre, j'en ai marre de cette fille. Je me rappelle, je pleurais sur la vidéo, j'étais limite en détresse. Et du coup, c'est là, il y a un garçon, du coup, un frère de mon église actuelle, il a commenté, il m'a dit, Dieu t'aime, pleure dans ses bras. Jésus t'aime, pleure dans ses bras, il t'a pas oublié, il est là pour toi. Et en fait, moi, je me suis dit, comment je peux pleurer dans les bras de Dieu? Parce que, du coup, je me dis, comment c'est possible de prier, de pleurer dans les bras de Dieu? Au début, son message m'a beaucoup touchée. Du coup, je suis partie sur son compte Instagram. J'ai vu qu'il avait le même témoignage que moi. Il était dans l'impudicité, il était dans l'homosexualité, il se mutilait et tout. Du coup, je me suis dit, si Dieu a fait pour lui, il peut le faire pour moi aussi. Et du coup, suite à ça, je suis restée comme ça 8 mois, mais je repensais à son message. Je me rappelle, je m'étais connectée pendant des moments en ligne, du coup, que cette église tenait, de son église, du coup, l'église Amour de Dieu. Je me connectais, ça me parlait, et même, je sais que j'arrivais à un diacre, c'est un ancien homosexuel. Je me disais, si Dieu a changé sa vie, Dieu peut changer ma vie, mais pour moi, je restais toujours musulmane. Et ça faisait que 4 ans, je parlais pas à mes parents, même ma grande sœur, je lui parlais, mais pas trop. Et du coup, je voulais pas rester là-bas parce que du coup à Périgueux, j'étais en famille d'accueil, avec ma famille d'accueil aussi ça se passait pas bien. Et du coup un jour je décide de revenir sur Paris, je reviens dans mon foyer d'avant. Et quand je reviens, juste pour vous dire, depuis septembre, je voulais un appartement, j'attendais un appartement, mais je pouvais pas l'avoir parce que du coup, vu que j'étais dépressive, vu que je mettais tout le temps fin à mes jours, on m'a dit, en moins d'en te donnant un appartement, c'est comme si on te laissait mettre fin à tes jours. Du coup, je pouvais pas vivre seule. Et du coup, je suis revenue sur Paris, j'ai dit, je crois que je vais aller à l'église, parce que pour connaître au moins, parce que tout le monde me parlait de Dieu, Jésus t'aime, je voulais savoir c'était qui. Et du coup, j'ai été une fois dans une église, mais ça m'avait pas trop parlé. Et après, je me suis dit, je crois que je vais aller dans l'église de ce frère, l'église Amour de Dieu. Et quand j'ai été là-bas pour la première fois, c'était une ancienne musulmane qui modérait et ça m'avait beaucoup parlé, ça m'avait beaucoup touchée. J'avais été beaucoup touchée par le fait de voir c'est une ancienne musulmane, elle est là, elle sert Dieu, et ça m'avait beaucoup parlé. Et du coup, suite à ça, j'ai continué à venir dans l'église, mais sans plus. Et je sais que j'attendais mon appartement. Et un jour, en fait, j'avais dit à Dieu, j'en ai marre, je veux te connaître, on me parle de toi, je veux te connaître, je veux t'expérimenter, je veux qu'en fait tu agisses dans une situation. Je sais que j'ai besoin de mon appartement, tout. Je veux que tu m'accordes cet appartement. Et du coup, je vois 2-3 jours après, on m'appelle, on me dit, ouais, c'est bon pour l'appartement, tu peux déménager à partir de jeudi. Et du coup, pour dire l'assemblée où je suis, le message, du coup, c'est l'examen de Dieu. C'est en gros, ça parle du pardon. Le message de l'église, c'est sur le pardon du Christ. Et du coup, je sais qu'un jour, quand je suis venue, le pasteur, il modérait. Et il a dit, oui, tous les gens qui ont des blessures intérieures, avancez, je vais prier pour vous. J'ai avancé, mais sans m'attendre à plus. Et quand j'ai avancé, il m'a dit, oui, toi, il me connaissait ni d'Adam, ni d'Ève. La chanson que j'ai à l'église, elle est quand même grande. Il y a plus de 500 personnes. Et du coup, il me dit, oui, toi, je vois, je veux mettre fin à tes jours. Mais pas fin à tes jours. Jésus t'aime. Il est le père que t'as pas eu. Il est là pour toi. Et du coup, suite à ça, bah, quand je suis rentrée, en fait, ça m'avait beaucoup touchée. J'ai prié sur ça. J'ai dit, si tu, même si t'es le père que tu m'as, j'ai pas eu, montre-le-moi. Et du coup, là, en fait, j'ai décidé de pardonner. Parce qu'à chaque fois, ça parlait du pardon. J'ai dit, bah, moi aussi, je veux pardonner. Je sais qu'on m'a fait du mal. Je sais que je suis la victime dans l'histoire. Mais Seigneur, aide-moi à pardonner. Et du coup, bah, c'est là, en fait, Dieu, j'ai une vision, du coup, où je voyais, ma tante, en fait, elle demandait à Dieu, bah, de l'aider à nous aimer. Et j'ai dit, bon, Seigneur, c'est bon, je pardonne. Et en pardonnant à ma tante, Dieu m'a vraiment délivrée. Je sais que, genre, exemple de l'automutilation, bah, je me mutilais plus, je partais plus en soirée, j'étais plus dans la drogue, plein de trucs comme ça. Et c'est de là, bah, je me suis dit, bon, je vais me convertir, je vais donner ma vie à Christ. Et j'ai décidé de me baptiser suite à ça. Et voilà, quoi.
1: Et maintenant, nous appelons la sœur Fanta.

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1: Bonjour chers amis, bienvenue à l'émission d'aujourd'hui. Où que vous soyez, quelle que soit la langue dans laquelle vous m'écoutez en ce moment, le Saint-Esprit est avec vous. Nous allons étudier ensemble la parole de Dieu. Je suis convaincu que vous allez apprendre des choses qui seront importantes et bénéfiques pour vous. Nous nous intéressons à l'église de Philippe. Nous allons commencer cette session par Philippiens 1 et nous allons parcourir ce chapitre verset par verset. Dans les messages précédents, nous avons découvert comment cette église est née. Cela est rapporté en Actes 16. Paul et Silas se sont rendus à Philippe. Nous en avons longuement parlé. L'église est née, mais elle est née au milieu de nombreuses persécutions. La première convertie était une femme nommée Lydie. Elle a été la toute première convertie européenne. Certains la considèrent comme le tournant de la civilisation occidentale. L'apôtre Paul a chassé un démon d'une jeune fille devineresse. Cela n'est pas mentionné, mais il est très probable qu'elle soit devenue croyante et, espérons-le, qu'elle ait rejoint cette nouvelle église naissante. Ensuite, le geôlier de Philippe a été sauvé, ainsi que sa famille. Ils ont tous été sauvés et baptisés dans l'eau. Certaines personnes affirment qu'il est devenu le pasteur de l'église de Philippe. Paul et Silas ont été battus et jetés en prison pour avoir prêché l'Évangile. Mais même s'ils étaient en prison, celle-ci ne les a jamais affectés. En parlant de prison, environ 10 ans plus tard, Paul écrit cette lettre à l'église de Philippe alors qu'il se trouve dans une prison romaine. Cet homme savait très bien ce que c'était que d'être emprisonné pour sa foi. Il renvoie la lettre avec un homme nommé Épaphrodite. Celui-ci apporte la lettre à cette église, à Lydie et à sa famille, au geôlier et à tous les siens et peut-être à cette jeune fille qui avait été possédée par un démon. Et nous constatons que l'église s'est développée. En fait, il y avait déjà plusieurs sites différents au moment où il a envoyé cette lettre. La parole de Dieu se répand très rapidement et elle entraîne souvent un effet domino. Un membre de la famille est sauvé, puis d'autres membres sont sauvés. Ensuite, ils conduisent leurs amis à Christ et partagent l'Évangile avec leur famille. On ne sait jamais quelles seront les conséquences de la conversion d'une seule personne. Ses collègues sont sauvés, sa famille est sauvée, ses amis sont sauvés, et ensuite, leurs collègues, leurs amis et leurs parents entendent l'Évangile. L'Évangile se propage de manière organique, et il peut en fait se propager très rapidement. Lisons Philippiens 1:1 où il est écrit « De la part de Paul et Timothée, serviteurs de Jésus-Christ, à tous les saints en Jésus-Christ qui sont à Philippe, aux responsables et aux diacres. » Il est écrit « Paul et Timothée ». Timothée était l'un des fils de Paul dans la foi. Il était en quelque sorte un médiateur, un ministre de l'Évangile, très doué. Il est écrit qu'ils sont serviteurs de Jésus-Christ. Le mot grec traduit ici par « serviteur » est « doulos ». Il signifie littéralement « esclave ». C'est une personne qui a été achetée par une autre. C'est une personne qui ne s'appartient plus, qui n'a plus le droit de faire ce qu'elle veut, quand elle le veut, ni où elle le veut. En fait, cela s'appelle « faire de Jésus son Seigneur ». Seigneur signifie « patron », cela signifie que je renonce à mes droits de vivre de manière indépendante et que ma vie n'est plus ma responsabilité, mais elle devient ma réponse à sa capacité. Il écrit donc aux saints, aux responsables et aux diacres. Or, tous les croyants sont des saints. Vous n'avez pas besoin d'attendre votre mort et le vote d'un comité pour savoir si vous deviendrez un saint. Le mot grec traduit ici par saint signifie littéralement saint et mis à part, différent. Tous les croyants en Jésus-Christ sont des saints, ils sont mis à part, ils sont différents de tous les autres, dans le monde. Pourquoi? Il est écrit « les saints en Jésus-Christ ». C'est ce qui nous rend différents, le fait que nous soyons en Christ. Bien sûr, cela se traduit dans notre discours, cela se traduit dans notre mode de vie. Si ce n'est pas le cas, alors mon ami, vous n'êtes pas en Christ. S'il n'y a pas de fruits, il y a de fortes chances qu'il n'y ait pas de racines. La racine, c'est avoir confiance en Jésus-Christ. Les bonnes œuvres, le changement de langage et les attitudes différentes sont tous le résultat de l'acceptation de Christ et de la foi en lui. Nous venons à lui tel que nous sommes, mais comprenez bien ceci. Tout le monde dans le monde est soit en Christ, soit en Adam. Vous ne pouvez être nulle part d'autre du point de vue de Dieu. Vous êtes soit en Christ, soit en Adam. 1 Corinthiens 15, 22 dit « Et comme tous meurent en Adam, de même aussi tous revivront en Christ ». Tout être humain est d'abord en Adam, simplement parce qu'il est né dans ce monde, né en tant qu'être humain. Adam est notre ancêtre le plus lointain. Nous sommes tous ses descendants. Nous connaissons tous l'histoire. Adam a mangé le fruit de l'arbre avec sa femme Ève. Il voulait être comme Dieu lui-même, décider de ce qui est bien et de ce qui est mal. Il se disait, « Dieu n'a pas à être mon autorité, je peux décider moi-même de ce qui est bien et mal. » Cette même attitude et ce même esprit sont encore bien à l'œuvre dans le monde aujourd'hui. Les gens parlent de « ma vérité ». Non, mon ami, il y a juste la vérité. Il n'y a pas votre vérité ni la vérité de votre voisin. Il y a une vérité absolue et seul Dieu la définit. Mais voici le hic. La Bible nous dit en Romains 5 que c'est par Adam que le péché et la mort sont entrés dans le monde. Et cette mort, cet état de mort spirituelle, de séparation d'avec Dieu, a été transmis à tous les hommes à cause de la transgression d'Adam. Ainsi, toute la race humaine est en Adam. Et la seule façon de sortir d'Adam et d'entrer en Christ est de faire un choix. En Adam, tous meurent, ils sont morts spirituellement. Finalement, ils mourront de la seconde mort, qui est la séparation éternelle d'avec Dieu dans un lieu de tourment, appelé enfer. La Bible appelle cela la seconde mort. C'est la destination finale de tous ceux qui rejettent et refusent Christ. D'ailleurs, je tiens à vous dire ceci. Tant que vous respirez, tant que vous êtes en vie, vous avez le pouvoir de choisir. Vous pouvez dire oui à Dieu, vous pouvez dire oui à son unique voie de salut. Je sais que certains se disent, c'est tellement étroit d'esprit, je trouve cela offensant. Eh bien, c'est comme ça. Si vous êtes coincé à l'étage d'un immeuble en feu, que je place une échelle contre le mur de cet immeuble, que je brise la fenêtre et que je vous dis, descendez l'échelle, voici un moyen de vous sauver. Vous pouvez croiser les bras et dire, je ne crois pas que ce soit le seul moyen, c'est étroit d'esprit, et cette échelle est offensante. Vous pouvez être offensé comme vous voulez, mais vous allez brûler si vous ne descendez pas l'échelle. Dieu est tellement miséricordieux, il nous a donné un moyen de sortir de notre péché. Il nous a donné un moyen de sortir de la mort. Il nous a donné un moyen d'entrer dans sa famille, dans la félicité et dans l'éternité. Avec lui, c'est par Jésus-Christ. Jésus a dit, « C'est moi qui suis le chemin, la vérité et la vie. On ne vient au Père qu'en passant par moi. » Vous pouvez être offensé comme vous voulez, et certaines personnes peuvent dire, « Voilà le christianisme, je suis offensé par son étroitesse. » La vérité est que c'est étroit, et Jésus était étroit à cet égard. Jésus a dit, « Étroite est la porte menant à la vie, et il y en a peu qui la trouvent. Large est la porte menant à la perdition, et il y en a beaucoup qui entrent par là. » Mon ami, vous pouvez entrer par la porte large et emporter toutes vos croyances avec vous, mais en fin de compte, cette porte se rétrécit et vous conduit vers une éternité restreinte et tourmentée dont il n'y a pas d'issue. La Bible dit clairement que le chemin étroit qui passe par Christ est difficile. Il y a des épreuves, il y a des persécutions, il y a des malentendus. Lorsque vous restez ferme dans votre foi, le chemin est étroit, mais finalement il s'élargit vers un horizon incroyable, un horizon si vaste que l'esprit et le cœur ne peuvent même pas le contenir. Je tiens à vous dire ceci. À vous qui m'écoutez en ce moment, chaque être humain a le pouvoir de choisir. Mais une fois que vous mourrez, votre pouvoir de choisir vous est retiré à jamais. Vous perdez le pouvoir de choisir dès que vous quittez cette vie. Vous devez faire votre choix tant que vous en avez la possibilité et nous devons donner ce choix aux autres. Aussi gentils que puissent être certains de vos voisins et amis, s'ils n'acceptent pas Christ, ils passeront l'éternité sans lui. Nous avons l'obligation, tant par conscience que par devoir, d'au moins informer les gens qu'ils ont le choix. Je comprends qu'il puisse être inconfortable d'aborder le sujet des choses spirituelles et de parler du paradis et de l'enfer, de parler du salut avec un collègue ou même avec des membres de la famille. Mais pensez-y de la même manière que les personnes qui sont coincées à l'étage supérieur d'un immeuble en feu. Vous vous dites, cela pourrait les offenser si j'appuie l'échelle contre leur maison ou si je vais frapper à leur porte pour voir s'ils vont bien. Je ne veux pas les offenser. Quand nous mesurons cela à la lumière de la vie éternelle, cela vaut la peine d'offenser certaines personnes afin de leur dire la vérité. Ici, Dieu a choisi, par la folie de la prédication, de sauver ceux qui croient. Ainsi, une fois que nous avons partagé l'Évangile, le Saint-Esprit agit et amène les gens à la foi. Mais on ne peut pas récolter là où aucune graine n'a été semée. Les gens naissent de nouveau grâce à la graine incorruptible de la parole de Dieu. Je suis donc prêt à offenser certaines personnes. Je suis prêt à être maladroit dans ma présentation. Je peux trébucher tous les deux mots et avoir l'impression d'avoir fait un travail horrible. Mais le pouvoir réside dans la semence. Il ne réside pas dans ma présentation habile de l'Évangile. Même le plus petit enfant peut porter une semence. Vous pouvez porter une semence. Parlez de Jésus à quelqu'un. Il dit, « J'écris à tous les saints en Jésus-Christ ceux qui sont mis à part, ceux qui sont différents. Et nous sommes différents lorsque nous sommes en Christ. » Il a également écrit aux responsables et aux diacres. Ils sont mentionnés séparément des saints. Ils sont saints parce qu'ils sont croyants, mais... Le responsable a la fonction de pasteur. Nous le voyons clairement en 1 Pierre 5, 2. Il est écrit « Paissez le troupeau de Dieu qui est avec vous, le surveillant ». Le mot « surveillant » est le même mot que celui traduit ici par « responsable ». Il s'agit du ministère d'un pasteur. Ensuite, il parle des diacres. Il vient du mot grec « diakonos » qui signifie littéralement « serviteur ». Les diacres sont choisis. Nous lisons en Actes 6 que les femmes des Juifs hellénistes étaient négligées dans la distribution quotidienne de nourriture. Un conflit éclata alors dans l'Église primitive. Rien de nouveau. Il y a toujours quelqu'un pour se plaindre de quelque chose. L'apôtre a dit, « Il ne convient pas que nous délaissions la parole de Dieu pour servir aux tables. Nous devons nous consacrer à la parole et à la prière. Choisissez donc parmi vous cet homme de qui l'on rende un bon témoignage, rempli d'Esprit Saint et de sagesse, et nous les chargerons de ce travail. » Ils choisirent donc cet homme rempli de l'Esprit Saint et de foi. Ils les chargèrent de ce travail qui consistait à servir à table et à distribuer la nourriture. C'est le même mot « servir » qui est utilisé en acte 6 où nous trouvons ici un diacre. Un diacre est quelqu'un qui sert. Ce sont des personnes qui servent à table et s'occupent de l'hospitalité. Elles nettoient, elles peuvent travailler à la crèche. Il s'agit essentiellement d'un ministère d'aide. Ce travail est tellement important qu'ils leur ont littéralement imposé les mains, ont prié pour eux et les laissèrent se consacrer à cette œuvre. Certains d'entre eux, comme Étienne, ont également été utilisés par Dieu pour accomplir des miracles parmi le peuple. Il y avait donc quelque chose qui avait été ajouté dans sa vie. Mais comprenez ceci, leur travail, le travail d'un diacre, n'est pas de régner en maître sur les gens. Dieu n'a jamais voulu que l'Église soit dirigée par un conseil de diacres. Les diacres sont des serviteurs et, d'un point de vue biblique, ils ont été élus et choisis pour servir à table et servir les gens. Ce n'est pas un poste de supervision où ils votent sur la décision du pasteur de faire ceci ou cela. Je sais que certaines églises sont organisées de cette manière, mais je ne considère pas cela comme biblique. Cependant, être diacre est un appel puissant et important, et c'est un grand privilège de servir et de faire tout ce qui est possible pour le peuple de Dieu dans la maison de Dieu. Paul poursuit en disant, « Que la grâce et la paix vous soient données de la part de Dieu notre Père et du Seigneur Jésus-Christ. » J'aime cette phrase, « grâce et paix ». Dieu leur écrit une lettre qu'il leur dicte par l'intermédiaire de l'apôtre Paul, et d'emblée, il leur fait savoir qu'il n'est pas en colère. « Que la grâce et la paix vous soient données. » Je sais que si Dieu écrivait une lettre personnelle à certains d'entre vous, vous auriez peur de l'ouvrir. Écoutez, Dieu vous aime. Il veut vous accorder sa grâce, c'est-à-dire la faveur imméritée de Dieu. En anglais, nous avons un acrostiche qui ne fonctionne pas dans toutes les langues. Grâce, G-R-A-C-E, God's riches at Christ's expense, les richesses de Dieu aux dépens de Christ. Il nous donne sa bénédiction sans que nous la méritions. Nous ne l'avons pas gagnée, nous ne l'avons pas méritée, c'est la grâce. Elle nous est donnée sur la base de son caractère et de son œuvre accomplie. Elle n'est pas basée sur notre caractère, elle n'est pas basée sur nos œuvres accomplies. Paul a donc été en présence de Dieu et il commence par dire que la grâce et la paix de Dieu vous soient données. Il ne dit pas condamnation et jugement, Dieu est sur le point de vous réduire en poussière. Non, grâce et paix. Puis il dit ceci au verset 3 et 4. Je dis à mon Dieu ma reconnaissance de tout le souvenir que j'ai de vous. Dans toutes mes prières, pour vous tous, je ne cesse d'exprimer ma joie. Chaque fois qu'il pensait à eux, il remerciait Dieu. Il ne les tenait pas pour acquis. Nous devrions faire de même. Dieu vous a-t-il donné une bonne épouse? Soyez reconnaissant dès que vous y pensez. Dieu vous a-t-il donné un bon mari? Soyez reconnaissante. Avez-vous de bons amis? Soyez reconnaissant. Avez-vous une bonne église? Avez-vous un bon travail? Soyez reconnaissant. Je dis à mon Dieu ma reconnaissance de tout le souvenir que j'ai de vous. Chaque fois que vous pensez à eux, vous devriez remercier Dieu. Chaque fois que vous pensez à votre femme, à vos amis, à votre église, au fait que vous avez un travail, un toit au-dessus de votre tête, vous devriez remercier Dieu. Lorsque certaines personnes pensent à leur conjoint, elles ne disent pas « merci Dieu », mais « pourquoi Dieu ?» Or, elles devraient dire « merci Dieu » et non « pourquoi Dieu ?» Puis dans les versets 4 et 5, il dit « Dans toutes mes prières, pour vous tous, je ne cesse d'exprimer ma joie à cause de la part que vous prenez à l'Évangile depuis le premier jour jusqu'à maintenant. » Pour certaines personnes, prier pour les autres est un devoir. Pour d'autres, prier pour les autres est un plaisir. Pourquoi était-ce une telle joie pour l'apôtre Paul de prier pour eux? Paul dit, « Vous avez été mes compagnons depuis le premier jour jusqu'à maintenant. » Ces personnes ont soutenu Paul par la prière et financièrement dès le premier jour où il leur a apporté l'Évangile. Elles lui ont envoyé des offrandes pour l'aider à apporter l'Évangile dans d'autres régions et à d'autres peuples. Paul dit, « Vous avez été mes partenaires, vous avez été en communion avec moi depuis le premier jour jusqu'à aujourd'hui. » Ils ont prié pour lui et ils l'ont soutenu financièrement. Vous ressentez de la joie. Lorsque vous pensez à ceux qui ont rendu possible ce que vous faites, je sais que certains d'entre vous soutiennent notre émission Réponse et tout ce que nous faisons à travers le monde dans différentes langues et sur différentes plateformes. Certains nous envoient des lettres d'encouragement et certains prient pour nous et prient régulièrement pour moi. Merci de le faire, cela me remplit le cœur d'une joie difficile à exprimer avec des mots. Il y a des gens qui soutiennent fidèlement et généreusement ce que nous faisons. Ils ont été bénis par la parole que nous avons eu le privilège de partager. Ils nous aident à transmettre cette parole à d'autres personnes. Sachez ceci, Dieu vous récompensera pour cela. C'est une telle bénédiction pour nous et pour notre équipe d'avoir des gens qui nous soutiennent, qui croient en ce que nous faisons, qui croient en cet appel, qui croient que le travail que nous accomplissons est important est significatif. Et cela s'exprime à travers le partenariat. Paul poursuit au verset 6 en disant : Je suis persuadé que celui qui a commencé en vous cette bonne œuvre la poursuivra jusqu'à son terme, jusqu'au jour de Jésus-Christ. Celui qui a commencé en vous cette bonne œuvre la poursuivra jusqu'au jour de Jésus-Christ. Cela signifie jusqu'au jour où Jésus reviendra. Cela signifie qu'il l'accomplira, il l'achèvera. Nous pouvons être sûrs que ce que Dieu commence, il le termine. Il accomplit une bonne œuvre en vous, il accomplit une bonne œuvre en moi. Je suis un projet en cours de construction. Je suis un travail en cours. Dieu merci, Dieu n'en a pas fini avec moi. Sachez que Dieu achève toujours ce qu'il a commencé. Votre salut ne représentait pas la ligne d'arrivée. À bien des égards, ce n'était que le début. Dieu n'en a pas fini avec vous. Combien de temps cette œuvre va-t-elle durer? Encore une fois, jusqu'au jour de Jésus-Christ, jusqu'à ce qu'il revienne et que nous nous tenions devant lui. Quelle est cette bonne œuvre qu'il accomplit en nous? Eh bien, il nous transforme à son image. Dieu me transforme à l'image de son Fils, Jésus-Christ. Il le fait de l'intérieur. Il façonne mon caractère et le vôtre à l'image de Christ. Il nous rend honnêtes, humbles, aimants, généreux, audacieux, doux, patients, saints et fidèles. Il accomplit ces choses en nous afin qu'elles puissent se manifester à travers nous. Ce que Dieu accomplit en vous, il veut le réaliser à travers vous, afin que vous puissiez être une bénédiction dans la vie de quelqu'un d'autre. Hébreux 13, 21 partage la même vérité. Il est écrit que Dieu fait en vous ce qui lui est agréable par Jésus-Christ. Il est intéressant de noter que l'expression « faire en vous » est traduite ailleurs dans le Nouveau Testament par « un arbre qui porte du fruit » et par « une personne qui façonne ou modèle l'argile ». Dieu est donc à l'œuvre en vous et il est à l'œuvre en moi. Encore une fois, pensez à cette même expression utilisée pour décrire un arbre qui porte du fruit ou un sculpteur qui travaille et modèle l'argile de ses mains. Les deux expressions désignent un processus. Dieu nous taille et nous façonne continuellement de l'intérieur afin que nous puissions porter des fruits qui glorifieront son nom. Dieu ne vous a pas abandonné et vous n'êtes pas sans espoir. Il est à l'œuvre et rappelez-vous que vous n'êtes pas un échec, vous êtes en train d'apprendre. Certains d'entre vous ont fait une erreur et vous avez envie d'abandonner. Vous pensez que Dieu en a fini avec vous et qu'il est en colère contre vous. Dieu vous aime et il est temps pour vous de vous relever, ma sœur. Il est temps pour vous de vous relever, mon frère. Secouez la poussière et essayez à nouveau. Dieu agira en vous. Peut-être n'avez-vous pas encore un arbre chargé de fruits, mais soyez reconnaissant s'il y a seulement quelques petites fleurs. Les fruits viendront si nous coopérons avec Dieu. Je crois que nous pouvons accélérer l'œuvre de Dieu par notre coopération, par la prière, en nous nourrissant de la parole de Dieu, par des moments de calme, par l'adoration et en nous associant à d'autres personnes qui aiment Jésus-Christ et qui sont en feu pour Jésus. Nous pouvons également entraver le processus de fructification par la paresse spirituelle et peut-être même l'arrêter complètement si nous choisissons de ne pas coopérer. Mais la vérité à retenir est que Dieu n'abandonne personne. Faisons de notre mieux pour n'abandonner personne non plus. Dieu ne vous a pas abandonné, mon ami. Sachez qu'il vous aime, vous êtes précieux aux yeux de Dieu et l'œuvre qu'il a commencée en vous, tout comme il l'a commencé chez ses chrétiens de Philippe, il la mènera à bien jusqu'au jour de Jésus-Christ. Ne vous découragez pas, n'abandonnez pas, Dieu vous aime. Si vous n'avez jamais accepté Jésus-Christ comme votre Seigneur et Sauveur, vous êtes en Adam. Vous n'avez jamais trouvé le chemin vers Christ. La Bible dit que si vous croyez dans votre cœur que Dieu a ressuscité Jésus d'entre les morts et si vous le confessez comme Seigneur, vous serez sauvés. Pourquoi pas maintenant ? Dites simplement « Jésus, entre dans ma vie, je m'incline devant toi et je te reconnais comme mon Seigneur tout ce que je suis et tout ce que j'ai, je le remets entre tes mains, Seigneur, Jésus. Il vous aime, nous vous aimons aussi. À bientôt.

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Jude 1. Adresse et salutations. Jude, serviteur de Jésus-Christ et frère de Jacques, à ceux qui ont été appelés, aimés en Dieu le Père et gardés pour Jésus-Christ. Que la miséricorde, la paix et l'amour vous soient multipliés, mis en garde contre les impies. Bien-aimés, alors que je désirais vivement vous écrire au sujet de notre salut commun, je me suis senti obligé de le faire, afin de vous exhorter à combattre pour la foi, celle qui a été transmise aux saints une fois pour toutes. Car il s'est glissé parmi vous certains hommes, dont la condamnation est écrite depuis longtemps. Des impies qui détournent la grâce de notre Dieu en prétexte à la débauche et qui reninent notre seul Maître et Seigneur, Jésus-Christ. Je veux vous rappeler ce que vous savez déjà. Le Seigneur, après avoir sauvé son peuple d'Égypte, fit ensuite périr les incrédules. Il a enchaîné dans les ténèbres les anges qui n'ont pas gardé leur dignité et les réserve pour le jugement du grand jour. Sodome et Gomorrhe, qui se sont livrés à l'impudicité et à des vices contre nature, sont donnés en exemple, subissant la peine d'un feu éternel. Malgré cela, ces hommes souillent leur chair, méprisent l'autorité, injurient rien les êtres glorieux. Or, même l'archange Michel, lorsqu'il contestait avec le diable pour le corps de Moïse, n'osa pas porter contre lui un jugement injurieux, mais il dit simplement « Que le Seigneur te réprime ». Eux, au contraire, parlent d'une manière injurieuse de ce qu'ils ignorent et se corrompent dans ce qu'ils savent naturellement, comme les brutes. Leur destinée est scellée. Malheur à eux, car ils ont suivi la voie de Cain. Ils se sont jetés pour un salaire dans l'égarement de Balaam. Ils se sont perdus par la révolte de Corée. Ce sont des écueils dans vos repas fraternels, des nuées sans eau, poussées par les vents, des arbres sans fruits, deux fois morts, déracinés, des vagues furieuses de la mer, rejetant l'écume de leurs impuretés, des astres errants pour lesquels l'obscurité des ténèbres est réservée pour l'éternité. Hénoc, le septième depuis Adam, a prophétisé à leur sujet « Voici, le Seigneur est venu avec ses myriades de saints pour exercer le jugement et condamner tous les impies à cause de leurs œuvres d'impiété et de leurs paroles arrogantes. Ce sont des gens qui murmurent et se plaignent sans cesse, qui marchent selon leurs propres désirs, qui parlent avec arrogance, qui flattent les autres par intérêt. Mais vous, bien-aimés, souvenez-vous de ce que les apôtres du Seigneur Jésus-Christ ont annoncé. À la fin des temps, il y aura des moqueurs, marchant selon leurs convoitises impies. Ce sont ceux qui provoquent des divisions, des hommes charnels, dépourvus de l'esprit. Exhortation et doxologie finale. Mais vous, bien-aimés, édifiez-vous sur votre très sainte foi, priez par le Saint-Esprit, maintenez-vous dans l'amour de Dieu, attendez avec confiance la miséricorde de notre Seigneur Jésus-Christ pour la vie éternelle. Quant aux autres, reprenez ceux qui doutent, sauvez certains en les arrachant du feu. Ayez compassion des autres, mais avec prudence, haïssant jusqu'à la tunique souillée par la chair. Or, à celui qui peut vous préserver de toute chute et vous faire paraître irrépréhensible devant sa gloire, dans l'allégresse, à Dieu seul notre Sauveur, par Jésus-Christ, notre Seigneur.

0: procéder selon un mode opératoire assez samedi soir. Fils Caritas nous commanda, en pleine veillée de prière, massacré.
1: Au moins 5 personnes, dont 2 pasteurs, sont mortes de suite à l'attaque d'une église protestante.
0: Dans cette même zone, un pasteur et un agent de famille avaient été kidnappés. Leur corps
2: s'enfuit. Les joies de Mayanga, dans le centre du Nigeria, ont organisé des funérailles
3: collectives pour leurs proches. Chrétien irakien handicapé qui avait, souvenez-vous, été mortellement poignardé.

La météo pour ce samedi 6 juin, le temps reste mitigé au nord-ouest avec quelques gouttes, tandis que l'amélioration est nette dans le sud avec de la chaleur et du soleil. Les températures pour ce samedi matin, 12 degrés sur Strasbourg, 12 également sur Lille, 14 degrés pour Paris, 14 à Brest et Orléans, 15 degrés pour Toulouse et Bastia, 16 à Marseille et 18 degrés pour Nice. Et pour ce samedi après-midi, entre 16 et 23 degrés sur une moitié nord, il fera 16 en Bretagne, 17 sur les Hauts-de-France, 20 degrés en Ile-de-France, 23 sur le Grand Est. Dans la moitié sud, entre 19 et 27 degrés. Il fera entre 19 et 22 degrés en Nouvelle-Aquitaine, 25 sur la vallée du Rhône, 26 en Occitanie, 24 degrés sur la Corse et entre 24 et 27 degrés le long de la Méditerranée.

Bonjour, le corps retrouvé dans le Gers est donc bien celui de Liana. En revanche, les médecins légistes ne sont pas aujourd'hui en mesure d'indiquer quelles sont les causes de la mort. Des examens et expertises complémentaires ont été ordonnés. De son côté, le ministre de la Justice, Gérald Darmanin, a présenté ses excuses à la famille au nom de la justice. Il estime que cette dernière a failli dans le traitement des plaintes qui visaient Jérôme Barella. A noter qu'une nouvelle plainte pour viol a été déposée jeudi soir à Saint-Brieuc dans les Côtes d'Armor contre le principal suspect dans la mort de Liana. La victime aurait vu les photos de Jérôme Barella et reconnu le visage de son agresseur. Félix Bangui, chef du gang marseillais de narcotrafic Yoda, a été condamné à 12 ans de prison pour trafic de stupéfiants, association de malfaiteurs et blanchiment par le tribunal correctionnel de Marseille. Celui qu'on surnomme le chat multirécidiviste a aussi été condamné à une amende de 200 000 euros. Il était jugé depuis 3 semaines aux côtés de 19 coprévenus. Un mouvement social du côté de Decathlon, l'ensemble des organisations syndicales appellent les salariés de l'enseigne d'articles de sport à se mobiliser aujourd'hui dans toute la France. Au cœur des revendications, la question des salaires. Le président libanais Joseph Aoun a sommé l'Iran de ne plus intervenir dans son pays dans le cadre d'une interview à la chaîne CNN diffusée hier. Il a affirmé au Hezbollah, soutenu par Téhéran, que la diplomatie était la seule solution au conflit avec Israël. De son côté, le premier ministre libanais Nawaf Salam a exhorté l'Iran à cesser d'utiliser son pays comme moyen de pression dans les discussions avec les États-Unis pour mettre fin à la guerre au Moyen-Orient. C'est la fin de ce flash, une très bonne journée à notre écoute. Bonjour, football, l'équipe de France féminine s'est imposée hier soir face à la Pologne 2-0 à l'occasion de la 5e journée de qualification pour la Coupe du Monde 2027. Les Bleus l'emportent avec un but de Melvin Mallard et de Sandy Baltimore avec 10 points. L'équipe de Laurent Bonadei compte 2 longueurs d'avance sur les Néerlandaises. Le vainqueur du groupe sera directement qualifié pour le mondial organisé l'été prochain au Brésil. Foot toujours, les Bleus tombent de leur piédestal après avoir récupéré la première place au classement FIFA suite à leurs 2 victoires en avril face au Brésil et à la Colombie. Les arrivent regret. Par ailleurs, l'édition 2026 du Trophée des Champions connaît dorénavant son stade. Cette rencontre aura lieu le dimanche 16 août à 20h45 et opposera le Paris Saint-Germain, champion de France en titre, au Racing Club de Lens, vainqueur de la Coupe de France. Ce tirage au sort a été effectué en raison de l'absence d'accord entre les deux clubs. Tennis Roland-Garros, l'Italien Matteo Arnaldi a été contraint vendredi de déclarer forfait pour la première demi-finale de Grand Chelem de sa carrière contre son compatriote Flavio Cobolli. Le 104e mondial souffre d'un virus, a précisé l'organisation du tournoi à moins d'une demi-heure du début de match. À 24 ans, Flavio Cobolli, tête de série numéro 10, se qualifie donc pour la première finale de sa carrière dans un tournoi du Grand Chelem. Il y affrontera dimanche le numéro 3 mondial Alexander Zverev, tombeur de Jakub Mancic. La Fédération française d'athlétisme a dévoilé une première sélection pour les championnats d'Europe de Birmingham du 10 au 16 août prochain. Jimmy Gressier figure dans la liste. Le 14 septembre dernier à Tokyo, il était devenu le premier coureur né en Europe à décrocher le titre mondial sur 10 000 mètres depuis 1983. Autant dire que lors de ces championnats d'Europe, le fondeur français de 29 ans visera la médaille d'or. Basket battu d'un point sur le fil le mardi soir à l'Adidas Arena lors du match 1 de la demi-finale de Betclic Elite. Paris a égalisé jeudi soir en ne laissant aucune chance cette fois au Choletais. Les Parisiens se sont imposés 100-77 lors du match 2, toujours dans l'enceinte de la Porte de la Chapelle. Les deux équipes se retrouvent ce dimanche dans les Mauges pour le match 3. C'est la fin de cette Retro Sport, une très bonne journée à toutes et à tous.

Livre de Job, chapitre 19, versets 1 à 21. Alors Job a répondu à ses amis : Vous allez me faire souffrir jusqu'à quand ? Jusqu'à quand allez-vous me détruire par vos paroles ? Vous m'avez insulté trop souvent. Vous n'avez pas honte de me torturer ? Vous dites que je me suis trompé. Eh bien, même si c'est vrai, cette erreur est mon affaire. En fait, vous me reprochez ce malheur qui m'arrive, et ainsi, vous voulez avoir raison contre moi. Pourtant, vous devez le savoir, c'est Dieu qui a été injuste avec moi et qui m'a fait tomber dans son piège. Je peux crier contre cette violence, personne ne répond. J'appelle au secours, personne ne me fait justice. Dieu me barre la route pour m'empêcher de passer. Il me laisse dans la nuit. Il m'a enlevé mon honneur. Il m'a retiré ce qui me rendait fier. Il me démolit complètement. J'ai déjà un pied dans la tombe. Il a arraché tout mon espoir comme on arrache les racines d'un arbre. Il brûle de colère contre moi. Il me considère comme son ennemi. Ces bandes de tueurs viennent tout ensemble. Elles arrivent jusqu'à moi et s'installent autour de ma tente pour m'attaquer. Mes parents, Dieu les a éloignés de moi. Ceux qui me connaissent font tout pour m'éviter. Ceux qui sont proches de moi ont disparu et mes amis m'ont oublié. Mes invités et mes servantes me traitent comme un étranger. Pour eux, je suis quelqu'un de gênant. J'appelle mon serviteur. Il ne répond pas, même quand je le supplie. Ma femme ne supporte plus mon odeur et je dégoûte mes propres frères. Même les petits-enfants me méprisent. Quand je me mets à parler, ils se moquent de moi. Tous mes meilleurs amis me détestent. Tous ceux que j'aimais se tournent contre moi. Je n'ai plus que la peau et les os, et je suis presque mort. Ayez pitié de moi, vous, mes amis. Oui, la main de Dieu m'a frappé.

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Bonjour à tous, je suis Dina Vieux-Munil et vous êtes sur la radio RFE dans la rubrique Dina Care. À travers ces podcasts, je souhaite m'adresser à vous, parents et à vos enfants, pour vous encourager, vous conseiller, vous accompagner dans le domaine de la famille. Pendant 25 ans, j'ai servi en tant que responsable des enfants avec une belle équipe de moniteurs. Maintenant, je donne une formation pour les moniteurs d'école du dimanche dans les églises, afin de leur transmettre les outils et les compétences nécessaires à l'épanouissement des enfants et des jeunes. Vous pouvez me contacter si vous en avez besoin. Comment allez-vous aujourd'hui? Le titre de mon message est « Comment expliquer les anges aux enfants ». Oui, je vais parler des anges. Plus précisément, expliquer les anges à vos enfants, d'où ils viennent, leur rôle, ce qu'ils font, l'attitude que nous ne devons pas avoir envers eux. Mais avant tout cela, j'aimerais vous dire, avant de parler des anges, j'aimerais vous donner un exemple concernant la manifestation des anges à travers une histoire avec le prophète Daniel. Un jour, Daniel priait Dieu fidèlement. Des hommes jaloux décidèrent alors de le faire punir. Le roi Darius fut jeté, Daniel, dans une fosse remplie de lions. Mais Daniel faisait confiance à Dieu. Pendant la nuit, Dieu envoya un ange pour fermer la bouche des lions. Les lions ne firent aucun mal à Daniel. Le lendemain matin, le roi vit que Daniel était vivant et en bonne santé. Tout le monde comprit que Dieu l'avait protégé. Dans cette belle histoire, nous voyons que Dieu a envoyé un ange pour aider son serviteur et enfant Daniel. Premièrement, d'où viennent les anges? Les anges ont été créés par Dieu et pour Dieu. Ils vivent auprès de Dieu dans les ciels et ils lui obéissent. Vous savez, les anges ne sont pas des humains devenus des anges, absolument pas. Ce sont des êtres créés par Dieu pour le servir. Deuxièmement, le rôle dans la Bible, leur rôle dans la Bible et dans le monde. Les anges servent Dieu, hein, comme je l'ai dit tout à l'heure. Ils servent aussi les enfants de Dieu quand nous en avons besoin et quand nous le demandons. Les anges ont aussi pour rôle de louer Dieu dans le ciel, jour et nuit, ce qui est merveilleux. Les anges font surtout ce que Dieu leur demande de faire. Ils apportent des messages, on le voit dans certaines situations bibliques, comme l'ange qui a averti Marie qu'elle deviendrait enceinte du Sauveur Jésus, ou les anges aussi venus prévenir Lot de quitter la ville de Sodome, on voit ça dans Genèse 19. Parfois Dieu utilise des anges pour parler à certaines personnes. Mais pas que

Vous pouvez dire aux enfants que chaque enfant a son ange gardien, son protecteur. Les anges peuvent être envoyés par Dieu pour protéger, aussi pour encourager et aider selon sa volonté, selon la volonté de Dieu, bien sûr. On va pas demander à ce que Dieu envoie des anges pour tuer quelqu'un. Les anges n'ont pas pour rôle de faire ce qui sort de la volonté de Dieu. Ça, bien le préciser aux enfants. Ils agissent selon ce que dit la parole de Dieu, c'est-à-dire Dieu. Rappelez aux enfants que les anges travaillent pour nous et avec nous. Ce que l'on peut faire en pensant aux anges, quatrièmement, eh bien, on peut prier Dieu pour qu'il libère les anges, pour qu'ils viennent du ciel à la terre pour nous aider. Vous pouvez dire aussi aux enfants que les anges n'attendent que cela pour intervenir dans leur vie. N'oubliez pas qu'ils sont à notre au service aussi. Nous devons remercier Dieu pour son aide et les anges qu'il envoie, bien sûr. Et encourager les enfants à lire la Bible pour apprendre ce que dit Dieu sur les anges, pour apprendre la vérité, ce que dit la parole de Dieu. Et non pas ce que disent certains dessins animés ou les films quand ils parlent des anges. Hein. Cinquièmement, ce qu'il ne faut pas faire. Nous ne pouvons pas adorer les anges, ni nous prosterner devant eux. Un exemple qu'on peut lire dans Apocalypse 22, 9. L'apôtre Jean s'était prosterné devant l'ange, mais l'ange l'a immédiatement arrêté pour dire que seul Dieu doit être adoré. Il est écrit « Garde-toi de le faire, je suis ton compagnon de service et celui de tes frères, les prophètes, et de ceux qui gardent les paroles de ce livre. Adore Dieu. » Nous ne pouvons pas prier les anges à la place de Dieu. Hein. Nous prions au nom de Jésus, nous prions Dieu, non au nom des anges. Mais ce qui serait surtout important de dire aux enfants est que notre confiance doit toujours être en Dieu avant tout et non dans les anges. On ne prie pas les anges donc et on prie Dieu Jésus. Matthieu 4, 10 dit « Tu adoreras le Seigneur ton Dieu et tu le serviras lui seul. » Sixièmement, comment parler aux anges? Nous pouvons simplement parler à Dieu. Et je ne me rappelle pas avoir parlé aux anges comme je parle à Dieu, non. On peut juste dire « Allez aux anges, allez au nom de Jésus, ou Seigneur, envoie tes anges comme protection, etc. » bien sûr, dans la prière. Il vaut mieux parler à Dieu qu'essayer de parler directement aux anges. Hein. Les anges obéissent à Dieu. Lorsque nous remercions Dieu pour sa protection, nous le remercions pour les anges qu'il met à notre service. Vous vous rappelez de l'histoire de Pierre hein, tout à l'heure en prison? Eh ben, les chrétiens prient beaucoup aussi. Hein. Les chrétiens ont prié beaucoup pour lui pendant la nuit et Dieu a envoyé un ange. Et rappelez-vous que les chaînes sont tombées, comme je disais tout à l'heure, les chaînes de ses pieds, de ses mains. La porte s'est ouverte. Alors on peut imaginer un ange défoncer la porte pour libérer Pierre. Bien sûr, cette histoire, encore une fois, nous montre la puissance de Dieu. Ce que les enfants peuvent retenir à travers les anges, c'est que Jésus aime les enfants et il prend aussi soin d'eux à travers les anges. Dieu nous aime et il veille sur nous avec les anges. Les anges obéissent à Dieu pour nous aider. Nous pouvons prier Dieu quand nous en avons besoin. Dieu peut nous protéger dans les moments les plus difficiles. Et merci à lui de nous envoyer les anges. Vous pouvez aussi rappeler à vos enfants que les yeux des anges sont toujours dirigés vers Dieu et non pas vers eux-mêmes. Je pense qu'ils n'ont absolument pas ce désir de reproduire ce que Lucifer avait fait au ciel lorsqu'il était auprès de Dieu. Donc les anges sont fidèles et soumis. Je prie que le regard de Dieu soit constamment sur vos enfants et votre famille et que les anges de Dieu soient actifs dans votre vie. C'était Dina Vieux-Minil sur la radio RFE, hein, dans la rubrique Dina Care SOS Parents. Des podcasts pour vous encourager et vous conseiller, vous bénir dans le domaine de la famille et des enfants. Je vous dis au revoir et à la prochaine.

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0: Donc plus il obéit à Dieu dans le désert, plus sa situation se dégrade.
1: Wow.
0: Maintenant, peut-il proclamer à l'échanson et au panetier la fidélité de Dieu alors qu'il n'a pas vu une once de preuve dans sa propre vie depuis 10 ans? Si Joseph avait été comme beaucoup d'entre nous, vous savez ce qu'il aurait dit? Tu as fait un rêve l'année dernière? Eh bien, laisse-moi tranquille. Moi, j'ai fait un rêve une fois et les rêves ne se réalisent pas.
1: Oh.
0: Eh bien, laissez-moi dire ceci. Dieu, il le fait avec chacun de ses enfants. Il y a un chemin en 3 étapes vers notre destin. Tout d'abord, il nous fait une promesse. OK? Il le fait avec chacun de ses enfants. Il vous donnera des aperçus de ce que vous allez faire. J'ai un dossier dans mon bureau avec des choses que Dieu m'a montrées en 1981 et que j'ai commencé à réaliser que vers la 50aine.
2: Oui.
0: OK? Il fait donc des promesses. Et si vous vous dites que cela ne vous est jamais arrivé, je vais vous mettre au défi. Et comprenez bien que je vous dis cela avec un amour profond, très profond pour vous. La Bible dit que Dieu récompense ceux qui le cherchent diligemment dans la foi. La Bible ne dit pas que Dieu récompensera ceux qui le cherchent négligemment dans l'étonnement et le doute.
2: C'est vrai, bien.
0: Bon, donc je suis jeune, je suis à l'université, je suis littéralement, et cela va vous sembler stupide, mais je crois que c'était intelligent. J'ai quitté l'équipe de tennis de l'université de Purdue en tant que titulaire parce que je n'avais pas de temps pour Dieu. Parce que les études étaient d'ingénierie et qu'elles étaient trop difficiles. Et je n'ai jamais regretté cette décision, pas une seule fois, d'accord? Mais ce que j'ai fait, c'est que je suis près de ma communauté sur le terrain de golf, la nuit, en train de prier, de crier à Dieu, et Dieu me donne des aperçus. Une fois que cela arrive, il te donne une promesse. Ensuite vient le processus. Le processus est la vie de désert, OK? C'est là qu'il développe en vous le caractère pour gérer la promesse.
1: Wow.
0: Et puis, la 3e étape est la promotion, qui est la promesse accomplie. Si vous regardez Joseph quand il apparaît dans la Bible, c'est mon préféré. Lui et Daniel sont mes 2 préférés dans l'Ancien Testament. Je les adore tout simplement. Et je vais vous dire pourquoi. Au fur et à mesure que j'avance dans cette histoire, quand vous regardez Joseph, quand il apparaît dans la scène, le 2e verset, dit qu'il a raconté à son père les mauvaises choses que ses frères faisaient. Donc c'est un rapporteur, d'accord? Au verset 8, il se vante d'avoir la robe aux multiples couleurs, donc il est fier. Pas vrai? Et le verset 8 de la parole de vie dit « si bien qu'il parle à ses frères avec mépris ». Nous avons donc un orgueilleux, un fanfaron, qui se vante de ses rêves et qui rabaisse les gens. Si Dieu avait réalisé la vision de ce leadership à l'époque, nous aurions eu un leader très narcissique et peu sûr de lui. Vous voyez? Saül n'a jamais traversé le désert, et David l'a fait. Saül n'a pas réussi à finir alors qu'il avait cette humilité qui semblait réelle, mais qu'il n'était pas. Il se cache dans son équipement quand il est appelé. Son nom est appelé. Mais si on regarde sa première grande victoire, il se construit un monument à lui-même. Donc l'humilité était complètement...
2: hors du radar.
0: Superficielle. Ce n'était pas une véritable humilité. Et je pense que c'est vraiment drôle si vous regardez Moïse. Il passe par un désert de 40 ans. Et pourtant, il est écrit dans Nombre 12 que Moïse était l'homme le plus humble de toute la terre. Qui écrit ici qu'il est l'homme le plus humble de toute la terre? Quelqu'un qui est vraiment humble, parce qu'il comprend qu'il est la véritable humilité, sa dépendance totale à Dieu et son amour passionné pour les autres. Mais voici Joseph. Et nous connaissons tous l'histoire de Joseph. Je ne vais pas m'attarder sur cette histoire. Vendu comme esclave, jeté dans une fosse, ce qui signifie que les préposés sont en formation. Et je suis sûr que vous avez entendu cela à la télévision comme TBN, hein? Puis, il est vendu comme esclave pendant 10 ans. Ce que nous ne comprenons pas dans le monde occidental, c'est qu'à l'époque, lorsque vous êtes vendu comme esclave à une nation étrangère, vous allez être esclave pour le reste de votre vie. Votre femme sera esclave, vos enfants seront esclaves. C'est une chose de naître esclave, mais c'est un scénario totalement différent lorsque vous êtes né héritier d'un homme très riche et que vous êtes le fils préféré et que vos frères vous dépouillent de tout et vous réduisent en esclavage pendant 10 ans. OK? Alors, réfléchissons. Il y a 10 ans, c'est une longue période, non? Très bien. Donc, Dieu t'a toujours béni. Peu importe où tu étais, il fait tout bien. Mais quelque chose de très mauvais se passe. La femme du maître, parce qu'il est dans la maison d'un officier du roi comme esclave, sa femme a le béguin pour lui et elle ne l'approche pas qu'une seule fois. Elle l'approche tous les jours. D'accord? Maintenant, pensez à cela. Cette femme est habillée de la meilleure façon. Elle est parfumée de la meilleure façon. Et elle a un esprit séducteur, probablement jusqu'aux yeux. Elle ne l'approche pas une seule fois, elle l'approche tous les jours. Et j'aime comment il obéit à la parole de Dieu. Il fait non, non, il y résiste tous les jours. Ce qu'il faut retenir, c'est qu'il n'a pas de groupe de soutien. Il n'a pas de pasteur. Personne ne sait qui il est.
1: Non.
0: Pourtant, il obéit toujours à Dieu. Mais maintenant, nous avons 10 ans. et pas une once de la vision que Dieu lui a donnée ne s'est réalisée. Et pourtant, il obéit toujours à Dieu. C'est ce que font les gens quand ils traversent une période de désert. Ils deviennent passifs, agressifs et disent « Je vais m'en prendre à Dieu en ne lui obéissant pas ». Maintenant, aucun d'entre nous ne dira jamais ça. Mais c'est la façon dont les gens pensent au fond. C'est presque comme si j'allais prendre une petite revanche parce que Dieu, tu n'agis pas de la façon dont je ne pense que tu devrais agir dans ma vie. D'accord ? Mais il ne fait pas ça, il obéit. Et j'aime ce que Paul dit à l'église de Philippe. Il dit dans Philippiens 2, verset 12, « Comme vous avez obéi en ma présence, à plus forte raison, obéissez en mon absence et travaillez à votre salut avec crainte et tremblement. » J'aime ça. Donc, Joseph craint Dieu, ce qui signifie que ce n'est pas Paul qui parle aux Philippiens. C'est Dieu qui nous parle. C'est facile d'obéir à Dieu quand nous sommes dans une conférence, l'onction est là, quelqu'un loue, nous avons les larmes qui coulent sur notre visage. Mais qu'en est-il lorsque vous avez eu des commérages au travail et que vous êtes en train de perdre votre emploi ou que votre enfant a des vomissements à minuit? C'est là que le caoutchouc rencontre la route. Et ce que Paul dit, c'est que vous avez si bien fait, et c'est en fait Dieu qui dit que vous avez obéi même en mon absence et en l'absence de ma présence. Joseph est en Égypte, sans église, sans fraternité, sans Bible, et pourtant, il obéit à Dieu. Il résiste, n'est-ce pas? Alors un jour, elle l'attrape par la robe de chambre, ils sont seuls dans la maison, elle doit être en train de se préparer, elle monte sûrement un peu sa poitrine, elle a probablement une jambe sur un côté de la fente et de sa tenue, vous savez. Elle s'approche et dit « Personne ne va le savoir. Personne ne va le savoir. Allez, je suis tout à toi. Mon mari est parti. » Et j'aime ce que cet homme fait. Il fuit l'immoralité sexuelle. Il fait exactement ce que la parole de Dieu dit. Et qu'est-ce que ça lui rapporte? Il se retrouve dans le donjon. En Amérique, nos prisons sont des clubs de loisirs, hein, comparés aux donjons du Moyen-Orient. Je viens de prêcher dans la plus grande prison des États-Unis, il y a 6 mois, ok? Ça s'appelle Angola, c'est en Louisiane, c'est incroyable. Donc, j'ai été dans un donjon du Moyen-Orient. Ce sont généralement des citernes. Ils font environ 1 mètre de haut. Et la Bible dit qu'ils ont mis ses pieds dans des fers et lui ont mis des chaînes aux pieds. C'est bien ça. Donc les citernes font 1 mètre de haut, pas de soleil. C'est souvent humide parce que c'était une citerne, donc, ok? Il est enchaîné. Il n'a pas de télévision. Il n'a pas de terrain de basket. Il est dans le sol et il lui donne le pain de la fiction. C'est-à-dire ceci, je vous explique. Ils ne veulent pas qu'il meure parce que mourir est trop facile. Alors il lui donne juste assez de pain et d'eau pour le maintenir en vie parce qu'ils veulent qu'il souffre. Il est donc dans ce donjon et Dieu lui fait subir la plus grande épreuve. Et quelle est la plus grande épreuve? Et d'ailleurs, je pense que tout le monde est contre les épreuves. Pourquoi? À cause de vos examens, de mi-session et de fin d'année. Les tests sont en fait une bonne chose, vous savez. J'ai surveillé l'océan il y a 3 nuits, ok? Et je suis si content que le pilote ait réussi son permis. Parce que lui et moi, nous n'avons pas fini dans l'océan. Donc Dieu dit « Israël, je t'ai amené dans ce désert pour que tu découvres ce qu'il y a dans ton cœur. » Bref, c'est une autre histoire. Donc Dieu apporte le plus grand examen à Joseph. Et qu'est-ce que c'est? Il amène 2 hommes, les chansons et le panetier. On le sait tous, d'accord? Ils ont fait des rêves la nuit dernière. Et quel est le test? Joseph peut-il leur proclamer la fidélité de Dieu?
2: Dans un rêve.
0: Quand il n'a pas vu une once de fidélité de Dieu dans sa vie en ce qui concerne son rêve depuis plus de 10 ans, pensez-y, Dieu dit « Ton frère va te servir, tu vas être un leader, tes frères vont te servir. » Et même ta mère et ton père seront sous ta direction. Et il ne voit pas une once de tout cela dans sa vie. En plus de cela, il ne fait que prêcher le rêve qui le conduit dans la fosse et l'esclavage. Il résiste et obéit à Dieu et fuit l'immoralité sexuelle. Et cela le fait rentrer dans le cachot. Donc, plus il obéit à Dieu dans le désert, plus sa vie devient mauvaise.
3: Wow.
0: Maintenant, peut-il proclamer à les chansons et au panetier la fidélité de Dieu alors qu'il n'a pas vu une once de preuve dans sa propre vie depuis 10 ans? Si Joseph avait été comme beaucoup d'entre nous, vous sauriez ce qu'il aurait dit? Tu as fait un rêve la nuit dernière? Laisse-moi tranquille. J'ai fait un rêve une fois et les rêves ne se réalisent pas.
3: Wow.
0: Laisse-moi tranquille. Wow. Maintenant, s'il avait fait ça, il serait mort dans ce donjon. Et vous savez qu'il serait mort en se disant « Dieu n'est pas fidèle, il ne tient pas ses promesses. » Alors qu'en réalité, Dieu est fidèle. Et Dieu utilisait tout cela pour préparer Joseph à avoir le caractère pour gérer parce que, nous voyons, il interprète les rêves. Il obéit à Dieu alors que rien ne va plus. Et donc, les chansons est promues. Et il l'oublie. Maintenant, il a pour 2 ans de plus. Pensez juste à cette condition. Du pain d'affliction, des chaînes, dans un cachot pour 2 années de plus.
3: Et de voir le rêve des autres se réaliser.
2: Savoir que sa famille a tout.
0: Oh, il l'a oublié, oui. Donc, un jour, nous savons tous que Pharaon fait un rêve. Les chansons font « Oh mon Dieu, j'ai oublié le gars dans le donjon ». Il est promu numéro 2 dans toute l'Égypte. Et vraiment numéro 2 dans le monde. Parce que l'Égypte est la nation la plus puissante. Donc nous avons eu 7 ans d'abondance, et maintenant nous avons 2 autres années de famine. Donc nous parlons de 19 ans. Et enfin voici les frères. Nous pouvons donc voir que le rêve que Dieu lui a donné a pris 19 ans. Et il est dit que Joseph s'est souvenu. Et ce mot « se souvenir » ne veut pas dire « Oh, je viens juste de me souvenir ». Non, non. Ce mot « se souvient » signifie qu'il l'a gardé devant lui tout au long du chemin. Et c'est ce qui lui a permis d'obéir à Dieu tout au long du chemin. Donc, maintenant, imaginez-vous si Joseph dans le donjon était en train de dire « Si jamais je mets la main sur ces gars, je les tue ». Dieu aurait dû le laisser pourrir dans le donjon. Pourquoi ? Parce qu'il aurait tué 10 des 12 tribus d'Israël, dont Judas, par qui Jésus et David sont passés. Mais il les bénit. Et il donne à l'un d'eux 5 fois. Donc Joseph a maintenant le caractère pour gérer cette position de leadership. Ainsi, chaque fois que Dieu fait quelque chose en vous, vous devez vous dire « Waouh, il va me confier la capacité d'avoir un impact sur la vie d'autres personnes d'une manière profonde que je ne pourrais jamais faire. » Et il me prépare le caractère pour l'avoir.
2: J'adore ça.
0: Et c'est de cette façon que nous devons voir la traversée du désert.

Ici l'évangéliste Mario Massica. Je suis très heureux de vous accueillir à la production de cette émission de télévision. Nous débutons aujourd'hui un nouvel enseignement dans la parole du Seigneur qui, j'en suis persuadé, saura vous bénir grandement. Le titre de cet enseignement, c'est tout simplement « Nouvelle identité ». Quelquefois, des gens, pour différentes raisons, doivent vivre un changement d'identité. On sait que quelquefois, par exemple, lorsque des gens doivent témoigner dans des causes criminelles, certaines menaces peuvent être faites contre eux, et puis on va leur donner une nouvelle identité. On va même changer leur nom et leur donner un nouvel endroit où vivre, et ils ont vraiment une nouvelle identité, complètement nouvelle identité. Et lorsque nous avons accepté le Seigneur Jésus-Christ comme notre Seigneur et notre Sauveur, et que nous avons été sauvés, bien, nous aussi, nous avons reçu une nouvelle identité. Et nous avons même changé de nom. C'est un nouveau nom que nous avons présentement, qui nous sera révélé lorsque le Seigneur reviendra pour établir cette fois-là son royaume de façon physique et littérale sur la terre à la toute fin. La Bible dit que Jésus lui-même aura un nom nouveau et que chacun d'entre nous recevra également notre nom nouveau, sera dévoilé à ce moment-là. Alors nous aussi, comme certaines personnes, comme je viens de mentionner, avons reçu une nouvelle identité lorsque nous avons accepté le Seigneur. Et j'aimerais lire un passage de l'Écriture, c'est un peu long, mais c'est important de le lire au complet afin de bien comprendre le contexte dans lequel je veux vous enseigner concernant cette nouvelle identité que nous avons reçue à la nouvelle naissance. Et ce texte est dans le premier épître de Pierre, dans le deuxième chapitre, et nous allons lire les versets 4 jusqu'au verset 10. Et ça va comme ceci, ça dit « Approchez-vous de lui, pierre vivante, rejetée par les hommes, mais choisie et précieuse devant Dieu. Et vous-même, comme des pierres vivantes, édifiez-vous pour former une maison spirituelle, un saint sacerdoce, afin d'offrir des victimes spirituelles agréables à Dieu en Jésus-Christ, car il est dit dans l'Écriture, « Voici, je mets en Sion une pierre angulaire, choisie, précieuse, et celui qui croit en elle ne sera point confus. L'honneur est donc pour vous qui croyez, mais pour les incroyants, la pierre qu'ont rejetée ceux qui bâtissaient est devenue la principale de l'angle et une pierre d'achoppement et un rocher de scandale. Il s'y heurte pour n'avoir pas cru à la parole, et c'est à cela qu'ils sont destinés. » Alors, dans ce passage de l'Écriture, c'est vraiment très clair, ça démontre clairement la différence entre deux groupes de personnes. Ceux qui ont cru en Jésus-Christ et ceux qui n'ont pas cru en lui. La pierre précieuse ou la pierre vivante qui est mentionnée ici, évidemment, représente le Seigneur Jésus-Christ. Et la parole de Dieu nous dit dans ce texte de l'Écriture que je viens de lire que Dieu a placé une pierre précieuse ou une pierre vivante qui peut devenir un rocher d'assurance pour ceux et celles qui croiront en elle ou croiront en lui, parce que la pierre représente Jésus, comme l'apôtre Pierre lui-même va dire lorsque ils ont été baptisés du Saint-Esprit dans la chambre haute à Jérusalem, et que Pierre a commencé à prêcher les premiers messages vraiment de l'Église qui venait d'être fondée officiellement.

confiance totale dans la bonté, dans la grâce de Dieu et une assurance également que nos péchés ont été pardonnés et que nous sommes vraiment sauvés, que notre nom figure dans le livre de vie et qu'un jour, lorsque le Seigneur reviendra et établira son royaume sur toute la surface de la terre, nous serons là dans notre corps ressuscité et je pense que nous serons tellement heureux de ne pas avoir rejeté cette pierre que Dieu avait donnée en Sion et donnée pour le monde entier vraiment, puisque la Bible dit « quiconque invoquera le nom du Seigneur sera sauvé ». Alors le salut n'est pas réservé à quelques personnes seulement, mais n'importe quelle personne sur la terre, dans toutes les générations, depuis le moment où le Seigneur est venu donner sa vie pour nous, il y a plus de 2000 ans maintenant, quiconque parmi ces milliards et milliards de gens, quiconque invoquera le nom du Seigneur pourra être sauvé. Alors, ceux qui ont cru en lui, dans le Seigneur Jésus-Christ, ont cru dans cette pierre immuable que Dieu avait donnée, ben, sont sauvés. Et malheureusement, ceux qui ne croient pas en lui, mais se sont donné différents autres noms, différentes autres personnes par lesquelles pensent-ils avoir la paix, le pardon et la vie éternelle, ben, seront vraiment très déçus, puisque la Bible, comme nous allons le lire dans quelques instants, affirme, hors de tout doute, qu'il n'y a qu'un seul nom qui a été donné afin que nous puissions être sauvés. Et c'est le nom de Jésus. C'est par l'entremise de cette pierre que Dieu a donné que nous pouvons être sauvés. Alors, dans les premiers versets que j'ai lus, dans ce texte de l'apôtre Pierre, nous apprenons premièrement que Dieu est intervenu, Dieu a déjà pourvu pour le salut de l'humanité. Alors, ce n'est pas quelque chose qui viendra un jour, c'est déjà fait. C'est déjà proposé par Dieu. Et quiconque, comme j'ai mentionné, invoquera le nom du Seigneur pourra être sauvé. Dans l'Évangile de Jean, encore une fois, il est écrit « à tous ceux qui l'ont reçu ». Il a donné le pouvoir de devenir des enfants de Dieu, mais à la condition que vous l'acceptiez, à la condition que vous le receviez. Dieu a déjà mis la pierre. Si nous croyons et nous la prenons comme appui dans notre vie, ça va fonctionner. Mais si nous le rejetons le moyen que Dieu a pourvu pour notre salut, bien évidemment, c'est impossible d'être sauvé. Peu importe la religion que vous fréquentez, que vous pratiquez, si ce n'est pas fait dans le Seigneur, si ce n'est pas par le Seigneur Jésus-Christ, ben vous suivez cette religion malheureusement inutilement. Parce qu'écoutez bien ce qui est écrit ici, c'est dans le livre des Actes des Apôtres, dans le 4e chapitre des versets 11 et verset 12. Encore une fois, c'est l'apôtre Pierre qui parle et c'est parmi les premiers messages qu'il va donner à Philippe après l'effusion du Saint-Esprit dans la chambre haute à Jérusalem, immédiatement après la résurrection du Seigneur, exactement 10 jours après, le Saint-Esprit est descendu sur les 120 disciples qui étaient là, et ça a été la fondation officielle, si vous voulez, de l'Église de Dieu. Et Pierre va prêcher à la foule qui s'était rassemblée à Jérusalem parce que, évidemment, il y avait eu beaucoup de bruit qui s'était fait par l'effusion du Saint-Esprit. Imaginez à peu près 120 personnes qui reçoivent instantanément, tous en même temps, le baptême du Saint-Esprit avec l'évidence de parler en langue. C'est certain que ça fait beaucoup de tapage, ça fait beaucoup de bruit. Ça dit, au bruit qu'il s'est fait, la foule est accourue. La foule est venue voir qu'est-ce qui se passait. Et Pierre a dit, « Jésus est la pierre rejetée par vous qui bâtissez et qui est devenue la principale de l'angle. » Et écoutez bien ce qu'il dit, « Il n'y a de salut en aucun autre, car il n'y a sous le ciel
aucun autre

0: nom qui a été donné parmi les hommes, par lequel nous devions être sauvés. Alors, c'est comme clair et évident, il n'y a qu'un seul nom. Selon Dieu, un seul nom qui a été donné, et c'est le nom de Jésus. Alors, d'un côté, il y a la parole des hommes qui nous offre différents chemins pour venir à Dieu. Et de l'autre côté, il y a la parole de Dieu qui affirme qu'il n'y a qu'un seul chemin, une seule vérité et une seule vie, et son nom, c'est Jésus. Et chaque personne sur la terre a ce choix-là devant elle. Alors, on peut choisir de croire à la parole de Dieu ou croire à la parole des hommes. Si nous délaissons la parole de Dieu et préférons la parole des hommes, ben, il y a de fortes possibilités que nous soyons très déçus à la fin de notre vie. Parce que les hommes disent toutes sortes de choses différentes. Et il y a beaucoup de confusion parmi les milliers de sortes de religions qui existent dans notre monde aujourd'hui. Alors, ils ne peuvent pas tous avoir raison. Parce que souvent, c'est des messages contradictoires qu'ils nous lancent. Mais dans la parole du Seigneur, il n'y a pas de message contradictoire. C'est la parole de Dieu. Alors, si nous croyons en Dieu, ben, nous allons croire en ce qu'il nous dit, parce que lui-même affirme qu'il n'est pas menteur. La parole de Dieu dit que tous les hommes soient reconnus comme des menteurs, mais que Dieu soit reconnu comme véritable, comme vrai. Ça veut dire que ce que Dieu nous dit, c'est la vérité. Alors, Dieu nous dit, il n'y a qu'une seule façon d'être sauvé. Il n'y a qu'un seul nom qui a été donné par lequel nous pouvions être pardonnés, et c'est le nom de Jésus. C'est cette pierre que Dieu offre à l'humanité. Pierre qui ne bouge pas, qui est immuable, et si nous la prenons comme appui, comme je mentionnais, nous ne serons jamais déçus, et si nous la rejetons, ben nous n'avons rien d'autre. Alors, ça dit, pour ceux qui ont rejeté cette pierre ou rejeté la parole de Dieu qui affirme qu'il n'y a qu'une seule façon d'être sauvé, c'est par le nom de Jésus, bien, cette pierre, comme nous avons lu, est devenue une pierre d'achoppement, une pierre sur laquelle on se heurte, on va se briser à cause de l'incrédulité. Si nous ne croyons pas que cette pierre est le seul moyen d'être sauvé, ben ça devient une pierre d'achoppement pour nous. Et il n'y a aucune autre façon d'être pardonné ou d'être sauvé, parce qu'encore une fois, c'est très exclusif. Il n'y a qu'un seul nom qui a été donné. Jésus lui-même a dit « Je suis le chemin ». Remarquez qu'il n'a pas dit « Je suis un chemin », comme nous l'entendons dire fréquemment de nos jours. On peut prendre ce chemin-là, mais il y a d'autres chemins, et tous ces chemins mènent à Dieu. Non, ça c'est l'opinion des hommes, l'opinion des religions, mais Dieu dit clairement dans sa parole, il n'y a qu'une seule façon, il n'y a qu'une seule pierre immuable, il n'y a qu'un seul nom qui a été donné, et c'est le nom de Jésus. Et j'allais dire, Jésus lui-même a dit, je suis le chemin, la vérité et la vie. Nul ne vient au Père que par moi.
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0: Alors, c'est pas compliqué. Ou bien vous acceptez le plan de Dieu, ou vous rejetez tout simplement le plan de Dieu. Ou vous acceptez la pierre que Dieu donne à l'humanité, qui est son propre Fils, le Seigneur Jésus-Christ, et vous êtes pardonné et vous êtes sauvé. Ou vous rejetez le plan de Dieu et vous restez perdu, et il n'y a pas de pardon pour vos péchés, et il n'y a pas de salut non plus pour votre âme, parce que s'il y a une chose qui est facile à comprendre dans la parole du Seigneur et qui est claire, ben c'est la question du salut. Ou bien on est sauvé, ou bien on est perdu. Il n'y a pas d'autre endroit. Ou bien nous acceptons le plan de Dieu, ou bien nous rejetons le plan de Dieu. Alors, ceux qui ont rejeté le plan de Dieu, cette pierre existe toujours, mais ce n'est plus une pierre qui apporte le salut, c'est devenu une pierre d'achoppement, parce que à cause de notre incrédulité, nous choisissons ce que les hommes, les religions nous proposent, plutôt que de prendre la parole du Seigneur et le plan de Dieu. Mais si nous continuons notre lecture dans ce texte que j'ai lu au tout début de cet enseignement dans la première épître de Pierre, au verset 9, wow, là, il y a tout un changement parce que c'est écrit ceci, « Vous au contraire ». Alors, dans les premiers versets que j'ai lus, ben, ça parlait de ceux qui ont rejeté la pierre ou rejeté Jésus-Christ. Et ça expliquait que par leur rejet, à cause de leur incrédulité, cette pierre qui pourtant aurait pu leur apporter le pardon et le salut est devenue une pierre d'achoppement pour eux. Et il n'y a plus d'autre façon d'être pardonné, il n'y a plus d'autre façon d'être sauvé. Mais Pierre continue en disant « vous au contraire », parlant de ceux qui ont accepté et reconnu cette pierre, ceux qui ont reconnu le Seigneur Jésus-Christ comme le Seigneur et le Sauveur du monde, et ils l'ont accepté comme leur Seigneur et leur Sauveur, bien Pierre dit, vous au contraire, vous êtes. Remarquez que ce n'est pas écrit, vous serez. Mais dès l'instant où nous acceptons et que nous reconnaissons le plan de Dieu pour le salut de l'humanité, et que nous acceptons le Seigneur Jésus comme notre Seigneur, notre Sauveur, ça dit ceci, vous êtes désormais. Quoi? Bien, quatre choses qu'on veut étudier attentivement au cours de cet enseignement. Premièrement, vous êtes devenu une race élue. Deuxièmement, un sacerdoce royal. Troisièmement, une nation sainte. Quatrièmement, un peuple acquis, afin, dit l'apôtre Pierre, que vous annonciez les vertus de celui qui vous a appelé des ténèbres à son admirable lumière, vous qui autrefois n'étiez pas un peuple et qui maintenant êtes le peuple de Dieu, vous qui n'aviez pas obtenu miséricorde et qui maintenant avez obtenu miséricorde. Wow! Ça, c'est notre nouvelle identité en Jésus-Christ. Dès l'instant où nous l'avons reconnu comme notre Seigneur et Sauveur, ben, ces choses sont devenues nôtres. C'est notre nouvelle identité qui nous a été donnée. Depuis ce moment-là, désormais, nous sommes une race élue, nous sommes un sacerdoce royal, nous sommes une nation sainte et nous sommes un peuple acquis. Wow! Beaucoup de chrétiens nés de nouveau ignorent totalement leur nouvelle identité en Jésus-Christ. Et à cause de cela, ils vont continuer à vivre selon leur ancienne identité qu'ils avaient avant que le miracle se produise dans leur vie par cette nouvelle naissance qu'ils ont expérimentée. Et si nous vivons selon le vieil homme, comme Paul l'appelle dans Romains chapitre 6, c'est-à-dire ce que nous étions avant de donner notre vie au Seigneur Jésus-Christ, selon notre ancienne identité, bien, le diable va vous reconnaître facilement parce qu'il vous a connu depuis votre naissance jusqu'au moment où vous avez accepté le Seigneur Jésus. Il connaît vos habitudes, il sait où vous demeurez, il sait ce que vous faites régulièrement. Et si vous n'êtes pas conscient et vous ne vivez pas cette nouvelle identité que vous avez reçue à la nouvelle naissance, ben, votre ennemi vous reconnaît facilement et c'est pourquoi il peut vous garder facilement sous sa domination. Parce qu'il sait qui vous êtes, il connaît vos habitudes, il sait comment vous tenter. Il sait comment placer des pièges dans votre vie parce qu'il vous a vu grandir, il vous a vu évoluer depuis votre naissance naturelle ici dans ce monde. Alors, le temps est venu d'afficher notre nouvelle identité que nous avons reçue en acceptant le Seigneur Jésus-Christ et de vivre pleinement cette nouvelle vie qui nous est donnée, qui nous est offerte par le miracle de la nouvelle naissance. Et c'est ce que nous voulons examiner attentivement ensemble au cours de cet enseignement, afin de savoir vraiment à quoi nous ressemblons maintenant que nous avons été sauvés. Alors, allons-y avec la première caractéristique de notre nouvelle identité dans le Seigneur. On a lu ensemble que désormais, nous sommes une race élue. Et le mot « race » ici, il n'est pas utilisé pour désigner des groupes humains qui se différencient les uns des autres par la couleur de la peau ou autres caractéristiques. Puisque le mot grec qui est utilisé ici, c'est le mot « génos », G-E-N-O-S, qui signifie un peuple, une famille ou une progéniture. Donc, quand le mot « race » ici ne s'appelle pas des blancs, des noirs, d'autres couleurs ou d'autres caractéristiques humaines, mais ça veut dire le peuple, ça veut dire la famille, ça veut dire la descendance, la progéniture. Et par le miracle de la nouvelle naissance, nous avons été adoptés dans la famille de Dieu. Nous sommes donc devenus le peuple de Dieu. Nous sommes devenus des enfants de Dieu. Ça veut donc dire, écoutez bien, avant d'accepter le Seigneur et de recevoir cette nouvelle identité, nous n'étions pas des enfants de Dieu, puisque nous sommes devenus enfants de Dieu par le miracle de la nouvelle naissance. Alors, c'est très clair, ça aussi, dans la parole du Seigneur. Et il ne faut pas garder des illusions et des enseignements qui nous ont été transmis par différentes sortes de religions dans le monde. Mais si nous voulons marcher droitement et être fermes jusqu'à la fin de notre pèlerinage ici-bas sur la terre, nous devons nécessairement connaître la parole du Seigneur et marcher selon ce qui est écrit dans les Écritures. Alors, nous sommes devenus enfants de Dieu en acceptant le Seigneur Jésus-Christ. Dans Galates chapitre 3 et le verset 26, nous disons ceci. « Vous êtes tous fils de Dieu par la foi en Jésus-Christ. » Dès que nous croyons en lui pour le pardon de nos péchés et pour notre salut, nous devenons des fils et des filles de Dieu, puisque nous devenons la famille de Dieu. 1 Pierre, 1er chapitre, le verset 23 dit ceci, « Vous avez été régénérés, non par une semence corruptible, mais par une semence incorruptible, par la parole vivante et permanente de Dieu. » Alors, c'est comme ça que nous sommes devenus enfants de Dieu. On a été régénérés et nous avons... nous sommes plutôt devenus le peuple ou la famille de Dieu. 1 Jean, le chapitre 3, versets 1 et 2, dit ceci, « Voyez quel amour le Père nous a témoigné pour que nous soyons appelés enfants de Dieu, et nous le sommes, dit l'apôtre Jean. Si le monde ne nous connaît pas, c'est qu'il n'a pas connu le bien-aimé. Maintenant, nous sommes enfants de Dieu. » Alors, c'est clair, encore une fois, dans la parole du Seigneur. Avant de connaître le Seigneur, nous n'étions pas des enfants de Dieu. Et en l'acceptant, nous sommes adoptés dans la famille de Dieu. Nous devenons les enfants du Seigneur. Dieu devient notre Père et Jésus-Christ devient notre grand frère. On le lit d'ailleurs dans l'Épître aux Hébreux, dans le Nouveau Testament, ça dit que Jésus n'a pas honte de se joindre à ses frères pour louer le Père, pour rendre gloire au Père. On est vraiment la famille de Dieu, avec tous les privilèges que ça comporte. Souvent, on prend pas conscience vraiment du privilège que nous avons d'être membre de la famille de Dieu. Et comme Jean dit ici, même si le monde... ne reconnaît pas cela, vont quelquefois même ridiculiser cela, Ben, ce n'est pas tellement important parce que nous savons que nous savons que nous savons que nous faisons partie de la famille de Dieu. Alors, les gens peuvent rigoler tant qu'ils voudront. Ça ne nous dérange pas parce que, comme un proverbe du monde dit, « Rira bien qui rira le dernier à la fin de toute chose », comme Job nous dit dans son livre, je sais que mon Rédempteur va être victorieux et que nous serons désormais avec lui, régnant pour toujours dans ce monde renouveau. Alors, parce que nous avons cru en Jésus-Christ, la pierre précieuse que Dieu le Père a donnée pour le salut du monde, ben, nous aussi, nous devenons des pierres vivantes. Nous lisons ça dans 1 Pierre, chapitre 2 et au verset 5. Ça dit que nous sommes des pierres vivantes et nous formons une maison spirituelle qui s'appelle la famille de Dieu. Wow! Tout comme Jésus est une pierre vivante, en l'acceptant, nous devenons nous aussi, comme il est écrit dans ce passage que je viens de vous citer, des pierres vivantes qui formons un édifice spirituel ou une maison, comme c'est dit ici dans l'Épître de Pierre, une maison spirituelle qui s'appelle la famille de Dieu. Alors, conséquemment, en acceptant le Seigneur Jésus-Christ, nous avons été séparés du monde, mais pas isolés du monde. Dans Jean chapitre 17, verset 15, Jésus a prié le Père et il a dit, « Je ne te prie pas, Père, de les ôter du monde, mais de les préserver du mal dans le monde. » Alors, on ne fait pas partie des coutumes du monde, on est comme étrangers aux gens du monde, mais nous sommes dans le monde. On ne peut pas sortir du monde, on ne peut pas s'isoler du monde, parce que nous vivons, nous sommes encore dans notre corps physique et nous vivons dans le monde, mais nous vivons par la puissance de Dieu, avec la victoire que le Seigneur Jésus-Christ a acquise pour nous en donnant sa vie sur la croix de Golgotha. Et à cause de cela, ben, nous sommes une race royale, comme nous allons le découvrir au long de cet enseignement.
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1: Bonjour mes bien-aimés, j'espère que tout le monde va bien aujourd'hui. Donc c'est le pasteur Josette qui vous parle et le titre de mon message c'est « Prépare-toi à la rencontre de ton Dieu ». Vous savez, la parole de Dieu ne cesse de nous dire « Sois prêt, prépare-toi à la rencontre de ton Dieu ». Et le Seigneur donc, au travers de l'apôtre Jean, a donné des avertissements à son Église et des promesses à ce sujet. Donc nous allons lire, si vous voulez, un peu dans le livre de l'Apocalypse et nous allons voir ensemble ce que le Seigneur dit à l'Église aujourd'hui. Parce que ce qu'il a dit donc à l'Église de l'époque de Jean, il le dit aussi à nous qui sommes arrivés dans la fin des temps. Bien-aimés, le Seigneur voudrait que nous tous, nous partions avec lui, que nous partions avec lui comme la parole de Dieu nous l'a enseigné. Et c'est la raison pour laquelle il donne ce dernier message aux sept églises. Les sept églises, nous le savons, représentent l'ensemble de l'église de Jésus-Christ sur la terre. C'est l'ensemble de l'église qui sera enlevé donc avec le Seigneur Jésus, c'est-à-dire tous ceux qui ont fait la paix avec Dieu par le Seigneur Jésus. Il a dit donc « Je viens bientôt », c'est-à-dire « Je viens bientôt, alors soyez prêts ». Voyez-vous, sa venue se fera en un éclair, bien-aimé, en un clin d'œil. Et juste avant sa venue, qu'il a annoncé lui-même, il parle encore aux sept églises, c'est-à-dire à l'ensemble des chrétiens, pour leur donner ses derniers avertissements et ses promesses. Le Seigneur parle, et à certains, il fait des reproches, à cinq sur sept d'entre elles, ce qui est un pourcentage assez important, nous dirons. À cinq églises, le Seigneur a des choses à reprocher, et à cinq d'entre elles, il leur dit « Repens-toi », en faisant des menaces même si elles ne le font pas. Et à l'ensemble des églises, il dit « À celui qui vaincra ». Il donne donc un certain nombre de promesses. Et donc, c'est ce que je voudrais voir avec vous ce soir, aujourd'hui, simplement les avertissements que le Seigneur donne à l'Église, et en particulier les menaces qu'il leur envoie clairement. Mais nous devons réaliser que le but de Dieu, c'est de nous faire marcher dans sa victoire. Alors, nous allons voir ensemble d'abord les avertissements, et ensuite, nous verrons ensemble les promesses de Dieu pour nous, pour les enfants de Dieu. Alors, nous voyons que le Seigneur parle et il dit en particulier à cinq d'entre elles qui sont tombées qu'il faut qu'elles se relèvent parce qu'il veut les prendre avec lui. Il ne s'agit pas simplement d'écouter les avertissements de Dieu, mais il faut vraiment les prendre à cœur et faire ce que le Seigneur dit de faire, c'est-à-dire se repentir, changer de direction. Alors donc, le premier passage, c'est dans Apocalypse 2, où nous voyons que le Seigneur va parler à l'église d'Éphèse. Alors donc, nous voyons que le Seigneur commence à souligner tout ce qui va bien. Il leur dit « Tes œuvres, ton travail, ta persévérance, je connais toutes ces choses ». Je sais aussi que tu ne peux supporter les méchants que tu as à éprouver, ceux qui se disent apôtres et qui ne le sait pas, ne le sont pas, et que tu ne t'es point lassé. Vous voyez, aujourd'hui, beaucoup d'églises pourraient être heureux d'entendre le Seigneur dire cela d'elles. Mais au verset 4, il dit « Mais voilà, j'ai quelque chose contre toi, et ce que j'ai contre toi, c'est que tu as abandonné ton premier amour ». Et mes amis, vous devez réaliser que c'est l'avertissement du Seigneur pour chacun d'entre nous. Nous avons peut-être été bouillants, pleins d'ardeur, pleins de dynamisme pour le Seigneur. Et puis quelque chose s'est passé, nous avons laissé tomber notre premier amour. Voyez-vous, mes amis, le premier amour, ce n'est pas l'amour que nous avions au début, qui peut-être n'était pas forcément le plus fort, mais c'est l'amour pour le Seigneur, c'est-à-dire mettre le Seigneur en premier. Et il dit « Tu as abandonné l'amour que tu avais pour moi ». Et vous savez, dans un passage, c'est dans le livre de Jérémie, je crois, il dit « Je me souviens de ton amour lorsque je te conduisais au désert. » Et le Seigneur, il fait des reproches à son peuple. Il lui dit « Viens et renouvelle donc cet amour qui était en toi pour ma personne. » Il dit donc à l'Église, « Je me rappelle lorsque j'étais le premier dans ta vie. Mais aujourd'hui, le Seigneur dit, tu es passé à autre chose, et puis tu m'as mis en second. » Donc, malgré le fait que le Seigneur reconnaît que l'Église d'Éphèse avait fait des bonnes œuvres, qu'elle avait vraiment marché dans sa volonté, qu'elle avait fait un grand travail missionnaire, et bien malgré aussi le discernement qu'elle avait, puisqu'elle avait, reconnu que ceux qui prêchaient étaient des faux apôtres, et bien malgré toutes ces choses, et bien... le Seigneur dit, voilà ce que j'ai contre toi, c'est que tu as abandonné ton premier amour. Et voyez-vous, mes amis, ceci, c'est une cause de chute, puisqu'il dit au verset 5, « Souviens-toi donc d'où tu es tombé. Souviens-toi de la place que tu occupais quand tu es tombé. Oui, tu as abandonné ton premier amour. Tu es passé à un autre amour dont tu es devenu adultère. » Voyez-vous, quand on abandonne l'amour que nous avions pour Jésus, on devient adultère, on en prend un autre. Alors le Seigneur, il dit, repens-toi et pratique tes premières œuvres qui étaient des œuvres de foi dans le Seigneur que tu aimais de tout ton cœur. Vous voyez, le Seigneur, lorsqu'il nous voit chercher autre chose que sa personne, lorsqu'il nous voit simplement chercher ses mains, simplement chercher ses bénédictions au lieu de le rechercher lui, quand bien même nous faisons des actions, quand bien même nous faisons des œuvres, eh bien cela ne peut pas lui plaire, parce que Dieu, ce qu'il veut, c'est notre cœur. Il veut notre cœur. Il veut que nous soyons tout entiers à lui. La Bible dit « Je cherche un homme, une femme » qui est le cœur tout entier à moi. Et vous voyez, peut-être que vous pouvez aller à l'église, tous les séminaires, aller à l'église à chaque réunion, mais si vous ne donnez pas la première place à Jésus, si vous ne lui donnez pas la place qu'il mérite, c'est-à-dire la place d'époux, la place de maître, la place de Seigneur, eh bien, quand bien même vous feriez des bonnes œuvres, le Seigneur dit « Ce que j'ai contre toi ». Et il dit « Souviens-toi ». Il dit « Souviens-toi ». Aujourd'hui, il te dit « Mon frère, ma sœur, souviens-toi de la place que tu occupais quand tu es tombé. Souviens-toi quand tu m'as rencontré, lorsque tu étais bouillant, lorsque tu venais dans ma présence, que tu pleurais, que tu me disais que je t'aime, que tu me disais « Seigneur, je t'adore, Seigneur, je veux plus de toi. Tu avais faim, tu avais soif, tu voulais me connaître, tu voulais me servir, tu voulais me toucher. » Et le Seigneur, il dit « Souviens-toi de toutes ces choses. » Voyez-vous, mes amis, une personne qui a goûté à l'amour de Dieu et qui s'éloigne de cet amour ne peut être que malheureuse, quand bien même elle serait riche des biens matériels, quand bien même elle aurait des maisons, quand bien même elle aurait des voitures. Si elle a perdu ce premier amour, elle a perdu le nécessaire pour sa vie. Parce que le nécessaire pour la vie de l'enfant de Dieu, c'est l'amour de Jésus-Christ. Et le Seigneur dit « Repens-toi ». Ça veut dire « Écoute, détourne-toi maintenant de la position que tu as maintenant. Sors de cette position et reviens à la première position où tu étais, celle qui était meilleure, celle où tu m'adorais en esprit et en vérité, celle où tu me cherchais, celle où tu me désirais. » Et l'avertissement du Seigneur, c'est « Si tu ne fais pas cela, si tu ne te repens pas, je viendrai à toi. » Et nous savons dans quel contexte il le dit. Il ne viendra pas à Éphèse dans un esprit d'amour, dans un esprit de soutien, de bénédiction. Bien sûr, le Seigneur veut remettre l'église d'Éphèse sur ses pieds. Si vous êtes éloigné de ce premier amour, il veut vous remettre sur vos pieds, mais il viendra à Éphèse et il viendra pour ceux qui ont perdu leur premier amour. Il viendra à cette église pour ôter son chandelier de sa place. C'est-à-dire quoi, bien-aimé ? C'est-à-dire que l'onction qui était sur ta vie, la présence de Dieu qui était sur ta vie, l'huile du Seigneur, la lumière qui était dans ta vie, dans ta maison, dans ton église, ces choses vont sortir. Elles vont quitter l'église et on inscrira sur la porte « Ichabod, la gloire de Dieu est partie, la gloire de Dieu nous a quittés ». À moins, bien-aimé, que nous nous repentions. Vous savez, parfois, nous ne sommes même pas conscients que nous avons perdu ce premier amour. Et nous devenons des chrétiens d'habitude. Nous devenons des chrétiens d'artifice. Nous allons à l'église parce que c'est dimanche, ou parce qu'il y a un séminaire, ou parce qu'il y a un serviteur de Dieu qui passe. Mais nous n'avons pas cet amour, ce désir de le connaître, lui, et la puissance de la résurrection. Voyez, le Seigneur nous dit « Ce que je désire, c'est que tu changes et que tu reviennes. » Il dit « Si tu le fais, eh bien, je ne prendrai pas le chandelier que je t'ai donné. Je ne te reprendrai pas ton onction. Ma présence sera toujours dans ta vie. Je n'enlèverai pas l'huile. » C'est-à-dire que tu seras rempli comme tu l'étais au début. Vous savez, moi, j'ai connu des chrétiens au début qui étaient remplis du Saint-Esprit. Ça coulait. On pouvait dire que quand ils parlaient, ils ouvraient leur bouche. Eh bien, on était remplis. On sentait qu'il y avait quelque chose dans la vie de ces personnes. Et petit à petit, bien que ces personnes continuaient à aller à l'église, eh bien, elles ont perdu cette onction, elles ont perdu cette grâce de Dieu. Et aujourd'hui, quand bien même elles parlent de Dieu, eh bien, notre cœur demeure sec, notre cœur n'est pas touché. Vous savez, c'est l'onction qui brise le joug, c'est l'onction qui encourage, c'est l'onction qui fortifie, c'est l'onction qui donne la vie autour de soi, n'est-ce pas ? Alors, nous voyons que cette église, eh bien, elle continuait, c'est vrai, dans les bonnes œuvres, mais ce n'était pas la bonne direction. Et le Seigneur lui dit, « Écoute, pourtant tu as ceci pour toi, c'est que tu hais les œuvres des Nicolaïtes, œuvres que je hais moi aussi. » Et je crois vous l'avoir déjà dit, l'esprit de Nicolaïte, c'est l'esprit de contrôle, c'est-à-dire l'esprit qui veut régner, qui veut prendre les brebis en otage. Et le Seigneur, il dit, « Tu hais cet esprit, tu ne supportes pas cet esprit, parce que cet esprit, tu sais qu'il ne vient pas de moi. Le seul maître que tu dois avoir, c'est moi qui dois te diriger, non pas les hommes, bien que nous devons être soumis aux autorités, parce que la Bible dit que nous devons être soumis aux autorités que Dieu a établies sur nous, mais nous ne devons pas nous laisser contrôler, nous devons nous laisser guider, nous devons nous laisser aider par la grâce de Dieu, mais pas contrôler. Nous devons apprendre à marcher dans l'esprit, à écouter ce que Dieu dit à notre cœur et à obéir à Dieu. Alors bien sûr, le Seigneur parle à l'Église, mais il parle aussi à chacun d'entre nous. Il ne dit pas qu'à Éphèse, tous sont complètement à côté de la plaque et que tous sont tombés. Mais il dit qu'en tant que groupe et en tant qu'Église, eh bien, ils ont chuté. Ça veut dire, bien aimé, que la plus grande partie de l'Église, ses dirigeants notamment, puisque les dirigeants sont là pour diriger l'Église dans l'amour de Jésus-Christ. Vous savez, ce matin, j'ai parlé avec une personne au téléphone et je lui disais, tu sais, le seul but de la parole de Dieu, la seule chose pour la que Dieu veut que nous connaissions sa parole, c'est pour que nous ayons beaucoup plus d'amour encore pour lui et pour les âmes. C'est le but de Dieu, c'est de nous le faire connaître, lui, la puissance de la résurrection, d'avoir de l'amour dans notre cœur pour sa personne, d'avoir de l'amour dans notre cœur pour ceux qui sont autour de nous. Et quand bien même nous connaissons toute la Bible, si nous n'avons pas ces choses, bien aimées, nous sommes des chrétiens endormis. Alors, le Seigneur disait donc, voilà, toutes ces choses que tu fais, je le sais, je n'ai pas de reproche à te faire par rapport à tout cela, mais mon reproche, c'est que tu as perdu ton premier amour. Et comme il parle à l'Église, il dit à ses dirigeants aussi, à sa majorité, à chacun d'entre nous, repens-toi. Et nous voyons que si l'onction est la présence du du Seigneur sont partis d'un endroit, c'est terrible, parce que l'église ou la personne devient une coquille vide, il n'y a rien dedans, il n'y a rien, c'est vide, il n'y a pas de substance, n'est-ce pas, rien qui touche le cœur des gens. Et vous savez, on peut connaître toute la parole de Dieu et dire toute la parole de Dieu, mais s'il n'y a pas l'esprit qui est là derrière pour, cautionner, pour convaincre de péché, de justice, de jugement, eh bien, cette parole que nous annonçons ne sert de rien, parce que la Bible dit que la lettre tue, mais que l'esprit vivifie. Et je trouve que c'est tellement dommage lorsque nous perdons cette présence, cette onction de Dieu sur notre ministère. Et voyez-vous, ce qui compte aujourd'hui, bien-aimés, c'est l'onction de Dieu sur nos vies. Ce n'est pas l'ampleur de nos connaissances et ce n'est pas non plus la puissance du ministère, parce que les dons de Dieu nous sont donnés par pure grâce. Ce ne sont pas les dons et les prodiges, mais c'est l'onction qui brise le joug, l'onction qui touche les cœurs. Et voyez-vous, pour avoir l'onction et la présence de Dieu, il faut qu'il y ait le premier amour. Moi, j'ai entendu parler des gens qui étaient remplis du Seigneur, remplis du Saint-Esprit. Je vous assure, ils avaient des langages très simples. Mais quand vous les entendiez, vous étiez dans le ciel. Parce que vous savez que ces gens qui vous parlent là, ils croient en ce qu'ils disent et qu'ils vivent ce qu'ils disent. Et c'est ça que les gens attendent de nous. Et si nous voulons vivre ce que nous disons, il faut aimer le Seigneur en premier. Il faut lui donner toute la place de roi, la place de seigneur, la place de maître, la place d'ami, la place de mari, la place de frère, la place de notre père, de notre mère. Il doit être mon tout. Alléluia. Donc nous voyons que l'église d'Éphèse avait perdu cela. Peut-être que certains au milieu d'eux l'avaient encore et qu'ils n'étaient pas concernés par ces avertissements, mais ils étaient quand même concernés dans la mesure où il est possible à chacun de nous d'abandonner le premier amour. Eux, ils l'avaient fait et nous aussi, nous pouvons le faire si nous mettons le Seigneur à la dernière ou à la dernière place, même à la deuxième place. Parfois, nous disons à Dieu, « Tu vois, Seigneur, j'ai beaucoup de choses à faire pour toi. » Mais mon ami, si tu n'as pas le temps de chercher la présence du Seigneur, si tu n'as pas le temps de l'adorer, de le bénir, tu rentres dans l'activisme et tout ce que tu vas faire, ça va être la chair. Et la chair ne sert de rien. Tu dois avoir des moments d'intimité avec ton Seigneur. Et non pas par obligation, mais parce que tu l'aimes, parce que tu es amoureuse de Jésus. Alléluia! Lorsque on met Jésus en premier dans nos vies, eh bien, on passe du temps avec lui et on veut lui obéir en toutes choses. Sinon, on n'est pas des chrétiens véritables, n'est-ce pas? L'onction, mes amis, et la présence du Seigneur vont se retirer de la vie d'une personne ou d'une église qui ne met pas Jésus en premier. Donc, nous voyons que le Seigneur commence par ôter l'onction et la présence, car c'est là la première des choses qui se passe quand on abandonne le premier amour. À la deuxième église, celle de Smyrne, le Seigneur, lui, n'a aucune reproche à formuler. Il dit simplement au verset 9, « Je connais tes œuvres ». Il parle à cette église comme il a parlé à Éphèse. Il dit « Je connais tes œuvres ». Et il te dit aujourd'hui « Je connais tes œuvres ». Je connais ta tribulation, je connais ta pauvreté. Bien que tu sois riche, les calomnies de la part de ceux qui se disent juifs et ne le sont pas, qui sont une synagogue de Satan. Ne crains pas ce que tu vas souffrir. Donc là, vous voyez que c'est un avertissement que le Seigneur donne. C'est simplement un encouragement à supporter les souffrances qui vont venir. Parce que c'est une église fidèle. L'église de Smyrne, c'est une église fidèle. Et voyez-vous, la Bible dit que ceux qui veulent vivre pieusement en Jésus-Christ seront persécutés. Si nous voulons être fidèles au Seigneur, nous serons persécutés. Bien-aimés, c'est ce que dit la parole. Mais le Seigneur nous dit « Ne crains pas, ne crains pas, je suis avec toi. Le diable jettera quelques-uns d'entre vous en prison, afin que vous soyez éprouvés, et vous aurez une tribulation de 10 jours. » Voyez-vous, mes amis, le Seigneur annonce les choses, et il dit « Sois fidèle jusqu'à la mort. » Ça signifie que même si la mort doit venir à l'issue de cette tribulation, le Seigneur te dit « Reste fidèle. » Et je te donnerai la couronne de vie. Smyrne était une église qui, je le crois, était prête à souffrir et à être persécutée, y compris jusqu'à la mort. Et elle n'a pas simplement besoin d'être encouragée par le Seigneur, elle a simplement besoin d'être encouragée par le Seigneur qui lui dit « Sois fidèle jusqu'à la mort ». Ensuite, il parle à l'église de Pergame. Au verset 12, il lui dit « Je sais où tu demeures et je sais que là est le trône de Satan ». Donc, cette église qui devait vivre dans un environnement très dur, parce que dans cette ville de Pergame, il y avait le trône de Satan. D'ailleurs, historiquement, on sait que c'est une ville où régnait l'occultisme, le culte des faux dieux et le culte de Satan. Donc, l'église qui était là, eh bien, je ne sais pas dans quelle mesure elle avait été infiltrée par cet esprit du monde. Eh bien, l'église était dans un environnement très dur et Jésus le savait. Mais elle a quelque chose de bon. Il dit « Tu retiens mon nom, tu n'as pas renié ma foi ». Même au jour d'Antipas, mon témoin fidèle qui a été mis à mort chez vous, là où Satan a sa demeure. Donc c'était une église qui devait faire face à de grandes tribulations et de grandes persécutions. Mais le Seigneur dit « Ce que j'ai contre toi, c'est que tu as, donc au milieu de toi, des gens attachés à la doctrine de Balaam, qui enseignait à Balak à mettre une pierre d'achoppement devant les fils d'Israël pour qu'ils mangent des viandes sacrifiées aux idoles et qu'ils se livrent à l'impudicité, à l'adultère, à la fornication. » Donc nous voyons que cette église, elle tolérait au milieu d'elle un esprit d'impureté. Et c'est cet esprit qui était entré dans l'église de Pergame. C'est sûr, elle était entourée d'une puissance de Satan, nous n'en doutons pas. La puissance de Satan était particulièrement forte et il y avait une pression spirituelle intense sur l'église. Mais elle n'aurait pas dû laisser cet esprit pénétrer à l'intérieur, puisque au milieu d'elle, là où elle était, circulait dans son sein, cette doctrine qui touchait un grand nombre de chrétiens, et donc ils acceptaient de manger des viandes sacrifiées aux idoles, et puis surtout, ils se livraient à l'impudicité, tout en se considérant comme des membres de l'église de Jésus-Christ. Il dit, et tu as aussi des gens pareillement attachés à la doctrine des Nicolaïtes. Ce que je hais, repens-toi, sinon je viendrai à toi bientôt. Deuxième fois qu'il dit, je viendrai à toi, et je les combattrai, avec l'épée de ma bouche. L'épée de la bouche, c'est la parole du Seigneur. C'est une épée qui peut servir à édifier parce que la parole de Dieu est efficace pour faire le tri entre ce qui est spirituel et charnel. Et voyez-vous, aujourd'hui, bien-aimés, je le dis, non pas pour condamner, non pas pour critiquer, je le dis parce que le Seigneur me dit de le dire, il y a beaucoup d'églises qui sont comme l'église de Pergame, où le compromis est entré dans l'église, on accepte l'adultère, ou alors on couvre l'adultère, on est au courant mais personne ne dit rien, ou alors on accepte le concubinage, personne ne dit rien, on est au courant mais personne ne dit rien, on accepte la fornication mais personne ne dit rien, vous voyez, et on vient et on adore le Seigneur et on saute devant l'autel et on chante. Croyez-vous, bien-aimé, que le Saint-Esprit peut rester là, au milieu de cette église où il y a ce péché, où il y a cette impureté? Le Seigneur, il dit « Je hais ces choses, repens-toi donc ». Donc ça ne veut pas dire que lorsque le Seigneur parlait, il parlait à l'ensemble des membres. Il y avait quelques membres qui étaient dans l'adoration, qui étaient dans la sainteté. Mais ce que Dieu déplorait, c'est que les personnes qui commettaient ces péchés étaient acceptées et personne ne leur disait rien. Ça veut dire que ils se réunissaient parfois dans les maisons et ils laissaient circuler cet esprit impur, sans rien faire apparemment, sans l'ôter du milieu d'elle. Et l'avertissement de Dieu, c'est « Ma parole, je te jugerai, par ma parole, je te jugerai ». Vous savez, particulièrement, je parle aux personnes qui sont appelées à diriger la louange et l'adoration dans l'église. Croyez-moi, j'en ai vu et j'en ai entendu des vertes et des pas mûres, les personnes qui commettent la fornication, qui commettent l'adultère et qui sont là, qui entraînent les gens dans la louange et dans l'adoration. Alors parfois, les pasteurs ne sont pas au courant, mais parfois, ils le sont. Et comme la personne, elle a une belle voix, elle a un bon rythme, etc., etc., on va la laisser. Mais ça, c'est grave, bien-aimé. Le Seigneur ne veut pas que nous le servions avec cet esprit impur. Donc, que dit le Seigneur ? Il va ôter son onction et sa présence. Et c'est pourquoi, parfois, quand nous allons dans des endroits où les gens chantent, il n'y a pas la présence de Dieu, il n'y a pas l'onction de Dieu, parce qu'il y a le péché qui est là et qui est répandu, donc, au milieu des personnes qui dirigent, ou même dans la vie des serviteurs de Dieu, que Dieu me pardonne. Mais c'est comme ça, bien-aimé, et il faut le dire. Il dit ensuite, je vais prendre l'épée de ma bouche, c'est-à-dire ma parole, et je vais te combattre. Et lorsque Dieu combat contre nous, eh bien, qui peut résister, bien-aimé ? Quand Dieu prend son épée contre nous, qui peut tenir ? Personne. Ensuite, à l'église de Thyatire, voici ce que dit le Fils de Dieu, celui qui a les yeux comme une flamme, et dont les pieds sont semblables à de l'airain. Je connais tes œuvres, ton amour, ta foi, ton fidèle service, ta constance et tes derniers œuvres plus nombreuses que les premières. Il ne dit pas meilleures que les premières, il dit plus nombreuses. Voyez-vous, c'était une église active, où il y avait de l'amour pour le Seigneur, de la foi, un service fidèle, la constance, beaucoup de choses qui sont vraiment bonnes. Mais ce que j'ai contre toi, ce dit le Seigneur, c'est que tu laisses la femme Jézabel, qui se dit prophétesse, donc dit « je suis inspirée de Dieu », et qui enseigne des fausses doctrines et qui séduit mes serviteurs pour qu'ils se livrent à l'impudicité, etc., etc. Vous voyez, ce qui entre dans ces églises, c'est l'impureté, c'est l'idolâtrie. Les deux sont toujours associés. L'impureté, vous voyez, est toujours associée au mensonge. La pureté est toujours associée à la vérité. Et bien aimé, si nous voulons progresser dans la vérité, dans la pureté, eh bien nous devons vraiment mettre nos vies en règle. Nous devons arracher de nos vies tout ce qui est d'impureté, tout ce qui est de péché, toutes ces choses. Si nous sommes tombés dans ce domaine, eh bien approchons-nous de Dieu et repentons-nous de tout notre cœur. Vous savez, la Bible dit que le jugement commence par la maison de Dieu. Les gens pensent que parce qu'ils ont accepté Jésus, parce qu'ils ont confessé Jésus, qu'ils seront sauvés et que tout ira bien pour eux. Moi, je vous dis, bien-aimés, si vous persévérez dans le péché, eh bien, vous aurez des comptes à rendre à Dieu. Je ne suis pas là pour vous juger, mais je vous le dis de la part du Seigneur. D'ailleurs, j'ai quelque chose à vous dire aussi de très important, c'est que le péché bouche les oreilles. Et lorsqu'on marche dans le péché, on n'entend pas la voix de Dieu. C'est pour ça que on vit n'importe comment et qu'on fait n'importe quoi. Donc nous voyons qu'ils ont laissé cette femme prophétiser au nom de Dieu. Je pense que cette femme était sûrement une personne qui avait une puissance surnaturelle. Donc, d'ailleurs, dans la ville de Thyatire, il est connu historiquement qu'il y avait une femme, une phytonisse, qui prophétisait au milieu des païens. Et c'était le même esprit qui était entré dans l'église. Elle avait, cette femme, des dons surnaturels, de prophétie, de divination, et les gens venaient en foule pour écouter ses oracles. Et le même esprit de mensonge était entré dans l'église. C'est-à-dire qu'une femme avait été acceptée comme prophétesse. Elle se disait elle-même prophétesse. Elle disait des choses de la part de Dieu qui étaient fausses. Il y avait un esprit de séduction et d'impureté qui n'avait pas été ôté du milieu de l'église, qui n'avait pas été discerné. Et s'il avait été discerné, eh bien, il avait été laissé dans l'église. Mais Jésus, qui connaît tout, lui a laissé du temps pour se repentir. Elle ne veut pas se repentir de son impudicité. Eh bien, le Seigneur dit, je vais la livrer aux choses mauvaises. Voyez-vous, mes amis, les fausses doctrines sont une impureté pour Dieu. Et il dit, je vais la jeter sur un lit et envoyer une tribulation à ceux qui commettent avec elle l'adultère. Donc ceux qui acceptent cet esprit de séduction et qui y participent, eh bien, croyez-moi, mes amis, le jugement viendra aussi sur leur vie. Vous voyez, je me rappelle, il y a 2 ou 3 ans de cela, j'avais eu une situation difficile dans ma vie. Et puis donc, j'avais eu une personne au téléphone, une croyante. Et puis donc, on avait un peu discuté avec elle par rapport à ma situation. Et elle me dit, voilà, je vais te donner un numéro de téléphone. Tu appelles et quand la personne va décrocher, elle va te dire tout, toute ta vie, tout ton avenir et tout. Ah, mais moi, j'étais sidérée. Après, j'ai réfléchi. J'ai dit, mais attends, ça, c'est de la sorcellerie. C'est pas possible. C'est de la sorcellerie. Vraiment, j'ai pas du tout cautionné ce genre de choses. Et aujourd'hui, il y a des chrétiens qui courent après ce genre de choses. Cette femme, elle est appelée de partout. Les gens veulent savoir leur avenir. Mais vous savez, moi, si je veux savoir mon avenir, je vais voir mon Dieu. Hein. La Bible dit, pourquoi vas-tu consulter les magiciens et les morts? Moi, je suis Dieu et je suis vivant. Et mon avenir, il est entre ses mains. C'est lui qui me guide. N'est-ce pas? Et donc le Seigneur, il dit que, voilà, il va faire de mourir de mort ses enfants et il y aura des tribulations dans la famille. Et toutes les églises connaîtront que je suis celui qui sonde les cœurs et les reins. Ensuite, à l'église de Sardes, il dit « Je connais tes œuvres, je sais que tu passes pour être vivant ». Beaucoup d'églises aujourd'hui passent pour être vivantes. Beaucoup passent pour être vivantes. Oh, il y a la puissance du Saint-Esprit, il y a les manifestations des dons, il y a des miracles, il y a des guérisons, il y a des conversions. Oh, c'est une église vivante. Mais est-ce que nous sommes vivants aux yeux des hommes ou vivants aux yeux du Seigneur ? Il dit « Je sais, moi, que tu passes pour être vivante ». Ça veut dire « Tu as une réputation d'être vivante ». Tu n'es pas une église endormie où il ne se passe rien, mais aux yeux du Seigneur, tu es morte. Pas tout à fait, puisqu'il dit « Sois vigilant, affermis le reste, qui est prêt à mourir ». Il y avait encore au sein de l'église un lumignon qui fumait et le Seigneur était prêt à mettre de nouveau son feu. « Affermis le reste, qui est prêt de mourir ». Car je n'ai pas trouvé tes œuvres parfaites devant mon Père. Dieu veut que ses œuvres soient parfaites. Est-ce que ça nous semble trop dur? Si c'est lui qui les fait en nous, c'est bon. Dieu veut que nos œuvres soient parfaites. Et elles peuvent l'être si elles sont accomplies dans la foi au Fils de Dieu. Nos œuvres peuvent être parfaites quand elles sont faites en Christ. C'est-à-dire quand c'est le Christ qui fit ses œuvres en nous. Le Seigneur dit « Rappelle-toi donc comment tu as reçu et entendu. » Il fait référence à la parole qu'ils avaient reçue, qui était la bonne. Comment celle que Paul avait annoncée à ceux qui évangélisaient en leur disant « Si maintenant vous recevez quelqu'un qui vous annonce un autre évangile, un autre Christ, et qui vous donne un autre esprit, qu'il soit maudit, ne le recevez pas. » Et pourtant, il le recevait. Il savait fort bien que ce n'était pas la vérité. Il dit « Rappelle-toi comment tu as reçu et entendu, et garde et repens-toi, reviens à ma parole, à la vraie parole, à la bonne parole, à la parole de Dieu, celle qui est pure, sans mélange, et garde-la. Si tu ne veilles pas, dit le Seigneur, je viendrai comme un voleur, et tu ne sauras pas à quelle heure je viendrai sur toi. » Vous savez, je le dis vraiment, par de Dieu, il y a beaucoup de fausses doctrines qui sont entrées au milieu de nous, bien-aimés. J'étudie beaucoup la parole, j'étudie beaucoup même, si vous voulez, les choses qui sont enseignées, les choses pernicieuses. Et je me suis rendu compte qu'au milieu de nous, il y a des enseignements du Nouvel Âge, il y a des enseignements du scientologique, il y a des enseignements qui ne sont pas de Dieu. Je ne suis pas vraiment, douée pour connaître tout cela, mais je vous dis, il y a vraiment des faux enseignements qui sont rentrés au milieu de nous. Et le Seigneur veut que nous soyons vigilants. Il veut que nous ayons le cœur ouvert. D'ailleurs, il l'a dit dans Matthieu 24. Il a dit qu'il y aurait des faux prophètes. Et aujourd'hui, je vous dis qu'il y a beaucoup de faux prophètes dans l'Église de Dieu. Et le Seigneur, il a dit qu'il fallait que nous soyons prêts parce que nous ne savons pas quand il va revenir, n'est-ce pas? Si nous sommes prêts, nous n'avons rien à craindre. Nous avons veillé, nous avons prié, nous avons attendu le Seigneur. Alors quand, dans l'Apocalypse, il dit « Si tu ne veilles pas, je viendrai comme un voleur, tu ne sauras pas à quelle heure je viendrai », c'est-à-dire quand la trompette de l'enlèvement va sonner, tu ne partiras pas parce que tu n'as pas veillé, tu n'étais pas prêt et tu ne partiras pas. Voyez-vous, tous ceux qui annoncent un enlèvement général de toute l'Église de Jésus-Christ se trompe et trompe les autres, bien-aimés. D'ailleurs, je vous l'ai dit et je vous le redis, dans l'Église, il y a de l'ivraie. Et à la fin des temps, le Seigneur va faire du ménage. Il va arracher l'ivraie et les anges vont arracher l'ivraie et l'ivraie sera jetée, si vous voulez, au feu. Alors que le blé sera rempli dans les greniers de Dieu. Alléluia. Jésus, bien-aimé, vient chercher une église prête, sans tache ni ride. une église sanctifiée, une église fidèle, qui s'est revêtue des vêtements de la justice de Dieu. Et puis il dit un peu plus loin, « Et pourtant tu as à Sardes, là il le précise, quelques hommes qui n'ont pas souillé leurs vêtements. Donc ils ne sont pas englobés dans le jugement de l'ensemble, puisque eux n'ont pas souillé leurs vêtements. » Alors il dit, « Ceux-là, ils marcheront avec moi en vêtements blancs parce qu'ils en sont dignes. » Et voyez-vous, quand une église est jugée dans son ensemble par Dieu, le Seigneur prend vraiment soin de distinguer dans cette église ceux qui lui sont fidèles et qui ont des vêtements blancs. Il connaît tout, hein ? Ceux-là, c'est ceux-là seulement qui reçoivent une marque. Ils ne sont pas touchés par le destructeur. La sixième église, c'est celle de Philadelphie. C'est une église fidèle, une église qui garde la parole, elle ne reçoit aucun avertissement. Il dit au verset 7, « Voici ce que dit le Saint, le véritable, celui qui a les clés de David. » La clé, vous savez, c'est toujours un symbole de puissance, d'autorité, c'est quelque chose qui ouvre. Et il dit, « Celui qui ouvre et personne ne fermera, et celui qui ferme et personne n'ouvrira. Je connais tes œuvres. Voici parce que tu as peu de puissance. » Alors peut-être, mon ami, tu as peu de puissance, peut-être que tu manques de dynamisme pour Dieu. Mais qu'est-ce qui compte vraiment pour le Seigneur ? Tu as peu de puissance, dit le Seigneur, mais tu as gardé ma parole. Tu n'as pas renié mon nom. Voyez-vous, quand on ne garde pas la parole de Jésus, on renie son nom. Si on y ajoute quelque chose, si on en retranche quelque chose, on renie aussi son nom. Jésus lui dit, « J'ai mis devant toi une porte ouverte et personne ne va pouvoir la fermer. Je te donne ceux de la synagogue de Satan qui se disent juifs et ne le sont pas, mais qui mentent. Voici, ils viendront se prosterner à tes pieds. » Jésus aime cette église de Philadelphie parce que cette église aime Jésus et elle a l'amour pour les frères. Il dit, « Parce que tu as gardé la parole de la persévérance en moi, je te garderai aussi à l'heure de la tentation qui viendra sur le monde entier pour éprouver les habitants de la terre. Je viens bientôt. Retiens ce que tu as, afin que personne ne vole ta couronne. » Pas de menaces, mais des encouragements de la part du Seigneur. Et enfin, la dernière église, c'est l'église de Laodicée. Il est dit au verset 14, « Voici ce que dit l'Amen, le témoin fidèle et véritable. » Il dit, « Je connais tes œuvres. » Combien de fois il te dit, « Je connais tes œuvres. » Il dit, « Je connais tout ce que tu fais, ce que tu fais de bien et tout ce que tu fais de mauvais. » Vous savez, on ne peut pas se cacher de Dieu. Il dit, « Je sais, tu n'es ni froid ni bouillant. » Alors peut-être toi qui écoutes, tu es froid ou tu es bouillant. Ça veut dire, il faut que tu sois froid ou bouillant. « Ainsi, parce que tu es tiède et que tu n'es ni froid ni bouillant, je te vomirai de ma bouche. » Parce que tu dis, « Je suis riche, je me suis enrichi, je n'ai besoin de rien. » Et parce que tu ne sais pas, malheureux, misérable, pauvre, aveugle et nu,

0: Seigneur. Tout cela, bien sûr, pas aux yeux du monde. Voyez-vous, c'était une église prospère certainement, riche aussi, qui avait beaucoup d'œuvres, beaucoup de missions pour le Seigneur, mais aux yeux de Dieu, elle était pauvre, aveugle, nue. Il faut, bien aimé, que nous regardions avec les yeux du Seigneur et que nous demandions au Seigneur ce discernement, puisqu'il dit « Le Seigneur, le Saint qui voit tout, sonde les cœurs et les reins ». Et nous devons lui demander de sonder notre cœur, de sonder notre vie. Est-ce que, Seigneur, je suis revêtu de vêtements blancs? Est-ce que je suis aveugle et nu? Est-ce que Laodicée avait conscience de son état? Je pense que non. Il a fallu que le Seigneur lui révèle ces choses, lui parle. Et ensuite, eh bien, lorsqu'elle a entendu la parole, il faut qu'elle change, qu'elle reconnaisse que c'est bien la voix du Seigneur qui lui parle. Et voyez-vous, je vous l'ai dit, le péché bouche les oreilles, mais aujourd'hui, le Seigneur veut déboucher nos oreilles. Et il dit, puisque tu es tiède, je te vomirai de ma bouche. Et il attend de chacun de nous un acte de repentance. Il veut que nous revenions pour acheter gratuitement par la foi de l'huile, de l'or, c'est-à-dire de la sainteté, de la pureté, de l'amour pour lui. Et un collyre pour oindre tes yeux. Voyez-vous, le collyre, c'est le discernement. C'est là, tout simplement, que le Seigneur veut nous conduire, dans le discernement, dans l'amour, dans le feu pour lui. Dieu connaît tout, bien-aimé. Il connaît les profondeurs de l'esprit. Il sonde tout. Si je dis à Dieu, Seigneur, ouvre mes yeux pour que je voie, c'est comme si j'allais auprès de lui, lui demander du collyre pour ouvrir mes yeux. David disait, Seigneur, montre-moi ce que je ne vois pas. Et le Seigneur dit, aie du zèle. Il dit, bien sûr, n'aie pas du zèle pour des œuvres, mais aie du zèle pour me chercher et pour chercher les choses qu'il veut nous donner, c'est-à-dire sa présence. Et repens-toi, parce que je me tiens à la porte. Et si quelqu'un entend ma voix, eh bien qu'il fasse ce que je lui dis. Alléluia. Au verset 16, le Seigneur dit, « Parce que tu n'es ni froid ni bouillant, je te vomirai de ma bouche. » Alors, ces sept églises étaient vraiment reprises par le Seigneur. Nous voyons que le Seigneur va les encourager tour à tour, il va les reprendre, etc., etc. Et aujourd'hui, bien-aimés, de la même façon qu'il a parlé aux églises, il nous parle, à nous aussi. Il dit, celui qui vaincra n'aura pas à souffrir la seconde mort. C'est une assurance que celui qui vaincra et qui restera dans la foi en Christ et en sa parole n'aura pas à souffrir la seconde mort. Celui qui vaincra, je donnerai à manger de l'arbre de vie qui est dans le paradis de vie. L'arbre de vie, pas l'arbre de la connaissance, mais l'arbre de la vie éternelle. Alléluia. Vivons bien-aimés comme si Jésus allait revenir demain. Si nous nous sommes éloignés de lui, si nous avons perdu ce premier amour, eh bien, je vous invite à demander au Seigneur de vous restaurer. Voilà, c'était Pasteur Josette. Que Dieu vous bénisse. Je vous dis au revoir et à la prochaine.
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1: Ce que Jésus veut, c'est des gens qui reçoivent son salut et qui commencent à vivre conformément à ses principes et qui lui obéissent. Je veux que vous méditiez là-dessus et que vous demandiez où vous en êtes-vous. Et ce qui se passe, c'est que lorsque les gens avancent dans le discipulat, ils sont censés eux aussi faire des disciples. Mais ce que nous constatons dans nos églises, c'est que beaucoup de gens sont nés de nouveau, mais ne deviennent jamais disciples. Continuent de fonctionner en électron libre, ne respectent aucun enseignement, si tant est qu'ils écoutent même les enseignements. Vous pouvez être occulte et ne rien entendre de ce que je dis. Et quand nous avons des études bibliques, vous pouvez choisir de ne pas venir. Vous n'êtes pas un disciple. Vous vivez contrairement à ce que Jésus demande. La question n'est pas de savoir quelle est votre opinion là-dessus. La question est de savoir qu'est-ce que Jésus demande. Est-ce que vous me suivez? Ah oui, on a le droit d'avoir des opinions certes, mais votre opinion ne vous a pas sauvé. Donc celui qui vous a sauvé a le droit de vous dire comment il veut que vous viviez. C'est toujours intéressant de voir à quel point les gens refusent toute instruction, quand il s'agit de Dieu ou de l'Église. Mais au travail, ils se mettent au diapason. On dit, monsieur Antel, jusque-là, vous deviez arriver à 9 heures. On a fait une réunion, on a décidé que vous devez arriver à 8 heures. Vous savez ce qu'ils vont faire? Ils seront là à 8 heures. Comme vous leur dites à l'église, on a l'étude biblique maintenant sera le samedi et il faut être là à 8 heures. Je suis pas sûre de pouvoir, je vais voir. Ils ne s'astreignent à aucune autorité. Ils ne se soumettent à aucune autorité quand il s'agit de Dieu, parce que les choses de Dieu n'ont aucune valeur à leurs yeux. Est-ce que vous me suivez? Yemoseke, celui que vous obéit est votre maître. Si vous respectez les voies du Seigneur et ce qui se fait dans son œuvre, Jésus est votre maître. Mais sinon, il n'est pas votre maître. Vous êtes votre maître. Et si vous êtes votre maître, tout en sachant que l'être humain n'est pas maître de lui-même, quelqu'un d'autre est votre maître. L'autre. Est-ce que vous comprenez? C'est important pour nous de méditer sur ces choses, de comprendre dans quelle mesure est-ce que dans la voie du discipulat, je coopère pour que réellement je devienne un vrai disciple. Il y a des gens qui sont chrétiens depuis 20 ans, 30 ans. Ce ne sont toujours pas des disciples. Jésus ne peut absolument pas compter sur eux. Absolument pas. Méditez là-dessus, s'il vous plaît. Parce que non seulement nous sommes censés être des disciples, nous sommes censés faire des disciples. Et beaucoup d'entre nous, lorsque nous conseillons les nouveaux convertis, nous les conseillons sur la base de notre propre rébellion. Donc nous allons cautionner des actions qui ne sont pas valables devant Dieu parce que nous-mêmes nous les faisons. Oui, c'est vrai, il y a un temps de jeûne, mais tu vois, c'est vraiment selon la capacité de chacun. Vraiment, il faut voir. J'ai entendu certaines personnes dire que dans un endroit qu'ils étaient forcés à jeûner. Je dis, mais are they okay? Tu es chrétien et on te demande de jeûner et on te force. C'est comme quelqu'un qui va au travail et dit, on m'oblige à travailler. Mais Jésus a dit que nous allons jeûner. Que quand ils ne seront plus là, ses disciples vont jeûner. En quoi est-ce qu'il t'a exclu? Moi, je n'ai pas vu dans la Bible dit le fils de l'homme sera enlevé, ensuite ils jeûneront, sauf Olive. Est-ce que vous comprenez? Ce n'est pas parce que notre génération est perverse que nous devons les suivre. Donc, quelqu'un va venir me dire, est-ce que dans ton église, il t'oblige à jeûner? Oui, ils nous forcent à jeûner. Ils nous disent qu'on doit jeûner une fois par semaine. Are you all right? Dieu merci. Ils m'encouragent à jeûner. Ils insistent. Ils m'aident à obéir à Dieu. Pourquoi j'insiste sur ces choses? Parce qu'il est temps pour nous de revenir à l'obéissance. De revoir nos valeurs. De voir l'honneur que nous accordons à Jésus. Que nous accordons à ses représentants. Que nous accordons à sa parole, que nous accordons à sa volonté. Parce que chaque homme, chaque femme, le jour où il se tiendra devant Dieu, va répondre de ses actes et ses actes seront conformes à ses pensées et à son degré d'obéissance. Dans mes premières années de vie chrétienne, j'encourageais beaucoup les gens parce que quand vous êtes prophète, vous voyez toute la grandeur de ce que Dieu met dans... Est-ce que vous savez qu'il n'y a pas de petits gens dans le royaume de Dieu? Est-ce que vous le savez? Il n'y a pas de petits gens dans le royaume de Dieu. Dieu prend les choses folles de ce monde pour confondre les sages. Ne méprisez personne. Personne. Un homme, une femme qui se met entre les mains de Dieu sera tellement transformée. Vous allez le voir et vous retenez. Ah, c'est un tel? Ah! Et j'encourageais beaucoup les gens. Je passais des heures à parler. Et en plus, ce n'était pas comme ici, on n'avait pas toute la journée. Je restais dehors, debout, à encourager les gens. Écoute, si tu fais ça, si tu médites ce passage, tu as médité le passage, écoute ceci, écoute cela. Et je me suis rendu compte que si les êtres humains sont décidés à ne pas obéir, ils ne vont pas obéir. Mais Jésus nous donne le mandat d'enseigner aux gens à lui obéir. Ce qui veut dire, chacun de vous, posez-vous la question, est-ce que vous êtes un disciple? Parce que ce que Jésus veut, ce sont des disciples. Un disciple est un apprenti de Jésus. Un disciple, c'est quelqu'un qui apprend à ressembler davantage à Jésus chaque jour, à vivre comme Jésus chaque jour et à se laisser instruire, à se laisser conduire et à suivre les instructions qu'on lui donne pour son édification. Beaucoup de personnes estiment que l'autorité pastorale n'existe pas, ils sont libres de faire comme ils veulent. Alors, le pasteur dit, mais moi je pense que vous fourvoyez vous-même. En toute honnêteté. Il faut que vous puissiez dire, on m'a enseigné ça, je vais le faire. On m'a donné instruction, je vais le faire. Pas j'ai envie, je n'ai pas envie. Ça ne veut rien dire. Si on avait envie de faire le bien tout le temps, on ne nous dira pas de le faire. Mais Jésus a dit enseigner. Dites enseigner. Quel est le moyen pour faire des disciples? En enseignant. Et l'attention que nous portons à ce qui nous est enseigné va déterminer dans quelle mesure nous devenons obéissants et nous devenons des disciples. Ce qui veut dire que fondamentalement, à la base, à la conversion, nous sommes rebelles. Nous avons des pensées, des désirs contraires à la pensée de Jésus et au désir de Jésus. Et le discipulat, c'est le processus par lequel nous sommes transformés. Vous êtes un disciple, là où vous travaillez, il y a des choses qui sont proposées, qui sont contraires à la volonté de Dieu. Vous n'allez pas suivre, mais vous allez amener la lumière de Jésus. Et parfois, vous allez être persécuté. Soit. Mais la lumière de Christ va progresser dans cet endroit. Et c'est la raison pour laquelle on équipe en continu. On équipe, on prie que vous commenciez à manifester les dons du Saint-Esprit. Et il y a autre chose. Nous avons vu l'autorité de cette commission. Nous avons vu l'objectif. Mais il y a aussi, nous avons vu la portée également, le monde entier. mais il y a aussi les promesses. Disons-le, il y a des promesses. Et ces promesses sont merveilleuses. Ces promesses se trouvent dans ce passage, mais aussi dans le livre des Actes. Dans le livre des Actes, dans Actes chapitre 1, verset 8, vous recevez une puissance. Donc voici une des promesses, la promesse de la puissance du Saint-Esprit. Le Saint-Esprit descendra sur vous. Donc non seulement Jésus a toute autorité, mais nous avons aussi sa puissance. Extraordinaire. S'il vous plaît, méditez là-dessus. À chaque fois que vous voulez parler à quelqu'un, rappelez-vous, je fonctionne sous l'autorité de Jésus. Jésus a toute autorité. Et j'ai la puissance du Saint-Esprit. Et la parole de Dieu nous dit des choses extraordinaires que le Saint-Esprit va faire. Dans l'épître de Jean, dans l'évangile de Jean, il nous parle du fait que le Saint-Esprit va convaincre le monde de vérité, de justice et de jugement. Donc, quand nous parlons, le Saint-Esprit convainc. Méditez-le, parce que ça donne une assurance, une force, une joie. Au lieu de faire, où tu es, Seigneur, allez annoncer l'évangile à quelqu'un. Vous savez sûr et certain que quand vous êtes en train d'annoncer l'évangile, le Saint-Esprit est en train de convaincre. Et c'est trop merveilleux. Le Saint-Esprit convainc, notez-le dans Jean 16, verset 8. Le Saint-Esprit est celui qui opère l'œuvre de régénération par laquelle les gens naissent de nouveau. Il nous a régénérés par son esprit. C'est merveilleux. C'est le Saint-Esprit qui donne l'illumination. Même dans Éphésiens chapitre 1, Paul prie pour les chrétiens, il dit « Illumine les yeux de leur cœur ». Je prie qu'il illumine les yeux de votre cœur. Alléluia! Alléluia! Et priez cela quand tu perds, alors que je médite la parole, que ton esprit illumine les yeux de mon cœur. Et alors que je vais annoncer l'évangile à cette personne, que le Saint-Esprit illumine les yeux de son cœur, qu'il le convainque de péché, de justice et de jugement. J'ai dit de vérité, de péché. De péché, de justice et de jugement. Alléluia! Nous sommes aidés. Et c'est le Saint-Esprit qui procède à cette transformation. Donc, l'évangélisation n'est pas une œuvre solitaire. C'est l'œuvre de l'Esprit à travers nous. Jésus nous a dit « allez ». Et d'ailleurs, quelque chose que je ne vous ai pas dit concernant ce verbe « aller », c'est qu'en réalité, dans la traduction exacte de la forme de ce verbe, c'est « allons ». Vous me suivez ?« Allons ». Faites des nations des disciples. L'impératif, c'est « faites des nations des disciples ». Allons. En d'autres termes, c'est un style de vie. Alors que vous vivez chaque jour, on voit quoi vos occupations, faites des nations des disciples. Ce n'est pas juste une action ponctuelle, une fois. Non. Ah, avant j'évangélisais, oui, à l'époque, oui, on faisait. Non, non, non. C'est que c'est un style de vie. Deux promesses. La première, la puissance du Saint-Esprit. La deuxième, je serai. Non, dites-le, je serai. C'est extraordinaire. Jésus promet qu'il sera avec nous. This is wonderful. Alléluia. Je suis avec vous tous les jours jusqu'à la fin du monde. Jésus est avec nous maintenant. It's nice. Où que vous alliez, Jésus est avec vous. Nous partez jamais, plus jamais de chez vous en disant, hey, Seigneur, sois avec moi, aide-moi. Non, dis, je suis avec vous. On va discuter après. Alléluia. Je suis avec vous. Alléluia. Dis, Jésus est avec moi. Toujours avec moi. Constamment avec moi. Alors que j'annonce l'évangile, il est avec moi. Je ne suis jamais seul. Alléluia. Jésus promet d'être avec nous. Il nous a envoyé le Saint-Esprit. Le Saint-Esprit est avec nous. Isn't it wonderful? Merveilleux. Donc, nous allons changer notre manière de penser. Est-ce que vous êtes d'accord? Nous allons changer notre manière de penser. Nous allons changer notre manière de penser. Nous concluons sur des vérités éternelles sur la base de choses passagères. Quelque chose va arriver dans la vie de quelqu'un. Mais où est Dieu? Et si Dieu était là? Non, non, non, Dieu est là. Dieu est là. Et ne laissez pas une situation ponctuelle définir une relation éternelle. Vous suivez? Vous savez, Seigneur, je ne comprends pas ça, mais si tu veux bien m'expliquer. Mais ne dites pas, mais où est Dieu? Sachez ceci, Dieu ne vous doit pas d'excuses. Il ne vous doit même pas d'explications. Nous sommes entièrement dépendants de sa bonté. Mais il nous a fait des promesses extraordinaires. Donc, quel que soit ce qui se passe, attache-toi. Seigneur Jésus, tu es avec moi. Satan va dire, voilà, Dieu t'a abandonné, il t'a lâché, tu es tout seul. Je dis, mais je vois pourquoi tu es condamné, toi. Tu ne connais pas la parole de Dieu. Il est avec moi. Il est avec moi. Oui, mais pourquoi ceci? Il est avec moi. Il est avec moi. Et vous dites, il y a des fois, je dis, je ne dis rien tant que le Saint-Esprit ne m'a pas dit ce que je dois dire. Je refuse une émotion quelconque tant que le Saint-Esprit ne m'a pas dit ce que je dois penser. Ou tant que je n'ai pas compris. Parce que je n'ai pas gaspillé mon temps en disant des bêtises. En disant l'incrédulité. En réagissant sur la base d'une situation ponctuelle qui est sujette au changement. Et ce qui amène ces situations à se perpétuer, c'est que nous nous soumettons à ces situations et nous acceptons la domination et nous acceptons de commencer à penser de manière contraire à la parole de Dieu à cause d'une situation. Arrêtez de faire ça. La parole de Dieu est vraie. Quelle que soit votre expérience, décidez que c'est votre expérience qui va changer pour se conformer à la parole de Dieu. Et pour qu'elle change, vous devez décider de croire d'abord ce que Dieu dit et vous positionner de son côté et vous positionner avec lui, recevoir ses forces pour anéantir tout ce qui est rebelle contre sa volonté. Alléluia. Mais les chrétiens souffrent parce qu'ils préfèrent s'associer à leurs difficultés plutôt que de s'associer à la parole de Dieu. Aucune situation naturelle contraire à la parole de Dieu, n'a le droit de dicter ma pensée, de dicter ma conduite, de dicter ma foi. Ma foi est basée sur ce que Dieu dit, ce Dieu éternel qui n'a fait du mal à personne, ce Dieu éternel qui sait la fin avant le commencement. Il sait quelque chose que je dois savoir et que je vais savoir parce que je refuse de laisser cette situation déterminer ma pensée et ma conduite. Et c'est là où le bât blesse pour beaucoup d'entre nous. Parce que nous sommes trop émotifs. Et la compréhension de la proximité de Jésus n'est pas assez établie dans nos cœurs. Donc il se passe quelque chose. Vous allez évangéliser, les gens vous insultent et vous rentrez chez vous. Mais pourquoi on dit aux gens d'aller évangéliser? Non, ce n'est pas pasteur qui vous dit d'aller évangéliser, c'est Jésus. Sinon, arrachez cette page de votre Bible. Je crois que c'est Benjamin Franklin qui avait fait ça, si je me souviens bien. Il y a un président américain qui avait sorti certains passages de sa Bible parce que ça ne l'arrangeait pas. Mais nous, on ne le fait pas physiquement, mais on le fait quand même. Donc, décidez que rien ne va vous amener à désobéir à Jésus. Tant qu'il y a une âme sur terre qui n'est pas convertie et qui peut l'être par votre intervention, vous allez obéir au Seigneur. Parce que Jésus a dit, je suis avec vous. Il savait que ça allait être compliqué des fois. Il savait que les gens seraient pourchassés. Beaucoup de ses disciples ont été pourchassés à droite et à gauche. Il le savait. Il n'a pas dit que ce serait simple. Il a dit, je serai avec vous. Est-ce que Jésus est avec vous? Méditez là-dessus jusqu'à ce que vous n'en démordiez pas. Et que quel que soit ce qui se passe, tu as fini Satan. Tu as fini tes manigances, tu as fini tes pièces de théâtre. Ok, maintenant, au nom de Jésus, commencez à déclarer ce que dit la parole de Dieu. Alléluia! Amen. C'est l'année de la foi. Hein? Vous voyez que ça ressort partout. Jérusalem, Judée, Samarie, jusqu'aux extrémités de la terre. Jérusalem, c'est la proximité. Judée, c'est dans la région. Samarie, c'est même là où il y a des barrières ethniques, spirituelles, religieuses. Dieu fait fi de toutes ces barrières. Vous connaissez l'histoire de la Samarie. Vous savez que les Samaritains et les Juifs n'étaient pas amis. Comme je vous ai souvent expliqué l'histoire de la Samarie. Et historiquement, l'histoire de la Samarie. Ce désamour date de bien longtemps. Ils se réclamaient de Yahvé comme les Israélites, mais c'était un peuple mélangé à cause des différentes conquêtes. Donc, ils n'étaient pas, hein? C'est pour cela que les disciples de Jésus étaient étonnés de le voir parler avec une Samaritaine. Mais en Jésus, il n'y a plus de barrière ethnique. Il n'y a plus de barrière raciale. Il n'y a plus de barrières sociologiques. Les préjugés tombent. Donc, je vais inviter quelqu'un à aller au-delà des barrières ethniques, des barrières sociologiques, des barrières quelles qu'elles religieuses. Allez au-delà des barrières. Jésus a dit à ses disciples qui étaient majoritairement juifs, vous irez annoncer l'évangile en Samarie. Waouh! Pour nous, ça ne veut rien dire, mais ça voulait tout dire pour eux. Et même là, ils n'avaient pas trop compris parce que quand Pierre est allé chez Corneille, voyez comment Dieu a fait tomber les barrières quand il a donné ce rêve, cette vision à Pierre. Et Pierre a dit, je n'ai jamais touché à quoi que ce soit d'impur. Ah, ce que Dieu, vous vous souvenez du rêve? Il a obligé à aller lui juif chez un païen, un gentil. Mais un homme qui craignait Dieu, il y est allé. Et Dieu a anéanti toutes les barrières religieuses, sociales, ethniques. Le Saint-Esprit est tombé sur eux. Il n'a même pas demandé la permission de Pierre. Il n'a même pas demandé à Pierre de leur imposer les mains. Pierre était Et quand il est retourné à Jérusalem, ils lui ont posé des questions. Mais comment tu es allé chez des juifs, chez des non-juifs? Il a dit, ah, si vous savez ce que Dieu a fait. Il leur a raconté l'histoire. Tout le monde était, waouh, une nouvelle ère a commencé. Et quelqu'un veut encore vous dire aujourd'hui que la foi chrétienne n'est pas pour vous, vous devez retourner chez vos ancêtres? Non, Jésus a anéanti cette barrière. Le Saint-Esprit est venu mettre fin à ces divisions. Il est venu annoncer que cet évangile est pour tous. Alléluia, cet évangile est pour
2: tous.
1: Cet évangile est pour
2: tous.
1: Et les gens qui disent cela manifestent leur ignorance de l'histoire du continent européen. Et du fait que sur ce continent n'a pas toujours été monothéiste. Non, loin s'en faut. Pas toujours été monothéiste. C'est la foi chrétienne qui a amené le monothéisme. Mazie qui tobe ste keriba. 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Dieu est merveilleux.
2: Amen.
1: Dieu est merveilleux. Il a anéanti la barrière. Il a anéanti la séparation. L'évangile est venu anéantir la division entre les peuples parce que l'évangile est pour tous. Dieu est merveilleux. En Samarie, jusqu'aux extrémités de la terre. Waouh! Jusqu'aux extrémités de la terre. La présence de Jésus. Donc, il nous propose sa présence personnelle. Moi, je suis avec vous. Pas en ange sera avec vous. Moi, je suis avec vous. Sa présence permanente. Tous les jours. Sa présence perpétuelle jusqu'à la fin du monde. Wow! Si nous mourons avant que Jésus ne revienne, la génération suivante, Jésus sera avec eux. Vous me suivez? Perpétuel. Et ce qui me fait penser à quelque chose que je vous dis souvent, c'est que la foi chrétienne doit être annoncée à chaque génération. Il y a beaucoup de religions qui sont affaires de tradition, pas de conviction. Mais la foi chrétienne est la seule où c'est une question de conviction. On n'est pas chrétien par tradition. Certains pensent qu'ils le sont. Mais on devient réellement chrétien par conviction. Ce qui veut dire qu'il faut l'annoncer à toutes les générations. Parce que sinon, les enfants que vous élevez peuvent ne pas être chrétiens tout en allant à l'église. S'ils ne sont pas arrivés à la conviction concernant la personne de Jésus. Est-ce que vous me suivez? Donc nous annonçons, ce mandat est donc valable pour toutes les générations. Parce que chaque génération doit courber les genoux devant Jésus. Chaque génération doit confesser le Christ. Alléluia. C'est pour ça que parfois je suis derrière les parents. Et vos enfants ne peuvent pas grandir dans votre maison et servir le diable. Non. Il faut qu'ils servent le Seigneur. Est-ce que vous êtes d'accord? Ils vont servir le Seigneur. Donc, nous sommes les destinataires de cette commission. Mais vous recevez une puissance quand le Saint-Esprit viendra sur nous et vous serez mes témoins à Jérusalem, dans toute la Judée, dans la Samarie et jusqu'aux extrémités de la terre. Regardez avec moi dans Romains 10 et c'est là où nous allons conclure. Et quelqu'un dit, ah non, déjà. Et quelqu'un dit, pasteur, wishful thinking. Romains 10, ça c'est un des passages les plus émouvants concernant cette grande commission. Romains 10, verset 13. Romains 10, verset 13. Je pourrais aussi vous citer 2 Corinthiens 5. Oui, c'est 2 Corinthiens 5. Il nous a donné le ministère de la réconciliation. Mais Romains 10, verset 13, nous dit ceci, en effet, toute personne qui fera appel au nom du Seigneur sera sauvée. Toute personne qui fera appel au nom du Seigneur sera sauvée. Donc, si les gens ne sont pas sauvés, c'est parce qu'ils n'ont pas fait appel au nom du Seigneur. Mais ça nous pose un problème. Mais comment donc feront-ils appel à celui en qui ils n'ont pas cru? Comment? C'est logique. N'est-ce pas? Vous êtes dans Romains 10? Ou vous regardez à l'écran? Ça va faire oui, parce qu'ils regardent à l'écran. Et comment croiront-ils en celui dont ils n'ont pas entendu parler? Et comment entendront-ils parler de lui si personne ne l'annonce? Abba House, la question nous est posée. Donc, les gens ont la possibilité d'être sauvés. Mais pour qu'ils soient sauvés, quelqu'un doit faire quelque chose. Comment donc feront-ils appel à celui en qui ils n'ont pas cru? Oui, ils ne croient pas ces gens-là. Mais peut-être qu'ils ne croient pas parce que tu n'as pas annoncé. Et comment croiront-ils en celui dont ils n'ont pas entendu parler? Et comment entendront-ils parler de lui si personne ne l'annonce? Oui, mais bon, tout le monde a entendu le nom de Jésus. Tout le monde a entendu Jésus. Même pas tout le monde, mais beaucoup de gens ont entendu Jésus. Mais ils ne savent pas encore qui est Jésus. Il n'a pas été annoncé. Nous allons le dire ensemble encore, tout le monde ensemble. Comment donc feront-ils appel à celui en qui ils n'ont pas cru? Et comment croiront-ils en celui dont ils n'ont pas entendu parler? Et comment entendront-ils parler de lui si personne ne l'annonce? Continuons. Et comment l'annoncera-t-on si personne n'est envoyé? Comme il est écrit, qui sont beaux les pieds de ceux qui annoncent la paix, de ceux qui annoncent les bons. Alléluia. Je ne sais pas si vous avez de beaux pieds, mais moi j'ai décidé que je vais avoir de beaux pieds. Et pas à cause de mes chaussures, même si elles sont très belles. Mais je vais annoncer l'évangile. La parole qui est en train de nous être, qui nous est donnée ici, c'est que la destinée éternelle des gens dépend de notre choix, notre décision d'annoncer l'évangile. La destinée éternelle de beaucoup de personnes, et nous avons médité longuement sur le jugement, sur l'enfer, sur la séparation définitive avec Dieu. Ces choses sont une réalité. Et c'est notre intervention qui fera la différence pour beaucoup de personnes. La question est de savoir qui est sauvé aujourd'hui grâce à votre annonce. Qui n'est pas sauvé aujourd'hui parce que nous n'avons pas annoncé. Nous avons décidé que nous allons rectifier le tir. Toute personne qui fera appel sera sauvée. Sa promesse est universelle. Mais pour l'invoquer, il faut qu'il croie. Pour qu'il croie, il faut qu'ils entendent. Pour entendre, il faut qu'il y ait une annonce. Pour annoncer, il faut être envoyé. Et nous sommes envoyés. Dites à quelqu'un, je suis envoyé. Tu es envoyé. Nous sommes envoyés. Et l'enjeu est de taille. L'enjeu est de taille. Quand nous méditons sur ces choses, parfois, ça fait pleurer. Pour dire merci de nous avoir sauvés. Mais nous voulons aussi être conscients de notre responsabilité. Tout pouvoir lui a été donné, donc nous fonctionnons sous la seule autorité qui vaille. La puissance du Saint-Esprit nous a été donnée, donc nous ne sommes pas démunis. La présence de Jésus est avec nous, donc nous sommes entourés. Et la parole nous a été donnée. Et nous a donné, nous dit 2 Corinthiens 5, le ministère, 5 ou 15, le ministère de la réconciliation.
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3: Eh bien, quelle joie que vous puissiez nous accompagner afin de terminer cette troisième partie de ce bulletin prophétique concernant la guerre qui a commencé cette année 2026 entre les États-Unis et Israël contre la nation iranienne. Nous sommes actuellement au mois d'avril et il est incroyable de constater que ces jours-ci, il vient d'être annoncé que l'Iran permettrait finalement le passage de tous les pétroliers par le détroit d'Ormuz. Nous avons beaucoup parlé de ce problème dans le premier et dans le deuxième bulletin parce que l'Iran a été complètement dévasté en tant que nation. Elle s'est retrouvée sans aucune force aérienne, sans aucune force navale, absolument rien. La seule chose qui lui reste, c'est sa puissance de missile, avec laquelle elle a essayé de contrer l'attaque impressionnante et féroce des États-Unis et d'Israël. Et nous savons aussi que ces missiles ont diminué, car un traité de paix vient également d'être signé entre Israël et le Liban, selon lequel il n'y aura plus de poursuites du groupe terroriste Hezbollah de la part de la nation d'Israël. Très bien. Face à tout ce panorama, il est très important que nous puissions répondre à certaines questions. Pourquoi cette guerre n'était-elle pas prophétisée dans la Bible ? Tout comme beaucoup d'autres guerres, n'est-ce pas ? Comme la Première et la Seconde Guerre mondiale, elle n'était pas prophétisée. Il y a simplement environ 2000 ans, le Seigneur Jésus-Christ, dans Matthieu, chapitre 24, en répondant aux questions que ses disciples lui posèrent, leur dit au sujet des guerres quelque chose de très intéressant. Soyons attentifs et lisons soigneusement chaque mot. Matthieu, chapitre 24, verset 6, dit « Vous entendrez parler de guerre et de bruit de guerre. Gardez-vous d'être troublés. » Autrement dit, Christ dit « Depuis maintenant jusqu'à mon retour, écoutez bien. Depuis maintenant jusqu'à mon retour, pendant ces quelques 2000 ans d'histoire depuis que Christ est mort sur la croix, il y aura des guerres, encore des guerres, encore des guerres, encore des guerres, et en plus, des bruits de guerre. » Et le plus important, c'est que Jésus dit « Ne soyez pas troublés. » Autrement dit, ne soyez pas surpris. Ne paniquez pas. Ne commencez pas à vous inquiéter en disant « La troisième guerre mondiale arrive. » Car Jésus-Christ dit « Car il faut que ces choses arrivent. » Ces mots « il faut » sont également très mystérieux, énigmatiques, parce que nous pourrions nous demander « Comment cela, il faut ?» Autrement dit, Christ dit-il que les guerres sont nécessaires. C'est exactement ce qu'il dit. Et pourquoi ? Nous pourrions répondre simplement « à cause de la nature déchue de l'être humain ». L'être humain est un être complètement déchu. C'est un être avec une nature pécheresse. Nous sommes continuellement en guerre. Si ce n'est pas contre l'épouse, c'est contre l'époux. Si ce n'est pas contre les enfants, c'est contre les voisins, contre le gouvernement, contre les citoyens, ou les citoyens contre le gouvernement. Nous sommes en guerre contre nous-mêmes. Nous sommes des êtres autodestructeurs. D'une manière ou d'une autre, inconsciemment, nous cherchons à fumer, à boire, à transgresser les commandements et le code de conduite que Dieu nous a laissés afin que nous puissions vivre une vie normale. Mais tout cela est une impulsion qui va contre les lois établies par Dieu. Ainsi, les guerres sont nécessaires à cause de l'ambition des êtres humains. Jésus-Christ a dit dans Matthieu, chapitre 20, que lorsque les rois s'élèvent, c'est-à-dire lorsque l'être humain monte sur un trône, lorsqu'il s'assoit sur une chaise présidentielle, à ce moment-là, quelque chose arrive à l'être humain. L'être humain ne peut pas supporter de s'asseoir sur un trône comme un roi sur un siège présidentiel, parce que quelque chose lui arrive. Que lui arrive-t-il ? Jésus-Christ a dit dans Matthieu chapitre 20 qu'ils commencent à dominer. L'orgueil commence, l'arrogance commence, cette disposition innée que nous portons dans notre nature déchue, celle de vouloir contrôler les autres êtres humains. Ainsi, l'être humain n'a pas été créé pour recevoir le pouvoir, les applaudissements, la louange, ni trop de richesses, parce que tout cela corrompt la nature humaine. Nous avons même un exemple avec le roi Salomon, le fils de David, un roi qui, pendant près de 40 ans, eut la paix et possédait une sagesse impressionnante. Cependant, ces richesses n'ont pas empêché Salomon de s'éloigner du chemin de Dieu, tout comme les femmes non plus. Ainsi, l'être humain a impérativement besoin de comprendre que nous sommes des êtres fragiles, des êtres faibles, que nous avons besoin de Dieu, que nous devons continuellement recourir au Sauveur afin qu'il nous donne cette force, cette vision que nous n'avons pas à cause de la nature déchue avec laquelle nous sommes nés, pour pouvoir redresser nos voies. La Seconde Guerre mondiale est le dernier exemple que je veux donner. Que s'est-il passé ? Eh bien, le fameux Adolf Hitler, entre 1933 et 1936, est nommé chancelier d'Allemagne. En 1939, Hitler s'érige déjà en dictateur, en fureur de l'Allemagne. Et à ce moment-là, il envahit la Pologne. Il envahit certaines nations d'Europe et déclenche une Seconde Guerre mondiale. Pourquoi ? Simplement parce que Hitler voulait contrôler le monde. Voilà la tendance de tous les dictateurs, de tous les Césars, des conquérants, des présidents, des rois. Tous ont la même ambition. Dominer, dominer, dominer, conquérir, s'élever et être appelé Dieu, comme l'ont fait les Césars romains. Les Romains sont arrivés à un niveau si élevé de contrôle et de pouvoir qu'ils ont commencé à croire qu'ils étaient réellement des dieux. Ils ont ordonné aux gens de les adorer comme des dieux, comme Caligula et d'autres Césars romains. Mais telle est l'histoire de l'être humain. Il est nécessaire que, jusqu'au retour de Jésus-Christ dans le monde, pour établir son royaume messianique et millénaire, nous soyons continuellement en guerre, d'autant plus maintenant que nous nous trouvons dans les prophéties de ces derniers temps. Très bien. Commençons donc par clarifier certains points. Dans cette guerre entre l'Iran, les États-Unis et Israël, il y a eu plusieurs commentaires, beaucoup d'inquiétudes parmi de nombreux saints de Dieu, des chrétiens, des commentateurs, des politologues, des anthropologues, des philosophes et des théologiens qui se demandaient si c'était la Troisième Guerre mondiale. On a commencé à nous bombarder de questions. Je n'ai jamais reçu autant de courriels de toute ma vie chrétienne qu'à cette époque, lorsque nous avons été littéralement inondés de questions, de courriels, de messages de gens, de médecins, de philosophes, je le répète, et d'invitations à participer à des réunions Zoom et à des interviews, afin de répondre à quelque chose pour lequel les gens manquaient d'informations. L'une des principales questions que l'on nous posait était de savoir si nous nous trouvions déjà dans une troisième guerre mondiale.

nous chercher dans le fameux enlèvement de l'Église, nous puissions avoir la paix et, comme Jésus l'a dit, que notre cœur ne soit pas troublé. Dieu est aux commandes. Il nous laisse clairement établi ce qui va arriver. Premièrement, il n'y aura pas de guerre nucléaire. Il n'y aura pas de guerre nucléaire jusqu'à ce que commence la tribulation, c'est-à-dire lorsque l'Antichrist surgira dans le monde et signera ou confirmera un traité de paix avec les Juifs. C'est un traité de paix pour les Juifs, un traité qui leur garantira la paix pendant 7 ans et que personne ne les touchera. C'est alors que commenceront les 7 dernières années de l'histoire que Dieu a déterminées pour la nation d'Israël. Nous trouvons cela dans Daniel, chapitre 9, versets 24 à 27, passage intitulé « Les 70 semaines de Daniel ». Dieu a déterminé exactement, chronologiquement, qu'Israël aurait 490 ans, depuis environ 2400 ans, jusqu'au retour de Jésus-Christ, comme toute son histoire, afin que tout se conclue et se termine exactement avec la nation d'Israël, là où cela se terminera dans une troisième guerre mondiale. Il n'est donc pas étrange que tous ces conflits au Moyen-Orient impliquent Israël, impliquent Jérusalem, et que tout est à voir avec le Moyen-Orient. Pourquoi ? Parce que c'est au Moyen-Orient que se trouvait le Jardin d'Éden. Précisément dans la ville de Jérusalem se trouvait le Jardin d'Éden. Et c'est exactement là que le monde reviendra encore une fois pour tout terminer, avant que Jésus-Christ ne revienne avec toutes ses armées qui auront voulu se lever contre Israël et contre Dieu, et que Jésus-Christ, lors de sa seconde venue, les fasse mourir par le pouvoir de sa bouche. Apocalypse, chapitre 6, verset 8, dit que jusqu'au 4e sceau de l'Apocalypse, le 1er sceau est le cheval blanc, qui représente la figure de l'Antichrist, entrant avec un arc sans flèche, signifiant que l'Antichrist entre dans le monde avec paix et amour. Il n'entrera pas comme un guerrier, il n'entrera pas en déclenchant une guerre, il entrera en faisant la paix. C'est pourquoi le monde sera stupéfait. Car en plus de faire la paix, au moment où il entrera, il commencera à résoudre une quantité de problèmes qui existent déjà et que ni les diplomates, ni les sénateurs, ni les présidents, ni les rois n'ont pu résoudre au Moyen-Orient. Ainsi, il y parviendra. Voilà pourquoi il est décrit entrant sur un cheval blanc. Le 2e cheval, qui est le cheval noir de l'Apocalypse, représente la guerre. Immédiatement après qu'il aura commencé à établir une prétendue paix, il déclenchera une guerre. Le 3e cheval est le cheval qui vient apporter les pestes, la famine. C'est la conséquence de la guerre. Et finalement, ce n'est qu'au 4e cheval de l'Apocalypse que nous trouvons ces paroles. « Et je regardais, et voici, parut un cheval d'une couleur pâle. » Celui qui le montait se nommait la mort, et le séjour des morts l'accompagnait. Le pouvoir leur fut donné sur le quart de la terre pour faire périr les hommes par l'épée. Lorsque la Bible mentionne le fait de tuer par l'épée, cela implique la guerre. Pour faire périr les hommes par l'épée, par la famine, par la mortalité et par les bêtes sauvages de la terre. Nous avons vu qu'il y a actuellement environ 8 milliards de personnes sur la planète Terre. Si nous calculons un quart, cela enlève 2 milliards de personnes qui vont mourir. Imaginons seulement, 2 milliards de personnes vont mourir durant ce temps de la grande tribulation. La 2e fois que la Bible nous mentionne une autre mort collective d'êtres humains au temps de la tribulation, c'est dans la 5e trompette, au chapitre 9, versets 12 et suivants du livre de l'Apocalypse, où il est dit « Le 6e ange sonna de la trompette ». Et j'entendis une voix venant des 4 cornes de l'autel d'or qui est devant Dieu, et disant au 6e ange qui avait la trompette, « Délie les 4 anges qui sont liés sur le grand fleuve d'Euphrate. » Et les 4 anges qui étaient prêts pour l'heure, le jour, le mois et l'année, furent déliés. Voyez de quelle manière chronologique et parfaite Dieu contrôle le temps, afin qu'il tuasse le tiers des hommes. Nous avons déjà vu, au 4e sceau, que le quart de l'humanité va mourir. Et ici, dans la 5e trompette, nous trouvons un autre tiers de l'humanité qui va mourir. Ainsi, lorsque Jésus-Christ reviendra lors de sa seconde venue, nous verrons que le monde sera complètement dévasté au moment où nous entrerons pour régner avec Christ, après sa seconde venue, pendant le millénium. Il y aura un temps de restauration écologique de la planète Terre, afin que nous puissions vivre en paix.

pendant 1000 ans, car à la fin viendra la dernière guerre déclenchée par Satan. Très bien. Maintenant, où cette dernière guerre mondiale aura-t-elle lieu? La Bible nous donne énormément de détails. Tout cela, je le répète, se trouve et converge au Moyen-Orient. C'est au Moyen-Orient que la civilisation a commencé. C'est au Moyen-Orient que les derniers problèmes de la civilisation vont augmenter. Et ce sera encore au Moyen-Orient que le monde, ou l'histoire du monde, prendra fin pour commencer un nouveau chapitre avec le royaume messianique de Jésus-Christ. La Bible dit ici, dans le livre de Joël, dans l'Ancien Testament, au chapitre 3, ces paroles concernant l'emplacement clair du lieu géographique où aura lieu la Troisième Guerre mondiale, qui est aussi connue sous le nom d'Armageddon. Le mot « Ar » en hébreu signifie « montagne » et le mot « Megiddo » signifie « le lieu de Megiddo ». Il s'agit donc de la montagne d'Armageddon, un lieu également appelé « Megiddo », où aura lieu cette Troisième Guerre mondiale. Ces mots hébreux signifient cela. Ils ont été traduits du grec à l'hébreu comme « Armageddon ». Et Joël, chapitre 3, verset 12, dit « Que les nations se réveillent et qu'elles montent vers la vallée de Josaphat, car là, je siégerai pour juger toutes les nations d'alentour. » Autrement dit, cette dernière confrontation guerrière des êtres humains contre Dieu et contre le peuple de Dieu, Israël, aura lieu dans la vallée de Josaphat. Nous allons voir dans un instant où se trouve la vallée de Josaphat. Mais la Bible dit que Dieu sera là et qu'il jugera les nations. Ce sera un jugement contre les nations. Les nations croiront qu'elles viennent contre Israël pour le détruire. Mais elles se rendront compte que, comme nous disons au Mexique, le coup leur reviendra en plein visage. La guerre se retournera contre elles et elles se détruiront les unes les autres. Le verset 13 dit « Saisissez la faucille, car la moisson est mûre. » Puis le verset 14 « C'est une multitude dans la vallée du jugement. » Nous trouvons ici un autre nom pour le lieu géographique de la Troisième Guerre mondiale. La vallée de Josaphat. Deuxièmement, la vallée du jugement. Car le jour de l'Éternel est proche, dans la vallée du jugement. Le soleil et la lune s'obscurcissent et les étoiles retirent leur éclat. De Sion l'Éternel rugit. De Jérusalem il fait entendre sa voix. Les cieux et la terre sont ébranlés. Mais l'Éternel est un refuge pour son peuple, un abri pour les enfants d'Israël. Et vous saurez que je suis l'Éternel, votre Dieu, résidant à Sion, ma sainte montagne. Tout ce que nous venons de lire est très important pour que nous puissions savoir que le mot « Armageddon » vient de deux mots hébreux, « Ar », montagne, et « Megiddo », rendez-vous, rencontre ou lieu de la montagne. On le traduit aussi par « la montagne du massacre ». Mises ensemble, ces paroles, Armageddon ou Megiddo, se réfèrent à la montagne de Megiddo, au sud de la vallée de Jisréel, au sud-ouest du mont Carmel. Megiddo fut la capitale d'une portion de Canaan qui tomba sous Josué, dans Josué, chapitre 12. Mais c'est une vallée immense. Ceux qui nous ont accompagnés en Israël l'ont vu. C'est une vallée impressionnante, très longue, qui couvre des centaines de kilomètres. Lorsque Napoléon arriva là-bas, en Israël, et se trouva dans la vallée de Megiddo, Napoléon Bonaparte prononça ces paroles. C'est précisément ici que se déroulera la dernière guerre des êtres humains. Très bien. Maintenant, voyons au chapitre 14 du livre de Zacharie, dans l'Ancien Testament, que lorsque la Troisième Guerre mondiale aura lieu, Jésus-Christ descendra du ciel. Une chose est l'enlèvement de l'Église. Ne confondons pas. Une chose est l'enlèvement de l'Église, 7 ans auparavant, et 7 ans plus tard, c'est la seconde venue de Jésus-Christ. L'enlèvement n'est pas considéré comme une venue de Jésus, parce qu'il ne posera pas ses pieds sur la terre comme lors de sa première venue, et comme ce sera le cas lors de sa seconde venue. Car beaucoup ont dit et inventent que Jésus-Christ aurait 3 venues. Par amour pour Dieu. Dans le ravissement, selon 1 Épître aux Thessaloniciens, chapitre 4, versets 16 et 17, Jésus-Christ descend du ciel avec une voix d'archange, avec la trompette de Dieu, mais il ne descend pas dans le monde. Il n'atterrit pas. Il ne pose pas ses pieds sur la planète Terre. Il reste peut-être au milieu de l'atmosphère. Et alors, lorsque nous entendrons sa voix, il nous attirera à lui. Les morts depuis la Pentecôte jusqu'à ce jour ressusciteront. Et nous, les vivants, j'espère que nous serons et appartiendrons à cette génération. Nous quitterons nos corps,
nous serons transformés en un clin d'œil et nous nous réunirons avec lui dans les airs. Et de là, où nous emmène-t-il ? Il ne nous fait pas redescendre sur la terre. Il nous emmène au ciel, dans la maison de son Père. Il l'a dit avec ses paroles dans Jean, chapitre 14, versets 1 à 3. « Que votre cœur ne se trouble point. Croyez en Dieu et croyez en moi. Il y a plusieurs demeures dans la maison de mon Père. Si cela n'était pas, je vous l'aurais dit. Je vais vous préparer une place. Où ? Au ciel. Et lorsque je m'en serai allé et que je vous aurai préparé une place, je reviendrai et je vous prendrai avec moi. Voilà l'enlèvement. Je vous prendrai avec moi afin que là où je suis, vous y soyez aussi. Où Jésus-Christ sera-t-il lorsqu'il viendra ? Dans la maison de son Père. Où serons-nous ? Il nous emmènera avec lui au ciel, nous qui aurons la bénédiction d'être enlevés lors du fameux ravissement de l'Église. Il est donc très important de considérer cela. Ensuite, 7 années passeront. Nous serons au ciel pendant ces guerres nucléaires. L'Église ne sera plus ici dans le monde. Nous ne serons pas ici pendant la tribulation. Nous serons secourus. J'ai beaucoup d'informations à ce sujet sur notre chaîne YouTube, Armando Alducin Ministries, où j'explique cela. J'ai des heures et des heures d'enseignement expliquant la différence entre le ravissement et l'Église, les arguments en faveur, les arguments contre, et j'analyse tout objectivement, afin que toi, qui aimes étudier et ne pas rester seulement avec une information limitée, tu puisses élargir ta connaissance. Donc, dans Zacharie, chapitre 14, la seconde venue de Jésus-Christ avec nous est clairement décrite. Pendant que nous sommes au ciel durant ces 7 années, nous sommes au ciel dans ce que l'on appelle le tribunal de Christ. Romains, chapitre 14, verset 10, dit « Car nous comparaîtrons tous devant le tribunal de Dieu ». Première épître aux Corinthiens, chapitre 3, verset 10 et suivant « Afin qu'au tribunal de Christ, chacun reçoive ce qu'il a semé ». Ceux qui ont bâti avec des diamants, de l'or et de l'argent recevront une récompense. Ceux qui ont fait des œuvres avec du foin et de la paille, matériaux combustibles, verront leurs œuvres brûler et subiront une grande perte. Quand ce jugement des chrétiens aura-t-il lieu ? Ce sera un jugement non pas en rapport avec le salut, mais là-haut, au ciel. Nous serons préparés et jugés par Dieu concernant ce que nous avons fait ou cessé de faire pendant que nous étions dans le corps. Pourquoi ? Parce que notre salut est déjà garanti. Romains, chapitre 8, verset 1. Il n'y a donc maintenant aucune condamnation pour ceux qui sont en Jésus-Christ. Il n'y a plus aucun jugement contre ta vie ni contre ma vie de la part de Dieu. Je veux dire par là qu'il n'y a plus d'enfer pour aucun chrétien qui a Jésus-Christ. Le salut est donc déjà garanti. Ce jugement aura lieu pendant que la tribulation se déroule ici dans le monde, afin que Dieu nous analyse chacun. Et alors, une fois analysé dans le ciel, Dieu considérera, écoutez bien ceci, lorsque nous descendrons avec lui, comme nous allons le lire maintenant, pour établir son royaume, combien de chrétiens vont régner. Autrement dit, lorsque nous descendrons tous ici avec lui, les chrétiens au temps du millénium, lors de la seconde venue de Jésus-Christ, quand nous l'accompagnerons avec ses anges, il y aura des chrétiens, dit la Bible dans Apocalypse, chapitre 20, versets 1 à 3. Beaucoup de chrétiens, ceux qui en auront été jugés dignes, qui s'assiéront sur des trônes pour juger. Un trône parle d'autorité. Il parle du fait que tu as des sujets. Il parle d'une certaine réputation qui s'étendra partout, où les gens te respecteront, car tous les chrétiens ne régneront pas avec Christ. Il y aura d'autres chrétiens qui seront comme de simples soldats, d'autres peut-être des colonels, d'autres des sergents, d'autres des caporaux. Enfin, il y aura différentes positions selon la fidélité que nous avons eue pendant que nous étions sur la planète Terre. Cela est donc très important. Lorsque le grand jugement du tribunal de Christ sera terminé, Apocalypse, chapitre 19, regardez la chronologie. Immédiatement, dans Apocalypse, chapitre 19, viennent les noces de l'agneau. Où ont-elles lieu ? Au ciel. Vérifie-le dans ton livre, dans Apocalypse, chapitre 19, les noces de l'agneau. Et lorsque nous aurons célébré les noces de l'agneau, nous descendrons avec Christ au festin de l'agneau
qui aura lieu pendant le millénium. Ainsi, le ravissement et la seconde venue doivent être deux événements complètement différents, afin que ces lieux et ces événements puissent se dérouler selon le programme chronologique que Dieu a établi dans sa parole. Bien. Maintenant, lisons Zacharie, chapitre 14. « Voici, le jour de l'Éternel arrive, et tes dépouilles seront partagées au milieu de toi. Je rassemblerai toutes les nations pour qu'elles attaquent Jérusalem. La ville sera prise, les maisons seront pillées et les femmes violées. La moitié de la ville ira en captivité, mais le reste du peuple ne sera pas exterminé de la ville. » Autrement dit, lorsque les armées du monde arriveront dans la ville de Jérusalem pour essayer finalement d'exterminer la nation d'Israël et d'effacer les Juifs de la carte, toutes ces atrocités se produiront contre les Juifs, comme Christ les avait avertis. Ce serait une persécution, un massacre et une cruauté telle qu'il n'y en a jamais eu dans l'histoire. Mais le verset 4 dit « Ses pieds se poseront en ce jour sur la montagne des Oliviers, qui est vis-à-vis de Jérusalem, du côté de l'Orient. La montagne des Oliviers se fendra par le milieu, à l'Orient et à l'Occident, et il se formera une très grande vallée. Une moitié de la montagne reculera vers le septentrion, et une moitié vers le midi. » En d'autres termes, nous voyons ici que Jésus-Christ descend, et il est clairement dit qu'à ce moment-là, Jésus-Christ descendra et posera ses pieds sur le mont des Oliviers. Ses pieds se poseront sur le mont des Oliviers, et il se formera comme une croix en face de Jérusalem lors de la venue de Jésus-Christ. Le verset 6 dit « En ce jour-là, il n'y aura point de lumière, il y aura du froid et de la glace. » Nous voyons donc clairement que, lors de sa seconde venue, Jésus-Christ vient avec nous pour régner et établir son royaume millénaire. Allons maintenant au livre de l'Apocalypse, chapitre 19. Et voyons un autre récit de la seconde venue de Jésus-Christ par l'apôtre Jean dans le livre de l'Apocalypse. Récit qui coïncide exactement avec Zacharie, chapitre 14, que nous venons de lire. Apocalypse, chapitre 19, verset 11, dit « Puis je vis le ciel ouvert, et voici, parut un cheval blanc. Celui qui le montait s'appelle fidèle et véritable, et il juge et combat avec justice. Ses yeux étaient comme une flamme de feu. Sur sa tête étaient plusieurs diadèmes. Il avait un nom écrit que personne ne connaît, si ce n'est lui-même, et il était revêtu d'un vêtement teint de sang. Son nom est la parole de Dieu. Les armées qui sont dans le ciel le suivaient sur des chevaux blancs, revêtus d'un fin lin, blanc, pur. De sa bouche sortait une épée aiguë pour frapper les nations. Il les pétra avec une verge de fer, et il foulera la cuve du vin de l'ardente colère du Dieu Tout-Puissant. Il avait sur son vêtement et sur sa cuisse un nom écrit « Roi des rois et Seigneur des seigneurs ». Nous voyons que Jésus-Christ est décrit par Jean comme il est décrit par le prophète Zacharie, sous différentes facettes. Ce sera la seconde venue de Jésus-Christ. Et voyons maintenant, avant-dernier point, comment l'évangéliste Matthieu décrit au chapitre 24 la seconde venue de Jésus-Christ, afin qu'il ne reste aucun doute que la seconde venue de Jésus-Christ vient exactement après la tribulation. Matthieu, chapitre 24, verset 29, dit « Aussitôt, après ces jours de détresse ». De quelle détresse Matthieu parle-t-il? Eh bien, le verset 21 précédent dit, selon les paroles de Jésus-Christ, « Car alors, la détresse sera si grande qu'il n'y en a point eu de pareil depuis le commencement du monde jusqu'à présent et qu'il n'y en aura jamais ». Il y a des personnes qui ont avancé tant d'arguments, disant « Il y a des chrétiens qui croient que le ravissement est avant la seconde venue parce qu'ils veulent éviter la tribulation. » Et Jésus-Christ a dit que nous aurions de la tribulation. Bien sûr que oui. Et la Bible dit que c'est par beaucoup de tribulations qu'il nous faut entrer dans le royaume de Dieu. Mais cette tribulation, écoute bien, nous devons faire attention à ce qui est dit. Il y aura une tribulation telle qu'il n'y en a jamais eu depuis le commencement du monde jusqu'à maintenant. Autrement dit, il s'agit ici d'une tribulation spécifique, d'une tribulation particulière, d'un temps de souffrance unique dans toute l'histoire de l'humanité. C'est ce que nous appelons la colère de Dieu. Ne confondons donc pas les choses sous prétexte que nous entendons parler de tribulation. Quand la Bible dit que nous passerons par des tribulations, bien sûr que oui.
Mais ce temps de tribulation est exactement celui que mentionne aussi le livre de Daniel, chapitre 12, verset 1. Il y aura une tribulation comme il n'y en a jamais eu dans le monde et dans l'histoire. Et Matthieu, chapitre 24, verset 29, dit « Aussitôt après ces jours de détresse, le soleil s'obscurcira, la lune ne donnera plus sa lumière, les étoiles tomberont du ciel et les puissances des cieux seront ébranlées. Alors le signe du Fils de l'homme paraîtra dans le ciel. Toutes les tribus de la terre se lamenteront, et elles verront le Fils de l'homme venant sur les nuées du ciel avec puissance et une grande gloire. » Nous voyons donc de quelle manière merveilleuse la Bible nous décrit la fin de l'histoire humaine. Les guerres continueront à se répéter, avec ce même problème. Actuellement, nous rappelons encore une fois à ceux d'entre vous qui n'ont pas vu la première et la deuxième partie de ce bulletin qu'Iran survivra. L'Iran survivra. Pourquoi ? Parce que la Bible dit clairement que l'Iran portait le nom de Perse dans l'Ancien Testament, nom qui fut changé en Iran en 1935. Ainsi, si tu veux trouver l'Iran dans la Bible, tu le trouveras sous le nom de Perse. Parce que jusqu'en 1935, la Bible était déjà entièrement éditée en différentes langues. Par exemple, dans Ézéchiel, chapitre 38, où est décrite l'invasion finale ou cette guerre mondiale finale, celle d'Armageddon. L'Iran est décrit comme l'une des nations faisant partie de cette alliance que formera l'Antichrist contre la nation d'Israël. Dans Daniel, chapitre 2, nous trouvons l'Iran sous le nom de Perse, représenté par la poitrine et les bras d'argent dans la statue du songe qu'eut Nebuchadnezzar. Et à la fin, la statue est frappée au pied par une pierre qui représente Jésus-Christ. Tous les empires s'effondrent, nous donnant à comprendre que, lors de la seconde venue de Jésus-Christ, ces empires auront encore une place, une existence, ainsi que les nations qui les formèrent lorsque Jésus-Christ viendra. Et parmi elles se trouve la nation iranienne. Ainsi, l'Iran survivra. Nous ne savons pas ce qui va se passer, mais elle ne pourra pas lancer une guerre ou une bombe nucléaire. Peut-être que cela lui arrivera durant la tribulation. Israël, bien sûr, est indestructible. Israël survivra également à toutes les nations jusqu'à ce que Jésus-Christ vienne, car c'est lui qui sauvera Israël de son extinction finale lorsque les nations voudront le détruire. Tout cela est donc très important pour que nous puissions comprendre clairement le panorama et saisir ce qui va arriver. Ainsi, l'Iran survivra. Qu'en est-il des États-Unis ? Les États-Unis, tôt ou tard, écoutons bien cela, les États-Unis finiront, tôt ou tard, par abandonner la nation d'Israël. Pourquoi ? Parce que la Bible dit, et nous devons recourir à la parole prophétique plus certaine, que la Bible dit qu'Israël se retrouvera à ce moment-là complètement seul, au point qu'elle devra demander l'aide de l'Antichrist, qui sera le Mahdi musulman. L'Antichrist est le Mahdi, le fameux guide ou messie que la religion islamique attend, surtout les chiites. Et lorsqu'il viendra, ils devront recourir à lui afin qu'il garantisse à Israël que personne ne les touchera pendant 7 ans. Même si nous savons que ce traité, il le violera au bout de 3 ans et demi. Ainsi, Israël doit aussi survivre à tous ces événements. Mais il n'en va pas de même pour la Russie. Et l'avenir de la Chine est également incertain. Parce que, dans Apocalypse, chapitre 16, la Bible dit simplement que les rois de l'Orient traverseront le Tigre et l'Euphrate pour entrer dans la guerre d'Armageddon et détruire Israël. Nous ne savons pas si la Chine fait partie de ces rois de l'Orient, cela peut être le cas, ou non. Mais ce qui est sûr, c'est que ni les États-Unis ni la Russie n'ont un rôle décisif dans les événements des derniers temps. Nous ne savons pas si les États-Unis passeront à un second niveau par rapport à la suprématie politique, économique et militaire qu'ils ont développé depuis la Seconde Guerre mondiale, s'ils passeront au deuxième ou au troisième rang, si leur économie s'effondrera à cause de leur immoralité ou si un missile sera envoyé sur Washington. Il n'est pas nécessaire de bombarder tous les États-Unis pour qu'ils disparaissent. Un seul missile nucléaire tombant sur Washington serait suffisant pour que les États-Unis ne se relèvent jamais jusqu'au retour de Jésus-Christ. Soyons donc attentifs afin de comprendre ce qui va se passer. Et enfin, je veux souligner ce dernier point. L'Antichrist, écoute bien, ne va pas apparaître dans le monde comme certains le disent. Ce n'est pas Kushner, le gendre de Trump. Ce n'est pas non plus Trump, l'Antichrist. Ce n'est pas le prince du roi d'Espagne.
Ce n'est aucun personnage que l'on a tenté de lancer actuellement sur les réseaux sociaux, sur TikTok, etc., dans les médias sociaux, pour attirer l'attention. L'Antichrist est un être qui, j'en suis absolument certain, est déjà dans le monde, mais c'est un être complètement inconnu, qui ne se révélera pas au monde, écoute bien, et que le monde ne connaîtra pas. Tant qu'avant son apparition publique dans le monde, 10 nations ne se seront pas formées. Ces 10 nations représentent les 10 orteils de la statue de Nebuchadnetsar et les 10 cornes de Daniel, chapitre 7, Daniel, chapitre 8, Apocalypse, chapitre 12, Apocalypse, chapitre 13 et Apocalypse, chapitre 17. Ces 10 cornes, qui représentent 10 gouvernements, doivent se former, ou un G, 10. Et de l'une de ces nations, de l'un de ces gouvernements, surgira la figure appelée dans Daniel la petite corne, ou l'Antichrist. Ainsi, jusqu'à ce que nous entendions parler de la formation d'un G10 ou de 10 nations pour une reconstruction mondiale et que les Nations Unies ne fassent plus partie non plus de cette nouvelle configuration, une reconstruction mondiale géopolitique complètement transformée avec seulement 10 nations, de l'une d'elles surgira l'Antichrist. Et je suis convaincu que nous ne serons déjà plus ici. Je vous le dis sincèrement, de tout mon cœur. Nous sommes dans les derniers temps, bien-aimés saints de Dieu. Nous vivons la dernière génération. Je l'appelle la génération du figuier, parce que nous serons ceux qui participeront et seront témoins des signes que Jésus-Christ a annoncés concernant cette dernière génération. Je te demande maintenant, si tu n'as pas Jésus-Christ dans ton cœur, de le recevoir comme ton Seigneur et comme ton Sauveur en lui disant ces paroles. Là où tu te trouves maintenant, peut-être dans le salon de ta maison, peut-être dans un bar en train de regarder cette émission à la télévision, ou peut-être avec des écouteurs, je ne sais pas, ou peut-être dans un hôpital, dis ces paroles à Dieu de tout ton cœur. Seigneur, je te demande pardon pour mes péchés. Je crois que, sur la croix, Jésus-Christ a payé pour eux en versant son sang à cause de moi. Et je crois que 3 jours après avoir été crucifié, enseveli et mort, il est ressuscité afin de pouvoir me donner la vie éternelle. Je te demande, Jésus, d'entrer dans mon cœur. Je te reçois comme mon Seigneur et mon Sauveur, et je te remercie pour cette si grande bénédiction. Le jour de ma mort, je mourrai en paix grâce à ce que tu as fait pour moi sur cette croix. Au nom de Jésus. Amen. Que tu aies beaucoup de paix. Que Dieu vous bénisse.

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1: Dieu dit « Autant les cieux sont élevés au-dessus de la terre, autant mes voix sont élevées au-dessus de vos voix et mes pensées au-dessus de vos pensées. » Et à cause de cela, parfois, le serviteur de Dieu se trouve dans des situations qu'il ne comprend pas et dans lesquelles il doit malgré tout s'investir, persévérer et poursuivre son ministère de témoin de la parole de Dieu. C'est l'expérience que fait Ananias, un habitant de Damas en Syrie. Nous sommes au cours du 1er siècle de notre ère. Un homme nommé Saul de Tarse est missionné par le tribunal religieux juif afin d'aller chercher les chrétiens de Damas et les ramener enchaînés à Jérusalem. Saul a été élevé au pied de Gamaliel, docteur de la loi, estimé de tout le peuple juif. C'est une période troublée où l'envahisseur romain fait la loi dans toute cette partie du Proche-Orient. Les religieux intégristes veulent éradiquer par la force et la violence tous ceux qui proclament que Jésus est le Messie attendu et qu'il est mort pour le salut de quiconque croit. La Bible nous dit qu'Ananias est disciple de Jésus-Christ. Il prêche l'Évangile à Damas lorsqu'une nuit il est appelé par une vision à se rendre auprès de Saul de Tarse, célèbre par la cruauté de ses persécutions et qui maintenant est aveugle. D'abord, Ananias résiste à la vision car d'après ce que le Seigneur lui dit, celui qu'il doit visiter est bien le persécuteur de l'Église naissante. Mais Dieu le rassure et lui annonce les brillantes destinées de Saul. Obéissant comme un fidèle serviteur, Ananias part vers celui à qui il doit imposer les mains. On peut facilement imaginer les pensées qui assaillent Ananias en chemin. Ce qu'il s'apprête à faire est complètement en opposition avec l'esprit du monde qui très certainement lui aurait suggéré de se débarrasser d'un ennemi mortel. Mais les pensées de Dieu ne sont pas nos pensées. Ananias fait un acte de foi au péril de sa vie. En effet, aller rencontrer Saul, qui devait toujours être entouré de ses soldats, c'est comme si on lui demandait d'entrer dans une cage pleine de lions affamés. Par la foi et l'obéissance, il accomplit quelque chose qui lui fait peur. Cependant, Ananias a une telle confiance en son Dieu que dès qu'il voit Saul, il lui impose les mains selon l'ordre de Dieu et il l'appelle « mon frère » et le miracle s'accomplit, il recouvre la vue. Ananias le baptise, Saul est rempli du Saint-Esprit et c'est sans doute à ce moment que Saul disparaît pour laisser la place à l'apôtre Paul. Dieu a parlé à Ananias parce qu'il a vu en lui un disciple fidèle, loyal, obéissant et aimant son Seigneur et sa parole plus que sa propre vie. C'est à cette seule condition que le disciple de Jésus entend la voix de son maître qui lui dit « C'est ici le chemin, marche-y ». Oui, aujourd'hui encore, Dieu parle aussi clairement qu'il a parlé à Ananias. Cependant, il parle tantôt d'une manière, tantôt d'une autre, et pour l'entendre, il faut être dans la même disposition de cœur et d'esprit qu'Ananias. Cette chronique vous a été proposée par Bruno Oldani et Jacques Cudeville.

Éphésiens chapitre 3. Paul annonce le mystère que Dieu réalise par le Christ. « Moi, Paul, je suis prisonnier du Christ Jésus pour vous qui n'êtes pas juifs. Vous avez sans doute entendu parler du service que Dieu, dans sa bonté, m'a chargé d'accomplir pour vous afin de réaliser son projet. Il m'a ouvert les yeux pour me faire connaître ce projet caché. Je viens de vous en parler un peu. En lisant ma lettre, vous pouvez voir combien je connais le mystère que Dieu réalise par le Christ. Ce mystère, Dieu ne l'avait pas fait connaître aux ancêtres. Mais aujourd'hui, il vient de le faire connaître par son Esprit à ses apôtres saints et à ses prophètes. Voici ce mystère. En étant unis au Christ Jésus par la bonne nouvelle, ceux qui ne sont pas juifs reçoivent en partage les mêmes biens que les juifs. Ils font partie du même corps, ils participent à la même promesse. Dieu, dans sa bonté, m'a donné d'être serviteur de cette bonne nouvelle, grâce à l'action de sa puissance. Moi, je suis le plus petit de tous les chrétiens. Pourtant, j'ai reçu ce don, annoncer à ceux qui ne sont pas juifs la richesse très profonde du Christ. J'ai également reçu le don de montrer clairement comment Dieu accomplit ce mystère. Lui qui est le créateur de toutes choses, il avait caché en lui ce mystère depuis toujours. Alors maintenant, par l'Église, tous ceux qui ont autorité et pouvoir dans les cieux peuvent connaître la sagesse de Dieu. Cette sagesse, Dieu la montre de mille manières, selon le projet qu'il avait fait depuis toujours. Ce projet, il l'a réalisé dans le Christ Jésus, notre Seigneur. Nous sommes unis au Christ et nous croyons en lui. Nous avons donc la liberté de nous approcher de Dieu avec confiance. C'est pourquoi je vous le demande. Ne vous laissez pas décourager par les souffrances que je supporte pour vous. Elles vous donnent la vraie gloire, l'amour du Christ. C'est pourquoi je me mets à genoux devant Dieu le Père, de qui toute famille reçoit son nom dans les cieux et sur la terre. Oui, je lui demande de vous rendre fort par son esprit, tellement sa gloire est grande. Ainsi, vous pourrez être des chrétiens solides. Que le Christ habite dans vos cœurs par la foi. Plongez vos racines dans l'amour et soyez solidement construits sur cet amour. Alors vous serez capables de comprendre avec tous les chrétiens la largeur, la longueur, la hauteur et la profondeur de l'amour du Christ. Vous connaîtrez cet amour qui dépasse tout ce qu'on peut connaître. Vous recevrez toute la vie de Dieu et il habitera totalement en vous. Dieu agit en nous avec puissance. Et quand nous lui demandons quelque chose, il peut faire beaucoup plus. Oui, sa puissance dépasse tout ce qu'on peut imaginer. À lui la gloire dans l'Église et par le Christ Jésus, dans tous les temps et pour toujours. Amen.

à l'Éternel. Ah Seigneur, que l'homme de Dieu que tu as envoyé vienne encore vers nous et qu'il nous enseigne ce que nous devons faire pour l'enfant qui naîtra. Dieu exauça la prière de Manoac et l'ange de Dieu vint encore vers la femme. Ah Seigneur, que le Jésus qui

La météo pour ce lundi 8 juin, le ciel reste très nuageux sur un tiers nord du pays avec un risque de pluie ou d'averse près de la Manche. Le soleil parvient à se montrer facilement sur les deux tiers sud du pays avec des températures en hausse l'après-midi. Les températures pour ce lundi matin, 12 degrés sur Dijon, 13 à Lille et Strasbourg, 13 également pour Brest, 14 à Cherbourg et Paris, 15 degrés sur Lyon, 17 à Nice, 19 degrés sur Toulouse et Bastia, 19 également sur Biarritz et Perpignan. Et pour ce lundi après-midi, entre 15 et 27 degrés sur la moitié nord, il fera 15 en Bretagne, 16 degrés sur la Normandie, 20 sur les Hauts-de-France, 23 degrés sur l'Île-de-France, mais jusqu'à 27 degrés en Alsace. Dans la moitié sud, entre 21 et 28 degrés, il fera 21 degrés sur la Nouvelle-Aquitaine, 26 sur l'Occitanie, 26 également en Corse, 28 sur l'Auvergne-Rhône-Alpes et entre 26 et 28 le long de la Méditerranée.

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Bienvenue dans cette série de prières inspirées de l'émission « Parlons famille » sur notre radio, la radio de la foi et de l'espérance. Chaque prière a été pensée pour accompagner, fortifier et encourager les parents dans les défis qu'ils rencontrent au sein de leur foyer. Ces moments d'intercession sont là pour vous rappeler que Dieu est présent, puissant et fidèle. Prenez une pause, laissez-vous porter et permettez à ces paroles de fortifier votre foi, d'apaiser vos peurs et de raviver l'espérance dans votre cœur. Que faire quand mon ado ne veut plus venir à l'église ? Seigneur mon Dieu, je viens devant toi avec un cœur lourd, mais confiant. Mon adolescent refuse l'église, semble s'éloigner de toi, et cela me brise. Mais je choisis aujourd'hui de ne pas céder à la peur, car ta parole dit dans Jérémie chapitre 29, verset 11, « Je connais les projets que j'ai formés sur vous, dit l'Éternel, des projets de paix et non de malheur. » Tu n'as pas terminé ton œuvre en lui. Même s'il doute, même s'il refuse, ton esprit continue de parler. Je remets entre tes mains son cœur, son chemin, ses questions. Ouvre ses yeux, Seigneur. Rallume en lui la soif de ta présence et donne-moi, à moi, parent, la paix de te faire confiance. Au nom de Jésus, Amen.

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0: nous avons exploré le thème relatif aux prêtres royaux dans la Bible.
1: Nous avons commencé par examiner Adam et Ève, qui ont été appelés à représenter Dieu et à régner sur la création en tant que son image.
0: Régner et représenter Dieu, c'est le rôle idéal d'un prêtre royal. Mais tragiquement, ils sont induits en erreur par une créature et abandonnent leur vocation. Par conséquent, les humains sont exilés de l'Éden et envahissent le monde de violence.
1: Mais tout n'est pas perdu. Dieu promet que l'un de leurs descendants viendra intervenir en leur faveur et restaurer les bénédictions de l'Éden.
0: Un nouveau prêtre pour réparer les erreurs des autres prêtres.
1: Il frappera le trompeur tout en étant frappé par lui. Il est semblable à un prêtre royal qui devient un sacrifice.
0: Or, tout au long de l'histoire d'Israël, Dieu a suscité de nombreuses personnes qui auraient pu être ce prêtre royal, comme Abraham, Moïse et David.
1: Et ils ont tous échoué, mais leur histoire préfigure et génère l'anticipation du prêtre royal ultime.
0: Ce qui nous amène à Jésus.
1: À l'époque de Jésus, le peuple d'Israël était sous la domination de l'Empire romain, mais il était gouverné par ses propres prêtres, dont le grand prêtre qui travaillait dans le temple de Jérusalem.
0: Le grand prêtre était le seul à pouvoir entrer dans le lieu très saint, qui était séparé du reste par un épais rideau brodé d'images de chérubins.
1: Et le grand prêtre, à cette époque, était un homme appelé Caïphe. Il est celui qui représente actuellement le peuple devant Dieu. Mais ensuite, Jésus est entré en scène.
0: Quand nous faisons la connaissance de Jésus, il se fait baptiser à l'extérieur de Jérusalem, au bord du Jourdain. Les cieux s'ouvrent et Dieu dit « Tu es mon Fils que j'aime et en qui je me réjouis ».
1: Ces mots rassemblent trois déclarations des Écritures hébraïques qui parlent toutes du futur prêtre royal, qui sera le roi que Dieu a promis de susciter dans la lignée de David et aussi le fils bien-aimé, comme Isaac l'était pour Abraham. Et il est le serviteur royal meurtri d'Ésaïe qui meurt pour les péchés de son peuple.
0: Ce baptême est comme son ordination en tant que prêtre royal.
1: Exactement. Il n'est donc pas surprenant qu'ensuite, Jésus commence à se comporter comme un prêtre.
0: Ah oui, comme pardonner aux gens leurs péchés ou restaurer les gens qui étaient impurs, pour qu'ils puissent entrer dans le temple.
1: Telles sont les activités auxquelles les prêtres qui travaillent dans le temple de Jérusalem étaient censés se livrer.
0: Mais Jésus agit en dehors de leur autorité et ils commencent donc à le considérer comme une menace.
1: Et cela conduit à la scène où Jésus se rend avec quelques amis sur une haute montagne et là, il est transformé. Il commence à briller et tous ses vêtements deviennent d'un blanc pur.
0: Ceci est comparable à la vision que Moïse a eue du grand prêtre idéal.
1: Oui, absolument. Ici, Jésus est révélé comme le prêtre royal ultime.
0: Et c'est ici que Jésus décide d'aller à Jérusalem, tout en sachant qu'il y sera tué.
1: Ainsi, plus tard, lorsque Jésus entre dans Jérusalem, il remet en cause l'autorité et le sacerdoce des prêtres du moment qui dirige le temple.
0: Comme quand il fait irruption et perturbe la vente liée au sacrifice d'animaux.
1: Oui, c'est sa façon de montrer qu'il est le prêtre avec une autorité suprême.
0: Et puis, plus tard, on lui demande « Pour qui te prends-tu ? »
1: Jésus répond en citant le psaume 110 des Écritures d'Israël. Il s'agit du psaume où le roi David parle de quelqu'un qu'il appelle son Seigneur, quelqu'un de plus grand que lui qui régnera en tant que prêtre royal. Jésus affirme être ce prêtre.
0: Cette attitude met en colère les prêtres de Jérusalem. Ils font donc arrêter Jésus et le font passer en jugement devant Caïphe, le grand prêtre, qui demande à Jésus « Es-tu loin ?»
1: En réalité, il veut dire « Es-tu le prêtre royal ? » Parce qu'actuellement, c'est moi qui ai le poste. Et Jésus répond une fois de plus en citant le psaume 110. Il dit « Je suis et vous me verrez régner à la droite de Dieu. »
0: Mais en fait, nous sommes sur le point de voir Jésus se faire tuer. En quoi est-ce que ça revient à régner en tant que grand prêtre ?
1: Eh bien, souviens-toi des détails des Écritures d'Israël. Le schéma du prêtre royal qui se livre en sacrifice. Jésus affirme que c'est en offrant sa vie aux autres qu'il montera sur son trône royal.
0: Quand Jésus est mort, le rideau du temple s'est déchiré en deux.
1: La présence vivifiante de Dieu et les bénédictions de l'Éden, qui étaient autrefois tenues en réserve et séparées du reste, peuvent maintenant sortir du temple pour inonder toute la création.
0: Et lorsque Jésus revient d'entre les morts, il apparaît à ses disciples et leur donne la mission d'aller vers les nations.
1: Afin qu'ils puissent partager la bonne nouvelle du règne de Jésus, roi et prêtre, qui va rétablir les bénédictions de l'Éden. C'est pourquoi l'apôtre Paul a appelé Jésus le nouvel Adam. Il nous invite à retourner dans l'Éden pour devenir semblable à lui.
0: Pour que nous puissions assumer notre vocation perdue de prêtres royaux de Dieu.
1: Oui, est ce nouveau sacerdoce royal composé des disciples de Jésus est ce que nous allons voir prochainement.
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0: L'émotion reste immense dans tout le sud après la mort de Lina, cette collégienne de 11 ans enlevée à la sortie de son école à Florence dans le Gers et dont le corps a été retrouvé dans un silo agricole. Une marche blanche est organisée cet après-midi à Florence de 15h à 19h à l'initiative de la mairie. Les parents de la fillette ont annoncé leur présence. Des associations de protection de l'enfance appellent par ailleurs à se rassembler demain devant les palais de justice. Le principal suspect déjà visé par un signalement en 2017 et 3 plaintes pour viol sur mineurs restées sans suite a été mis à l'examen pour enlèvement et séquestration puis placé en détention provisoire. Le ministre de la Justice Gérard Darmanin a reconnu que l'institution judiciaire, je cite, n'a pas su protéger l'enfant. Il a présenté ses excuses à la famille et promet d'en tirer toutes les conséquences. On apprend également qu'une nouvelle plainte pour viol visant le suspect a été déposée jeudi soir à Saint-Brieuc. Et puis, autre temps fort, l'escalade s'est poursuivie hier au Moyen-Orient. L'Iran a tiré 7 missiles balistiques vers le Koweït. Deux pays alliés de Washington ont riposté à des frappes américaines contre des sites radars iraniens. Ces frappes avaient elles-mêmes suivi l'interception de 4 drones lancés vers le détroit d'Ormuz. Selon l'armée américaine, 6 missiles ont été interceptés. L'armée koweïtienne fait état de dégâts matériels sans aucun blessé. Les négociations entre Washington et Téhéran restent, elles, dans l'impasse. Sur le plan politique, la polémique se poursuit après les propos de l'ambassadeur d'Israël en France qui déclare préférer n'importe qui plutôt que Jean-Luc Mélenchon à l'Élysée en 2027. Des responsables de gauche comme de droite dénoncent une ingérence dans la vie démocratique française. La France insoumise et le Parti socialiste demandent au gouvernement de convoquer le diplomate. À noter aussi une alerte au bord de la Station Spatiale Internationale dans la nuit de vendredi à samedi. La NASA a annoncé que l'équipe dont la française Sophie Adenauer avait pu regagner la station après avoir été brièvement mise à l'abri dans les vaisseaux. Le temps de colmater les fuites d'air. Tous les astronautes sont sains et saufs. Et enfin culture, Paris a vécu hier soir sa 25e nuit blanche placée cette année sous le thème de l'amour et la direction artistique de Barbara Butch. Plus de 200 événements gratuits, installations lumineuses et performances ont animé la capitale et l'Île-de-France jusqu'à 5h ce matin. Fêtez votre flash info, très bon dimanche à tous.
1: Bonjour, le rétrosport de la semaine. Football, tout d'abord, c'est une surprise. Pour la première fois de son histoire, la Côte d'Ivoire a fait tomber jeudi soir des Bleus qui se sont inclinés 2-1 pour leur premier match de préparation à la Coupe du Monde 2026. L'équipe de France a perdu ses repères au moment où Didier Deschamps a commencé à faire tourner son effectif. Les Français tenteront de réagir ce lundi face à l'Irlande du Nord à Lille. Foot toujours dominateur mais trop imprécis, les Bleuets ont été éliminés jeudi en demi-finale de l'Euro U17 par la Belgique 2-1. L'équipe de France pourra nourrir de sérieux regrets. Par ailleurs, l'édition 2026 du Trophée des Champions connaît dorénavant son stade. Cette rencontre aura lieu le dimanche 16 août à 20h45 et opposera le Paris Saint-Germain, champion de France en titre, au Racing Club de Lens, vainqueur de la Coupe de France. Ce tirage au sort a été effectué en raison de l'absence d'accord entre les deux clubs. Tennis Roland-Garros, l'Italien Matteo Arnaldi a été contraint vendredi de déclarer forfait pour la première demi-finale de Grand Chelem de sa carrière contre son compatriote Flavio Cobolli. Le 104e mondial souffre d'un virus, a précisé l'organisation du tournoi à moins d'une demi-heure du début de match. À 24 ans, Flavio Cobolli, tête de série numéro 10, se qualifie donc pour la première finale de sa carrière dans un tournoi du Grand Chelem. Il y affrontera dimanche le numéro 3 mondial Alexander Zverev, tombeur de Jakub Mencik. La Fédération française d'athlétisme a dévoilé une première sélection pour les championnats d'Europe de Birmingham du 10 au 16 août prochain. Jimmy Gressier figure dans la liste. Le 14 septembre dernier à Tokyo, il était devenu le premier coureur né en Europe à décrocher le titre mondial sur 10 000 mètres depuis 1983. Autant dire que lors de ces championnats d'Europe, le fondeur français de 29 ans visera la médaille d'or. Basket battu d'un point sur le fil le mardi soir à l'Adidas Arena lors du match 1 de la demi-finale de Betclic Elite. Paris a égalisé jeudi soir en ne laissant aucune chance cette fois au Choletais. Les Parisiens se sont imposés 100 à 77 lors du match 2, toujours dans l'enceinte de la Porte de la Chapelle. Les deux équipes se retrouvent ce dimanche dans les Mauges pour le match 3. C'est la fin de cette Retro Sport. Une très bonne journée à toutes et à tous.

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2: Alors, comment nous humilions-nous? En remettant nos soucis à Dieu et en croyant que, peu importe ce que quelqu'un nous fait, qu'il nous maltraite ou qu'il n'agisse pas comme il faut, Dieu prend soin de nous et il s'en occupera.
3: Je fais ce que je fais parce que j'ai vu la puissance de Dieu transformer ma vie. Et il fera de même pour vous.
2: L'humilité est nécessaire pour vivre en paix. C'est probablement la plus difficile des vertus chrétiennes à acquérir et à conserver. L'orgueil a causé la chute de Satan. Et il essaye de nous faire trébucher avec la même chose. L'humilité signifie être modeste, mais pas dans le sens négatif que nous lui donnons. Elle signifie rester sous la main puissante de Dieu, attendre qu'il agisse au lieu d'essayer de faire les choses soi-même. Laissez-moi vous poser une question. Qui dans votre vie essayez-vous de changer en ce moment? Oui, de petits murmures. Votre mari, votre femme, l'un de vos enfants, votre mère, votre père, votre voisin, vous ne pouvez pas changer les gens. Vous pouvez prier pour eux, mais seul Dieu peut agir dans leur cœur. Lorsque vous commencez à prier pour quelqu'un, à prier sincèrement pour lui, tout d'abord, ne demandez jamais à Dieu de changer quelqu'un d'autre sans lui demander d'abord de vous changer. Ne commencez pas votre prière dans un esprit d'orgueil. Dieu, change-le, change-le, change-le, change-le. Je me souviens quand je priais pour que Dave change. J'étais déterminée, je priais fort. « Dieu, tu dois changer, Dave. Je ne peux plus supporter ça. Dieu, tu dois changer, Dave. » Et Dieu m'a dit, « Dave n'est pas le problème. » Mais alors, qui est le problème? Il n'y a que lui et moi. Et Dieu m'a ouvert les yeux et m'a montré ce que c'était que de vivre avec moi. Et j'ai pleuré pendant 3 jours. Alors, ceux qui jettent toute la responsabilité sur les autres, vous devriez peut-être prendre 1 heure ou 2 pour vous regarder vous-même. Peut-être, juste peut-être, peut-être pas. C'est facile de jeter la responsabilité sur les autres. Tout est de ta faute, de ta faute. Je n'aurais pas agi comme ça si tu n'avais pas fait ça. Chacun d'entre nous est responsable de son propre comportement, peu importe comment les autres agissent. Amen. Et j'ajoute, arrêtez de donner à quelqu'un d'autre la responsabilité de votre joie. Allez. Tu ne m'as pas rendue heureuse. C'est l'humilité de la pensée, et j'adore ça. Ne pas se sous-estimer, mais penser moins à soi-même. Je le répète. L'humilité, c'est l'humilité de la pensée. Donc, vous ne vous donnez pas plus d'importance que vous ne le devriez. Vous ne pensez pas être meilleur que les autres. En fait, cela veut dire que vous ne pensez tout simplement pas beaucoup à vous-même. Parce que vous êtes occupé à penser à ce que vous pourriez faire pour quelqu'un d'autre. Si vous voulez être tellement heureux qu'il vous est difficile de contenir cette joie, demandez simplement à Dieu d'agir en vous pour vous aider à surmonter votre égoïsme. Ce ne sera pas facile. ce sera le projet de toute une vie. Mais aucun d'entre nous ne peut être égoïste et heureux à la fois. Je pensais, oh, c'est toi le problème, c'est toi le problème, c'est toi le problème. J'ai même pensé que Dieu était le problème et que le diable était le problème. Nous aimons tout lui reprocher. Mais j'étais le problème. Ça ne veut pas dire que tout le monde fait tout correctement. Mais le diable adore quand il peut nous faire regarder les autres et ce qui ne va pas en eux. Car alors, nous ne prêtons pas attention à ce que Dieu essaye de faire en nous ou de nous dire. Et ainsi, rien ne change jamais. Donc, ce n'est pas de vous abaisser dans votre estime, mais de penser moins à vous-même. Mon Dieu, n'en avez-vous jamais assez de moi, moi, moi? Si je suis tout ce que j'ai dans ma vie, c'est une vie si pitoyable. Jésus s'est humilié. Savez-vous que lorsqu'il a lavé les pieds de ses disciples, il n'y avait pas de tâche plus méniale? Le plus servile des serviteurs de la maison avait pour tâche de laver les pieds. Ainsi, dans Jean 13, lorsque nous voyons cette belle histoire où il a retiré son vêtement, a revêtu un linge de serviteur, a pris un bassin d'eau et une serviette, s'est agenouillé et a lavé les pieds de ses disciples, vous arrivez au verset 17 qui dit « Si vous savez cela, vous êtes heureux pourvu que vous le mettiez en pratique. » Cela ne signifie pas que nous devons prendre une bassine d'eau et aller laver les pieds de tout le monde. Il parle d'avoir une attitude de serviteur. Une attitude qui consiste à dire « Que puis-je faire pour toi? Comment puis-je t'aider? Combien d'entre vous sont mariés ?» D'accord. Que se serait-il passé si, lorsque vous vous êtes marié, votre objectif avait été de voir à quel point vous pourriez rendre l'autre personne heureuse? Allez-y, riez autant que vous voulez. Mais vous voyez, nous attendons des autres qu'ils nous rendent heureux. N'est-ce pas? Nous attendons. Tu ne m'as pas rendu heureux. Et donc, la première pensée qui me viendrait à l'esprit serait « Si je ne prends pas soin de moi, qui le fera ?» Eh bien, Dieu. Du moins, c'est ce qu'il dit. Mais pour en faire l'expérience, il faut attendre un peu. Et rien ne changera pendant un certain temps et le diable vous dira « Ça ne marche pas. » Tu ferais mieux de t'en occuper toi-même et tu ferais mieux de leur dire qu'ils ne vont pas te traiter comme ça. Si tu penses que tu vas me marcher dessus, tu te trompes. Parce que je suis bien trop importante pour que tu me traites comme ça. Allez, j'ai de la famille là-bas. Et je ne peux prêcher ça que parce que je l'ai vécu et je le vis encore. J'ai traversé toutes ces épreuves. Parce que quand on grandit comme moi, on finit par penser que si je ne prends pas soin de moi, personne ne le fera. Je ne faisais confiance à personne, surtout pas aux hommes. Puis on se marie. Et si on se met à prendre la Bible au sérieux et on tombe sur ces passages qui disent « Une femme doit s'adapter à son mari. » Oh, je ressens encore la douleur que j'ai éprouvée la première fois que j'ai lu ça. Je ne savais même pas comment épeler « s'adapter ». et je voulais que tout le monde s'adapte à moi. Allez. C'est tellement douloureux de renoncer à ça et de faire confiance à Dieu pour prendre soin de vous. Et c'est ce que je vous demande de faire ce soir. Arrêtez de vous disputer, de vous battre, d'être en colère contre les gens et de vous disputer avec eux. Et faites confiance à Dieu pour prendre soin de vous. Quand vous avez l'impression que quelqu'un vous maltraite, croyez ce que dit la Bible, « Je suis votre défenseur ». La Bible dit même que Dieu nous rendra justice pour le mal que les gens nous font. Mais il ne se contente pas de vous rendre ce qui vous a été pris, il vous rend le double. Le double. J'appelle ça le double pour vos troubles. Job a traversé une période très difficile et nous pensons comment cet homme a-t-il pu supporter cela? Et il était un homme juste. Les gens bien ne vivent pas toujours dans de bonnes conditions. Paul a dit « Alors que je veux faire le bien, c'est le mal qui est à ma portée. » Et nous savons tous ce que cela fait. « Oh mon Dieu, j'essaie juste de faire ce qui est juste et rien ne marche. » C'est la seule façon que le diable connaît pour vous empêcher de faire ce qui est juste. Il vous fait croire que ça ne marche pas. Vous savez, quand on grandit, c'est bien si vous comprenez. Quand vous faites ce qui est juste, alors que rien de bon ne vous arrive, allez, et vous essayez de croire que Dieu prendra soin de vous. Vous attendez, vous attendez, vous attendez, et rien ne se passe. Attendez simplement, parce que si vous pouvez attendre Dieu, oh mon Dieu, je vous le dis, quand Dieu décide d'agir. Je veux dire, vous verrez la faveur et la bénédiction et les portes s'ouvrir. Je veux dire, Dieu fera des choses pour vous qui vous laisseront littéralement bouche bée. Dieu m'a ouvert des portes dans ce monde qui n'ont tout simplement aucun sens. Alors comment nous humilions-nous en remettant nos soucis à Dieu et en croyant que, peu importe ce que quelqu'un nous fait, qu'il nous maltraite ou qu'il n'agisse pas comme il faut, Dieu prend soin de nous et il s'en occupera. Maintenant, je ne parle pas de laisser quelqu'un vous maltraiter ou vous battre ou ce genre de choses. Ne sortez donc pas mes propos de leur contexte. Il est évident que Dieu ne veut pas que vous laissiez quelqu'un vous battre. Je parle simplement de toutes les choses ordinaires qui se produisent dans la vie de chacun. J'en ai finalement eu assez d'essayer de prendre soin de moi-même. J'ai donc décidé de renoncer à prendre soin de moi et d'organiser une grande fête. Évidemment, j'enseigne qu'il faut prendre soin de soi, mais je ne veux pas dire qu'il faut se soucier de ce que les gens pensent de nous et de toutes ces absurdités. Vous pouvez avoir beaucoup plus de paix dans votre vie si vous cessez de vous soucier autant de ce que les autres pensent de vous. Que dire de l'humilité de Jésus? Philippiens 2:8, reconnu comme un simple homme, il s'est humilié lui-même en faisant preuve d'obéissance jusqu'à la mort, même la mort, sur la croix. Maintenant, puis-je vous dire clairement qu'il est impossible d'obéir à Dieu sans souffrir? Car lorsque Dieu met dans notre cœur de faire quelque chose que nous ne voulons pas faire, chaque petite parcelle de notre chair hurle. Ainsi, lorsque la Bible parle de souffrance, elle ne parle pas de catastrophes ou d'horribles événements qui ne devraient pas vous arriver. Elle parle de, je veux dire, nous souffrons simplement lorsque nous voulons tellement dire quelque chose que ça nous démange, mais nous savons que le Saint-Esprit nous dit « Chut ». Et votre chair dit Vous me comprenez tous? Ce ne sont pas vraiment les grandes choses qui nous causent tant d'ennuis. Ce sont les petites choses qui se passent à la maison, derrière des portes closes. Il y a un excellent passage dans les Écritures, et je suis encore à la première page de mes notes. Donc, ce sont les pré-notes, celles que j'ai ajoutées. Je vais passer aux dernières écritures que j'allais utiliser. Juste une minute. Parce que c'est tellement bon. Bon. Dans Jacques 3, il parle de la façon dont les querelles ouvre la porte à la rébellion. Verset 14, Jacques 3. Nous commencerons au verset 13. Jacques 3, 13. Amplifié. Lequel parmi vous est sage et intelligent? Qu'il montre par un bon comportement ses œuvres empreintes d'humilité discrète, empreinte de douceur et de sagesse. Mais si vous avez dans votre cœur une jalousie amère et un esprit de rivalité, c'est-à-dire de conflits, de querelles et d'ambitions égoïstes, ne faites pas les fiers et ne mentez pas contre la vérité. Une telle sagesse ne vient pas d'en haut, elle est plutôt terrestre, démoniaque. Verset 16. Certains d'entre vous se demandent pourquoi vous avez des enfants rebelles. Je vais vous le dire. En effet, là où il y a de la jalousie et un esprit de rivalité, des conflits, maman et papa se disputent, se disent des choses irrespectueuses l'un à l'autre devant les enfants, ou au téléphone à quelqu'un d'autre. De querelles et d'ambitions égoïstes, il y a du désordre, agitation, discorde, rébellion et toutes sortes de pratiques mauvaises et viles. Les enfants ne sont pas faits pour vivre dans une maison où leurs parents titititititit sans cesse. Ils veulent savoir que vous vous aimez. Cela leur donne confiance quand ils savent que vous vous aimez et ça les amène à vous respecter au lieu de se rebeller contre tout ce que vous dites. Bon, je sais que je vous propose un grand dîner ce soir. Mangez autant que vous pouvez, et je vous promets qu'il y en aura encore demain. Mais je voudrais passer au verset 18, et nous allons devoir prendre un peu de temps pour l'étudier. Ils vont l'afficher. Et le fruit de la justice, qui est conforme à la volonté de Dieu en pensée et en acte. Donc Dieu nous donne sa justice lorsque nous recevons Christ. C'est notre cadeau. Mais il faut qu'il y ait une moisson. Dieu veut une moisson de la graine qu'il sème en nous. Il veut que de bons fruits viennent comme résultat de notre obéissance à Dieu en pensée et en acte, pas seulement lorsque nous nous asseyons sur un banc d'église et nous soulignons notre Bible, mais lorsque nous faisons ce que la Bible nous dit de faire. Et le fruit de la justice, qui est conforme à la volonté de Dieu en pensée et en acte, est le fruit de la graine, écoutez bien, semée dans la paix par ceux qui travaillent à la paix en eux-mêmes et avec les autres. À présent, vous n'avez probablement aucune idée de ce que cela signifie. Je vais donc vous l'expliquer. Si vous venez à l'église ou à cette conférence, quand nous avons commencé, et je ne savais pas encore ce que je vous dirais ce soir, je me souviens que le diable semait des troubles tous les dimanches matins. Nous perdions les clés de la voiture, les enfants ne trouvaient pas leurs chaussures, etc. Le diable faisait en sorte que nous soyons tous contrariés lorsque nous partions. Et il fait tout ça parce que, même si vous allez à l'église, il ne veut pas que vous y arriviez et que vous y trouviez la paix. Parce que si vous n'avez pas la paix, vous ne tirerez rien de ce que vous entendez. Il dit donc que la graine de la parole doit être semée dans un cœur en paix par quelqu'un qui œuvre pour la paix et fait la paix. Je dois donc venir ici en paix et vous devez venir ici en paix. Et peu importe combien nous nous sourions et nous disons « Loué soit le Seigneur », c'est l'état du cœur qui compte. Je me souviens être debout au premier rang et chanter les chants sur l'écran, c'est facile, les paroles sont là, elles sont en gros caractères. Et debout, à côté de Dave, je chantais, « Je me donne entièrement en pensant, s'il croit que je vais lui préparer à manger aujourd'hui, il se trompe lourdement. » Nous nous disputions tout le long du chemin jusqu'à l'église. La première personne que nous voyions, « Oh !» Dieu soit loué. Comment allez-vous? Oh, très bien, Dieu merci, nous allons bien. S'il pense que je vais lui préparer à manger, il se trompe. Puis nous nous disputions tout le long du retour, puis nous nous demandions pourquoi nous n'étions pas bénis. Après tout, nous payons la dîme. Je veux dire, je vais à l'église, je lis ma Bible tous les jours et je paye la dîme et je me demandais pourquoi ne suis-je pas béni. Parce que vous avez des conflits. Vous êtes en colère contre 10 personnes. Certains sont en colère avec la personne à côté d'eux. Et je ne vous demanderai pas de lever la main. Je vous donne ma parole que je ne monterai jamais sur l'estrade en colère. Jamais. Peu importe la fierté que je devrais ravaler ou le nombre de personnes auprès de qui je dois m'excuser, je ne le ferai pas. Et si vous prenez le même engagement, celui de ne jamais aller écouter la parole, sans avoir le cœur rempli de paix et sans avoir pardonné à tous ceux contre qui vous avez quelque chose. Satan gagne plus de terrain dans la vie des non-croyants par leur manque de pardon que par tout autre moyen.

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Jacques, chapitre 5. Le jugement des riches. Écoutez-moi, vous qui êtes riches, pleurez et lamentez-vous à cause des malheurs qui vont s'abattre sur vous. Votre richesse est en ruine, vos vêtements sont rongés par les mites. Votre or et votre argent sont corrodés, et cette corrosion témoignera contre vous. Elle dévorera votre chair comme un feu. Vous avez amassé des richesses alors que nous sommes dans les temps de la faim. Vous avez exploité les ouvriers qui ont moissonné vos champs sans leur payer leur juste salaire. Leurs plaintes s'élèvent contre vous et les cris des moissonneurs sont parvenus jusqu'aux oreilles du Seigneur des armées célestes. Vous avez vécu dans l'opulence et l'insouciance sur cette terre. Vous vous êtes engraissés comme des bêtes destinées au jour de l'abattage. Vous avez condamné et fait mourir des innocents sans qu'ils vous opposent dans de résistance. Le courage dans l'épreuve. Frères et sœurs, soyez patients jusqu'à la venue du Seigneur. Prenez l'exemple du cultivateur. Il attend avec patience la précieuse récolte de sa terre jusqu'à ce que tombent les pluies de l'automne et du printemps. Vous aussi, soyez patients et affermissez votre courage, car le retour du Seigneur est proche. Ne vous plaignez pas les uns des autres, frères et sœurs, de peur d'être condamnés. Voyez, le juge se tient déjà à la porte. Prenez pour modèle de patience et d'endurance dans la souffrance les prophètes qui ont parlé au nom du Seigneur. Nous disons « Bienheureux ceux qui ont persévéré ». Vous connaissez l'histoire de Job et la manière dont il a traversé l'épreuve. Vous savez comment le Seigneur a agi en sa faveur à la fin. Car le Seigneur est plein de bonté et de compassion. Une parole vraie. Avant tout, frères et sœurs, ne faites pas de serment, ni par le ciel, ni par la terre, ni par quoi que ce soit d'autre. Que votre oui soit un oui, et votre non un non, afin que vous ne tombiez pas sous le coup de la condamnation. La puissance de la prière. L'un de vous passe-t-il par la souffrance? Qu'il prie. Un autre est-il dans la joie? Qu'il chante des cantiques. L'un de vous est-il malade? Qu'il fasse appel aux responsables de l'Église. Ils prieront pour lui après lui avoir fait une onction d'huile au nom du Seigneur. La prière faite avec foi obtiendra la guérison du malade et le Seigneur le relèvera. S'il a commis des péchés, ils lui seront pardonnés. Confessez donc vos péchés les uns aux autres et priez les uns pour les autres afin que vous soyez guéris. La prière d'un juste agit avec une grande efficacité. Élie était un homme comme nous. Il pria avec ferveur pour qu'il ne pleuve pas et il ne tomba pas de pluie sur la terre pendant 3 ans et demi. Puis il pria de nouveau et le ciel donna la pluie et la terre produisit ses récoltes. Ramenez un égaré. Mes frères et sœurs, si l'un d'entre vous s'égare loin de la vérité et qu'un autre le ramène, sachez que celui qui ramène un pécheur du mauvais chemin le sauvera de la mort et permettra le pardon d'un grand nombre de péchés.

La météo pour ce lundi 8 juin, le ciel reste très nuageux sur un tiers nord du pays avec un risque de pluie ou d'averse près de la Manche. Le soleil parvient à se montrer facilement sur les deux tiers sud du pays avec des températures en hausse l'après-midi. Les températures pour ce lundi matin, 12 degrés sur Dijon, 13 à Lille et Strasbourg, 13 également pour Brest, 14 à Cherbourg et Paris, 15 degrés sur Lyon, 17 à Nice, 19 degrés sur Toulouse et Bastia, 19 également sur Biarritz et Perpignan. Et pour ce lundi après-midi, entre 15 et 27 degrés sur la moitié nord, il faudra 15 en Bretagne, 16 degrés sur la Normandie, 20 sur les Hauts-de-France, 23 degrés sur l'Île-de-France, mais jusqu'à 27 degrés en Alsace. Dans la moitié sud, entre 21 et 28 degrés, il fera 21 degrés sur la Nouvelle-Aquitaine, 26 sur l'Occitanie, 26 également en Corse, 28 sur l'Auvergne-Rhône-Alpes et entre 26 et 28 le long de la Méditerranée.

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1: Bienvenue dans cette série de prières inspirée de l'émission Parlons Famille sur notre radio, la radio de la foi et de l'espérance. Chaque prière a été pensée pour accompagner, fortifier et encourager les parents dans les défis qu'ils rencontrent au sein de leur foyer. Ces moments d'intercession sont là pour vous rappeler que Dieu est présent, puissant et fidèle. Prenez une pause, laissez-vous porter et permettez à ces paroles de fortifier votre foi, d'apaiser vos peurs et de raviver l'espérance dans votre cœur. La difficulté de communiquer avec un adolescent en rébellion. Seigneur, tu es le Dieu qui comprend même les silences. Je viens à toi pour mon enfant, mon adolescent, qui traverse un moment de distance et de rébellion. Tu vois son cœur, ses luttes, ses blessures cachées. Moi, Seigneur, je me sens dépassée, mais toi, tu ne perds jamais le fil. Je proclame ta promesse de Proverbes, chapitre 22, verset 6. Instruis l'enfant selon la voie qu'il doit suivre. Et quand il sera vieux, il ne s'en détournera pas. Je déclare que la semence de ta parole portera du fruit en son temps. Donne-moi la patience, la douceur, la fermeté aimante. Fais tomber les murs entre nous. Par ton esprit, restaure la communication, renouvelle le lien et protège son âme de toute confusion. Dans le nom puissant de Jésus, Amen.

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On entend souvent dire que la vie aujourd'hui est plus difficile qu'avant, que les mœurs se sont considérablement dégradées et que le monde va de plus en plus mal. À la suite de ces affirmations viennent les lamentations du type « c'est plus dur d'être chrétien qu'avant » ou encore « nous vivons des temps mauvais où il n'y a plus ni éducation, ni respect, ni valeur, etc. etc. » Qui oserait prendre le risque d'affirmer qu'il n'est pas d'accord avec ça ? Cependant, il convient d'ajouter quelques précisions. Dire que les mœurs se sont dégradées revient à dire que le cœur de l'homme a évolué en mal parce que le siècle que nous vivons est bien plus mauvais que tous ceux qui nous ont précédés. Mais en réalité, sur quel élément rationnel s'appuyer pour affirmer cela ? Pour le faire, le plus souvent, nous consultons l'histoire avec son lot de subjectivité. Nous entendons quelques témoignages tout en sachant très bien qu'ils sont soumis à l'émotion. Nous pouvons aussi nous appuyer sur nos propres souvenirs et nos sens, alors qu'ils nous trompent en permanence. Alors, d'où vient cette impression que ce siècle est moralement plus mauvais que tous les autres ? Le cœur naturel de l'homme n'a pas changé, et le péché, hier comme aujourd'hui, est tout autant haïssable. En fait, seuls deux éléments tangibles peuvent expliquer le mal-être social ressenti. Deux éléments réellement nouveaux depuis un siècle. Ce sont l'explosion démographique, avec les besoins et les problèmes qu'elle génère, et la recherche obsessionnelle de gains de temps poussée à son paroxysme par l'explosion technologique aux conséquences redoutables. Dans cette chronique, nous allons analyser le premier élément qui fait que le XXIe siècle est vraiment différent des autres. Je veux parler de l'explosion démographique. En un siècle, la population mondiale est passée de 1,5 milliard à 7,5 milliards. Même si la pression démographique ralentit depuis une dizaine d'années, cette évolution est due principalement au progrès de la médecine et à la baisse de la mortalité infantile. Cette explosion démographique a d'immenses conséquences à tout niveau et notamment par rapport à la nature. En revanche, le péché et celui qui le manipule avec ses moyens, ses méthodes et ses effets n'ont pas évolué. La nature de l'homme n'est pas plus pécheresse qu'avant. Mais plus la concentration humaine est importante et plus le péché est visible. Plus il est visible et plus il s'impose comme une évidence devenant la norme au détriment des valeurs judéo-chrétiennes. Alors c'est vrai qu'il est difficile pour un chrétien de vivre au milieu d'un monde surpeuplé qui rend le péché et la tentation omniprésents. Un univers où il est difficile et même impossible de s'isoler du monde. C'est cela qui a vraiment changé dans notre siècle. Nous vivons un harcèlement permanent du monde qui pénètre jusqu'à notre intimité. Cependant, celui qui aime Jésus de tout son cœur et qui est attaché à sa parole, celui-là reste sourd et aveugle au péché. Il est porté par Dieu. Et comme le prophète Daniel dans la fournaise, il passe au travers du feu sans être atteint. Cette chronique vous a été proposée par Bruno Oldani et Jacques Cudeville.

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1: L'émotion reste immense dans tout le sud après la mort de Lina, cette collégienne de 11 ans enlevée à la sortie de son école à Florence dans le Gers et dont le corps a été retrouvé dans un silo agricole. Une marche blanche est organisée cet après-midi à Florence de 15h à 19h à l'initiative de la mairie. Les parents de la fillette ont annoncé leur présence. Des associations de protection de l'enfance appellent par ailleurs à se rassembler demain devant les palais de justice. Le principal suspect déjà visé par un signalement en 2017 et 3 plaintes pour viol sur mineur restées sans suite a été mis à l'examen pour enlèvement et séquestration puis placé en détention provisoire. Le ministre de la Justice Gérard Darmanin a reconnu que l'institution judiciaire, je cite, n'a pas su protéger l'enfant. Il a présenté ses excuses à la famille et promet d'en tirer toutes les conséquences. On apprend également qu'une nouvelle plainte pour viol visant le suspect a été déposée jeudi soir à Saint-Brieuc. Et puis, autre temps fort, l'escalade s'est poursuivie hier au Moyen-Orient. L'Iran a tiré 7 missiles balistiques vers le Koweït. Deux pays alliés de Washington ont riposté à des frappes américaines contre des sites radars iraniens. Ces frappes avaient elles-mêmes suivi l'interception de 4 drones lancés vers le détroit d'Ormuz. Selon l'armée américaine, 6 missiles ont été interceptés. L'armée koweïtienne fait état de dégâts matériels sans aucun blessé. Les négociations entre Washington et Téhéran restent, elles, dans l'impasse. Sur le plan politique, la polémique se poursuit après les propos de l'ambassadeur d'Israël en France qui déclare préférer n'importe qui plutôt que Jean-Luc Mélenchon à l'Élysée en 2027. Des responsables de gauche comme de droite dénoncent une ingérence dans la vie démocratique française. La France insoumise et le Parti socialiste demandent au gouvernement de convoquer le diplomate. À noter aussi une alerte au bord de la Station Spatiale Internationale dans la nuit de vendredi à samedi. La NASA a annoncé que l'équipe dont la Française Sophie Adenauth avait pu regagner la station après avoir été brièvement mise à l'abri dans les vaisseaux. Le temps de colmater les fuites d'air. Tous les astronautes sont sains et saufs. Et enfin, culture, Paris a vécu hier soir sa 25e nuit blanche placée cette année sous le thème de l'amour et la direction artistique de Barbara Butch. Plus de 200 événements gratuits, installations lumineuses et performances ont animé la capitale et l'Île-de-France jusqu'à 5h ce matin. C'était votre Flash Info. Très bon dimanche à tous.
2: Bonjour, le rétrosport de la semaine. Football, tout d'abord, c'est une surprise. Pour la première fois de son histoire, la Côte d'Ivoire a fait tomber jeudi soir des Bleus qui se sont inclinés 2-1 pour leur premier match de préparation à la Coupe du Monde 2026. L'équipe de France a perdu ses repères au moment où Didier Deschamps a commencé à faire tourner son effectif. Les Français tenteront de réagir ce lundi face à l'Irlande du Nord à Lille. Foot toujours dominateur mais trop imprécis, les Bleuets ont été éliminés jeudi en demi-finale de l'Euro U17 par la Belgique 2-1. L'équipe de France pourra nourrir de sérieux regrets. Par ailleurs, l'édition 2026 du Trophée des Champions connaît dorénavant son stade. Cette rencontre aura lieu le dimanche 16 août à 20h45 et opposera le Paris Saint-Germain, champion de France en titre, au Racing Club de Lens, vainqueur de la Coupe de France. Ce tirage au sort a été effectué en raison de l'absence d'accord entre les deux clubs. Tennis Roland-Garros, l'Italien Matteo Arnaldi a été contraint vendredi de déclarer forfait pour la première demi-finale de Grand Chelem de sa carrière contre son compatriote Flavio Cobolli. Le 104e mondial souffre d'un virus, a précisé l'organisation du tournoi à moins d'une demi-heure du début de match. À 24 ans, Flavio Cobolli, tête de série numéro 10, se qualifie donc pour la première finale de sa carrière dans un tournoi du Grand Chelem. Il y affrontera dimanche le numéro 3 mondial Alexander Zverev, tombeur de Jakub Mancic. La Fédération française d'athlétisme a dévoilé une première sélection pour les championnats d'Europe de Birmingham du 10 au 16 août prochain. Jimmy Gressier figure dans la liste. Le 14 septembre dernier à Tokyo, il était devenu le premier coureur né en Europe à décrocher le titre mondial sur 10 000 mètres depuis 1983. Autant dire que lors de ces championnats d'Europe, le fondeur français de 29 ans visera la médaille d'or. Basket battu d'un point sur le fil le mardi soir à l'Adidas Arena lors du match 1 de la demi-finale de Betclic Elite. Paris a égalisé jeudi soir en ne laissant aucune chance cette fois au Choletais. Les Parisiens se sont imposés 100 à 77 lors du match 2, toujours dans l'enceinte de la Porte de la Chapelle. Les deux équipes se retrouvent ce dimanche dans les Mauges pour le match 3. C'est la fin de cette rétro sport. Une très bonne journée à toutes et à tous.

Je suis tellement content de passer un bon moment avec toi, avec vous qui êtes en salle ou devant votre écran. On va passer à des choses sérieuses au niveau de notre cœur, notre ADN. C'est bon de louer Dieu, hein ? Le champion de la louange, c'était David. David, à lui tout seul, le roi David, il a écrit tellement de psaumes de louange. Aujourd'hui, ce qu'on chante là, vous savez pas, on croit que c'est des chants de 2000... Non. Ça a été écrit par David, 1000 ans avant que Jésus arrive. Les chants comme « Je louerai l'Éternel, je chanterai de tout cœur », tout ça c'est David qui a écrit les paroles. David c'est un adorateur incroyable. Il avait commencé très petit à aimer Dieu. Est-ce qu'il y a quelqu'un aujourd'hui qui aime Dieu fort ? Fort ! Toi qui es devant ton écran. David aussi aurait applaudi. Mais il y a quelque chose de particulier dans le cœur humain, c'est qu'on peut avoir une partie de nous qui aime Dieu extrêmement fort, qui est l'ADN de Dieu en nous. Tu es une fille du roi des rois, tu es un fils de Dieu. C'est comme ça que Dieu te considère. Il a dit « J'accepte de t'appeler mon enfant » et il a appelé David son enfant. Et le même David, en vieillissant, est capable, tout en ayant l'ADN de Dieu en lui, de commettre des fautes, mais tellement, tellement choquantes. Comment se fait-il qu'au sein d'un même être humain, que je suis, que tu es, que nous sommes, on puisse être capable du meilleur et du pire ? Vieillis un peu. Quand David va vieillir, alors qu'il a tout, il a un toit. Alors qu'avant, il n'avait rien. Il a un toit, il a un foyer stable, il a financièrement, il est posé, il est bien avec Dieu, il est bien dans tous les domaines de sa vie, il s'ennuie. Je ne sais pas pourquoi, mais est-ce que ça parle à quelqu'un ? Aujourd'hui, c'est comme si tu es un peu frustré de ta vie. Tu dis, ouais, c'est la routine, j'ai plus grand-chose qui vibre en moi. C'est très dangereux dans les périodes où on finit par oublier la louange de tout ce que Dieu nous a donné et on commence à aspirer à ce qu'il se passe des choses dans nos vies, même si ces choses-là n'ont rien à faire dans nos vies. Un soir, David se leva de son lit. Il fait une insomnie, il dort mal, il s'ennuie. Comme il se promenait sur le toit du palais royal, il aperçut de là une femme qui se baignait. Elle est nue et elle est très belle. David fit demander qui était cette femme. Et on lui dit, n'est-ce pas Bathsheba, la fille d'Éliam, la femme de Uri, le Hittite. Alors les Hittites, c'était un peuple qui habitait en Turquie. Donc c'est un soldat très fidèle de David qui a sa maison un tout petit peu en contrebas du palais. Et donc, pendant que son soldat est à la guerre, David, de son palais, voit la femme de cet homme-là et il la trouve magnifique, un peu trop d'ailleurs. Alors David envoya des messagers la chercher. Elle vint vers lui et il coucha avec elle. Alors qu'elle venait de se purifier de ses règles, elle retourna chez elle. Cette femme tomba enceinte, ce n'était pas prévu. Et elle fit dire à David, « Je suis enceinte. » Il y a une caractéristique pour tout être humain qui regarde cette vidéo qui est dans la salle. Le péché est délicieux. Mais l'arrière-goût est terrible. Le péché, c'est quelque chose que tu goûtes et à peine tu as pu savourer les premiers goûts que tu te rends compte. Une amertume hallucinante caractérise le péché. Comment est-ce possible qu'un homme selon le cœur de Dieu va devenir un consommateur sexuel, adultère, manipulateur puis assassin ? Qui es-tu, David ? Devant moi, il y a des personnes qui ont ces deux aspects en eux, capables d'être des adorateurs, de passer des dimanches à louer Dieu, t'as regardé cette vidéo YouTube parce qu'une partie de toi aime entendre les choses de Dieu, et la même personne que tu es est capable, dans un aspect très sombre de ta vie, de faire des choses qui ne sont pas du tout en conformité avec ton ADN. Quel est ton ADN ? On est dans une série, l'ADN de Dieu en toi. Il y a un moment, je t'explique cela, il y a une déchirure d'ADN lorsque la convoitise devient plus importante que l'amour que tu as pour Dieu.
David, est-ce que ton désir de Dieu sera plus fort que ton désir de la chair, que la convoitise? Grand 1, première partie, je dois rendre hommage et vérité envers qui est David. David est un homme selon le cœur de Dieu. David est un homme selon le cœur de Dieu. Je le redis pour que tu comprennes bien. David est un homme selon le cœur de Dieu. J'ai devant moi des hommes et des femmes qui sont selon le cœur de Dieu. Vous êtes extraordinaire. Vous êtes extraordinaire lorsque, comme David, sans que personne ne vous voit, sans que personne ne te voit, alors peut-être que tu étais adolescente, que tu es adolescent. Il n'y avait pas Instagram, il n'y avait pas les caméras pour le voir, mais tu as été d'un courage hallucinant. David a affronté des lions seul. Dieu a vu ça. Personne ne t'a vu lorsque tu galérais dans tes études, lorsque tu galérais pour pouvoir manger. Mais Dieu a vu ton courage. Et David était un homme extrêmement courageux. Il était tellement courageux dans le privé qu'un jour, c'est devenu public. Vous savez, le courage privé précède toujours le courage public. Il n'y a personne qui devient un héros un jour comme ça par hasard. Lorsque Goliath s'est levé et que tous les hommes d'Israël tremblaient devant Goliath, le même David, âgé d'entre 15 et 20 ans, un gamin, et avec sa petite frône de berger, tout le monde le méprise. Mais il dit, mais moi, je ne tremblerai pas devant ce géant. Quel courage! Il dit, je mettrai ma confiance en Dieu. Il a donné une leçon à tout le monde. David, c'est plus que ça. Quand il va se marier avec la fille du roi Saül, le roi, son beau-père, je ne sais pas si quelqu'un a des problèmes avec ses beaux-parents, mais son beau-père est un pervers narcissique, un fou furieux, qui va essayer de le planter plusieurs fois. À la place de David, beaucoup ici auraient développé une amertume, un désir de vengeance envers leur beau-père. David a refusé tout ça. Il a pardonné encore et encore. Quand tu lis le premier livre de Samuel, je me suis dit, mais quelle douceur, quelle patience, quelle humanité chez David. David, courageux. David, droit. Et David, un adorateur extraordinaire. Lorsqu'il est seul, il est traité comme un vagabond. Il c'est un SDF. Il n'a rien. Il est menacé de mort. Il fuit. Il est dans un pays qu'il ne connaît pas, avec une langue qu'il ne connaît pas. Il prend sa petite harpe et il va écrire des psaumes extraordinaires. Dans les moments les plus sombres de sa vie, David, au lieu de pleurer, parle à Dieu et va composer des cantiques d'adoration que 3000 ans plus tard, on chante encore. Dieu te trouve magnifique lorsque tu es courageux. Dieu te trouve magnifique dans ta droiture. Dieu te trouve magnifique lorsque tu l'adores. Et un jour, la bénédiction de Dieu est tellement sur ta vie que les projets que Dieu avait formés pour toi se réalisent. Et un jour, David, qui était rien, devient Monsieur le Roi. Et lorsqu'il arrive dans son palais, moi j'ai eu la chance de visiter à Jérusalem le palais, vous savez, les ruines du palais de David sont encore visitables et vous les voyez. C'est juste un tout petit bas, plus bas que le temple qui n'existait pas, puisqu'au moment où David a construit son palais, justement, le temple n'existait pas. Et David a construit sur un éperon rocheux et un tout petit peu plus bas, vous avez toutes les maisons, dont certainement la maison que devait occuper son soldat David avec son soldat Uri avec sa femme Bathsheba. Et David est sur un palais qui surplombe un peu Jérusalem. Magnifique palais. Quand il a construit son palais, et je termine l'aspect, le grand 1 qui est vraiment un homme selon le cœur de Dieu. Au lieu de penser à lui, David pense à Dieu. Au lieu d'être matérialiste, de penser à sa maison, sa voiture, de comment il va faire des placements financiers, comment il va utiliser, il dit, attends, c'est pas juste. Moi, j'habite dans un palais de cèdre, un palais avec des bois somptueux, avec des dorures, alors que l'Éternel, lui, n'a même pas une maison. L'arche de l'Éternel n'avait plus de maison. Et David dit, je veux construire un temple d'or et d'argent pour l'Éternel. Il va voir le prophète Nathan. Et le prophète Nathan lui dit, David, ton intention est magnifique, elle est louable, mais Dieu te dit non. Ça sera ton fils qui le fera. Mais Nathan va dire quelque chose de particulier à David. Dieu a tellement été touché par le fait que tu aies voulu prendre soin de lui, que l'Éternel proclame qu'il t'a choisi quand tu étais un tout jeune berger au pâturage.
Il t'a aimé lorsque tu avais 15 ans, lorsque tu chantais, lorsque tu faisais tes premières prières. Il a été touché par d'où tu viens. Moi, ça me parle parce que je peux vous dire qu'à 15 ans, j'ai vécu des moments assez traumatiques dans ma vie. Et je me rappelle qu'à cette époque-là, je prenais mon vélo et je faisais quelques kilomètres. J'étais tout seul dans la campagne. Et c'est là où je priais, où je dis « Seigneur, ma vie t'appartient ». À cette époque-là, on avait tout perdu. On était en galère dans tous les aspects. On ne savait pas où on allait habiter. Je savais que j'allais changer de collège. Je ne savais plus dans quelle église on allait être. Tout était défoncé, mais j'avais dit « Seigneur, je veux juste te mettre en premier. » Et c'est comme si David, alors que tu n'es rien, Dieu il a dit « Je t'ai vu ». Alors maintenant, tu as choisi de bâtir ta vie avec Dieu. Je te dis une chose. Je te fais une promesse, dit l'Éternel. Je serai avec toi tous les jours. La promesse que Dieu va faire à David, elle est incroyable. Elle dit, je ne changerai pas d'attitude envers toi. Quand bien même tu ferais du mal, ou quand bien même un de tes descendants ferait du mal, nous dit le verset 15, je ne te retirerai pas ma grâce. Oh. Dieu est tellement fidèle, les amis. Pourquoi nous, on ne l'est pas ? Grand 2. David n'est plus un homme selon le cœur de Dieu. Mais au moment où je lis ce texte, David est un homme selon ses propres désirs. Grand 2, un homme selon ses propres désirs. J'ai devant moi des femmes qui ont été des femmes selon le cœur de Dieu, mais qui aujourd'hui, et c'est un avertissement de Dieu, vous êtes plus selon vos propres désirs que selon le cœur de Dieu. Comment passer d'un adorateur incroyable, attentionné, spirituel, à un monstre froid qui dévore une femme comme un objet sexuel, qui va manipuler son mari et qui va finir par le faire assassiner. Comment est-ce possible de passer de l'un à l'autre? Vous voulez que je vous dise? J'ai passé du temps, j'ai travaillé pour toi. Il y a trois indicateurs, si jamais ils se mettent en place dans ta vie, c'est des fissures qui préparent un effondrement de tout ton système. Des fois, vous avez des très jolis ponts, vous avez des tours qui sont construites en béton, et de l'extérieur, tu dis « Waouh, quel édifice !» Et quand je regarde ta vie en extérieur, peut-être que je me dis « Waouh, quelle chrétienne incroyable, quel homme de Dieu, oh, oh, oh, il prie. Ah, il est sérieux. Hein. Ah, c'est pas comme tous ces chrétiens fragiles. Toi, tu es solide. C'est quelqu'un qui donne des conseils aux autres. C'est quelqu'un qui structure, tu es peut-être leader de louange, tu es responsable, tu es un service. Et là, excuse-moi, mais je vais venir aujourd'hui comme un inspecteur de l'ouvrage. Et je voudrais tester trois points spirituels dans ta vie. Si jamais ça sonne, c'est qu'il y a une alarme. Première alarme, pour toute personne qui se positionne en victime. Ouh, quoi ? Quand j'entends un chrétien, une chrétienne, qui se positionne en victime dans sa vie, c'est une grande alarme. Est-ce que tu as vécu des choses difficiles dans le passé ? Oui, David. Toi aussi. On a tous vécu des événements où on a été victime. Mais tu ne peux pas rester dans cette position toute ta vie. Quand il avait environ 20 ans, il avait une femme extraordinaire, il était amoureux d'elle, c'était un baby couple. C'était un couple amoureux. Elle s'appelait Michal. C'était la fille du roi. Ils étaient à la tête de tous les stars sur Instagram et sur TikTok de l'époque. Tout le monde voulait être en photo avec David et Michal, le couple le plus glamour de l'époque. Sauf que ce couple a explosé. Il n'est pour rien responsable. Il n'est pas du tout responsable, mais il a pleuré toutes les larmes de son corps quand son beau-père, après avoir tenté de l'assassiner, l'a obligé à fuir le palais. Et il a encore le regard de sa femme alors qu'il descend, qu'il fuit par la fenêtre avec une corde pour s'échapper du palais. Il n'a rien fait de mal. Mais il doit fuir, comme s'il avait fait quelque chose de mal alors qu'il n'a rien fait de mal. Et il voit sa femme, Michal, qui lui dit, « Chérie, pars, pars. » Parce que sa femme veut garder le confort du palais. Et ça va créer une fêlure en lui. Un sentiment de rejet, un sentiment de ne pas être aimé par les femmes. Et là, vous voyez où j'arrive. Toute sa vie derrière, David va avoir un rapport dysfonctionnel aux femmes. Mais à la base, c'était une victime. Parce qu'il avait été bien avec sa première femme.
Souvent, quand tu ne guéris pas en tant que victime, qu'est-ce que tu fais? Tu fais ce qu'on appelle des seconds choix. Et il va trouver une certaine Aïnoam de Jisréel, une bédouine locale, qui va remplir le vide. Mais je ne pense pas que David l'ait énormément aimé, cette Aïnoam. Parce que quelques mois après le mariage, il va prendre une autre femme. Une autre en plus. Ah oui, parce que j'ai oublié de te dire. Comme toutes les victimes, David a un sentiment de sauveur. Plus tu as souffert, plus tu as envie de sauver les autres de la souffrance. Vrai ou pas vrai? Moi aussi. Hein. Et quand tu veux sauver les autres, tu as un grand cœur. Mais tu ne te rends pas compte que c'est pour guérir le syndrome de victime que tu as. Il y a une Abigail. Abigail, elle est belle. Hein. Mais elle a un mari, c'est un fou. Un Nabal, il est fou. Méchant, dur. Alcoolique, violent. David est maltraité par cet homme et il vient pour tuer le mari d'Abigail. Mais bon, la nature fait bien les choses, le gars il fait boum. Il a fait une crise cardiaque avant que David arrive. Du coup, c'est bien, c'est un assassinat qui n'a pas eu lieu. Bon, il était en cours quand même. Hein. Vous savez, des fois il y a des bêtises que tu allais faire, mais par la grâce de Dieu tu ne les as pas faites, non pas parce que tu ne voulais pas les faire. En vrai, cette histoire, elle aurait dû mal tourner, mais la bonne chance, c'est que le gars, il t'a largué avant de commencer. Et Nabal est mort. Donc tu vois, David, il voit une veuve éplorée, tout ça, il dit, c'est du gâchis. Elle a besoin d'un sauveur. Je prends. Numéro 2. Bon, après, expliquez-moi pourquoi il est arrivé à 6. Parce qu'au moment où il est à Hébron, et qui dirige la tribu de Juda, il va enchaîner non pas une femme, mais il va enchaîner 6 femmes. À un moment, tu te dis, il faut que tu t'arrêtes, frangin, quand même. Qu'est-ce que tu cherches, là? Il cherche à guérir, notamment le fait qu'il a été rejeté par sa première femme. D'ailleurs, la première action que David va faire lorsqu'il va voir Jérusalem, c'est qu'il va dire, j'ai 6 femmes, mais rendez-moi la numéro 1. Allez me chercher Michal. D'ailleurs, le couple ne va jamais marcher. Tu sais, quand tu essayes de recontacter tes ex, c'est très rare que ça marche. Hein. Mais il va tenter le truc et évidemment, c'est un gâchis pour tout le monde. Gâchis pour tout le monde. Et Michal ne l'aime pas comme David espère que Michal l'aime. Arrête de te raconter des films. Et c'est deux blessés qui se remettent ensemble et ça ne marche pas. Alors ce jour-là, quand il voit Bathsheba, lui qui est le roi, il est devenu le boss. C'est lui qui est dans le palais. Avant, c'est lui qui sautait de la fenêtre. Maintenant, c'est lui qui est dans le palais. Et quand il voit cette femme, il dit, maintenant, c'est plus moi qui sortirai du palais, c'est elle qui rentrera dans mon palais. Et avec Bathsheba, quelque part, il fait l'inversion de ce qu'il a vécu. Surtout que Bathsheba a à peu près l'âge que Michal avait quand elle lui a demandé de sortir du palais. Il y a un côté revanche. Mais c'est du péché. Pourquoi c'est du péché? Parce que, grand 2, tu te positionnes au-dessus des règles. Vous savez, je vous ai dit, le premier danger, la première fissure dans ta vie, c'est un problème de positionnement en tant que victime. La deuxième fissure, c'est quand tu te mets au-dessus des règles. Et là, ça fait 2 fissures et je peux te dire que le bâtiment est en train de bouger. Je peux vous dire la vérité, j'ai eu une embrouille dans la voiture en arrivant à la célébration. Avec ma femme. En plus que je prêche. Mais il y a quelque chose que j'aime pas sur la route. C'est les panneaux limitation de vitesse. Surtout le dimanche. T'as personne. Tu roules tranquille. 50 km/h. Et moi, je suis comme David, j'aime pas les règles. Ma femme, elle est beaucoup plus comme les soldats de David, comme Uri, elle respecte les règles. Et on a deux. Pourquoi t'as dit amen, frère? Il y en a qui ont choisi leur camp, là. Ils seraient pas militaires par hasard. En vrai, c'est deux mentalité différente et dans la salle en face de moi ou toi devant ton écran, il y a sûrement un des deux en toi. Il y a des gens qui détestent les règles. Rien que le fait qu'on mette une règle, ça donne déjà envie de la transgresser. Moi, je vois 110, je me dis, alors 110 plus 5 km/h de tolérance radar,
plus 3 km/h de ma voiture, je peux rouler à 118. Et ma femme, elle dit, 110, Yvan, c'est 110. T'as déjà eu des prunes dans le passé. Je dis, arrête de me prendre la tête. Elle me dit, mais respecte les règles. Et il y a un côté, moi j'aime bien, est-ce que oui c'est un problème, il y a un petit peu d'orgueil là-dedans, c'est je suis au-dessus de la règle. Et David, il sait qu'il franchit des feux rouges. Vous savez les feux rouges qu'il va franchir ? Il est sur son toit. Il regarde Jérusalem et il se dit, waouh, merci Seigneur pour toute la beauté de... Oh ! Oh là, waouh ! Quand je parlais de beauté là, waouh ! Il prend le temps de regarder la demoiselle. Non, la madame. Si c'était demoiselle, ça aurait été moins grave. Ah mince. Oui, parce que très vite, il va demander, il sait qu'elle n'est pas demoiselle. Parce qu'on lui dit, c'est la femme de Uri, ton soldat là. Ah, et c'est la fille d'Eliam. D'accord ? Vous ne savez pas qui est Eliam, on verra tout à l'heure. Et David dit, j'aimerais quand même la faire venir. Je voudrais te dire une chose, tu ne peux pas empêcher dans ta vie qu'il y ait des tentations. Les tentations, vous n'êtes pas responsable de ça. Dans le domaine de la sexualité, tu ne peux pas empêcher qu'il y ait certaines images qui s'affichent sur ton téléphone. Mais tu as 2 ou 3 secondes pour changer le regard. Ah, 2 secondes, c'est déjà loin. Plus tu vas jouer avec la tentation, plus elle va devenir une obsession. Il y en a qui vont dire, c'est très bien, j'ai aucune tentation dans le domaine de la sexualité. Oui, mais tu as des grosses tentations dans le domaine des finances. Tu as des grosses tentations dans le domaine de l'habillement. Non, mais on va dire la vérité. Les réseaux sociaux, tu dis, oh là là, cet ensemble-là, il m'appelle. Il y a des hommes qui voient la voiture, ils disent, ou bien tu regardes une vidéo sur comment devenir millionnaire à 45 ans. Tu dis, chérie, ça c'est mon avenir. Non, c'est pas ton avenir, frangin, c'est ta convoitise. Tout est fait pour attirer nos regards. À partir du moment où le désir en toi devient plus fort que l'amour que tu as pour Dieu, ça vrille. Vous savez ce que c'est que la convoitise ? La convoitise, c'est désirer quelque chose qui n'est pas à toi, qui n'est pas pour toi. Ouais, mais quand même, j'aurais bien aimé avoir un mari comme... Ma chère, c'est pas ton mari. J'aurais bien aimé avoir une femme comme ça. Non, c'est pas ta femme. David, cette femme-là, c'est la femme de Uri, le Hittite. C'est pas la tienne. Vous savez ce qu'il y a dans le cœur de David ? Il y a dans le cœur de toute personne qui réussit. Écoutez bien ça. Vous savez que des fois, la réussite, c'est plus dangereux que l'échec. Hein ? Il y en a qui disent, c'est pour ça que Dieu me fait échouer pas mal. Alors. La réussite, c'est dangereux. Quand tu as la réussite financière, quand tu as la réussite au travail, quand tu as la réussite dans ton mariage, tu deviens un peu imbuvable et surtout, tu te crois vite tout puissant. C'est pour ça que ce soit dans les églises, les chefs, que ce soit dans les entreprises, que ce soit dans les partis politiques, que ce soit les présidents, ils commencent avec humilité. Au bout d'un moment, ils sont au-dessus des règles parce qu'ils font les règles. Et là, David dit, c'est qui la dame ? C'est la femme d'un autre ? C'est pas grave, c'est moi qui fais les règles ici. Il couche. Cool. 1-2 mois plus tard, elle revient en disant, problème. Il y a bébé inside là. Je suis enceinte. Là, t'es dans la galère. Il y a quelqu'un qui dit là, « Ouah, j'ai péché, maintenant je suis dans la galère. » Non, t'es pas dans la galère, mon ami, t'es dans le péché. Non, écoutez-moi là. Écoute-moi, toi qui regardes cette vidéo. Arrête de dire que c'est toi la victime. Arrête de dire que c'est toi. Tu t'es mis au-dessus des règles. C'est pas toi la victime. Tu n'es pas dans la galère. Tu es dans le péché, c'est différent. Là, je savais qu'on aurait moins d'amen à ce moment-là. Mais tu sais, tu sais très bien que c'est la vérité. Il y a des conséquences qui sont normales. Et toi, tu as cru, parce que tu étais au-dessus des règles,
que les conséquences, tu ne les aurais pas. Eh bien, ce n'est pas vrai, il y a des conséquences. Et il y aura toujours des conséquences imprévues parce que tu t'es pris pour Dieu. La Bible dit, la tentation, la convoitise, parvenue à son plein développement, entraîne le péché. Et là, il a couché avec cette femme, c'est un péché d'adultère. Mais le péché, parvenu à son plein développement, entraîne la mort. Soit c'est toi, il y a de la mort dans le péché au bout d'un moment. Et ce qui va se passer, c'est que David, au lieu de mettre toute son énergie à la repentance, écoute bien ça, il va mettre toute son énergie à nettoyer, je vais employer un mot un peu vulgaire, à nettoyer le caca de son péché, à nettoyer les preuves qu'il a péché. Il y a, aujourd'hui, si je te demande, des fois en entretien, tu vas me dire, ah, je suis passé dans la galère, il y a ça qui ne va pas dans ma vie. Ah là là, je suis éprouvé. T'es pas éprouvé. C'est pas de l'éprouve. C'est t'es en face de tes conséquences. Oh. Vous savez quelle est la technique pour faire que l'enfant, on ne sache pas de qui il est? Tu fais vite revenir le mari. Je peux vous dire que dès qu'il a appris que Bathsheba était enceinte, il a dit, il n'y a pas de sujet, on va faire une erreur de datation au moment de la conception. On fait revenir le monsieur. Donc là, Uri le Hittite, il n'a pas compris pourquoi il avait une permission. Là, il arrête la guerre, on lui dit, le roi veut que tu rentres tranquille chez toi, enjoy, tu as une femme à tomber par terre, profite de la vie, profite. Bon, ben là, tu as un caractère comme David, il profite. Mais quand tu as Uri, le militaire, c'est le seul qui, au lieu de dire « yes », il dit « comment ça, une permission ? Moi, je ne vais pas abandonner mes potes qui sont en train de mourir à la guerre. Il faut retourner à Jérusalem, moi je rentre, mais par contre, le soir, je dors à la caserne. » T'as David qui dit, mais il a dormi où ? Ben, il a dormi par terre, sur la paillasse, avec ses collègues, entre potes. Il n'est pas rentré à la maison. David, il n'est pas rentré à la maison. Je pense qu'à un moment, il a dit, il est homo ou quoi, le gars? Non, mais la vérité. Il n'a pas vu sa femme pendant des mois. On lui offre une permission. Il va dans la caserne. Vous savez pourquoi? Parce que Uri fait partie de ces gens qui respectent énormément les règles. Et il est en mode, je fais mon boulot, mon travail. Il est très différent. Il n'est pas comme moi avec le 110 km/h. Uri, il traverse une ville, il ne se met pas à 50, il se met à 47. Il ne sera jamais flashé, Uri. Vous savez ce que va faire David? Il dit, oh, on va l'aider un peu là. Tu offres la tournée. Il demande au chef de la caserne, il dit, allez, ce soir, picole à mort. Tu me les défonces, il faut qu'ils soient red carpet. Uri, il boit. Mais ça ne change pas sa personnalité, c'est un militaire. Et non, il est rond comme ça. Le roi lui dit, hé, ta femme t'attend. Uri dit, moi, je n'irai pas. Et mes copains, ils meurent à la guerre. Et moi, je n'ai pas le droit d'avoir du plaisir. Et alors, boum. Et ça, il fait ça pendant des mois. Mais David, ça le tape tellement sur le système. Est-ce que tu sais que quand tu es dans le péché et qu'il y a quelqu'un qui ne veut pas pécher à côté, ça t'énerve? Parce que ça met en évidence combien tu es tordu. Tu dis, mais tu ne peux pas pécher un petit peu quand même? Comme tout le monde? Hein? Un petit péché quand même, c'est rien? Arrête de faire ta sainte nitouche là, Marie la chrétienne, Jean-Pierre l'enfant de Dieu là, enjoy ta vie un peu là, oh! Un peu de pomme comme tout le monde là. Ce qui t'énerve. C'est que l'autre ne pêche pas et toi tu sais que tu pêches. Et comme tu ne veux pas te faire prendre, tu veux banaliser ton péché. Et c'est là où David, et c'est très tordu, la victimisation, être au-dessus des règles, va faire que tu vas même être en colère contre l'autre. Tous les valeurs sont inversées. Et David va être en colère contre Uri et David va faire cet acte hallucinant. Il va dire, de toute façon, j'ai fait tout ce que j'ai pu pour qu'il couche avec sa femme. Le gars, il ne veut pas coucher, il n'a qu'à mourir.
Et c'est comme ça que David va envoyer Uriah à la guerre en disant au général, s'il te plaît, tu te débrouilles pour qu'il meure. Bingo, ça va marcher, il est mort. D'ailleurs, pas seulement Curie, tous ceux qui étaient à côté. Donc, ce n'est pas un crime d'une personne. Il a fait tuer beaucoup de soldats pour cacher son adultère. Point. Et on parle d'un homme selon le cœur de Dieu. Ah, vous réagissez plus. Et je parle d'une femme selon le cœur de Dieu. Mais t'as pas honte? Mais vous sentez le jugement là? Bon, j'ai oublié de vous dire quelque chose. Il y a pire. Enfin, il y a pire. Il y a une circonstance aggravante. Il a commis un adultère. Il ne s'est pas repenti. Il a essayé de dissimuler les preuves et il a fait assassiner le mari. Puis après, il a fait rentrer à l'église, tranquille, devant tout le monde. Mariage David Bathsheba. Tout le monde n'a vu que du feu. Elle avait un petit ventre un peu rond, mais personne n'a posé de questions. C'est « Oh, quel gentil homme !» Il prend même l'enfant du riz. Horrible. Horrible. Tu peux tromper ton monde, mais il y a toujours quelqu'un qui verra. Pardon, il y a souvent deux personnes. Dieu du ciel qui voit tout, et souvent quelqu'un sur la terre qui connaît l'histoire. Et c'est là que ça devient gênant. Quel âge a David ? Au moment où il couche avec Bathsheba. Là, il va falloir faire une étude biblique, les amis. On sait à peu près reconstituer l'âge de David. David, nous dit le texte, avait 37 ans lorsqu'il devient roi à Jérusalem. Ça, c'était bien avant de rencontrer Bathsheba. Parce qu'il était à 30 ans roi d'Hébron, puis 7 ans plus tard roi de Jérusalem. Vous me suivez ? Il n'a pas couché avec Bathsheba la première année de sa royauté, parce qu'il a eu le temps de construire le palais, il a eu le temps de conquérir la Syrie, de conquérir la Jordanie, de conquérir un immense territoire, au point de s'ennuyer. On pense que les conquêtes de David ont duré au minimum 10 ans, probablement plus. Donc c'est quelqu'un qui a plus tôt 50 ans, ou vers 50 ans. Ce n'est pas un jeune premier là. Toi, t'es encore, tu te penses dans ta tête que le jeune David qui avait 20 ans avec Michal. Non, t'as 50 balais, frangin. Sauf que, quel âge est là, la dame? Aïe. Quel âge a Bathsheba? Je sais qu'il y a des femmes ici qui vont changer leur regard sur David à partir d'aujourd'hui. Elles vont avoir beaucoup plus de mal à lire l'histoire de David. Quel âge a Bathsheba? Oui, elle est jeune, très jeune. Et là, ça... Ah, il a déjà 7 femmes. Et c'est un homme de 50 balais qui regarde une jeune femme qui a... Comment on fait pour trouver? Eh bien, on lit les détails du texte. Bathsheba, c'est la fille de qui? Éliam. Et Éliam, c'est qui? Eh bien, Éliam, nous dit 2 Samuel 23, c'est la fille, Éliam, pardon, le père de Bathsheba, c'est le fils de Ahitophel. Je vous ai perdu avec les prénoms, mais accrochez-vous. Qui est Ahitophel? C'est un des meilleurs amis de David. Il y en a qui commencent à faire des calculs. C'est-à-dire que le grand-père de Bathsheba est un des meilleurs potes de David. Probablement à peine un peu plus vieux que David. Mais ils ont été ensemble dans la caverne d'Adoulam. Ils ont fait tout le travail ensemble. Ahitophel connaît David par cœur. Il a assisté à tous ses mariages. Il a assisté à sa royauté. Il a assisté à tous ses combats. Ahitophel a toujours suivi David. Mais là, ça ne passe pas. Parce que David vient de coucher avec sa petite fille et a fait assassiner son mari. Et pour Ahitophel, à partir de ce jour-là, il y a quelque chose qui est complètement brisé. Ahitophel va avoir sa vengeance. Il ne va rien dire, parce que ça se mange froid. Mais Ahitophel, quelques années plus tard, lorsqu'un certain Absalom va se lever pour faire un putsch contre son père, vous savez quel est le conseil que Ahitophel va donner à Absalom? Il va dire à Absalom, « Ton père vient de perdre la royauté, rentre à Jérusalem, qu'est-ce que tu dois faire ?» Salomon ne sait rien. Et Ahitophel lui dit, « Tu sais ce que tu vas faire? Tu vas rentrer dans le palais et tu vas coucher avec toutes les femmes de ton père, une à une. » Pourquoi?
parce qu'il a la haine contre David. Il veut lui faire payer l'histoire de Bathsheba. Comment t'en es arrivé là? T'en es arrivé là parce que tu t'es positionné, petit 3, dans une tour d'ivoire. Tu es complètement déconnecté du réel. Je termine cette histoire en vous disant que comment c'est possible que rien n'ait arrêté David? Parce qu'entre le moment où il a regardé, qu'il a enchaîné avec le fait de coucher, qu'il a enchaîné avec le bébé, qu'il a enchaîné avec la tentative de cacher ses fautes, avec l'assassinat, avec le mariage pour régulariser les trucs, n'allez pas trop vite. Ça a pris du temps. C'est un égocentrisme totalement déconnecté du reste du monde. Il y a un moment où je voudrais te dire de la part de Dieu, tu es hors sol. Le péché t'aveugle, mais arrête de dire que c'est ça la cause de tout. Je vais te dire deux choses. Le péché t'aveugle complètement sur la souffrance et la douleur que tu vas provoquer à tes proches. Parce que quelques temps plus tard, Bathsheba va apprendre que son mari est décédé. Dans quel état elle est? Déjà qu'elle culpabilise à mort et elle voit son mari qui meurt. Certains vont dire, ouais, ben c'est bien, ça règle le problème. Non, ça ne règle aucun problème. La maman de Uri, quand elle va apprendre que son fils est mort, le père de Uri, les frères de Uri, le grand-père Ahitophel, ils sont tous détruits. Je voudrais te dire une chose, le monde ne tourne pas autour de toi. Si tu agis mal, tu ne seras pas le seul à pleurer. Tu ne seras pas la seule à pleurer. Tu vas faire pleurer ceux que tu aimes. Je dis le péché, l'arrière-goût du péché, c'est pareil pour tout, c'est vrai pour moi, c'est vrai pour toi, c'est vrai pour tout le monde ici. L'arrière-goût du péché, c'est que tu fais pleurer toi et tout le monde autour, tout ce que tu aimes. Et deuxième chose, tu vas faire rire ceux qui détestent Dieu. Laissez-moi vous dire quelque chose, j'ai mis des années à comprendre ça. Mais quand quelqu'un qui a l'ADN de Jésus, quand quelqu'un qui, comme toi, porte le nom de Christ, on te dit chrétien, je parle à un homme là, je parle à une femme qui se dit chrétienne. Quand tu dis, j'ai l'ADN de Christ en moi, mais que dans tes actions, tu démontres que tu préfères le péché à l'ADN de Christ, ça fait un décalage. Et ce que va dire le prophète Nathan à David quand il va le confronter, il va lui dire, il va y avoir des conséquences, ton royaume est fragilisé, maintenant il y aura la guerre. Et il va y avoir une autre conséquence, c'est que le bébé qui doit naître va mourir. Pourquoi? Pourquoi il va y avoir tous ces malheurs dans ta vie? Parce que tu as fait blasphémer, nous dit le texte, les ennemis de l'Éternel en commettant cet acte. C'est que, moi j'ai mis du temps, on peut relire ce verset? Parce que tu as fait blasphémer les ennemis de l'Éternel en commettant cet acte. Moi, quand tu es aveuglé par ton péché, tu te crois victime, tu dis bah, c'est justice, tu te mets au-dessus des règles, tu te mets en tour d'ivoire, tu te crois tout puissant, tu vas faire blasphémer les ennemis de l'Éternel. Pourquoi? Parce que lorsqu'un pasteur, un leader de louange, un responsable, une maman qui aime Dieu et qui a été une maman courage, un père, un frère, qui a été super spirituel, fait n'importe quoi, les gens se disent, hé, comment c'est possible? Lui qui est si proche de Dieu, c'est que Dieu, ça ne marche pas. Parce que si avec le fait qu'elle était une si bonne sœur que ça jusqu'à présent, elle fait elle-même des dingueries comme ça. C'est la preuve que Dieu n'est pas suffisant pour son bonheur. Parce que sinon, elle ne l'aurait pas fait. Et c'est là où je reviens à ton ADN. David, tu es appelé à être un leader de louange, à être quelqu'un qui le matin au réveil dit « Je louerai l'Éternel !» Le jour, au lieu d'être celui et celle qui remercie Dieu pour ta vie, tu commences à convoiter les choses qui ne sont pas à toi. Tu dis à l'ennemi « Ton camp est le meilleur !» Et tu dis, ah, est-ce que quelqu'un comprend ce que je veux dire? C'est pour ça qu'il y a quand même des conséquences. Lorsque plus tu as des responsabilités avec Dieu, tu seras jugé plus sévèrement. Ça, j'aime pas trop ce texte. Hein.
mais tu es jugé plus sévèrement. Parce que tu fais comme une contre-publicité pour Dieu, mais au sens profond du terme. Pourquoi ? Les gens vont se dire, si il dit, notre Père qui est aux cieux, donne-nous aujourd'hui le pain. Toi-même, tu vas piquer le pain de l'autre, sans attendre le pain de Dieu. Ça veut dire que tu considères que le pain de Dieu n'est pas bon. Hein ? Et voici ce que Nathan va dire à David. David, Dieu t'a aimé lorsque tu étais rien. Tu n'avais pas d'appart, tu n'avais pas de logement, tu n'avais pas d'argent, tu n'avais même pas les bourses. Tu n'avais pas la carte d'identité, tu étais un vagabond, tu étais sur le trottoir. Et Dieu, il t'a tout donné. Il t'a donné un endroit dans lequel tu as été aimé. Aujourd'hui, tu es bien, tu es posé. Et au moment où tu dois célébrer Dieu, tu vas prendre quelque chose qui n'est pas à toi. Tu fais rire les ennemis de l'Éternel. Tu fais blasphémer ceux qui, depuis le début, pensent que l'Éternel n'est pas quelqu'un qui prend soin de ses enfants. Ah ! Même Nathan va dire, de la part de Dieu, si cela avait été trop peu, si tu avais considéré que je ne t'avais pas assez béni, Dieu dit, j'aurais été d'accord d'en rajouter. Tu sais que Dieu t'aime tellement qu'il veut rajouter des bénédictions dans ta vie. Qu'est-ce que tu vas aller piquer celle des autres là ? Qu'est-ce que tu vas aller piquer celle que tu vois sur TikTok ? Pourquoi tu vas aller regarder ce collègue qui est déjà marié avec ta collègue là ? Pourquoi tu vas chercher cette femme qui n'est pas ta femme ? C'est une actrice, arrête tes bêtises là. La convoitise, tu crois que c'est une pulsion de vie ?

assis, David à genoux. David à genoux. Nathan, le prophète, n'était pas là, ne sait rien, mais Dieu lui a tout révélé. Et Nathan regarde David, comme moi je te regarde aujourd'hui, il te regarde avec à la fois une justice totale et une sanction directe. Tu es cette personne. C'est toi qui es cette personne. Tu avais l'ADN de Dieu en toi, mais ce que tu as fait est non conforme. Ce que tu as fait a fait pleurer les gens que tu aimes. Ce que tu as fait a fait rire les ennemis de l'Éternel. Oh! Et David dit, j'ai péché contre l'Éternel. C'est ce qui m'énerve dans cette histoire. C'est que tu as eu 8 mois pour demander pardon. Et tu attends d'être pris la main dans le sac pour demander pardon. Oh! Plus tu tardes à demander pardon, écoute bien ça, plus les conséquences seront ineffaçables. Est-ce que quelqu'un entend? Si quelqu'un est dans le péché aujourd'hui, je voudrais te dire, plus tu tardes à régler, plus l'addition est salée. Et Nathan va dire à David, tu demandes sincèrement pardon, l'Éternel pardonne ton péché. Tu ne mourras pas. Il va éviter. Vous savez que David était en train d'aller en enfer. Hein? Dieu dit, ok, je te sauve ta vie spirituelle. Par contre, est-ce que quelqu'un entend? Toi, tu crois que parce que Dieu dit « je te pardonne », ça enlève toutes les conséquences. Non, ça ne va pas enlever toutes les conséquences. Nathan regarde David et dit « j'ai une mauvaise nouvelle, David. Le bébé, là, il va mourir. » Et David dit « ah non, mais pas le bébé. Moi !» Et c'est là où David va tomber sur ses genoux, dit le texte. David va se mettre à genoux et il va commencer à supplier Dieu de sauver l'enfant. Il entend Bathsheba qui pleure, l'enfant qui a la fièvre dans la pièce à côté. Et David dit, plus personne ne me dérange. Ma place était dans la louange et je suis allé sur le toit. Ma place était sur le genou et au lieu d'être sur mes genoux, j'étais debout, j'aurais mieux fait d'être à genoux. Et David se met à genoux. Il est dit dans le texte que pendant 6 jours, il ne mange plus, il ne se lave plus, il ferme tout, il est en mode, oh Dieu! Oh Dieu, sauve l'enfant! Peut-être il y a quelqu'un qui est en train de dire, je veux mettre toute mon énergie pour que Dieu efface les conséquences. Un jour, l'enfant n'est pas guéri. 2 jours, l'enfant n'est pas guéri. Les conseillers de David n'osent même plus lui parler tellement ils ont peur. Il voit que la situation évolue mal et David ne se donne aucun repos. Et pendant ces moments-là, il va même avoir le temps de faire ce qu'il était appelé à faire depuis le début. Il va écrire un psaume, il va écrire une louange à Dieu et il va dire ceci, « Oh Dieu, fais-moi grâce conformément à ta bonté, sauve cet enfant, conformément à ta grande compassion, efface mes transgressions. » Est-ce que quelqu'un a envie juste de faire cette prière? Lave-moi de ma faute et purifie-moi de mon péché. Je reconnais mes transgressions. Au verset 9, il va dire purifie-moi avec l'hysope. L'hysope, c'était quelque chose qui permettait de laver les vêtements comme de la lessive. Il dit, c'est comme si aujourd'hui on dirait, Seigneur, je suis dans le tambour de la machine à laver. Mais lave-moi, Dieu. J'ai tellement pas respecté l'ADN de Dieu en moi. J'ai honte de qui j'ai été. Est-ce qu'on peut juste lire le verset 10? Fais-moi entendre des chants d'allégresse et de joie. C'est le péché. C'est quelques secondes de bonheur. Et après, il n'y a plus de musique dans ta vie. Il dit, et les os que tu as brisés se réjouiront. Une autre version dit, et les os que tu as brisés se remettront à danser. Dieu aimait lorsque tu dansais, David, devant l'arche. Lorsque tu rentrais à Jérusalem en disant, la présence de Dieu est la priorité dans ma vie. Détourne ton regard de mes péchés, efface toutes mes fautes. Ô Dieu, crée en moi un cœur pur. Viens me redonner un esprit bien disposé. Ne me rejette pas loin de toi, ne me retire pas.

0: à ton Esprit Saint. Rends-moi la joie de ton salut et qu'un esprit de bonne volonté me soutienne, parce que moi-même, je n'arriverai pas. Est-ce que quelqu'un va fermer les yeux? Dans quelques instants, je vais vous retrouver, mais ferme les yeux maintenant. On fait juste une pause pour que tu puisses dire, Seigneur, purifie mon cœur. Je ne veux rien cacher devant toi en cet instant. Quelqu'un juste dans ce lieu ou toi devant ton écran, ferme tes yeux et dis, Seigneur, purifie mon cœur. Seigneur, alléluia. Est-ce que quelqu'un fait cette prière en cet instant? Est-ce que quelqu'un fait cette prière en cet instant? Dieu t'entend. Dieu te voit. Dieu connaît tout de toi. David veut croire que l'enfant vivra, mais au bout de quelques temps, il se rend compte en regardant juste la tête de ses gardes. Il se dit, oh, c'est pas bon. C'est le septième jour, l'enfant est mort. Et les gardes n'osent pas le dire à David, parce qu'ils l'ont vu tellement effondré, ils l'ont entendu crier sa repentance. Ils l'ont entendu crier sa repentance. Ils l'ont entendu pleurer dans la chambre. Ils se disent, quand l'enfant était mort, était vivant, il était dans un état terrible. Si on lui dit qu'il est mort, il va faire des bêtises. Puis il voit les gardes et il leur dit, l'enfant est mort. Est-ce que l'enfant est mort? Et il y a un garde courageux qui dit, oui, l'enfant est mort. Et à ce moment-là, David se relève, nous dit le texte, et dit, amenez-moi de quoi me laver. Maintenant qu'il est mort, je veux manger. Il dit, on comprend pas. Il dit, puis-je le faire revenir? Un jour, c'est moi qui irai retrouver cet enfant, mais lui ne reviendra pas vers moi. Il y a quelque chose qui change après le péché. Mais il y a aussi quelque chose qui change après ta repentance. Tu sais ce qui change après ta repentance? C'est que tu es moins égoïste. Après ta repentance, quand tu sais combien c'est le châtiment qui devait tomber sur toi, Dieu l'a enlevé, mais il n'a pas enlevé toutes les conséquences. Et bien du coup, tu essayes de faire tout ce que tu peux pour mieux aimer les autres. Et il entend le bruit d'une femme qui pleure à côté. Cette femme, c'est Bathsheba parce qu'elle a perdu son fils. Et David va enfin être un gentleman. Il va enfin aimer Bathsheba vraiment et non pas juste la désirer. Il va passer du temps avec elle. Ils vont consoler tous les deux de la perte de l'enfant. Et il nous est dit que même Bathsheba va retomber enceinte. Et là, David, il doit avoir super peur. Super peur. Parce que quand l'enfant va naître, la première chose que David va faire, il va dire, le petit garçon là, on le présente direct à l'Éternel. Et il va amener le petit garçon au prophète Nathan, le même prophète qui lui avait annoncé la mort de celui d'avant. Hein. Est-ce que quelqu'un peut me dire quel est le nom de l'enfant? Salomon. Cet enfant, c'est Salomon. Cet enfant va être le plus grand roi d'Israël. Mais lorsque le petit bébé Salomon est né, David l'a amené dans les bras de Nathan et Nathan a donné un surnom à Salomon. Vous savez quel est le surnom? Yedidia. Et en hébreu, Yedid veut dire aimer. Je parle du cœur, de l'amour. Et Yah, c'est pour Yahweh. Yedidia, ça veut dire ils vont appeler l'enfant aimé de Dieu, ami de Dieu, selon le cœur de Dieu. Et c'était ce que Dieu avait dit de David avant. Je voudrais te dire une chose, c'est qu'après la repentance, Dieu n'est pas un Dieu injuste. Il est capable de te redonner l'autorité que tu avais avant. Je ne sais pas pourquoi. Moi, si j'étais Dieu, je n'aurais pas redonné. Mais Dieu va redonner à David. C'est là une différence entre Dieu et les hommes. Les hommes, ils vont te faire payer, payer, payer, payer, payer. Ils effacent pas. Mais quand Dieu a dit j'efface, il efface. Et cet enfant, Yedidia, aimé de Dieu, selon le cœur de Dieu, va devenir plus tard le grand roi Salomon. Oh, j'ai une question. Quand Nathan a dit, cet enfant sera l'ami de Dieu. Cet enfant sera aimé de Dieu. C'est aussi pour dire à David, à partir de maintenant dans ta vie, tu choisis de dire que l'amour de Dieu est plus important que l'amour du péché. Cet enfant, je lui donne prophétiquement le nom d'aimé de Dieu. Je crois que Dieu veut te redonner un nom là, en disant que ton nom soit ami de Dieu. Est-ce que l'amitié de Dieu est le plus important pour toi? Si c'est le cas de quelqu'un, lève-toi maintenant. Tu dis, Dieu, j'ai fait des graves fautes et erreurs péchés dans ma vie. Mais aujourd'hui, je prends ma décision et je voudrais te redire comme au premier jour. J'ai vieilli depuis, hein. Mon baptême ne date pas d'hier. Hein. Mais je voudrais te redire aujourd'hui, je suis là pour te dire que je veux être près de toi. Il y a un chant qui dit, attire-moi à toi. Je veux tout abandonner pour restaurer quoi? Notre amitié, notre yédidia, notre amour de Dieu. Est-ce qu'on peut le prendre ensemble? Est-ce que tu réalises combien Dieu t'aime, mais tellement fort? Il a même pas rejeté David. Et il a écrit dans le livre des Actes des Apôtres, j'ai choisi, tu peux mettre ton prénom, un homme selon le cœur de Dieu, une femme selon le cœur. Oh. Ah, normalement, ça doit vous rendre humble. Ça doit te rendre humble, parce que lorsque tu sais tout ce que Dieu t'a pardonné, tu dois être un peu moins dans le jugement vis-à-vis des autres et de leurs péchés. Il y en a qui disent l'église MLK est une église qui prêche trop la grâce. Non. L'église MLK, c'est une église dans laquelle on redit qu'on s'est tous cru des héros, des champions, des donneurs de leçons. Mais la vie nous a appris que sans la grâce, on est tous des tocards, quelles que soient nos années de spiritualité. Si Dieu n'est pas le Dieu qui pardonne, on est tous éliminés de la royauté. Je pense à David quand il a dû arriver au ciel. Et quelques années après, il y a le prophète Esaïe qui dit, « Qui enverrai-je de la part de Dieu? Qui marchera pour nous ?» David, c'est trop tard, tu ne peux plus marcher. Et puis Jésus va se proposer quand même. Et là, quand ils ont dû choisir dans quelle famille on va envoyer Jésus, qui va prendre l'ADN de Jésus? Et imaginez le choc de David quand il a appris ou il va apprendre que Jésus est venu comme descendant de la famille de lui et de Bathsheba. Tu te dis, mais c'est pas possible. Il n'y avait pas un homme et une femme qui auraient été un peu plus dignes. Non, Dieu a dit, je ne change pas. Quand j'ai dit que la grâce de Dieu, elle est pour toujours, elle est pour toujours. La grâce de Dieu sur ta vie, elle est folle. Elle est folle. Elle est folle. Mais par contre, ce que Dieu déteste, c'est quelqu'un qui a été au bénéfice de la grâce et qui ne l'applique pas aux autres. Moi, j'ai vu une vidéo cette semaine d'une jeune fille qui disait qu'elle avait tout bien fait, qu'elle s'attendait à avoir un mariage parfait, jamais couché avant le mariage, patati patata, tout parfait, de la bonne chrétienne, sainte chrétienne. Son mariage a explosé. Elle a tout perdu. Elle dit, vous savez ce que ça m'a appris? Ça m'a appris d'arrêter de donner des leçons à tout le monde. C'est quand tu connais un vrai échec derrière, tu parles plus pareil, hein. Parle plus pareil. Tu sais à qui tu dis merci? Tu dis merci Jésus. L'ADN de Jésus. Est-ce qu'on peut terminer? On va juste reprendre merci Jésus. Si quelqu'un, c'est le grand jour du pardon dans ta vie, mais c'est un jour de décision. Merci Jésus. Tu étais appelé à la louange. On peut reprendre ensemble merci Jésus comme un temps d'adoration pour terminer. Tu as bien fait de regarder ce message. Tu as bien fait d'être là aujourd'hui. Est-ce que tu peux juste prendre place? On va se quitter dans quelques instants. Tous ces messages qui parlent de la grâce, ça me parle tellement parce que c'est marrant, pourtant j'ai jamais fait de dinguerie dans ce domaine-là. Mais je me dis, si j'avais pas eu la protection divine, j'aurais été le pire des tordus. Je sais très bien ce que j'aurais été sans la grâce de Dieu. Donc je suis un inconditionnel de la grâce de Dieu. un inconditionnel. Est-ce qu'on peut être excessif dans la grâce? Non, parce que quand tu passes par la repentance, il n'y a pas de hauteur ni de largeur à l'amour de Dieu. Ni la mort, ni la vie, ni les choses d'en haut, ni les choses d'en bas, ni aucune créature, aucun démon ou aucun ange. Rien ne peut te séparer de l'amour de Dieu. Il y en a, vous êtes des récidivistes, mais Dieu vous aide encore. Aïe. Même les récidivistes, Seigneur, 7 fois 60, oh, ça fait beaucoup quand même. Quelle grâce de Dieu. Si quelqu'un a besoin de prière, tu peux écrire à prière@eglisemlk.fr. Si tu veux, tu peux venir aussi prier sur le devant. Il y a toujours une équipe qui prie avec toi. Tu peux te connecter aussi tous les mercredis soirs. Il y a mercredi, c'est prière et c'est un temps avec puissance 7, c'est de qualité. La vie, c'est un long voyage. Hein. La sanctification, l'ADN de Dieu en nous, toute cette série-là, ah, c'est un chemin. Hein. C'est un chemin. Je voudrais juste vous dire que dans ce chemin, il y a un petit conseil que je peux vous donner, je vous quitte. Mais si David, au lieu d'être sur le toit de la terrasse, a glandouillé ce soir-là, et c'est vrai que des fois on a besoin de repos dans notre vie, mais des fois il vaut mieux que tu sois en train de servir tes frères et sœurs parce que ça t'es moins en situation de péché. Je ne vais pas vous faire lever la main, mais combien le fait d'avoir un service pour les frères et sœurs, tu aimeras le Seigneur ton Dieu et ton prochain comme toi-même, vous a protégé de grosses bêtises. Ça n'enlève pas tout, hein. Mais plus tu passes du temps dans la présence de Dieu et à servir tes frères, moins tu passes de temps devant Internet et devant des dingueries. Hein. Plus tu passes de temps avec les enfants de Dieu, moins tu passes de temps avec des gens qui ne pensent pas comme Dieu. Hein. Ça, c'est mathématique. Si tu veux, il y a beaucoup de personnes qui ont répondu au sondage qu'on a fait en début d'année en disant « J'aimerais servir à MLK, mais peut-être je ne sais pas, tu ne sais pas comment. » Viens le premier samedi de mai à MLK. C'est très important. On va faire un forum des services où à 16h, le premier samedi de mai, tu viens et tu peux regarder toutes les possibilités de servir à MLK. Merci pour le temps que tu donnes. Ça bénit des vies. Tu reconstruis. Aide-nous à reconstruire des vies. Il y a une place pour toi dans cette... Tu n'es pas juste un consommateur, il y a de la place pour toi dans cette famille qui est MLK. Vous qui êtes en ligne, vous qui êtes en présentiel, une autre façon de semer, de bénir des vies, c'est dire « Seigneur, peut-être, je ne peux pas donner de mon temps, mais je peux donner aussi de mon argent. Et je peux dire, voilà ce que l'Éternel m'a donné comme valeur. Voici, peut-être quelqu'un, c'est un héritage, c'est des choses que Dieu t'a donné, tu as une capacité financière, tu peux dire, voici, ça, je veux que ça serve aussi pour les choses de Dieu. Et je mettrai Dieu en premier dans mes finances. » Et on va, ça s'affiche, vous pouvez aller sur jeveuxdonner.fr, tu peux donner au point finance, tu peux donner aussi en salle, mais... Aimer pas seulement qu'en parole, voilà. Aimer en action, c'est quelque chose d'extraordinaire. Moi, je ne veux pas partir de cette série sur l'ADN de Dieu, et notamment sur David, qui a été celui qui a fait les premiers pas de danse. C'est vrai, hein? Quand l'Esprit de Dieu agit en moi, je danse comme David. Hein? Vous voulez bien qu'on se quitte en se mettant debout? Et on puisse dire, je chanterai de tout cœur. Non, mais je veux que ça chante dans la salle, là. Je ne sais pas si toi, devant ton écran, tu peux chanter, là. Mais je voudrais qu'il y ait du son, là. Où tous ceux qui ont été pardonnés, justifiés, il n'y a plus aucune condamnation sur vous. Alors, célèbre!
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2: 2 Jean 1, adresse et salutations. L'ancien à Kyrie à l'élu et à ses enfants, que j'aime dans la vérité. Et ce n'est pas moi seul qui les aime, mais aussi tous ceux qui ont connu la vérité. Cette vérité demeure en nous et sera avec nous pour l'éternité. Que la grâce, la miséricorde et la paix soient avec vous, de la part de Dieu le Père et de Jésus-Christ, le Fils du Père, dans la vérité et l'amour. L'amour fraternel. J'ai été fort réjoui de trouver certains de tes enfants marchant dans la vérité, selon le commandement que nous avons reçu du Père. Et maintenant, ce que je te demande, Kyria, non comme un commandement nouveau, mais comme celui que nous avons eu dès le commencement, c'est que nous nous aimions les uns les autres. Et l'amour consiste à marcher selon ses commandements. C'est le commandement dans lequel vous devez marcher, comme vous l'avez appris dès le commencement. Mise en garde contre les faux docteurs, car plusieurs séducteurs sont entrés dans le monde. Ce sont ceux qui ne confessent pas que Jésus-Christ est venu en chair. Celui qui agit ainsi est un séducteur et un antéchrist. Prenez garde à vous-même, afin que vous ne perdiez pas le fruit de votre travail, mais que vous receviez une pleine récompense. Quiconque va plus loin et ne demeure pas dans la doctrine de Christ n'a point Dieu. Mais celui qui demeure dans cette doctrine a le Père et le Fils. Si quelqu'un vient à vous et n'apporte pas cette doctrine, ne le recevez pas dans votre maison et ne lui dites même pas « Salut ». Car celui qui lui dit « Salut » participe à ses mauvaises œuvres. Conclusion et salutation. Bien que j'ai beaucoup de choses moi à vous écrire, je n'ai pas voulu le faire avec le papier et l'encre. Mais j'espère aller chez vous et vous parler face à face, afin que notre joie soit parfaite. Les enfants de ta sœur Lélu te saluent.
3: La météo pour ce lundi 8 juin, le ciel reste très nuageux sur un tiers nord du pays avec un risque de pluie ou d'averse près de la Manche. Le soleil parvient à se montrer facilement sur les deux tiers sud du pays avec des températures en hausse l'après-midi. Les températures pour ce lundi matin, 12 degrés sur Dijon, 13 à Lille et Strasbourg, 13 également pour Brest, 14 à Cherbourg et Paris, 15 degrés sur Lyon, 17 à Nice, 19 degrés sur Toulouse et Bastia, 19 également sur Biarritz et Perpignan. Et pour ce lundi après-midi, entre 15 et 27 degrés sur le moitié nord, il faudra 15 en Bretagne, 16 degrés sur la Normandie, 20 sur les Hauts-de-France, 23 degrés sur l'Île-de-France, mais jusqu'à 27 degrés en Alsace. Dans la moitié sud, entre 21 et 28 degrés, il fera 21 degrés sur la Nouvelle-Aquitaine, 26 sur l'Occitanie, 26 également en Corse, 28 sur l'Auvergne-Rhône-Alpes et entre 26 et 28 le long de la Méditerranée.
4: Bonjour et bienvenue dans les prières d'une mère. Bienvenue cette semaine. Comme d'habitude, j'ai une nouvelle émission pour vous. Et cette semaine, j'aimerais que l'on prenne le temps. J'ai 7 prières pour 7 jours, c'est le titre de mon exhortation. Je vais aussi prier avec vous, donc j'aimerais vous présenter 7 prières que vous pouvez étaler sur 7 jours. Vous prenez un point par jour cette semaine et vous nommez votre enfant et votre famille, vous les amenez au pied de Dieu avec un verset biblique, avec une prière. Et si vous souhaitez retrouver ces 7 prières pour cette semaine, vous pouvez m'en faire la demande. Vous allez sur notre site et vous voyez la rubrique contact et je vous enverrai le PDF, alors c'est pour cette semaine, mais c'est pour n'importe quel jour de la semaine ou toutes les semaines. Si vous avez besoin d'aide pour prier, vous pouvez retrouver ces 7 prières que nous allons voir ensemble dans les prières d'une mère. 7 prières essentielles pour mes enfants et ma famille. J'aimerais entrer dans la première prière. Nous allons prier pour la protection de notre enfant. Ce n'est pas la première fois sur les prières d'une mère, dans les prières d'une mère, que nous allons prier pour la protection de nos enfants. Mais je crois que cette protection, il nous faut l'invoquer tous les jours. Et pour cela, j'aimerais vous parler du psaume 91:1 où il est dit « Celui qui demeure sous l'abri du Très-Haut repose à l'ombre du Tout-Puissant ». Tous les jours, nous voulons prier pour leur corps, leur âme et leur esprit, qu'ils soient véritablement sous la garde de Dieu. Nous prions pour leur protection, hein, donc c'est la prière numéro 1, jour 1. Que Dieu les garde, que Dieu les protège. Nous voulons prendre 5 minutes, nous voulons prendre même 10 minutes pour vraiment invoquer la protection de Dieu sur nos enfants. Invoquer le psaume 91:1, qu'ils sont sous l'abri du Très-Haut, que la maladie, l'accident, vraiment les agressions ne les touchent pas alors qu'ils vont à l'école, alors qu'ils vont au travail, alors qu'ils se déplacent. Nous prions la protection de Dieu alors qu'ils sont en voiture. Nous les entourons alors que si la maladie essaie de s'attacher à eux, nous invoquons le sang de Jésus et nous déclarons la protection sur la vie de nos enfants dans les prières d'une mère. C'est la première prière que nous pouvons faire au jour 1. Donc prions pour la protection. Prions que les anges, les ailes des anges soient déployées sur leur vie, que la main de Dieu soit avec eux, soit sur eux, que l'ennemi ne les touche pas dans le nom de Jésus, que tout esprit de harcèlement, tout esprit méchant qui essaie d'atteindre leur vie au travers de camarades ou de tierces personnes soit arrêté en plein vol dans le nom de Jésus, parce que nous déclarons que celui qui demeure sous l'abri du Très-Haut, nos enfants demeurent sous l'abri du Très-Haut, repose à l'ombre du Tout-Puissant. Ils reposent alors qu'ils sont sous la garde du Tout-Puissant. Nous déclarons que les ailes de Dieu, les anges de Dieu, les gardent et les protègent. Ensuite, au jour 2, au deuxième jour, nous allons faire la prière numéro 2. Nous allons bien entendu prier pour leur salut, comme je l'ai déjà dit. La foi est un héritage qui se transmet, mais le salut est une décision personnel. Nous allons prier que chaque personne dans notre foyer, chacun de nos enfants, place sa foi et sa confiance en Jésus-Christ. C'est une chose de les amener à l'église, c'est une chose de leur inculquer la parole de Dieu et c'est la base. Mais je crois qu'après la décision de marcher avec Dieu, cette nouvelle naissance qui prend place dans leur cœur doit être faite par leur volonté et par le Saint-Esprit. Et j'aimerais utiliser Actes 16, 31 qui dit « Crois au Seigneur Jésus-Christ et tu seras sauvé, toi et ta famille ». Certaines familles ont la grâce et le privilège d'avoir tout le monde qui croit en Dieu, tout le monde qui va à l'église, tout le monde qui prie, qui lit sa Bible, etc. Et tout le monde est sauvé. Mais dans certaines familles, il y a des ramifications. Certains vont vers l'incrédulité, d'autres vers d'autres religions. D'autres ne veulent pas croire du tout, d'autres ne veulent pas être embêtés par la foi ou quoi que ce soit. Et parfois, le salut n'est pas forcément dans la famille. Certains ont même des parents chrétiens, ils sont nés dans une famille chrétienne, mais eux ne croient pas ou ne veulent pas s'attacher à Christ. Alors nous déclarons, c'est ce que vraiment lorsque Paul et Silas étaient dans la prison et qu'il y a eu ce geôlier qui voulait se suicider, Paul lui a dit « Crois au Seigneur Jésus-Christ, toi et ta famille, tu seras sauvé » et nous voulons déclarer ce verset sur notre vie. Nous prions vraiment qu'il rencontre, que nos enfants, notre famille, peut-être notre mari, rencontrent Christ de façon personnelle, que la foi en lui se place dans leur cœur, que le Saint-Esprit fasse entrer la nouvelle naissance, que les yeux de leur cœur s'ouvrent, que les écarts tombe des yeux, que tout esprit d'incrédulité, de distraction, d'endurcissement soit lié dans le nom de Jésus. Nous proclamons le salut, proclamons la main de Dieu sur leur vie, dans le nom de Jésus, qu'ils sont sauvés, que Dieu enlève le cœur de pierre pour mettre un cœur de chair. Nous déclarons qu'ils expérimentent la nouvelle naissance, une rencontre exceptionnelle avec Jésus-Christ et que toutes les griffes de l'ennemi se détachent d'eux, de leur cœur, de leur foi, de leur pensée, de leur destinée. Dans le nom puissant de Jésus, nous prions. Et je vous encourage à faire cette prière toute cette semaine. Au jour numéro 2, prière numéro 2, nous prions pour le salut de notre foyer, le salut de nos enfants. Ensuite, troisième jour, donc mercredi, prière numéro 3, nous prions qu'ils marchent dans la vérité, qu'ils aiment la parole de Dieu, qu'ils discernent entre le bien et le mal, qu'ils restent attachés à Dieu toute leur vie, en toutes circonstances, qu'ils ne se laissent pas influencer par une influence extérieure. Selon Proverbe 22:6, instruit l'enfant selon la voie qu'il doit suivre, et quand il sera vieux, il n'en s'en détournera pas. Alors il y a des parents qui ont instruit mieux que d'autres, il y en a d'autres qui ont eu beaucoup de rigueur sur leurs enfants et d'autres qui en ont eu moins. Croyez tout simplement que ces semences que vous avez mis en eux, qu'ils ont reçues dans l'église alors qu'ils étaient à l'école du dimanche et dans différents endroits où ils ont reçu la parole de Dieu quand ils étaient petits, croyez que cette semence apportera la vérité. Et peut-être qu'ils ont grandi et qu'ils ont été distraits, aveuglés par différentes choses et ils se sont détournés de la foi, de la Bible, de la prière, de l'église. Mais croyez que les semences qui ont été plantées selon Proverbe 22:6 produiront leurs fruits. Vous savez, j'ai entendu des témoignages incroyables d'une femme qui était devenue droguée, prostituée et finalement sorcière, qui un jour s'est convertie parce que lorsqu'elle était enfant, elle allait à l'école du dimanche et ils chantaient toujours ce chant « Oui, yes, Jesus loves me ». C'est un chant qui dit que Jésus aime les petits-enfants, etc. Et lorsqu'elle était au bout du bout, elle s'est rappelé ce chant. Et ce chant l'a ramenée à Dieu. Et bien sûr, Dieu a utilisé d'autres personnes pour la fortifier dans la foi. Mais ça a commencé par ce souvenir qu'elle avait lorsqu'elle était enfant. Ces chants chrétiens qu'elle chantait lorsqu'elle était à l'église. Elle se rappelait que c'était un moment de bonheur pour elle parce qu'elle avait vécu une vie très difficile. Et elle est revenue à Dieu. Et Dieu a utilisé ce chant et d'autres semences qui avaient été semées en elle malgré sa vie chaotique pour la ramener à elle. Donc ne négligez jamais les semences que vous avez plantées dans le cœur de vos enfants. Ne dites pas « je n'ai pas assez fait, je n'ai pas assez dit, je n'ai pas assez prié ». Faites confiance au Saint-Esprit, vous n'êtes pas le Saint-Esprit. Le Saint-Esprit peut les ramener avec une force, il peut les réveiller, il peut leur donner une révélation. Si vous savez à quel point le bras de Dieu n'est pas trop court pour sauver, son oreille n'est pas trop courte pour entendre, Dieu est tout à fait capable de les faire marcher dans la vérité, de les faire marcher dans la révélation de qui il est et d'étendre sa main puissante afin qu'ils soient connectés avec le Saint-Esprit. C'était le jour 3, troisième prière. Jour 4, on va dire jeudi, quatrième prière. Nous voulons prier pour la sagesse, qu'ils aient la sagesse dans leur cœur, qu'ils aient un cœur droit, qu'ils fassent de bons choix, qu'ils mettent leurs pieds sur des voies droites, qu'ils développent un caractère pieux selon le cœur de Dieu, sensible à Dieu, avec la crainte de Dieu. Ézéchiel 36, 26, je vous donnerai un cœur nouveau. Je mettrai en vous un esprit nouveau. Parfois, nos enfants où les membres de notre famille peuvent être animés d'un mauvais esprit, d'un esprit méchant, d'un esprit rebelle, d'un esprit endurci. Dieu nous donne une promesse dans Ézéchiel 36, 26. « Je leur donnerai un cœur nouveau. » Et vous savez, tout part de notre cœur. On peut être comme une muraille blanchie, faire semblant d'être chrétien, mais Dieu connaît notre cœur. Il ne faut pas que ça parte de l'apparence, mais ça doit partir du cœur. À partir du moment où le cœur naît de nouveau, où le cœur est entre les mains de Dieu et qu'il est changé, la vie sera changée. Le reste suivra. C'est pour cela que nous voulons prier que Dieu leur donne un cœur nouveau. Nous prions vraiment que Dieu met en eux un esprit nouveau, qu'il fasse quelque chose de nouveau selon Ézéchiel 36, 26, dans leur cœur, dans leur vie. Ce ne sera pas l'œuvre d'une maman ou l'œuvre d'un papa. Même si nos prières, maman, sont efficaces, qui mieux que toi peut prier pour ton enfant, crois que la main de Dieu changera son cœur au travers de tes prières. Parce que tes prières, c'est le canal que Dieu utilise. Mais la puissance, c'est celle qui vient de son esprit. Alors nous voulons prier la sagesse, un cœur droit. La sagesse pour prendre des bonnes décisions, pour se marier avec la bonne personne, pour fréquenter les bonnes personnes, aller dans le bon groupe. La sagesse de prier, de lire sa Bible, de dire non à certaines substances, de dire non à certaines musiques, de dire non à certaines fréquentations. Que Dieu leur donne un cœur sage, un cœur nouveau, un cœur selon Dieu. Ensuite, cinquième jour, cinquième prière, nous voulons prier la paix, l'unité sur notre foyer, que notre maison soit un lieu de paix, de pardon, d'amour et non de division, que ce soit un lieu d'abri, que ce soit un lieu où nos enfants aiment être parce qu'ils sont bien nourris, parce qu'il y a la paix, il y a la joie, parce qu'ils sont libres, ils ne sont pas opprimés à chaque instant. Et nous voulons prier Colossiens 3, 15, que la paix de Christ règne dans vos cœurs et soyez reconnaissants. Nous voulons vraiment prier que cette paix règne dans notre foyer. Parfois l'ennemi fait entrer des choses dans notre foyer qui amènent le chaos, de la division, de l'infidélité, des addictions, du manque de respect, de la violence, de la rébellion, de l'individualisme, du manque de respect. Toutes ces choses sont des mauvaises choses que l'ennemi veut imprégner et enraciner dans notre foyer pour amener la division, pour amener de la violence, pour amener la haine. Alors que Dieu veut que la paix règne dans nos cœurs. Et nous voulons, je prie que la paix règne dans ces foyers, que la paix règne dans nos cœurs, que la paix règne dans nos pensées, que tout esprit de violence, de méchanceté, de mésentente soit abaissé par l'autorité du nom de Jésus. Et vous, maman, vous avez vraiment un grand rôle à jouer. Vous êtes capable d'abaisser ces forteresses, de chasser ces esprits, ces démons qui viennent et qui forcent les portes de votre maison pour s'installer chez vous. Peut-être qu'une personne va commencer la discorde, il va y avoir du vol, il va y avoir de la violence, de la méchanceté, il va y avoir des choses que les chrétiens ne doivent pas pratiquer. Nous voulons proclamer la paix de Dieu, proclamer que les anges sont actifs pour chasser les esprits démoniaques et nous invoquons la paix de Dieu. Nous déclarons que l'esprit est en action dans le nom de Jésus. Il y a de l'unité, parce que là où il y a de l'unité, Dieu, le cœur de Dieu se réjouit. Dieu veut que ses enfants marchent dans l'unité et nous voulons en tant que parents que nos enfants marchent aussi dans l'unité. J'avais entendu cette histoire très triste dans la ville où j'habitais avant, que deux frères s'étaient battus pour un steak, ils étaient rentrés tard, il y avait une histoire de nourriture et ils s'étaient battus tellement violemment que l'un d'eux est décédé et c'était des gens qui habitaient pas loin de chez nous et cette histoire m'a tellement brisé le cœur et j'ai pensé à cette maman qui a bêtement perdu un de ses fils à cause de la violence, peut-être à cause de la haine, parce qu'on en vient à une telle violence quand il y a de la haine dans le cœur, et même si c'est pour un morceau de viande, un morceau de pain, eh bien on partage ou on laisse tomber, mais on n'en vient pas à la violence qui nous amène à la mort. Et ça, mes amis, c'est l'œuvre de l'ennemi. Et nous prions que ces actions quittent notre foyer, qu'elles quittent notre vie, dans le nom de Jésus. Ensuite, sixième jour, le samedi, prière numéro 6, nous voulons prier pour la croissance spirituelle. Qu'ils grandissent dans la foi, dans la prière, dans la connaissance de la parole de Dieu et qu'ils grandissent dans leur connaissance de Christ. Vous savez, c'est une chose de recevoir la semence de Dieu, la vie de Dieu en nous, mais c'en est une autre de la faire grandir, de l'arroser. Dieu fait croître, mais il faut l'arroser. Il faut l'arroser avec la prière, avec la parole, en allant à l'église, en méditant la parole, en parlant à Dieu. Luc 2, 52 déclare « Jésus croissait en sagesse, en stature, en grâce devant Dieu et devant les hommes. » Il avait une sagesse qui grandissait. Vous savez, on a déjà parlé de la sagesse sur cette radio. Lisez les livres des Proverbes, c'est tout simplement le bien et le mal, le contraste entre ce qui est bien et ce qui est mal, le contraste entre l'intelligence et le manque d'intelligence, le contraste entre le discernement et quand on n'a pas de discernement. Et la Bible dit que Jésus grandissait en sagesse. Et nous prions que nos enfants grandissent dans la sagesse de Dieu. Il grandissait en stature, il est devenu un beau grand jeune homme. Et souvent les gens qui ont vu des visions de Jésus ont vu un homme de près d'1m85. C'était pas quelqu'un qui était tout petit, mais il était plutôt grand. La Bible ne dit pas, mais l'histoire dit que l'apôtre Paul était quelqu'un de petite taille, comme Jachée, qui était aussi de petite taille, qui a dû monter sur l'arbre. Mais lui, Christ, souvent, il fait plus d'1m80, 82, 83 et plus, et il grandissait en stature. Et nous prions aussi que nos enfants grandissent bien, qu'il n'y ait pas de problème de développement, quelle que soit leur stature, quelle que soit leur grandeur, que leur santé soit vraiment au beau fixe, que la main de Dieu les fait grandir s'ils sont petits, qu'ils deviennent des grands gaillards, forts, athlétiques, que vraiment la grâce de Dieu soit sur leur vie. Et la Bible dit qu'ils grandissaient en grâce devant Dieu et devant les hommes. La grâce est une forme de faveur, c'est une forme vraiment d'acceptation, de bénédiction, de porte ouverte, tout ce que nous ne méritons pas, tout ce que Dieu nous donne. Nous prions que Dieu le déverse dans la vie de nos enfants, qu'il y ait une croissance spirituelle, une faim et une soif pour la parole de Dieu, pour la prière, pour les choses spirituelles, plus que pour les choses de ce monde, plus que pour la musique de ce monde, plus que pour les réseaux sociaux, les filles ou les copains. Nous prions vraiment qu'il y ait une vraie croissance spirituelle, qu'ils deviennent des personnes prêtes pour le ministère, prêtes à servir Dieu, que l'Esprit de Dieu, dès leur jeune âge, se saisisse d'eux pour les attirer à lui. Nous prions vraiment une vraie croissance spirituelle. C'était l'avant-dernière prière du sixième jour du samedi. Donc c'était la prière numéro 6. Et pour terminer, le dimanche, prière numéro 7, prions que la foi et la persévérance soient dans leur vie. Qu'ils ne cessent, que nous ne cessions déjà, nous, maman, que nous ayons vraiment de la persévérance, que nous ne cessions jamais de prier pour eux. Que vraiment, nous apprenions aussi, nous, maman, à déposer nos inquiétudes aux pieds de Dieu en toute confiance, mais que nos enfants aussi apprennent à déposer leur situation, leurs méfaits aux pieds de Dieu. Qu'ils ne règlent pas les choses avec le bras de la chair, mais qu'ils aient foi en Dieu et qu'ils persévèrent. Parfois, nous enseignons nos enfants à marcher avec Dieu, à avoir foi en Dieu, et ils passent par des situations difficiles dans lesquelles ils ne voient pas Dieu, et nous ne pouvons pas leur montrer Dieu. Ils doivent aussi développer leur relation avec Dieu, développer leur expérience avec Dieu, et nous prions là que leur foi et leur persévérance vraiment grandissent, qu'elles s'attachent à Dieu, qu'ils ne laissent jamais tomber. Qu'est-ce que dit Philippiens 4:6 ? Il est dit, ne vous inquiétez de rien, mais en toute chose, faites connaître vos besoins à Dieu par des prières, avec des actions de grâce. Et mes amis, je peux vous dire une chose, c'est que lorsque nos enfants et les membres de notre famille persévèrent dans la foi, persévèrent pour leur guérison, persévèrent pour tel ou tel besoin et qu'ils avancent dans la foi, c'est qu'ils sont en train de grandir. C'est que la semence de Dieu que nous avons semée germe dans leur cœur. Alors nous voulons vraiment prier que nos enfants, nos familles soient des familles spirituelles, attachées à Dieu, des familles selon Dieu. Nous voulons prier toute cette semaine avec ces 7 prières. 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Maman, Dieu vous appelle à être des sentinelles. Maman, Dieu vous appelle à être véritablement des personnes qui se tiennent comme devant le mur des prières des lamentations pour intercéder pour votre famille. Maman, qui mieux que toi peut prier pour son enfant? Voilà, je suis Mylène et je vous dis au revoir et merci d'avoir écouté cette émission, Les Prières d'une Mère. On se retrouve toute cette semaine sur la radio RFE et j'aimerais vraiment vous remercier pour votre fidélité, pour vos dons financiers, vous qui avez donné. Je pense particulièrement à une personne qui a fait un don important. Je vous bénis dans le nom de Jésus. Je vous remercie pour votre fidélité, votre obéissance. Vous êtes une source d'encouragement et que Dieu vous rende au centuple. 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Ce sera toujours une très grande bénédiction pour nous. Je vous remercie, je vous dis à très bientôt dans le nom de Jésus. Amen.

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Évangile de Jean, chapitre 1, versets 1 à 14. Au commencement, la parole existait déjà. La parole était avec Dieu, et la parole était Dieu. Au commencement, la parole était avec Dieu. Par elle, Dieu a fait toutes choses, et il n'a rien fait sans elle. En elle, il y a la vie. Et la vie est la lumière des êtres humains. La lumière brille dans la nuit, mais la nuit ne l'a pas reçue. Dieu a envoyé un homme qui s'appelait Jean. Il est venu comme témoin pour être le témoin de la lumière, afin que tous croient par lui. Il n'était pas la lumière, mais il était le témoin de la lumière. La parole est la vraie lumière. En venant dans le monde, elle éclaire tous les êtres humains. La parole était dans le monde, et Dieu a fait le monde par elle. Mais le monde ne l'a pas reconnue. La parole est venue dans son peuple, mais les gens de son peuple ne l'ont pas reçue. Pourtant, certains l'ont reçue, et ils croient en elle. À cela, la parole a donné le pouvoir de devenir enfants de Dieu. Et ils sont devenus enfants de Dieu, en naissant non par la volonté d'un homme et d'une femme, mais de Dieu. La parole est devenue un homme, et il a habité parmi nous. Nous avons vu sa gloire. Cette gloire, il la reçoit du Père. C'est la gloire du Fils unique, plein d'amour et de vérité.

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1: Bonjour et bienvenue sur la radio RFE, je suis Mylène et bienvenue dans mon émission Lumière sur les Écritures. J'espère que vous allez bien, que vous avez passé une bonne semaine et nous allons nous retrouver toute cette semaine en rediffusion sur la radio RFE. Je vous remercie pour votre fidélité. Aujourd'hui, je voulais vous parler d'un message très très simple lié à une expérience que j'ai vécue, enfin pas quelque chose de grandiose, mais quelque chose de très simple qui m'a ramené au fait que certains d'entre nous, nous pouvons facilement nous éloigner de la source, nous éloigner de Dieu. En fait, j'étais en train d'écouter mon casque audio, j'écoutais des vidéos et je me suis éloigné de la source, de mon ordinateur et je suis descendu en bas et tout à coup le son a coupé et le casque s'est déconnecté. Il y a une voix virtuelle qui a dit « déconnecté ». Je pense que vous connaissez ce cas de figure, certains d'entre vous, ça vous est déjà arrivé d'avoir été déconnecté. Ensuite, je suis remonté à l'étage où il y avait mon ordinateur auquel est connectée la base de mon casque et la voix a dit à nouveau « reconnecté ». Et cette situation m'a tout simplement fait penser à nous et à Dieu. Vous savez, il y a un parallèle spirituel parce que Dieu est vraiment la source et parfois on peut facilement se déconnecter de lui, on peut facilement s'éloigner de lui. Malheureusement, on n'a pas toujours cette voix virtuelle qui va nous dire « tu es déconnecté, tu es reconnecté ». Mais j'aimerais vous parler des quelques signes qui nous montrent que nous sommes déconnectés à Dieu. Peut-être que vous qui m'écoutez, vous m'entendez et sans vous en rendre compte, petit à petit, sans même le vouloir, vous êtes déconnecté à Dieu qui est la source. Vous savez, tant qu'on reste proche de la source, tant qu'on reste proche de Dieu, on entend les choses clairement, on voit clairement. C'est ce qui s'est passé pour ce casque. Tant que j'étais proche de la source, je pouvais entendre sans problème tout ce que j'avais besoin d'entendre au travers de mon casque. Mais dès que je me suis éloigné de la source, tout a été coupé. Et vous savez, quand on s'éloigne de Dieu, le signal faiblit et il se coupe. La différence, Dieu n'est pas comme un émetteur, un casque, etc. Dieu n'arrête jamais d'émettre. Même si nous nous éloignons de lui, lui, le Seigneur, il est toujours après nous. Vous savez, Malachie 3:6 déclare « Je suis l'Éternel, je ne change pas ». Peut-être que nous avons changé, peut-être que nous nous sommes un petit peu éloignés de la source, nous nous sommes un petit peu éloignés de Dieu, mais sachez que lui, Dieu, ne s'est pas éloigné de nous. Parfois, sans s'en rendre compte, on s'éloigne de Dieu et je vais partager ces points avec vous dans cette émission. Et on pense que c'est Dieu qui s'est éloigné de nous. Parfois, on a l'impression que Dieu ne nous parle pas, que Dieu nous boude, qu'il nous fait la tête, qu'il va donner des révélations à notre voisin, à tel frère, telle sœur. Mais en ce qui nous concerne, Dieu nous tourne le dos. Et dans cette situation, on ne se rend pas compte que c'est nous-mêmes qui malheureusement avons tourné le dos à Dieu. Parfois, ça peut être quelque chose de volontaire. Parfois, ce n'est pas volontaire. C'est juste les circonstances de la vie qui nous ont amenés à nous éloigner de Dieu. Moi, ce que je veux faire dans cette émission, j'aimerais vous alerter sur les signes qui montrent que l'on s'éloigne de la source. Sachez que Dieu est amour, que la Bible dit que Dieu ne rejette personne. Il accueille les gens avec un cœur ouvert. Et si vous vous êtes éloigné de lui, c'est tellement simple de se rapprocher de lui. Nous allons en parler dans les points qui vont suivre. Le premier élément vis-à-vis duquel on peut se rendre compte qu'on commence à se déconnecter de la source, à s'éloigner de Dieu, c'est on se déconnecte complètement de l'Église. C'est-à-dire qu'on espace nos rendez-vous à l'Église, on espace nos rencontres, on ne vient plus trop, on n'a plus envie, on a toujours une excuse, je suis fatigué, je n'ai pas le temps. Et plus le temps avance et moins nous allons à l'Église. Parce que nous savons que s'il y a un endroit où nous allons entendre la voix de Dieu, où nous allons peut-être même être dans le déconfort par rapport à ce que Dieu va nous dire, c'est à l'Église. Et on n'a plus envie d'être dans cet environnement religieux, cet environnement saint, entre guillemets, parce que les gens qui vont à l'Église ne sont pas parfaits, mais ça reste la maison de Dieu, c'est un lieu saint, c'est un endroit saint, parce qu'il a été sanctifié par le sang de Jésus. Et cet endroit, on n'a plus très envie d'y aller. Et ça, peut-être que vous êtes dans cette situation où vous vous dites que finalement l'église ne vous apporte rien, que l'église c'est pas si important que ça, et puis si vous n'y allez pas, vous n'allez manquer à personne. Mais vous savez, l'ennemi il vient souvent sur la pointe des pieds. C'est dans ce genre de situation qu'il commence facilement à nous déconnecter de Dieu. La Bible dit que l'église est véritablement le lieu où la vérité, c'est la colonne de la vérité, c'est là où la parole de Dieu est véritablement dispensée. Et il est dit dans Hébreux 10, 25, n'abandonnons pas notre assemblée. Alors que ce soit une assemblée d'église ou une assemblée de groupe de maison ou une assemblée de frères et sœurs, parce que vous savez, la communion les uns avec les autres, c'est quelque chose d'important. Dieu préfère vous voir en communion avec les enfants de son peuple plutôt que de vous voir en communion avec des gens qui ne le connaissent pas, qui vont vous éloigner facilement de votre source qui est Dieu. Dieu est notre source. Donc l'église est un lieu où normalement tous les croyants se rassemblent pour entendre la voix de Dieu, pour avoir une communion ensemble, pour prier, pour écouter les écritures, pour... Il y a tellement de bonnes choses pour servir, bien entendu, dans la maison de Dieu. Alors je ne suis pas en train de dire qu'il faut être à l'église du matin au soir, H24, etc., à toutes les réunions. Je pense qu'on ne doit pas se forcer, on ne fait pas une œuvre religieuse. Mais je crois qu'il nous faut volontairement aller à l'église, vouloir être dans la maison de Dieu. Si pendant un temps vous n'avez pas été dans la maison de Dieu, ce n'est pas normal que cet aspect ne vous manque pas, que vous vous en sentez bien. Je sais que par exemple, il y a 6 ans de cela, lorsqu'il y avait le Covid, c'est vrai qu'il y a eu des périodes très très difficiles parce que les églises se sont retrouvées vidées. Du coup, il y a eu beaucoup de choses qui se sont passées en ligne. Mais même en ligne, il y a eu cette communion, il y a eu cette connexion les uns avec les autres, avec une source d'une façon ou d'une autre, avec un pasteur, un responsable. Il y a eu des moments de prière, de louange, des moments de partage. Et donc, ça veut dire que le corps de Christ se rassemble quelque part. Et c'est cette source, c'est cette chose importante que vous ne devez pas manquer. Donc, l'un des premiers points qui montre que vous vous éloignez de votre source, c'est tout simplement que vous vous déconnectez de l'église. Parce que l'église, c'est la colonne de la vérité. Le deuxième point qui va nous montrer qu'on est en train de se déconnecter de Dieu, c'est qu'on n'a plus envie d'entendre la voix de Dieu. Vous savez que Dieu parle plus fort que nous ne voulons entendre. Dieu parle constamment. Mais est-ce que nous, nous écoutons constamment? Vous savez, c'est nous qui abaissons le volume. Ce n'est pas Dieu. Parfois, on a l'impression que Dieu ne nous parle pas. C'est parce que nous ne disposons pas à écouter le Seigneur. Et il y a tellement de paramètres par lesquels on peut se disposer à écouter Dieu. On peut écouter Dieu dans la prière, on peut l'écouter en lisant sa parole, on peut l'écouter par tellement de ressources que l'on retrouve aujourd'hui sur les réseaux sociaux, on peut l'écouter, comme je viens de le dire, en allant à l'église. Mais certains, comme vous êtes en train de vous déconnecter, vous n'avez plus envie. Vous n'êtes plus intéressé, vous n'écoutez plus de messages, vous ne lisez plus votre Bible, vous n'allez plus à l'église, et c'est ce qui fait que vous vous déconnectez. Rappelez-vous cette expérience avec le casque, je me suis éloigné et tout à coup la voix a dit « déconnecté ». Et lorsque vous n'avez plus envie d'entendre la voix de Dieu, vous n'avez plus envie d'entendre la voix du Seigneur, c'est que votre cœur est en train de se déconnecter de Dieu. Et vous savez, parfois, lorsqu'il y a du péché dans notre vie, c'est à ce moment-là qu'on n'a pas envie d'aller vers Dieu. Vous savez, on est comme Adam qui s'est caché dans le jardin. Dieu lui a dit « Où es-tu ?» Adam rencontrait Dieu tous les jours. Il était dans la présence de Dieu. Il n'a jamais eu peur de Dieu. Il n'a jamais fui Dieu ni sa présence. Mais le jour où il a mal agi, le jour où il a désobéi, il a senti la culpabilité et il s'est caché de Dieu. Peut-être qu'il ne savait pas quelle serait la réaction de Dieu parce qu'Adam était pur, il n'avait jamais péché. Et là, c'était la première fois qu'il désobéissait de façon dramatique. Donc peut-être qu'Adam s'attendait à ce que Dieu le réprimande, lui souffle dessus, je ne sais pas. Donc il s'est caché. Mais malheureusement, en se cachant, lorsque vous voyez que Adam s'est caché, mais que Dieu continuait à parler. Donc vous êtes peut-être comme Adam, vous êtes peut-être là, dans cette situation où vous vous cachez, où vous vous éloignez, mais Dieu continue à vous parler. Dieu parle toujours, c'est nous qui nous éloignons de sa voix. Il est dit dans Jean 10, 27, « Mes brebis entendent ma voix ». Si vous voulez entendre la voix de Dieu, il n'en tient qu'à vous. Comme je vous l'ai dit, vous pouvez l'entendre par sa parole. Et parfois même, vous entendez la voix de Dieu au travers d'un père, d'une mère, d'un frère, d'une sœur, d'un verset biblique, d'un poste. Dieu vous parle par toutes les capacités possibles. Vous pouvez même entendre la voix de Dieu par des situations incroyables. Regardez Balak qui a entendu la voix de Dieu au travers d'une ânesse. Dieu n'est pas limité. Il peut vous parler au travers d'un livre, au travers d'une situation, au travers d'une pensée. Mais est-ce que vous voulez entendre la voix de Dieu? Et lorsque vous n'avez plus envie d'entendre la voix de Dieu, c'est un des deuxièmes signes qui montrent que vous êtes en train de vous éloigner de lui et que vous êtes en train de vous déconnecter de la source. N'oubliez jamais que votre force, votre bénédiction, votre guérison, votre bien-être ne viendra d'aucune autre source que Dieu lui-même. Oh, peut-être qu'il y a des sources qui, pendant un temps, vont vous apporter de bonnes choses, mais pas pour longtemps. Dieu est le seul qui vous donnera véritablement ce dont vous avez besoin, parce qu'il est la source. Donc, ne plus avoir envie d'entendre la voix de Dieu, c'est l'un des deuxièmes signes qui montre que vous vous déconnectez de Dieu. Ensuite, le troisième signe, c'est qu'on n'a plus envie de prier. Matthieu 26, 41 déclare « Veillez et priez ». Vous savez, la prière, elle a été remplacée par des milliers d'activités. Bien souvent, on va au travail, on rentre du travail, on fait à manger, on fait les courses, on entre dans une routine, on s'occupe de soi, de sa famille. Et puis, il ne reste plus de temps pour Dieu parce que le matin, on n'a pas eu le temps de prier, on devait être à l'heure au travail et le soir, on est épuisé. Et vous savez, ces activités, cette routine qui prend tout votre temps, qui prend toute votre vie, vous empêche de prier. Et vous savez, la prière, c'est parler à Dieu. C'est vraiment avoir une communication avec Dieu, une relation avec Dieu. S'il y a un endroit où vous allez pouvoir rencontrer Dieu, c'est vraiment dans la prière. Et lorsque vous commencez à vous laisser voler votre temps de prière, c'est que vous êtes en train de vous déconnecter de Dieu et vous serez déconnecté de Dieu. Un chrétien qui ne prie pas est un chrétien vraiment en danger et est-ce qu'il est vraiment chrétien ? Maintenant, j'aimerais insister sur le mot prier. Il y a plusieurs façons de prier. Vous savez, il y a des gens qui ne prient pas comme nous. Nous, on va prier en langue, on va s'exprimer, on va s'enfermer dans une pièce, on va citer des versets, on va mettre de la louange. Mais il y a des gens qui prient et ils parlent à Dieu tout simplement dans leur cœur parce que nos pensées, Dieu les entend. Il y a des gens qui prient qui ne vont peut-être pas ouvrir la bouche de façon aussi virulente, de façon aussi forte que nous, mais leur cœur va s'adresser à Dieu. Leur cœur va se tourner vers Dieu. Ça aussi, c'est de la prière. Mais lorsque vous fermez votre cœur, vous fermez votre bouche et que vous ne dites plus rien à Dieu, vous coupez la communication, vous ne parlez plus avec lui, c'est l'un des signes que vous êtes en train de vous déconnecter de Dieu. Et là, vous vous mettez en danger parce que, vous savez, lorsque vous êtes en connexion avec Dieu dans la prière, sa voix se fait entendre. Mais lorsque vous vous déconnectez de Dieu, de la prière, c'est la voix de l'ennemi que vous entendez. Et toutes les choses négatives qu'il veut faire entrer en vous, le mensonge, le découragement, le manque d'estime de soi, il vous décourage sur vos finances, sur vos conditions physiques, sur votre avenir, toutes ces choses, elles viennent de lui. Et la voix de l'ennemi prendra plus de place dans votre vie. Et vous allez construire votre vie dans une mauvaise directive parce que vous ne serez plus dans cette présence de Dieu. Vous ne serez plus conduit par le Saint-Esprit, mais votre vie va refléter les mauvaises paroles que vous entendez de l'ennemi, les mauvaises pensées que vous allez commencer à avoir. Et donc, vous avez besoin de vous renouveler, de renouveler l'être intérieur. Et pour cela, vous devez être dans la présence de Dieu. Mettez des louanges, louez le Seigneur, mettez de la musique, parlez en langue, mais adressez-vous au ciel. Ne laissez pas l'ennemi voler ce que vous avez de plus précieux. C'est votre communion avec Dieu. Ensuite, quatrièmement, l'un des points qui prouve que vous vous déconnectez de Dieu, ça vient à la suite, c'est que vous ne lisez plus votre Bible. Psaume 119, 5, il est écrit « Ta parole est une lampe à mes pieds ». Si la parole de Dieu est une lampe qui nous conduit dans les ténèbres, comment allez-vous recevoir une réponse à vos questions ? Comment allez-vous avancer dans la lumière ? Vous savez, le temps, il est facilement volé. Avec les réseaux sociaux, avec la télé, les écrans, le téléphone, il y a tellement de choses qui nous volent notre temps. Parfois, on se dit « Oh, ben, je vais me reposer, je ferai ça plus tard » et puis finalement, le temps a tellement passé qu'on n'a plus le temps pour la parole de Dieu. Cependant, il y a tellement de ressources que Dieu a mis à disposition pour nous. Vous avez la parole de Dieu audio, vous l'avez sur votre téléphone, vous avez tellement de possibilités de vous connecter à la parole de Dieu. Parce que la Bible dit clairement qu'on renouvelle nos pensées lorsque l'on lit la parole de Dieu. Et si on ne lit plus la parole de Dieu, nos pensées ne sont pas renouvelées. Elles sont foncièrement humaines, parfois elles peuvent être inspirées par le diable lui-même, par l'ennemi, par des paroles de découragement, de mensonges, comme je viens de vous le dire. Donc c'est important de faire rentrer cette parole qui est une lampe en fait, qui est une lumière. Comment obtenir des directives de la part de Dieu ? Comment savoir quelle directive prendre si nous n'écoutons pas, si nous ne lisons pas la parole de Dieu. Vous savez, lorsque vous lisez la parole de Dieu, elle vous lit. Elle répond au désir de votre cœur. Elle répond à ce dont vous avez besoin. Donc, c'est important de nous mettre dans la parole de Dieu. Oh, vous n'êtes pas obligé de lire 7 chapitres par jour, mais vous pouvez commencer par un chapitre et méditer sur ce chapitre et faire une étude, regarder la signification de certains mots. Qu'est-ce qu'a voulu dire le Seigneur ? Qu'est-ce que veut dire cette situation ? Vous savez, la Bible, elle est faite de prophéties, de poésie, d'histoires, de tellement de bonnes choses que vous retrouvez dans la la Bible, vous retrouvez des histoires, vous retrouvez les psaumes, les proverbes, vous pouvez lire un chapitre par jour et laisser le Saint-Esprit vous renouveler. Et je pense que plus vous vous mettrez dans la parole, plus vous aurez faim et vous aurez envie de lire la parole de Dieu. Donc ça, c'est le quatrième signe que vous êtes en train de vous déconnecter de Dieu, c'est que vous ne lisez plus votre Bible. Ensuite, le cinquième signe qui montre que vous vous déconnectez de Dieu, c'est que vous donnez des excuses. Vous dites « plus tard, quand j'aurai le temps, je suis fatigué ». Mais vous savez que demain ne vient jamais. On remet les choses importantes à plus tard. Et souvent, ça va être les choses spirituelles. Avouons-le, parfois les choses spirituelles ne sont certainement pas notre priorité. Notre priorité est de faire toutes les activités qui nous interpellent, toutes ces choses qui nous appellent tout au long de la journée. Mais nous ne décidons pas dans notre agenda de prendre un temps et de dire non, de telle heure, je prie et rien d'autre. Pendant ce temps-là, je vais lire ma Bible et rien d'autre. Pendant ce temps-là, je vais me connecter à Dieu avec de la louange et rien d'autre. Non, nous laissons ces choses vraiment prendre. Nous laissons les choses de notre vie, les activités prendre ces moments importants. Pourquoi ? Parce que Dieu n'est pas derrière nous comme un patron, comme une maman ou un papa qui va nous dire sans arrêt « prie, lis ta Bible ». Le Saint-Esprit nous donne le libre arbitre, le choix, la possibilité de choisir. Mais parfois, nous faisons le mauvais choix et on donne des excuses. « Je suis fatigué, je n'ai pas le temps, je ne suis pas pasteur, je ne suis pas super spirituel ». Vous savez, tout ça, c'est des excuses que l'on donne parce que lorsque l'on viendra devant Dieu, le jour où on se tiendra dans sa présence, où Dieu va nous ouvrir les portes du ciel, on va certainement regretter de ne pas avoir passé autant de temps dans sa présence. Vous savez, passer du temps avec Dieu n'est pas un acte religieux, c'est un acte d'amour et de communion. Lorsque vous aimez quelqu'un, vous rencontrez un fiancé, une fiancée pour la première fois, votre plus grand désir, c'est de passer du temps avec cette personne, pour la connaître, pour connaître qui elle est, pour pouvoir prévoir votre avenir avec elle, etc. Vous vous connectez avec elle sans arrêt toute la journée. Et lorsque vous êtes marié, vous avez une relation, une communion. Mais c'est pareil avec Dieu. Est-ce que vous avez envie de connaître Dieu ? Est-ce que vous avez envie de vous approcher de lui ? Alors vous devez véritablement arrêter les excuses et prendre du temps pour être avec lui. Parce que vous savez, c'est facile de dire « Seigneur, je t'aime » le dimanche matin, pendant la louange, lorsqu'on est en communauté. Et c'est une bonne chose, c'est le premier point dont j'ai abordé l'importance d'aller à l'église. Mais mes amis, la chose la plus importante, c'est vraiment d'être en relation avec Dieu. C'est vraiment quelque chose d'important. Donc Dieu ne veut pas de nos excuses. Dieu ne veut pas que nous ayons des excuses. Les excuses, au début, elles sont humaines. Après, elles sont charnelles. Et à la fin, elles sont diaboliques. Parce que lorsque l'ennemi nous a tout pris, nous a pris notre relation avec Dieu au point où nous commençons à faire des mauvais choix. Et c'est mon dernier point. Le dernier point qui va montrer que nous nous déconnectons de Dieu, c'est qu'on justifie nos mauvais choix. On arrange notre conscience au lieu de revenir à Dieu. On justifie nos mauvaises fréquentations, on justifie le fait qu'on n'ait plus envie d'aller à l'église. « Oh, il n'y a que des hypocrites, je n'aime pas ce que dit le pasteur. Oh, l'autre jour sur les réseaux sociaux, j'ai vu qu'une personne a dit telle ou telle chose, j'ai décidé je ne vais plus à l'église. » Vous savez, on justifie nos mauvais choix. Malheureusement, nos mauvais choix nous mèneront sur une mauvaise route. Donc, nos choix doivent être motivés par le Saint-Esprit qui vient en nous. Il met des pulsions, il vous parle peut-être au travers de ce message et d'autres messages pour vous dire « reviens à la source, ne donne pas d'excuses, ne justifie pas tes mauvais choix ». Vous savez, dans la Bible, il y a tellement de serviteurs de Dieu qui ont fait des erreurs. Saül a fait des erreurs. Lorsqu'il a sacrifié à la place de Samuel, il a fait un sacrifice alors qu'il n'était pas appelé à le faire, à la place de Samuel, et que Dieu en a eu assez et qu'il s'est séparé de lui. Il a donné des excuses. « Ah, mais le peuple me regardait. Ah, mais ceci et cela. » Il y a tellement d'hommes et de femmes de Dieu dans la Bible qui ont donné des excuses. Mais vous voyez le résultat. Le résultat, c'est qu'ils ont eu des problèmes. Certains ont perdu la vie, certains ont perdu des titres. Et je pense qu'on a toujours à perdre à nous éloigner de Dieu. On a toujours à perdre à s'éloigner de la voix de Dieu, de la prière, de la parole de Dieu, de l'Église. Vous savez, c'est des piliers dans la vie du chrétien duquel on ne doit pas s'éloigner. Je sais que cette chanson que je vous parle, vous l'avez entendue des centaines de fois. Mais si Dieu vous la rappelle, c'est que c'est important pour lui que vous reveniez à l'Église. Comme mon casque qui a été déconnecté de la source, ce qui s'est passé, c'est que lorsque je suis remonté, immédiatement il a été reconnecté. immédiatement. Vous savez, c'est comme si que la connexion avait été restaurée, comme si elle avait été réparée. Mais avec Dieu, ce n'est pas le cas parce que Dieu ne s'est jamais éloigné de vous. Il n'a jamais éteint le signal. Dieu ne s'est jamais coupé de vous. Parfois, on pense qu'il s'est éloigné de nous, mais c'est nous qui nous sommes éloignés de lui. Tellement nous avons eu des activités, nous sommes capables de veiller jusqu'à 1h, 2h du matin à regarder des choses à la télé ou sur les réseaux sociaux. Mais si on nous dit de prier jusqu'à cette heure-là, on va nous dire « Ah ben non, demain je travaille ». Vous voyez, ce sont nos choix et nos décisions qui nous éloignent du Seigneur. Jacques 4:8 déclare « Approchez-vous de Dieu et il s'approchera de vous ». Malachie 3:7 déclare « Revenez à moi et je reviendrai à vous ». Dieu est là. C'est parce que nous nous éloignons de lui que nous avons l'impression qu'il n'est pas là, que nous avons l'impression qu'il n'est pas là pour nous. Alors j'aimerais te poser cette question aujourd'hui. Où en es-tu par rapport à ta source? Le son est-il clair ou est-ce qu'il commence à grésiller? La distance, tu sais, ne vient pas de Dieu. Dieu est toujours avec nous. Il a dit « Je suis avec vous jusqu'à la fin du monde ». C'est nous qui devons nous reconnecter et revenir à la source. Vous savez, lorsque vous allez revenir à Dieu, vous n'allez pas trouver un endroit vide. Vous n'allez pas dire « J'ai tout essayé, j'ai l'impression que Dieu n'est pas là, je ne le ressens pas ». Il nous faut persévérer dans la parole. Persévérer dans la prière. Regardez le fils prodigue dans Luc 15. Le fils prodigue, lorsqu'il est revenu, son père l'attendait sur le pas de la porte. Et le père qui est dans le ciel vous attend depuis longtemps. Il vous attend depuis toujours. Alors peut-être que vous n'avez pas dit que vous n'êtes plus chrétienne. Vous êtes bien sûr encore chrétien. Mais peut-être que vous n'allez plus à l'église. Vous ne lisez plus votre Bible. Vous ne priez plus. Ce message est pour vous encourager à vous reconnecter et à revenir tout simplement au Seigneur. Sachez que lui ne s'est pas déconnecté de vous. Comme le père du fils prodigue, il vous attend un sourire aux lèvres et les bras grands ouverts. Il suffit de faire des petits pas. Dieu ne vous demande pas de faire des pas de géant, mais des petits pas seront suffisants. Un peu de prière, un peu de lecture de la parole, un peu d'écouter de la louange, un peu de louer Dieu, un peu de méditer sa parole. Aller à l'église une fois par semaine. Et vous savez, petit à petit, vous allez voir les choses s'ouvrir, les écailles vont tomber de nos yeux, nos oreilles vont se déboucher, et on va voir ce monde spirituel qui va se déployer devant nous, et nous allons réaliser que Dieu nous aime, que Dieu est bon, et que le premier désir de Dieu, la volonté primaire de Dieu, la raison pour laquelle il a créé l'être humain, c'est pour avoir une relation avec lui. Dieu ne nous a pas créés pour être des marionnettes, c'est pour cela qu'il a laissé à Adam le libre arbitre. Vous ne pouvez pas forcer quelqu'un à vous aimer. Vous allez lui dire, si tu m'aimes ou si tu ne m'aimes pas, c'est ton choix. Et c'est ce que Dieu a osé faire lorsqu'il a créé l'être humain. Il a laissé le choix. Certains décident de l'aimer, je te laisse décider de m'aimer ou pas. Et certains détestent Dieu et ne croient pas en lui. Et d'autres l'aiment et le suivent. Ça, c'est le libre arbitre. Et vous savez, lorsque vous aimez quelqu'un, vous ne le forcez pas. Et l'amour de Dieu, il est là. Il est là dans le fait que Dieu ne nous force pas. Mais ce message est une voix qui vous rappelle à lui, qui vous rappelle qu'il est comme le père du fils prodigue, qu'il est sur le pas de la porte, qu'il vous attend les bras grands ouverts et que ça ne va pas vous coûter grand-chose pour revenir vers vous. Reconnectez-vous, rapprochez-vous de la source, lisez un peu votre Bible, priez, faites de la louange, allez à l'église, envoyez un message à un frère ou une sœur que vous n'avez pas contacté et vous allez voir comment Dieu va, sa présence va vous envahir et comment vous allez vous sentir mieux parce que vous allez réaliser à quel point vous êtes connecté à la source. Voilà, c'est la fin de mon émission. Je vous dis à très bientôt. Que Dieu vous bénisse. Amen.

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1 Jean 3. L'amour du Père est notre identité en Christ. Voyez quel amour le Père nous a témoigné, pour que nous soyons appelés enfants de Dieu. Et nous le sommes. Si le monde ne nous connaît pas, c'est parce qu'il ne l'a pas connu. Bien-aimés, nous sommes maintenant enfants de Dieu, et ce que nous serons n'a pas encore été manifesté. Mais nous savons que lorsque cela sera manifesté, nous serons semblables à lui, parce que nous le verrons tel qu'il est. Quiconque a cette espérance en lui se purifie, comme lui-même est pur. Le péché est la justice en Christ. Quiconque pêche transgresse la loi, et le péché est la transgression de la loi. Or, vous le savez, Jésus est venu pour ôter les péchés, et il n'y a point en lui de péché. Quiconque demeure en lui ne pratique pas le péché. Celui qui pêche ne l'a pas vu et ne l'a pas connu. Petits enfants, que personne ne vous séduise. Celui qui pratique la justice est juste, comme Christ est juste. Celui qui pêche appartient au diable, car le diable pêche depuis le commencement. Mais le Fils de Dieu est venu pour détruire les œuvres du diable. Quiconque est donné de Dieu ne pratique pas le péché, car la semence de Dieu demeure en lui. Il ne peut pas vivre dans le péché, parce qu'il est né de Dieu. C'est ainsi que l'on reconnaît les enfants de Dieu et les enfants du diable. Celui qui ne pratique pas la justice n'est pas de Dieu. Celui qui n'aime pas son frère non plus. L'appel à l'amour fraternel. Ce que vous avez entendu dès le commencement, c'est que nous devons nous aimer les uns les autres. Nous ne devons pas ressembler à Caïn, qui appartenait au malin et qui tua son frère. Et pourquoi l'a-t-il tué ? Parce que ses œuvres étaient mauvaises, tandis que celles de son frère étaient justes. Ne vous étonnez pas, frère, si le monde vous hait. Nous savons que nous sommes passés de la mort à la vie, parce que nous aimons nos frères. Celui qui n'aime pas demeure dans la mort. Quiconque hait son frère est un meurtrier, et vous savez qu'aucun meurtrier n'a la vie éternelle en lui. L'amour manifesté dans les actes. Nous avons connu l'amour en ce que Christ a donné sa vie pour nous. Nous aussi, nous devons donner notre vie pour nos frères. Si quelqu'un possède les biens de ce monde et voit son frère dans le besoin, mais ferme son cœur, comment l'amour de Dieu peut-il demeurer en lui? Petits enfants, n'aimons pas seulement en parole ou avec la langue, mais en acte et en vérité. Par là, nous connaîtrons que nous sommes de la vérité et nous rassurerons nos cœurs devant lui. Si notre cœur nous condamne, Dieu est plus grand que notre cœur et il connaît toutes choses. Bien-aimés, si notre cœur ne nous condamne pas, nous avons de l'assurance devant Dieu. L'obéissance est la présence de Dieu en nous. Quoi que nous demandions, nous le recevons de lui, parce que nous gardons ses commandements et faisons ce qui lui est agréable. Et voici son commandement. Que nous croyions au nom de son Fils Jésus-Christ. Que nous nous aimions les uns les autres, comme il nous l'a ordonné. Celui qui garde ses commandements demeure en Dieu, et Dieu en lui. Et nous savons qu'il demeure en nous par l'Esprit qu'il nous a donné.

La météo pour ce lundi 8 juin, le ciel reste très nuageux sur un tiers nord du pays avec un risque de pluie ou d'averse près de la Manche. Le soleil parvient à se montrer facilement sur les deux tiers sud du pays avec des températures en hausse l'après-midi. Les températures pour ce lundi matin, 12 degrés sur Dijon, 13 à Lille et Strasbourg, 13 également pour Brest, 14 à Cherbourg et Paris, 15 degrés sur Lyon, 17 à Nice, 19 degrés sur Toulouse et Bastia, 19 également sur Biarritz et Perpignan. Et pour ce lundi après-midi, entre 15 et 27 degrés sur la moitié nord, il faudra 15 en Bretagne, 16 degrés sur la Normandie, 20 sur les Hauts-de-France, 23 degrés sur l'Île-de-France, mais jusqu'à 27 degrés en Alsace. Dans la moitié sud, entre 21 et 28 degrés, il fera 21 degrés sur la Nouvelle-Aquitaine, 26 sur l'Occitanie, 26 également en Corse, 28 sur l'Auvergne-Rhône-Alpes et entre 26 et 28 le long de la Méditerranée.

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1: Ce que Jésus veut, c'est des gens qui reçoivent son salut et qui commencent à vivre conformément à ses principes et qui lui obéissent. Je veux que vous méditiez là-dessus et que vous demandiez où vous en êtes, vous. Et ce qui se passe, c'est que lorsque les gens avancent dans le discipulat, ils sont censés, eux aussi, faire des disciples. Mais ce que nous constatons dans nos églises, c'est que beaucoup de gens sont nés de nouveau, mais ne deviennent jamais disciples. Continuent de fonctionner en électron libre, ne respectent aucun enseignement, si tant est qu'ils écoutent même les enseignements. Vous pouvez être occulte et ne rien entendre de ce que je dis. Et quand nous avons des études bibliques, vous pouvez choisir de ne pas venir. Vous n'êtes pas un disciple. Vous vivez contrairement à ce que Jésus demande. La question n'est pas de savoir quelle est votre opinion là-dessus. La question est de savoir qu'est-ce que Jésus demande. Est-ce que vous me suivez? Ah oui, on a le droit d'avoir des opinions certes, mais votre opinion ne vous a pas sauvé. Donc celui qui vous a sauvé a le droit de vous dire comment il veut que vous viviez. C'est toujours intéressant de voir à quel point les gens refusent toute instruction, quand il s'agit de Dieu ou de l'Église. Mais au travail, ils se mettent au diapason. On dit, monsieur Antel, jusque-là, vous deviez arriver à 9h. On a fait une réunion, on a décidé que vous devez arriver à 8h. Vous savez ce qu'ils vont faire? Ils seront là à 8h. Comme vous leur dites à l'Église, on a l'étude biblique maintenant sera le samedi et il faut être là à 8h. Je suis pas sûre de pouvoir. Je vais voir. Ils ne s'astreignent à aucune autorité. Ils ne se soumettent à aucune autorité quand il s'agit de Dieu, parce que les choses de Dieu n'ont aucune valeur à leurs yeux. Est-ce que vous me suivez? Celui que vous obéit est votre maître. Si vous respectez les voies du Seigneur et ce qui se fait dans son œuvre, Jésus est votre maître. Mais sinon, il n'est pas votre maître. Vous êtes votre maître. Et si vous êtes votre maître, tout en sachant que l'être humain n'est pas maître de lui-même, quelqu'un d'autre est votre maître. L'autre. Est-ce que vous comprenez? C'est important pour nous de méditer sur ces choses, de comprendre dans quelle mesure est-ce que dans la voie du discipulat, je coopère pour que réellement je devienne un vrai disciple? Il y a des gens qui sont chrétiens depuis 20 ans, 30 ans. Ce ne sont toujours pas des disciples. Jésus ne peut absolument pas compter sur eux. Absolument pas. Méditez là-dessus, s'il vous plaît. Parce que non seulement nous sommes censés être des disciples, nous sommes censés faire des disciples. Et beaucoup d'entre nous, lorsque nous conseillons les nouveaux convertis, nous les conseillons sur la base de notre propre rébellion. Donc nous allons cautionner des actions qui ne sont pas valables devant Dieu parce que nous-mêmes nous les faisons. Oui, c'est vrai, il y a un temps de jeûne, mais tu vois, c'est vraiment selon la capacité de chacun. Vraiment, il faut voir et... J'ai entendu certaines personnes dire que dans un endroit qu'ils étaient forcés à jeûner. Je dis, mais allez, ok, tu es chrétien et on te demande de jeûner et on te force. C'est comme quelqu'un qui va au travail et dit, on m'oblige à travailler. Mais Jésus a dit que nous allons jeûner, que quand ils ne seront plus là, ses disciples vont jeûner. En quoi est-ce qu'il t'a exclu? Moi, je n'ai pas vu dans la Bible dit le fils de l'homme sera enlevé, ensuite ils jeûneront, sauf Olive. Est-ce que vous comprenez? Ce n'est pas parce que notre génération est perverse que nous devons les suivre. Donc, quelqu'un va venir me dire, est-ce que dans ton église, ils t'obligent à jeûner? Oui, ils nous forcent à jeûner. Ils nous disent qu'on doit jeûner une fois par semaine. Are you all right? Dieu merci! Ils m'encouragent à jeûner, ils insistent, ils m'aident à obéir à Dieu. Pourquoi j'insiste sur ces choses? Parce qu'il est temps pour nous de revenir à l'obéissance, de revoir nos valeurs, de voir l'honneur que nous accordons à Jésus, que nous accordons à ses représentants, que nous accordons à sa parole, que nous accordons à sa volonté. Parce que chaque homme, chaque femme, le jour où il se tiendra devant Dieu, va répondre de ses actes et ses actes seront conformes à ses pensées et à son degré d'obéissance. Dans mes premières années de vie chrétienne, j'encourageais beaucoup les gens parce que quand vous êtes prophète, vous voyez toute la grandeur de ce que Dieu met dans... Est-ce que vous savez qu'il n'y a pas de petits gens dans le royaume de Dieu? Est-ce que vous le savez? Il n'y a pas de petits gens dans le royaume de Dieu. Dieu prend les choses folles de ce monde pour confondre les sages. Ne méprisez personne. Personne. Personne. Un homme, une femme qui se met entre les mains de Dieu sera tellement transformée. Vous allez le voir et vous retenez. Ah, c'est un tel? Ah! Et j'encourageais beaucoup les gens. Je passais des heures à parler. Et en plus, ce n'était pas comme ici, on n'avait pas toute la journée. Je restais dehors, debout, à encourager les gens. Écoute, si tu fais ça, si tu médites ce passage, tu as médité le passage, écoute ceci, écoute cela. Et je me suis rendu compte que si les êtres humains sont décidés à ne pas obéir, ils ne vont pas obéir. Mais Jésus nous donne le mandat d'enseigner aux gens à lui obéir. Ce qui veut dire, chacun de vous, posez-vous la question, est-ce que vous êtes un disciple? Parce que ce que Jésus veut, ce sont des disciples. Un disciple est un apprenti de Jésus. Un disciple, c'est quelqu'un qui apprend à ressembler davantage à Jésus chaque jour, à vivre comme Jésus chaque jour et à se laisser instruire, à se laisser conduire et à suivre les instructions qu'on lui donne pour son édification. Beaucoup de personnes estiment que l'autorité pastorale n'existe pas, ils sont libres de faire comme ils veulent. Alors, le pasteur dit, mais moi je pense que vous fourvoyez vous-même. En toute honnêteté. Il faut que vous puissiez dire, on m'a enseigné ça, je vais le faire. On m'a donné instruction, je vais le faire. Pas, j'ai envie, je n'ai pas envie. Ça ne veut rien dire. Si on avait envie de faire le bien tout le temps, on ne nous dira pas de le faire. Mais Jésus a dit, enseignez. Dites, enseignez. Quel est le moyen pour faire des disciples? En enseignant. Et l'attention que nous portons à ce qui nous est enseigné va déterminer dans quelle mesure nous devenons obéissants et nous devenons des disciples. Ce qui veut dire que fondamentalement, à la base, à la conversion, nous sommes rebelles. Nous avons des pensées, des désirs contraires à la pensée de Jésus et au désir de Jésus. Et le discipulat, c'est le processus par lequel nous sommes transformés. Vous êtes un disciple, là où vous travaillez, il y a des choses qui sont proposées, qui sont contraires à la volonté de Dieu. Vous n'allez pas suivre, mais vous allez amener la lumière de Jésus. Et parfois, vous allez être persécuté. Soit. Mais la lumière de Christ va progresser dans cet endroit. Et c'est la raison pour laquelle on équipe en continu. On équipe, on prie que vous commenciez à manifester les dons du Saint-Esprit. Et il y a autre chose. Nous avons vu l'autorité de cette commission. Nous avons vu l'objectif. Mais il y a aussi, nous avons vu la portée également, le monde entier. mais il y a aussi les promesses. Disons-le, il y a des promesses. Et ces promesses sont merveilleuses. Ces promesses se trouvent dans ce passage, mais aussi dans le livre des Actes. Dans le livre des Actes, dans Actes chapitre 1, verset 8, vous recevez une puissance. Donc voici une des promesses, la promesse de la puissance du Saint-Esprit. Le Saint-Esprit descendra sur vous. Donc non seulement Jésus a toute autorité, mais nous avons aussi sa puissance. Extraordinaire. S'il vous plaît, méditez là-dessus. À chaque fois que vous voulez parler à quelqu'un, rappelez-vous, je fonctionne sous l'autorité de Jésus. Jésus a toute autorité. Et j'ai la puissance du Saint-Esprit. Et la parole de Dieu nous dit des choses extraordinaires que le Saint-Esprit va faire. Dans l'épître de Jean, dans l'évangile de Jean, il nous parle du fait que le Saint-Esprit va convaincre le monde de vérité, de justice et de jugement. Donc, quand nous parlons, le Saint-Esprit convainc. Méditez-le, parce que ça donne une assurance, une force, une joie. Au lieu de faire, où tu es, Seigneur, allez annoncer l'évangile à quelqu'un. Vous savez sûr et certain que quand vous êtes en train d'annoncer l'évangile, le Saint-Esprit est en train de convaincre. Et c'est trop merveilleux. Le Saint-Esprit convainc, notez-le dans Jean 16, verset 8. Le Saint-Esprit est celui qui opère l'œuvre de régénération par laquelle les gens naissent de nouveau. Il nous a régénérés par son esprit. C'est merveilleux. C'est le Saint-Esprit qui donne l'illumination. Même dans Éphésiens chapitre 1, Paul prie pour les chrétiens, il dit « Illumine les yeux de leur cœur. » Je prie qu'il illumine les yeux de votre cœur. Alléluia! Alléluia! Et priez cela quand tu perds, alors que je médite la parole, que ton esprit illumine les yeux de mon cœur. Et alors que je vais annoncer l'évangile à cette personne, que le Saint-Esprit illumine les yeux de son cœur, qu'il le convainque de péché, de justice et de jugement. J'ai dit de vérité, de péché. De péché, de justice et de jugement. Alléluia! Nous sommes aidés. Et c'est le Saint-Esprit qui procède à cette transformation. Donc, l'évangélisation n'est pas une œuvre solitaire. C'est l'œuvre de l'Esprit à travers nous. Jésus nous a dit « aller ». Et d'ailleurs, quelque chose que je ne vous ai pas dit concernant ce verbe « aller », c'est qu'en réalité, dans la traduction exacte de la forme de ce verbe, c'est « allons ». Vous suivez ?« Allons ». Faites des nations des disciples. L'impératif, c'est « faites des nations des disciples ». Allons. En d'autres termes, c'est un style de vie. Alors que vous vivez chaque jour, on voit qu'à vos occupations, faites des nations des disciples. Ce n'est pas juste une action ponctuelle, une fois. Non. Ah, avant, j'évangélisais, oui, à l'époque, oui, on faisait. Non, non, non. C'est que c'est un style de vie. Deux promesses. La première, la puissance du Saint-Esprit. La deuxième, je serai. Amen. Non, dites-le, je serai. Amen. C'est extraordinaire. Jésus promet qu'il sera avec nous. This is wonderful. Alléluia. Je suis avec vous tous les jours jusqu'à la fin du monde. Jésus est avec nous maintenant. It's nice. Où que vous alliez, Jésus est avec vous. Nous partez jamais, plus jamais de chez vous en disant, hey, Seigneur, sois avec moi, aide-moi. Non, dis, je suis avec vous. On va discuter après. Alléluia. Je suis avec vous. Alléluia. Dis, Jésus est avec moi. Toujours avec moi. Constamment avec moi. Alors que j'annonce l'évangile, il est avec moi. Je ne suis jamais seul. Alléluia. Jésus promet d'être avec nous. Il nous a envoyé le Saint-Esprit. Le Saint-Esprit est avec nous. Isn't it wonderful? Merveilleux. Donc, nous allons changer notre manière de penser. Est-ce que vous êtes d'accord? Nous allons changer notre manière de penser. Nous allons changer notre manière de penser. Nous concluons sur des vérités éternelles sur la base des choses passagères. Quelque chose va arriver dans la vie de quelqu'un. Mais où est Dieu? Et si Dieu était là? Non, non, non, Dieu est là. Dieu est là. Et ne laissez pas une situation ponctuelle définir une relation éternelle. Vous suivez? Vous savez, Seigneur, je ne comprends pas ça, mais si tu veux bien m'expliquer. Mais ne dis pas, mais où est Dieu? Sachez ceci, Dieu ne vous doit pas d'excuses. Il ne vous doit même pas d'explications. Nous sommes entièrement dépendants de sa volonté. Mais il nous a fait des promesses extraordinaires. Donc, quel que soit ce qui se passe, attache-toi. Seigneur Jésus, tu es avec moi. Satan va dire, voilà, Dieu t'a abandonné, il t'a lâché, tu es tout seul. Je dis, mais je vois pourquoi tu es condamné, toi. Tu ne connais pas la parole de Dieu. Il est avec moi. Il est avec moi. Oui, mais pourquoi ceci? Il est avec moi. Il est avec moi. Et vous dites, il y a des fois, je dis, je ne dis rien tant que le Saint-Esprit ne m'a pas dit ce que je dois dire. Je refuse une émotion quelconque tant que le Saint-Esprit ne m'a pas dit ce que je dois penser. Ou tant que je n'ai pas compris. Parce que je n'ai pas gaspillé mon temps en disant des bêtises. En disant l'incrédulité. En réagissant sur la base d'une situation ponctuelle qui est sujette au changement. Et ce qui amène ces situations à se perpétuer, c'est que nous nous soumettons à ces situations et nous acceptons la domination et nous acceptons de commencer à penser de manière contraire à la parole de Dieu à cause d'une situation. Arrêtez de faire ça. La parole de Dieu est vraie. Quelle que soit votre expérience, décidez que c'est votre expérience qui va changer pour se conformer à la parole de Dieu. Et pour qu'elle change, vous devez décider de croire d'abord ce que Dieu dit et vous positionner de son côté et vous positionner avec lui et recevoir ses forces pour anéantir tout ce qui est rebelle contre sa volonté. Alléluia. Mais les chrétiens souffrent parce qu'ils préfèrent s'associer à leurs difficultés plutôt que de s'associer à la parole de Dieu. Aucune situation naturelle contraire à la parole de Dieu n'a le droit de dicter ma pensée, de dicter ma conduite, de dicter ma foi. Ma foi est basée sur ce que Dieu dit, ce Dieu éternel qui n'a fait du mal à personne, ce Dieu éternel qui sait la fin avant le commencement. Il sait quelque chose que je dois savoir et que je vais savoir parce que je refuse de laisser cette situation déterminer ma pensée et ma conduite. Et c'est là où le bât blesse pour beaucoup d'entre nous. Parce que nous sommes trop émotifs. Et la compréhension de la proximité de Jésus n'est pas assez établie dans nos cœurs. Donc il se passe quelque chose. Vous allez évangéliser, les gens vous insultent et vous rentrez chez vous. Mais vous pouvez dire aux gens d'aller évangéliser. Non, ce n'est pas pasteur qui vous dit d'aller évangéliser, c'est Jésus. Sinon, arrachez cette page de votre Bible. Je sais que c'est Benjamin Franklin qui avait fait ça, si je me souviens bien. Il y a un président américain qui avait sorti certains passages de sa Bible parce que ça ne l'arrangeait pas. Mais nous, on ne le fait pas physiquement, mais on le fait quand même. Donc, décidez que rien ne va vous amener à désobéir à Jésus. Tant qu'il y a une âme sur terre qui n'est pas convertie et qui peut l'être par votre intervention, vous allez obéir au Seigneur. Parce que Jésus a dit, je suis avec vous. Il savait que ça allait être compliqué des fois. Il savait que les gens seraient pourchassés. Beaucoup de ses disciples ont été pourchassés à droite et à gauche. Il le savait. Il n'a pas dit que ce serait simple. Il a dit, je serai avec vous. Est-ce que Jésus est avec vous? Méditez là-dessus jusqu'à ce que vous n'en démordiez pas. Et que quel que soit ce qui se passe, tu as fini, Satan. Tu as fini tes manigances, tu as fini tes pièces de théâtre. Ok, maintenant, au nom de Jésus, commencez à déclarer ce que dit la parole de Dieu. Alléluia! Amen. C'est l'année de la foi. Hein? Vous voyez que ça ressort partout. Jérusalem, Judée, Samarie, jusqu'aux extrémités de la terre. Jérusalem, c'est la proximité. Judée, c'est dans la région. Samarie, c'est même là où il y a des barrières ethniques, spirituelles, religieuses. Dieu fait fi de toutes ces barrières. Vous connaissez l'histoire de la Samarie. Vous savez que les Samaritains et les Juifs n'étaient pas amis. Je vous ai souvent expliqué l'histoire de la Samarie. Et historiquement, l'histoire de la Samarie. Ce désamour date de bien longtemps. Ils se réclamaient de Yahvé comme les Israélites, mais c'était un peuple mélangé à cause des différentes conquêtes. Donc, ils n'étaient pas, hein? C'est pour cela que les disciples de Jésus étaient étonnés de le voir parler avec une Samaritaine. Mais en Jésus, il n'y a plus de barrière ethnique. Il n'y a plus de barrière raciale. Il n'y a plus de barrières sociologiques. Les préjugés tombent. Donc, je vais inviter quelqu'un à aller au-delà des barrières ethniques, des barrières sociologiques, des barrières quelles religieuses. Allez au-delà des barrières. Jésus a dit à ses disciples qui étaient majoritairement juifs, vous irez annoncer l'évangile en Samarie. Wow. Pour nous, ça ne veut rien dire, mais ça voulait tout dire pour eux. Et même là, ils n'avaient pas trop compris parce que quand Pierre est allé chez Corneille, vous voyez comment Dieu a fait tomber les barrières quand il a donné ce rêve, cette vision à Pierre. Et Pierre a dit, je n'ai jamais touché à quoi que ce soit d'un pupitre. Ah, ce que Dieu, vous vous souvenez du rêve? Il l'a obligé à aller lui juif chez un païen, un gentil. Mais un homme qui craignait Dieu, il y est allé. Et Dieu a anéanti toutes les barrières religieuses, sociales, ethniques. Le Saint-Esprit est tombé sur eux. Il n'a même pas demandé la permission de Pierre. Il n'a même pas demandé à Pierre de leur imposer les mains. Pierre était Et quand il est retourné à Jérusalem, ils lui ont posé des questions. Mais comment tu es allé chez des juifs, chez des non-juifs? Il a dit, ah, si vous savez ce que Dieu a fait. Il leur a raconté l'histoire. Tout le monde était, waouh, une nouvelle ère a commencé. Et quelqu'un veut encore vous dire aujourd'hui que la foi chrétienne n'est pas pour vous, vous devez retourner chez vos ancêtres? Non, Jésus a anéanti cette barrière. Le Saint-Esprit est venu mettre fin à ces divisions. Il est venu annoncer que cet évangile est pour tous. Alléluia, cet évangile est pour
2: tous.
1: Cet évangile est pour
2: tous.
1: Et les gens qui disent cela manifestent leur ignorance de l'histoire du continent européen. Et du fait que sur ce continent n'a pas toujours été monothéiste. Non, loin s'en faut. Pas toujours été monothéiste. C'est la foi chrétienne qui a amené le monothéisme. Mazie qui tobe ste keriba. 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Dieu est merveilleux.
2: Amen.
1: Dieu est merveilleux. Il a anéanti la barrière. Il a anéanti la séparation. L'évangile est venu anéantir la division entre les peuples parce que l'évangile est pour tous. Dieu est merveilleux. En Samarie, jusqu'aux extrémités de la terre. Waouh! Jusqu'aux extrémités de la terre. La présence de Jésus. Donc, il nous propose sa présence personnelle. Moi, je suis avec vous. Pas en nom, il sera avec vous. Moi, je suis avec vous. Sa présence permanente. Tous les jours. Sa présence perpétuelle jusqu'à la fin du monde. Wow! Si nous mourons avant que Jésus ne revienne, la génération suivante, Jésus sera avec eux. Vous me suivez? Perpétuel. Et ce qui me fait penser à quelque chose que je vous dis souvent, c'est que la foi chrétienne doit être annoncée à chaque génération. Il y a beaucoup de religions qui sont affaires de tradition, pas de conviction. Mais la foi chrétienne est la seule où c'est une question de conviction. On n'est pas chrétien par tradition. Certains pensent qu'ils le sont. Mais on devient réellement chrétien par conviction. Ce qui veut dire qu'il faut l'annoncer à toutes les générations. Parce que sinon, les enfants que vous élevez peuvent ne pas être chrétiens tout en allant à l'église. S'ils ne sont pas arrivés à la conviction concernant la personne de Jésus. Est-ce que vous me suivez? Donc nous annonçons, ce mandat est donc valable pour toutes les générations. Parce que chaque génération doit courber les genoux devant Jésus. Chaque génération doit confesser le Christ. Alléluia. C'est pour ça que parfois je suis derrière les parents. Et vos enfants ne peuvent pas grandir dans votre maison et servir le diable. Non. Il faut qu'ils servent le Seigneur. Est-ce que vous êtes d'accord? Ils vont servir le Seigneur. Donc, nous sommes les destinataires de cette commission. Mais vous recevez une puissance quand le Saint-Esprit viendra sur nous et vous serez mes témoins à Jérusalem, dans toute la Judée, dans la Samarie et jusqu'aux extrémités de la terre. Regardez avec moi dans Romains 10 et c'est là où nous allons conclure. Et quelqu'un dit, ah non, déjà. Et quelqu'un dit, pasteur, wishful thinking. Romains 10, ça c'est un des passages les plus émouvants concernant cette grande commission. Romains 10, verset 13. Romains 10, verset 13. Je pourrais aussi vous citer 2 Corinthiens 5. Oui, c'est 2 Corinthiens 5. Il nous a donné le ministère de la réconciliation. Mais Romains 10, verset 13, nous dit ceci. En effet, toute personne qui fera appel au nom du Seigneur sera sauvée. Toute personne qui fera appel au nom du Seigneur sera sauvée. Donc, si les gens ne sont pas sauvés, c'est parce qu'ils n'ont pas fait appel au nom du Seigneur. Mais ça nous pose un problème. Mais comment donc feront-ils appel à celui en qui ils n'ont pas cru? Comment? C'est logique. N'est-ce pas? Vous êtes dans Romains 10? Vous regardez à l'écran? Ça me fait oui, parce qu'ils regardent à l'écran. Et comment croiront-ils en celui dont ils n'ont pas entendu parler? Et comment entendront-ils parler de lui si personne ne l'annonce? Abba House, la question nous est posée. Donc, les gens ont la possibilité d'être sauvés. Mais pour qu'ils soient sauvés, quelqu'un doit faire quelque chose. Comment donc feront-ils appel à celui en qui ils n'ont pas cru? Oui, ils ne croient pas ces gens-là. Mais peut-être qu'ils ne croient pas parce que tu n'as pas annoncé. Et comment croiront-ils en celui dont ils n'ont pas entendu parler? Et comment entendront-ils parler de lui si personne ne l'annonce? Oui, mais bon, tout le monde a entendu le nom de Jésus. Tout le monde a entendu Jésus, Jésus. Même pas tout le monde, mais beaucoup de gens ont entendu Jésus. Mais ils ne savent pas encore qui est Jésus. Il n'a pas été annoncé. Nous allons le dire ensemble encore, tout le monde ensemble. Comment donc feront-ils appel à celui en qui ils n'ont pas cru? Et comment croiront-ils en celui dont ils n'ont pas entendu parler? Et comment entendront-ils parler de lui si personne ne l'annonce? Continuons. Et comment l'annoncera-t-on si personne n'est envoyé? Comme il est écrit, qui sont beaux les pieds de ceux qui annoncent la paix, de ceux qui annoncent les bons. Alléluia. Je ne sais pas si vous avez de beaux pieds, mais moi j'ai décidé que je vais avoir de beaux pieds. Et pas à cause de mes chaussures, même si elles sont très belles. Mais je vais annoncer l'évangile. La parole qui est en train de nous être, qui nous est donnée ici, c'est que la destinée éternelle des gens dépend de notre choix, notre décision d'annoncer l'évangile. La destinée éternelle de beaucoup de personnes, et nous avons médité longuement sur le jugement, sur l'enfer, sur la séparation définitive avec Dieu. Ces choses sont une réalité. Et c'est notre intervention qui fera la différence pour beaucoup de personnes. La question est de savoir qui est sauvé aujourd'hui grâce à votre annonce. Qui n'est pas sauvé aujourd'hui parce que nous n'avons pas annoncé. Nous avons décidé que nous allons rectifier le tir. Toute personne qui fera appel sera sauvée. Sa promesse est universelle. Mais pour l'invoquer, il faut qu'il croie. Pour qu'il croie, il faut qu'ils entendent. Pour entendre, il faut qu'il y ait une annonce. Pour annoncer, il faut être envoyé. Et nous sommes envoyés. Dites à quelqu'un, je suis envoyé. Tu es envoyé. Nous sommes envoyés. Et l'enjeu est de taille. L'enjeu est de taille. Quand nous méditons sur ces choses, parfois, ça fait pleurer. Pour dire merci de nous avoir sauvés. Mais nous voulons aussi être conscients de notre responsabilité. Tout pouvoir lui a été donné, donc nous fonctionnons sous la seule autorité qui vaille. La puissance du Saint-Esprit nous a été donnée, donc nous ne sommes pas démunis. La présence de Jésus est avec nous, donc nous sommes entourés. Et la parole nous a été donnée. Il nous a donné, nous dit 2 Corinthiens 5, le ministère, 5 ou 15, le ministère de la réconciliation.
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3: Jacques chapitre 4. Le danger des mauvais désirs. D'où viennent les conflits et les querelles parmi vous? Ne proviennent-ils pas de vos désirs égoïstes qui mènent un combat incessant en vous? Vous convoitez ce que vous n'avez pas, mais vos désirs restent inassouvis. Vous êtes remplis de jalousie, vous vous consumez d'envie, et pourtant, vous ne parvenez pas à obtenir ce que vous voulez. Vous bataillez, vous vous disputez, mais vous ne possédez pas parce que vous ne demandez pas à Dieu. Ou bien, lorsque vous demandez, vous ne recevez rien, car vos demandes sont animées de mauvaises intentions. Vous souhaitez uniquement satisfaire vos propres plaisirs. Peuple infidèle, ne savez-vous pas que l'amour pour le monde est une hostilité envers Dieu ? Celui qui veut être ami du monde se rend ennemi de Dieu. Pensez-vous que l'Écriture parle en vain lorsqu'elle affirme que Dieu ne tolère aucun rival de l'Esprit qu'il a fait habiter en nous ? Mais bien plus grande est la grâce qu'il nous accorde. Voici ce que dit l'Écriture. Dieu s'oppose aux orgueilleux, mais il accorde sa grâce aux humbles. Soumettez-vous donc à Dieu, résistez au diable, et il fuira loin de vous. Approchez-vous de Dieu, et il s'approchera de vous. Nettoyez vos mains, pécheurs, et purifiez votre cœur, vous qui êtes partagés entre deux voies. Prenez conscience de votre misère, soyez dans le deuil, pleurez. Que votre rire se change en pleurs et votre joie en tristesse. Abaissez-vous devant le Seigneur, et il vous relèvera. Ne pas s'ériger en juge d'autrui. Frères et sœurs, ne vous critiquez pas les uns les autres. Celui qui critique son frère ou sa sœur et se fait leur juge critique en réalité la loi et se place au-dessus d'elle. Mais si tu juges la loi, tu ne te places plus sous son autorité, mais tu prétends être son juge. Or, il n'y a qu'un seul législateur et juge, celui qui peut sauver et qui peut condamner. Mais toi, qui es-tu pour juger ton prochain ? La tentation des richesses. Et maintenant, écoutez-moi, vous qui dites « Aujourd'hui ou demain, nous irons dans telle ville, nous y passerons une année, nous y ferons du commerce et nous gagnerons de l'argent. » Mais savez-vous seulement ce que demain vous réserve ? Qu'est-ce que votre vie ? Une brume légère, visible pour un temps, puis qui se dissipe rapidement. Voici ce que vous devriez plutôt dire. Si le Seigneur le veut, nous vivrons et nous ferons ceci ou cela. Mais en réalité, vous placez votre orgueil dans vos projets présomptueux. Or, toute fierté de ce genre est mauvaise. Celui qui sait faire le bien et ne le fait pas se rend coupable d'un péché.

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0: et c'est notre prière. Tu peux faire trembler les murs de ta maison en élevant simplement ce nom. Et la maladie s'enfuit, et la crainte s'enfuit, et la détresse s'enfuit par la puissance de ce nom. Merci pour ta présence, Jésus. Est-ce qu'on peut acclamer ce nom de Jésus?
1: La météo pour ce dimanche 7 juin, temps généralement bien ensoleillé dans le sud et dans l'est, alors que les nuages dominent souvent dans le nord et l'ouest avec quelques gouttes possibles. Les températures pour ce dimanche matin, 12 degrés sur Lille et Brest, 12 à Paris, 13 degrés sur Lille, 14 à Strasbourg et Bordeaux, 14 également pour Biarritz, 15 à Toulouse, 17 à Ajaccio et Nice et 19 degrés pour Perpignan. Et pour ce dimanche après-midi, entre 17 et 23 degrés sur une moitié nord, il fera 17 en Bretagne, 19 sur la Normandie, 20 sur les Hauts-de-France, 21 degrés en Île-de-France, 22 sur le centre-val de Loire, 23 degrés sur la Bourgogne et sur le Grand Est. Et dans la moitié sud, comptez entre 24 et 29 degrés, 24 dans la vallée du Rhône, entre 25 et 26 sur la Nouvelle-Aquitaine, 25 sur la Corse, 25 également autour du golfe du Lion, 26 sur la Côte d'Azur, 28 en Occitanie et jusqu'à 29 degrés sur Marseille.

0: L'émotion reste immense dans tout le sud après la mort de Lina, cette collégienne de 11 ans enlevée à la sortie de son école à Florence dans le Gers et dont le corps a été retrouvé dans un silo agricole. Une marche blanche est organisée cet après-midi à Florence de 15h à 19h à l'initiative de la mairie. Les parents de la fillette ont annoncé leur présence. Des associations de protection de l'enfance appellent par ailleurs à se rassembler demain devant les palais de justice. Le principal suspect déjà visé par un signalement en 2017 et 3 plaintes pour viol sur mineur restées sans suite a été mis à l'examen pour enlèvement et séquestration puis placé en détention provisoire. Le ministre de la Justice Gérard Darmanin a reconnu que l'institution judiciaire, je cite, n'a pas su protéger l'enfant. Il a présenté ses excuses à la famille et promet d'en tirer toutes les conséquences. On apprend également qu'une nouvelle plainte pour viol visant le suspect a été déposée jeudi soir à Saint-Brieuc. Et puis autre temps fort, l'escalade s'est poursuivie hier au Moyen-Orient. L'Iran a tiré 7 missiles balistiques vers le Koweït. Deux pays alliés de Washington ont riposté à des frappes américaines contre des sites radars iraniens. Ces frappes avaient elles-mêmes suivi l'interception de 4 drones lancés vers le détroit d'Ormuz. Selon l'armée américaine, 6 missiles ont été interceptés. L'armée koweïtienne fait état de dégâts matériels sans aucun blessé. Les négociations entre Washington et Téhéran restent, elles, dans l'impasse. Sur le plan politique, la polémique se poursuit après les propos de l'ambassadeur d'Israël en France qui déclare préférer n'importe qui plutôt que Jean-Luc Mélenchon à l'Élysée en 2027. Des responsables de gauche comme de droite dénoncent une ingérence dans la vie démocratique française. La France insoumise et le Parti socialiste demandent au gouvernement de convoquer le diplomate. À noter aussi une alerte au bord de la Station Spatiale Internationale dans la nuit de vendredi à samedi. La NASA a annoncé que l'équipe dont la Française Sophie Adenauht avait pu regagner la station après avoir été brièvement mise à l'abri dans les vaisseaux. Le temps de colmater les fuites d'air, tous les astronautes sont sains et saufs. Et enfin culture, Paris a vécu hier soir sa 25e nuit blanche placée cette année sous le thème de l'amour et la direction artistique de Barbara Butch. Plus de 200 événements gratuits, installations lumineuses et performances ont animé la capitale et l'Île-de-France jusqu'à 5h ce matin. Fêtez votre flash info, très bon dimanche à tous.
1: Bonjour, le rétrosport de la semaine. Football, tout d'abord, c'est une surprise. Pour la première fois de son histoire, la Côte d'Ivoire a fait tomber jeudi soir des Bleus qui se sont inclinés 2-1 pour leur premier match de préparation à la Coupe du Monde 2026. L'équipe de France a perdu ses repères au moment où Didier Deschamps a commencé à faire tourner son effectif. Les Français tenteront de réagir ce lundi face à l'Irlande du Nord à Lille. Foot toujours dominateur mais trop imprécis, les Bleuets ont été éliminés jeudi en demi-finale de l'Euro U17 par la Belgique 2-1. L'équipe de France pourra nourrir de sérieux regrets. Par ailleurs, l'édition 2026 du Trophée des Champions connaît dorénavant son stade. Cette rencontre aura lieu le dimanche 16 août à 20h45 et opposera le Paris Saint-Germain, champion de France en titre, au Racing Club de Lens, vainqueur de la Coupe de France. Ce tirage au sort a été effectué en raison de l'absence d'accord entre les deux clubs. Tennis Roland-Garros, l'Italien Matteo Arnaldi a été contraint vendredi de déclarer forfait pour la première demi-finale de Grand Chelem de sa carrière contre son compatriote Flavio Cobolli. Le 104e mondial souffre d'un virus, a précisé l'organisation du tournoi à moins d'une demi-heure du début de match. À 24 ans, Flavio Cobolli, tête de série numéro 10, se qualifie donc pour la première finale de sa carrière dans un tournoi du Grand Chelem. Il y affrontera dimanche le numéro 3 mondial Alexander Zverev, tombeur de Jakub Mensik. La Fédération française d'athlétisme a dévoilé une première sélection pour les championnats d'Europe de Birmingham du 10 au 16 août prochain. Jimmy Gressier figure dans la liste. Le 14 septembre dernier à Tokyo, il était devenu le premier coureur né en Europe à décrocher le titre mondial sur 10 000 mètres depuis 1983. Autant dire que lors de ces championnats d'Europe, le fondeur français de 29 ans visera la médaille d'or. Basket battu d'un point sur le fil le mardi soir à l'Adidas Arena lors du match 1 de la demi-finale de Betclic Elite. Paris a égalisé jeudi soir en ne laissant aucune chance cette fois au Choleté. Les Parisiens se sont imposés 100 à 77 lors du match 2, toujours dans l'enceinte de la Porte de la Chapelle. Les deux équipes se retrouvent ce dimanche dans les Mauges pour le match 3. C'est la fin de cette Retro Sport. Une très bonne journée à toutes et à tous.

Bonjour à tous, je suis Dina Biomenil et vous êtes sur la radio RFE dans la rubrique Dina Care à travers ces podcasts. Je souhaite m'adresser à vous, parents et à vos enfants, pour vous encourager, vous conseiller, vous accompagner dans le domaine de la famille. Pendant 25 ans, j'ai servi en tant que responsable des enfants avec une belle équipe de moniteurs. Maintenant, je donne une formation pour les moniteurs d'école du dimanche dans leur églises. Bien sûr, afin de leur transmettre les outils et les compétences nécessaires à l'épanouissement des enfants et des jeunes. Vous pouvez me contacter si vous en avez besoin, si vous avez besoin de mes services. Eh bien, aujourd'hui, j'aimerais parler aux hommes, aux papas, car je ne parle pas souvent aux hommes, aux papas dans mon podcast et je tiens à m'excuser en même temps. Alors, le titre de mon podcast est « Des hommes imparfaits mais capables ». D'aimer. Même si ce podcast est pour les hommes, c'est aussi un sujet que les femmes aimeraient entendre, je pense. Dans la Bible, on peut lire des histoires d'hommes imparfaits, de par leur attitude, de par leur cœur aussi, mais ces hommes sont capables d'aimer. Ils sont capables aussi de protéger et d'honorer, bien sûr, leurs épouses. J'aimerais vous donner des exemples bibliques sur certains hommes que Dieu a bénis, même dans leur imperfection. Mais autant, on entend souvent dire « les hommes sont pas sérieux, ils ne prennent pas soin de leur femme, ils font n'importe quoi ou ils font beaucoup d'erreurs ». Il y a de longues années de cela, j'avais une collègue qui, après son divorce, déclarait souvent « tous les hommes sont mauvais, ils sont tous les mêmes ». Je me souviens que je lui répétais souvent que non, il y a encore des hommes bons, des hommes bien sur cette terre. Oui, les hommes ne sont pas parfaits, hein, tout comme les femmes. Certains sont buveurs, d'autres sont trompeurs, etc. Mais il existe de très bons hommes chrétiens ou non chrétiens. Et puis les hommes, tout comme les femmes, changent par la grâce de Dieu. Il y a des hommes qui aiment, qui apprennent de leurs leçons, qui tombent et se relèvent dans leur situation et qui choisissent bien sûr de prendre soin de leur femme et de leur famille. Dans la Bible, Dieu ne nous montre pas des hommes parfaits, mais il nous montre des hommes réels, des hommes avec des faiblesses, mais aussi avec un cœur tourné vers lui. Regardons par exemple à Joseph dans Matthieu 1, 19. Ben, Joseph, quand il a appris que Marie, sa fiancée, était enceinte alors qu'ils n'avaient jamais passé la nuit ensemble, il aurait pu l'exposer comme il était coutume de le faire, malheureusement, à cette époque et encore maintenant dans certains pays. Il aurait pu l'humilier sa femme, Marie, sa fiancée, pardon, Marie, et sa famille aussi. Mais le cœur de Joseph a sûrement été troublé et même dégoûté à cette situation. Malgré cela, comme dit la Bible, il était quand même un homme juste. Dans l'Évangile, selon Matthieu, il est écrit qu'il ne voulait pas la diffamer, hein, l'humilier, eh bien, qu'est-ce qu'il a fait? Il a protégé Marie en fuyant d'Égypte. Joseph a été un homme qui protège, même quand c'est difficile. Il n'a pas pris la fuite loin de sa fiancée enceinte. Il a fui ce qui pourrait nuire à la vie de sa fiancée, sa future femme. Un homme de Dieu protège la réputation et la sécurité de sa femme, même dans l'incompréhension. On peut aussi parler de Elkanah, hein, dans 1 Samuel 1:8. Anne souffrait profondément de ne pas avoir d'enfant. Pour une femme, cette situation est triste et dure à vivre. Non seulement elle pleurait, mais elle était aussi brisée. Dans 1 Samuel, Elkanah dit « Pourquoi pleures-tu? Est-ce que je ne vaux pas pour toi mieux que 10 fils ?» En clair, il voulait dire que son amour pour elle était bien plus important que sa tristesse de ne pas avoir d'enfant. C'est comme s'il lui disait « Anne, nous n'avons pas d'enfant, mais je t'aime quand même ». Il aurait pu la quitter et même ou rester avec elle sans enfant et puis se plaindre. Mais Elkanah, malgré ses propos un peu durs quand même, quand on lit la Bible, ben, il ne l'a pas ignoré. Hein. C'est un homme qui a su parler, consoler, qui est présent émotionnellement. Cette action a poussé Anne à faire confiance à Dieu dans la prière pour avoir son enfant. Puis il y a Abraham, hein, dans Genèse 20,
connaissons tous l'attitude d'Abraham, cet homme qui a fait aussi des erreurs. Hein, il a dû prendre, des décisions basées sur la peur, malheureusement, peur de perdre sa femme Sarah. Il a prétendu qu'elle était sa sœur. Mais chacune de ces expériences a contribué à sa croissance spirituelle et à sa relation avec Dieu. Malgré cela, Dieu l'a utilisé. Il est resté un homme engagé dans son appel et dans sa famille. Cela nous montre que tout homme peut faire des erreurs et pourtant être un bon époux, bon mari. La vérité, c'est que Dieu ne cherche pas des hommes parfaits. Cette expression qui dit que nul n'est parfait dans ce monde, cette expression est tout à fait vraie. Aucun homme, aucun être humain ne peut prétendre être parfait. Mais Dieu cherche des hommes qui ont un cœur pour aimer, un cœur selon Dieu. Tout comme David, qui lui a fait des erreurs, mais il a reconnu ses erreurs et Dieu a regardé à son cœur et l'a honoré. Lorsque la Bible dit « Marie, aimez vos femmes comme Christ a aimé l'Église », Dieu ne recherche pas un amour parfait, il demande un cœur repentant malgré les erreurs. C'est un amour qui se construit au fur et à mesure des épreuves, un cœur qui se sacrifie et bien sûr un cœur qui grandit. J'aimerais donner un encouragement pour les femmes, pour la femme et l'homme bien sûr. Pour la femme, ne laisse pas les blessures et les mauvaises expériences te faire croire qu'il n'existe pas d'homme bien. Femme, maman, encouragez et honorez ces hommes qui font des efforts et cela est très important aussi pour eux. Pour les hommes, même si tu as fait des erreurs, tu peux être cet homme selon Dieu même si tu es imparfait. C'est-à-dire un homme qui apprend à aimer mieux, un homme qui protège, un homme qui sait honorer et qui reste auprès de son épouse. Vous savez, un homme peut échouer, mais cela ne l'empêche pas de grandir et d'aimer mieux. Parce qu'en final, un homme selon le cœur de Dieu, ce n'est pas un homme parfait. Mais un homme qui protège son amour en choisissant chaque jour d'aimer, comme le dit 1 Pierre 3,7, « Marie, montrez à votre tour de la sagesse dans vos rapports avec vos femmes ». Messieurs, merci de m'avoir écouté, j'espère que vous êtes nombreux. Et si ce message vous a parlé, n'hésitez pas à le partager autour de vous et de continuer d'écouter la radio RFE. C'était Dina Vieux-Ménil sur la radio RFE dans la rubrique Dina Care SOS Parents. Des podcasts pour vous conseiller, vous encourager et vous bénir dans le domaine de la famille et des enfants. Je vous dis au revoir et à la prochaine.

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Bonjour et bienvenue dans les prières d'une mère. Bienvenue cette semaine. Comme d'habitude, j'ai une nouvelle émission pour vous. Et cette semaine, j'aimerais que l'on prenne le temps. J'ai 7 prières pour 7 jours, c'est le titre de mon exhortation. Je vais aussi prier avec vous, donc j'aimerais vous présenter 7 prières que vous pouvez étaler sur 7 jours. Vous prenez un point par jour cette semaine et vous nommez votre enfant et votre famille, vous les amenez au pied de Dieu avec un verset biblique, avec une prière. Et si vous souhaitez retrouver ces 7 prières pour cette semaine, vous pouvez m'en faire la demande. Vous allez sur notre site et vous voyez la rubrique contact et je vous enverrai le PDF, alors c'est pour cette semaine, mais c'est pour n'importe quel jour de la semaine ou toutes les semaines. Si vous avez besoin d'aide pour prier, vous pouvez retrouver ces 7 prières que nous allons voir ensemble dans les prières d'une mère. 7 prières essentielles pour mes enfants et ma famille. J'aimerais entrer dans la première prière. Nous allons prier pour la protection de notre enfant. Ce n'est pas la première fois sur les prières d'une mère, dans les prières d'une mère, que nous allons prier pour la protection de nos enfants. Mais je crois que cette protection, il nous faut l'invoquer tous les jours. Et pour cela, j'aimerais vous parler du psaume 91:1 où il est dit « Celui qui demeure sous l'abri du Très-Haut repose à l'ombre du Tout-Puissant ». Tous les jours, nous voulons prier pour leur corps, leur âme et leur esprit, qu'ils soient véritablement sous la garde de Dieu. Nous prions pour leur protection, donc c'est la prière numéro 1, jour 1. Que Dieu les garde, que Dieu les protège. Nous voulons prendre 5 minutes, nous voulons prendre même 10 minutes pour vraiment invoquer la protection de Dieu sur nos enfants. Invoquer le psaume 91:1, qu'ils sont sous l'abri du Très-Haut, que la maladie, l'accident, vraiment les agressions ne les touchent pas alors qu'ils vont à l'école, alors qu'ils vont au travail, alors qu'ils se déplacent. Nous prions la protection de Dieu alors qu'ils sont en voiture. Nous les entourons alors que si la maladie essaie de s'attacher à eux, nous invoquons le sang de Jésus et nous déclarons la protection sur la vie de nos enfants dans les prières d'une mère. C'est la première prière que nous pouvons faire au jour 1. Donc prions pour la protection. Prions que les anges, les ailes des anges soient déployées sur leur vie, que la main de Dieu soit avec eux, soit sur eux, que l'ennemi ne les touche pas dans le nom de Jésus, que tout esprit de harcèlement, tout esprit méchant qui essaie d'atteindre leur vie au travers de camarades ou de tierces personnes soit arrêté en plein vol dans le nom de Jésus, parce que nous déclarons que celui qui demeure sous l'abri du Très-Haut, nos enfants demeurent sous l'abri du Très-Haut, repose à l'ombre du Tout-Puissant. Ils reposent alors qu'ils sont sous la garde du Tout-Puissant. Nous déclarons que les ailes de Dieu, les anges de Dieu, les gardent et les protègent. Ensuite, au jour 2, au deuxième jour, nous allons faire la prière numéro 2. Nous allons bien entendu prier pour leur salut, comme je l'ai déjà dit. La foi est un héritage qui se transmet, mais le salut est une décision personnel. Nous allons prier que chaque personne dans notre foyer, chacun de nos enfants, place sa foi et sa confiance en Jésus-Christ. C'est une chose de les amener à l'église, c'est une chose de leur inculquer la parole de Dieu et c'est la base. Mais je crois qu'après la décision de marcher avec Dieu, cette nouvelle naissance qui prend place dans leur cœur doit être faite par leur volonté et par le Saint-Esprit. Et j'aimerais utiliser Actes 16:31 qui dit « Crois au Seigneur Jésus-Christ et tu seras sauvé, toi et ta famille ». Certaines familles ont la grâce et le privilège d'avoir tout le monde qui croit en Dieu, tout le monde qui va à l'église, tout le monde qui prie, qui lit sa Bible, etc. Et tout le monde est sauvé. Mais dans certaines familles, il y a des ramifications. Certains vont vers l'incrédulité, d'autres vers d'autres religions. D'autres ne veulent pas croire du tout, d'autres ne veulent pas être embêtés par la foi ou quoi que ce soit. Et parfois, le salut n'est pas forcément dans la famille. Certains ont même des parents chrétiens, ils sont nés dans une famille chrétienne, mais eux ne croient pas ou ne veulent pas s'attacher à Christ. Alors nous déclarons, c'est ce que vraiment lorsque Paul et Silas étaient dans la prison et qu'il y a eu ce geôlier qui voulait se suicider, Paul lui a dit « Crois au Seigneur Jésus-Christ, toi et ta famille, tu seras sauvé ». Et nous voulons déclarer ce verset sur notre vie. Nous prions vraiment qu'il rencontre, que nos enfants, notre famille, peut-être notre mari, rencontrent Christ de façon personnelle, que la foi en lui se place dans leur cœur, que le Saint-Esprit fasse entrer la nouvelle naissance, que les yeux de leur cœur s'ouvrent, que les écailles tombent des yeux, que tout esprit d'incrédulité, de distraction, d'endurcissement soit lié dans le nom de Jésus. Nous proclamons le salut
proclamons la main de Dieu sur leur vie, dans le nom de Jésus, qu'ils sont sauvés, que Dieu enlève le cœur de pierre pour mettre un cœur de chair. Nous déclarons qu'ils expérimentent la nouvelle naissance, une rencontre exceptionnelle avec Jésus-Christ, et que toutes les griffes de l'ennemi se détachent d'eux, de leur cœur, de leur foi, de leur pensée, de leur destinée. Dans le nom puissant de Jésus, nous prions. Et je vous encourage à faire cette prière toute cette semaine, au jour numéro 2, prière numéro 2, nous prions pour le salut de notre foyer, le salut de nos enfants. Ensuite, troisième jour, donc mercredi, prière numéro 3, nous prions qu'ils marchent dans la vérité, qu'ils aiment la parole de Dieu, qu'ils discernent entre le bien et le mal, qu'ils restent attachés à Dieu toute leur vie, en toutes circonstances, qu'ils ne se laissent pas influencer par une influence extérieure. Selon Proverbe 22:6, instruit l'enfant selon la voie qu'il doit suivre, et quand il sera vieux, il n'en s'en détournera pas. Alors il y a des parents qui ont instruit mieux que d'autres, il y en a d'autres qui ont eu beaucoup de rigueur sur leurs enfants et d'autres qui en ont eu moins. Croyez tout simplement que ces semences que vous avez mis en eux, qu'ils ont reçues dans l'église alors qu'ils étaient à l'école du dimanche et dans différents endroits où ils ont reçu la parole de Dieu quand ils étaient petits, croyez que cette semence apportera la vérité. Et peut-être qu'ils ont grandi et qu'ils ont été distraits, aveuglés par différentes choses et ils se sont détournés de la foi, de la Bible, de la prière, de l'Église. Mais croyez que les semences qui ont été plantées selon Proverbe 22:6 produiront leurs fruits. Vous savez, j'ai entendu des témoignages incroyables d'une femme qui était devenue droguée, prostituée et finalement sorcière, qui un jour s'est convertie parce que lorsqu'elle était enfant, elle allait à l'école du dimanche et ils chantaient toujours ce chant « Oui, yes, Jesus loves me ». C'est un chant qui dit que Jésus aime les petits-enfants, etc. Et lorsqu'elle était au bout du bout, elle s'est rappelée ce chant. Et ce chant l'a ramenée à Dieu. Et bien sûr, Dieu a utilisé d'autres personnes pour la fortifier dans la foi. Mais ça a commencé par ce souvenir qu'elle avait lorsqu'elle était enfant. Ces chants chrétiens qu'elle chantait lorsqu'elle était à l'église. Elle se rappelait que c'était un moment de bonheur pour elle parce qu'elle avait vécu une vie très difficile. Et elle est revenue à Dieu. Et Dieu a utilisé ce chant et d'autres semences qui avaient été semées en elle malgré sa vie chaotique pour la ramener à elle. Donc ne négligez jamais les semences que vous avez plantées dans le cœur de vos enfants. Ne dites pas « je n'ai pas assez fait, je n'ai pas assez dit, je n'ai pas assez prié ». Faites confiance au Saint-Esprit, vous n'êtes pas le Saint-Esprit. Le Saint-Esprit peut les ramener avec une force, il peut les réveiller, il peut leur donner une révélation. Si vous savez à quel point le bras de Dieu n'est pas trop court pour sauver, son oreille n'est pas trop courte pour entendre, Dieu est tout à fait capable de les faire marcher dans la vérité, de les faire marcher dans la révélation de qui il est et d'étendre sa main puissante afin qu'ils soient connectés avec le Saint-Esprit. C'était le jour 3, troisième prière. Jour 4, on va dire jeudi, quatrième prière. Nous voulons prier pour la sagesse, qu'ils aient la sagesse dans leur cœur, qu'ils aient un cœur droit, qu'ils fassent de bons choix, qu'ils mettent leurs pieds sur des voies droites, qu'ils développent un caractère pieux selon le cœur de Dieu, sensible à Dieu, avec la crainte de Dieu. Ézéchiel 36:26, je vous donnerai un cœur nouveau. Je mettrai en vous un esprit nouveau. Parfois, nos enfants ou les membres de notre famille peuvent être animés d'un mauvais esprit, d'un esprit méchant, d'un esprit rebelle, d'un esprit endurci. Dieu nous donne une promesse dans Ézéchiel 36:26. Je leur donnerai un cœur nouveau. Et vous savez, tout part de notre cœur. On peut être comme une muraille blanchie, faire semblant d'être chrétien, mais Dieu connaît notre cœur. Il ne faut pas que ça parte de l'apparence, mais ça doit partir du cœur. À partir du moment où le cœur naît de nouveau, où le cœur est entre les mains de Dieu et qu'il est changé, la vie sera changée. Le reste suivra. C'est pour cela que nous voulons prier que Dieu leur donne un cœur nouveau. Nous prions vraiment que Dieu met en eux un esprit nouveau, qu'ils fassent quelque chose de nouveau selon Ézéchiel 36:26, dans leur cœur, dans leur vie. Ce ne sera pas l'œuvre d'une maman ou l'œuvre d'un papa. Même si nos prières, maman, sont efficaces, qui mieux que toi peut prier pour ton enfant, crois que la main de Dieu changera son cœur au travers de tes prières. Parce que tes prières, c'est le canal que Dieu utilise. Mais la puissance, c'est celle qui vient de son esprit. Alors nous voulons prier la sagesse, un cœur droit. La sagesse pour prendre des bonnes décisions, pour se marier avec la bonne personne, pour fréquenter les bonnes personnes, aller dans le bon groupe. La sagesse de prier, de lire sa Bible, de dire non à certaines substances, de dire non à certaines musiques, de dire non à certaines fréquentations. Que Dieu leur donne un cœur sage, un cœur nouveau, un cœur selon Dieu. Ensuite, cinquième jour, cinquième prière, nous voulons prier la paix, l'unité sur notre foyer, que notre maison soit un lieu de paix, de pardon, d'amour,
et non de division, que ce soit un lieu d'abri, que ce soit un lieu où nos enfants aiment être parce qu'ils sont bien nourris, parce qu'il y a la paix, il y a la joie, parce qu'ils sont libres, ils ne sont pas opprimés à chaque instant. Et nous voulons prier Colossiens 3,15 que la paix de Christ règne dans vos cœurs et soyez reconnaissants. Nous voulons vraiment prier que cette paix règne dans notre foyer. Parfois l'ennemi fait entrer des choses dans notre foyer qui amènent le chaos, de la division, de l'infidélité, des addictions, du manque de respect, de la violence, de la rébellion, de l'individualisme, du manque de respect. Toutes ces choses sont des mauvaises choses que l'ennemi veut imprégner et enraciner dans notre foyer pour amener la division, pour amener de la violence, pour amener la haine. Alors que Dieu veut que la paix règne dans nos cœurs. Et nous voulons, je prie que la paix règne dans ces foyers, que la paix règne dans nos cœurs, que la paix règne dans nos pensées, que tout esprit de violence, de méchanceté, de mésentente soit abaissé par l'autorité du nom de Jésus. Et vous, maman, vous avez vraiment un grand rôle à jouer. Vous êtes capable d'abaisser ces forteresses, de chasser ces esprits, ces démons qui viennent et qui forcent les portes de votre maison pour s'installer chez vous. Peut-être qu'une personne va commencer la discorde, il va y avoir du vol, il va y avoir de la violence, de la méchanceté, il va y avoir des choses que les chrétiens ne doivent pas pratiquer. Nous voulons proclamer la paix de Dieu, proclamer que les anges sont actifs pour chasser les esprits démoniaques et nous invoquons la paix de Dieu. Nous déclarons que l'esprit est en action dans le nom de Jésus. Il y a de l'unité, parce que là où il y a de l'unité, Dieu, le cœur de Dieu se réjouit. Dieu veut que ses enfants marchent dans l'unité et nous voulons en tant que parents que nos enfants marchent aussi dans l'unité. J'avais entendu cette histoire très triste dans la ville où j'habitais avant, que deux frères s'étaient battus pour un steak, ils étaient rentrés tard, il y avait une histoire de nourriture et ils s'étaient battus tellement violemment que l'un d'eux est décédé et c'était des gens qui habitaient pas loin de chez nous et cette histoire m'a tellement brisé le cœur et j'ai pensé à cette maman qui a bêtement battu perdu un de ses fils à cause de la violence, peut-être à cause de la haine, parce qu'on en vient à une telle violence quand il y a de la haine dans le cœur, et même si c'est pour un morceau de viande, un morceau de pain, eh bien on partage ou on laisse tomber, mais on n'en vient pas à la violence qui nous amène à la mort. Et ça, mes amis, c'est l'œuvre de l'ennemi. Et nous prions que ces actions quittent notre foyer, qu'elles quittent notre vie, dans le nom de Jésus. Ensuite, sixième jour, le samedi, prière numéro 6, nous voulons prier pour la croissance spirituelle. Qu'ils grandissent dans la foi, dans la prière, dans la connaissance de la parole de Dieu et qu'ils grandissent dans leur connaissance de Christ. Vous savez, c'est une chose de recevoir la semence de Dieu, la vie de Dieu en nous, mais c'en est une autre de la faire grandir, de l'arroser. Dieu fait croître, mais il faut l'arroser. Il faut l'arroser avec la prière, avec la parole, en allant à l'église, en méditant la parole, en parlant à Dieu. Luc 2, 52 déclare « Jésus croissait en sagesse, en stature, en grâce devant Dieu et devant les hommes. » Il avait une sagesse qui grandissait. Vous savez, on a déjà parlé de la sagesse sur cette radio. Lisez les livres des Proverbes, c'est tout simplement le bien et le mal, le contraste entre ce qui est bien et ce qui est mal, le contraste entre l'intelligence et le manque d'intelligence, le contraste entre le discernement et quand on n'a pas de discernement. Et la Bible dit que Jésus grandissait en sagesse. Et nous prions que nos enfants grandissent dans la sagesse de Dieu. Il grandissait en stature. Il est devenu un beau grand jeune homme. Et souvent, les gens qui ont vu des visions de Jésus ont vu un homme de près d'un mètre 85. C'était pas quelqu'un qui était tout petit, mais il était plutôt grand. La Bible ne dit pas, mais l'histoire dit que l'apôtre Paul était quelqu'un de petite taille, comme Jaché, qui était aussi de petite taille, qui a dû monter sur l'arbre. Mais lui, Christ, souvent, il fait plus d'un mètre 80, 82, 83 et plus, et il grandissait en stature. Et nous prions aussi que nos enfants grandissent bien, qu'il n'y ait pas de problème de développement, quelle que soit leur stature, quelle que soit leur grandeur, que leur santé soit vraiment au beau fixe, que la main de Dieu les fait grandir s'ils sont petits.

vraie croissance spirituelle, qu'ils deviennent des personnes prêtes pour le ministère, prêtes à servir Dieu, que l'Esprit de Dieu, dès leur jeune âge, se saisisse d'eux pour les attirer à lui. Nous prions vraiment une vraie croissance spirituelle. C'était l'avant-dernière prière du sixième jour du samedi. Donc c'était la prière numéro 6. Et pour terminer, le dimanche, prière numéro 7, prions que la foi et la persévérance soient dans leur vie. Qu'ils ne cessent, que nous ne cessions déjà, nous, maman, que nous ayons vraiment de la persévérance, que nous ne cessions jamais de prier pour eux. Que vraiment, nous apprenions aussi, nous, maman, à déposer nos inquiétudes aux pieds de Dieu en toute confiance, mais que nos enfants aussi apprennent à déposer leur situation, leurs méfaits aux pieds de Dieu, qu'ils ne règlent pas les choses avec le bras de la chair, mais qu'ils aient foi en Dieu et qu'ils persévèrent. Parfois, nous enseignons nos enfants à marcher avec Dieu, à avoir foi en Dieu, et ils passent par des situations difficiles dans lesquelles ils ne voient pas Dieu, et nous ne pouvons pas leur montrer Dieu. Ils doivent aussi développer leur relation avec Dieu, développer leur expérience avec Dieu, et nous prions là que leur foi et leur persévérance vraiment grandissent, qu'elles s'attachent à Dieu, qu'ils ne laissent jamais tomber. Qu'est-ce que dit Philippiens 4:6 ? Il est dit, ne vous inquiétez de rien, mais en toute chose, faites connaître vos besoins à Dieu par des prières, avec des actions de grâce. Et mes amis, je peux vous dire une chose, c'est que lorsque nos enfants et les membres de notre famille persévèrent dans la foi, persévèrent pour leur guérison, persévèrent pour tel ou tel besoin et qu'ils avancent dans la foi, c'est qu'ils sont en train de grandir. C'est que la semence de Dieu que nous avons semée germe dans leur cœur. Alors nous voulons vraiment prier que nos enfants, nos familles soient des familles spirituelles, attachées à Dieu, des familles selon Dieu. Nous voulons prier toute cette semaine avec ces 7 prières. 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Maman, Dieu vous appelle à être des sentinelles. Maman, Dieu vous appelle à être véritablement des personnes qui se tiennent comme devant le mur des prières des lamentations pour intercéder pour votre famille. Maman, qui mieux que toi peut prier pour son enfant? Voilà, je suis Mylène et je vous dis au revoir et merci d'avoir écouté cette émission, Les prières d'une mère. On se retrouve toute cette semaine sur la radio RFE et j'aimerais vraiment vous remercier pour votre fidélité, pour vos dons financiers, vous qui avez donné. Je pense particulièrement à une personne qui a fait un don important. Je vous bénis dans le nom de Jésus. Je vous remercie pour votre fidélité, votre obéissance. Vous êtes une source d'encouragement et que Dieu vous rende au centuple. 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Ce sera toujours une très grande bénédiction pour nous. Je vous remercie, je vous dis à très bientôt dans le nom de Jésus. Amen.

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